0: non pas à la paix, parce que la paix, c'est une grande chose, mais à un accord qui pourrait signifier un calme qui permettra à d'autres pour parler, pour arriver à une paix qui soit juste.
1: Quel est l'impact de cette guerre sur les Libanais, sur les différentes communautés? Parfois, quand il y a des épisodes de tension, on parle à nouveau du modèle libanais qui est menacé. Comment est-ce que vous voyez déjà des tensions peser entre les communautés? Est-ce que ce conflit peut les creuser?
0: Moi, je ne crois pas que le modèle libanais est menacé. Je crois qu'il ne s'agit pas d'un problème islamo-chrétien. Il s'agit d'un problème qui regarde les grandes puissances qui se font encore une fois la guerre sur le territoire libanais et qui essayent de diviser les Libanais selon leur appartenance religieuse. Il y a un fait que dans nos universités, dans nos écoles, dans les lieux de travail, on se côtoie continuellement chrétiens et musulmans et cela ne pose aucun problème. Donc, au niveau politique, les discours changent, mais pas au niveau de la vie quotidienne. Donc, il faut séparer les choses et ne pas penser que, justement, c'est le modèle libanais qui est en péril. Moi, je ne le vois pas de cette façon. Plutôt, ce sont les intérêts des grandes puissances qui sont en péril.
1: Le pape Léon XIV était chez vous à Beyrouth à la fin de l'année dernière. Quelles traces restent-ils de ce voyage chez les Libanais, chez les Beyrouthains? Et surtout, qu'est-ce que les Libanais attendent du pape, du Saint-Siège dans ce moment difficile?
0: Les gens savent et ils ont vu souvent le nonce aller en première ligne sur le front du Sud et apporter les aides et parler au nom du Saint-Père. Et ça, c'est montrer la proximité du Saint-Père et de l'Église universelle. Moi, je voudrais relever une phrase seulement que le pape a dit aux jeunes. Il a dit aux jeunes, vous avez le temps. Vous avez le temps et vous avez l'enthousiasme de changer le cours de l'histoire. Et ça, c'est une phrase qui est extraordinaire parce qu'elle nous met tous devant nos responsabilités et qui dit aux jeunes qu'ils ne sont plus esclaves d'un passé qu'ils n'ont pas voulu, qu'ils n'ont pas construit et qu'ils sont en train de subir et qui est fait souvent par des personnes qui n'ont aucun respect pour la vie de l'autre. Et qu'ils peuvent réécrire cette histoire. Ce n'est pas une fatalité. Et ça dépend d'eux. Et qu'ils peuvent le faire lentement. Qu'ils doivent prendre le temps. Et ce temps, ce n'est pas laisser passer le temps, mais le construire avec celui qui est le Seigneur, pour justement construire quelque chose de beau, qui soit digne de la personne humaine et qui soit digne de chacun des jeunes. Et à nous, comme Église, il nous met devant nos responsabilités, comme pasteur, comme personne adulte, si vous voulez, d'accompagner ces jeunes, de les encadrer et de les voir grandir et de les pousser dans ce sens-là, afin qu'ils puissent mûrir de nouvelles générations.
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4: Vous écoutiez le journal de Radio Vatican. Prochain rendez-vous avec l'antenne romaine à 13h et à 18h. Mais d'abord à 9h moins le quart, comme chaque matin, la chronique culture. Et bonjour Jean Prouvot.
5: Bonjour Pierre-Hugues.
4: Ah, le mot de la semaine, on l'attend avec impatience en début de chaque semaine et on n'y prête pas toujours attention car l'actualité est intense. Pourtant, vous le savez, il y a des journées internationales pour à peu près tout. Et je sais, Jean, que vous aimez parfois échapper à l'âpreté des informations. Vous vous tournez de temps à autre vers ces journées qui parfois nous incitent à un peu d'apaisement, et en ce lundi 7 septembre, ça tombe bien, c'est la journée du fair-play. Diable, un mot anglais, Jean. Vous allez chez les Anglois?
5: Eh bien oui, Pierre-Hugues, alors pourtant, vous le savez, hein, je fuis le franglais. Bah, en l'occurrence, c'est un mot bien défini dans le dictionnaire de l'Académie française.
4: Ah bah tiens.
5: Académie qu'on ne peut pas accuser de promouvoir l'anglais. Hein. Et par ailleurs, il est implanté depuis plus d'un siècle, comme le mot football, rugby. Bah, il est bien délicat de le traduire, même si nous bénéficions aussi de belles richesses. Alors un mot quand même auparavant sur les journées internationales que j'apprécie, en effet, de consulter. Depuis quand existe-t-elle? On les doit à l'Organisation des Nations Unies, qui les a systématisées et rendues populaires dès 1947, avec la toute première journée mondiale, celle des droits de l'homme, instaurée donc le 10 décembre. En fait, existait déjà la journée internationale du 1er mai, instituée en 1889, mais on doit à l'ONU aujourd'hui plus de 200 journées internationales pour nous sensibiliser à des sujets trop peu visibles, hein, nous inciter dans le fond à agir, et enfin éduquer et garder en mémoire. Alors, il y a des sujets graves, d'autres plus légers.
4: Oui.
5: J'ai donc
4: comme
5: choisi une journée plaisante. Le fair play à développer pour que cette harmonie a sans cesse construire.
4: Vous dites fair play ou fair play ?
5: Fair play.
4: Fair play. Alors, Jean, ce mot anglais, il date de quand ? Et quel est finalement son sens précis ?
5: Alors, d'abord, un point d'orthographe, écrivons fair play avec un trait d'union entre fair, qui signifie franc, loyal, honnête.

0: fait, et play, le jeu. Alors, fair est apparu en Angleterre au XVIe siècle, signifiant d'abord plaisant à voir, hein, qu'il s'agisse d'une personne, d'un objet, d'un lieu ou du temps qu'il fait. Puis s'y est ajouté par extension de sens ce qui est moralement appréciable et enfin honnête. Quant à fair play, alors cette formule est apparue vers 1590, désignant tout d'abord un amusement plaisant, beau à regarder, avant de devenir au XIXe siècle la courtoisie et belle manière de jouer. Enfin, fair play était attesté en français en 1856 dans « De l'avenir politique de l'Angleterre », bon, par le comte de Montalembert.
1: Rien que ça.
0: Oui, alors on qualifie alors de fair play toute personne respectant les règles et sachant accepter la défaite. On y a mis une touche de charme anglais, s'associant bien à l'image du flegme britannique. Alors évidemment, nous avons aussi de bien jolis mots, par exemple « beau joueur » ou « loyal ». Officiellement, d'ailleurs, la recommandation donnée en 1973 par nos instances linguistiques était « franc jeu ».
1: La traduction mot à mot.
0: Voilà. Alors remarquons que « beau joueur » est plus facile à garder au masculin parce que, de fait, dire à une amie qu'elle est belle joueuse, c'est un peu ambigu.
1: Effectivement.
0: On peut avoir des ennuis avec son mari. Alors, on cite souvent Marcel Proust qui, en 1922, dans « Le temps retrouvé », évoque ainsi Odette de Forcheville. Bon, on a reconnu Madame Swann. Elle ne se faisait pas faute de citer à tout propos l'expression de fair play pour montrer les Anglais trouvant les Allemands joueurs incorrects. Bah, hélas, les guerres ne poussent pas souvent au fair play, surtout au moment où on évoque les guerres hybrides. Bon, alors Pierre-Hugues, quoi qu'il en soit, on se retrouve au baby-foot.
1: Ah bah oui, c'est alors, vrai.
0: Bah, vous verrez, je suis beau joueur hein, quand je perds, mais évidemment ça n'arrivera pas. Bon, alors rassurez-moi quand même, sinon tout de suite on jouera la revanche ou la consolante.
1: Merci beaucoup, et Jean Prouvé, sachez que moi je suis très mauvais joueur, je peux y tout faire play, mais je suis prêt à vous prendre au baby-foot.
0: Jean. Non, vous jouerez avec moi, on jouera
1: à 4. Ah bah voilà, très bien, contre Étienne Pépin et Clara Bévilacqua. Merci beaucoup, Jean Prouvé.
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1: Ce lundi dans le 10-12, et d'ailleurs comme chaque lundi, l'écrivain Yann Kefelec sera à mes côtés dans La Voix est libre. Il partagera avec nous ses anecdotes, ses passions, ses conseils culture. Et vous aurez aussi la parole pour témoigner, toujours en direct, sur RCF Notre-Dame. RCF Notre-Dame, il est 8h50. Nous fêtons aujourd'hui Saint-Cloud, l'un des petits-fils de Clovis. On vous raconte la vie de cet homme qui renonça à la royauté pour suivre le Christ avec Clara Bévilacqua dans quelques minutes. Mais d'abord, la prière du matin, l'évangile du jour. Jésus guérit un infirme le jour du sabbat, mais peu importe les règles établies, Dieu nous veut vivants. Il nous donne la vie, c'est ce que rappelle le père Éric Courtois. Vous écoutez l'évangile de Saint-Luc au chapitre 6, les versets 6 à 11.
6: Un jour de sabbat, Jésus était entré dans la synagogue et enseignait. Il y avait là un homme dont la main droite était desséchée. Les scribes et les pharisiens observaient Jésus pour voir s'il ferait une guérison le jour du sabbat. Ils auraient ainsi un motif pour l'accuser. Mais lui connaissait leur raisonnement et il dit à l'homme qui avait la main desséchée « Lève-toi ». Et tiens-toi debout, là, au milieu. » L'homme se dressa et se tint debout. Jésus leur dit, « Je vous le demande, est-il permis le jour du sabbat de faire le bien ou de faire le mal, de sauver une vie ou de la perdre ?» Alors, promenant son regard sur eux tous, il dit à l'homme, « Étends la main. » Il le fit, et sa main redevint normale. Quant à eux, ils furent remplis de fureur, et ils discutaient entre eux sur ce qu'ils feraient à Jésus. »

Pour lire l'écriture dans les synagogues, on utilise une petite main en métal avec le doigt tendu comme une main d'enfant qui déchiffre un texte. Cela évite de mettre le doigt du lecteur sur le parchemin et de l'abîmer. Symboliquement, cela signifie, et c'est très beau, qu'on ne met pas la main sur la parole de Dieu, car nous en sommes les destinataires, mais pas les propriétaires. Cependant, cette petite main en métal n'a pas de vie en elle, exactement comme la main desséchée de l'homme qui écoute Jésus. Dans ce contexte, scribes et pharisiens observent Jésus pour voir s'il ferait une guérison le jour du sabbat, et c'est là le point important, car leur interprétation des Écritures les conduisait à dire qu'on ne peut et on ne doit pas faire de guérison ce jour-là. L'enjeu de l'Évangile aujourd'hui est donc de savoir si les scribes et les pharisiens à cette époque, et nous à la nôtre, nous faisons une lecture et une interprétation desséchante ou vivifiante des Écritures. L'interprétation des scribes et des pharisiens est tellement desséchée qu'ils n'ont en fait qu'une idée en tête, avoir un motif pour accuser Jésus. Et quand Jésus pose la question simple « Est-il permis, le jour du sabbat, de faire le bien ou le mal ?», il n'obtient pas de réponse. Devant ce blocage, Jésus dit à l'homme « Étends ta main ». Il le fit. L'homme a écouté la parole vivifiante de Jésus et sa main redevint normale. Dans notre propre écoute et lecture des Écritures aujourd'hui, demandons au Seigneur la grâce de ne pas avoir un cœur desséché, mais un cœur ouvert au sien, pour nous laisser vivifier par la parole d'un Dieu bon qui a envoyé son Fils pour que nous ayons la vie en abondance.

Notre Père qui es aux cieux, que ton nom soit sanctifié, que ton règne vienne, que ta volonté soit faite sur la terre comme au ciel. Donne-nous aujourd'hui notre pain de ce jour. Pardonne-nous nos offenses, comme nous pardonnons aussi à ceux qui nous ont offensés. Et ne nous laisse pas entrer en tentation, mais délivre-nous du mal. Car c'est à toi qu'appartiennent le règne, la puissance et la gloire pour les siècles des siècles. Amen.

0: Vous écoutiez l'Évangile du jour commenté par le père Éric Courtois. Il est 8h56 sur RCF Notre-Dame après votre prière du matin. On retrouve Clara Bevilacqua. En ce 7 septembre, Clara, nous fêtons les reines. Bonne fête donc aux Régine et aux Roxane. Alors, qui était Sainte Reine ?
1: Alors, Sainte Reine, c'était une martyre du 3e siècle, Pierre-Hugues. Elle mourut près de Dijon, à Alésia, là même où, vous le savez, Vercingétorix s'était rendu à César. Et une basilique fut même érigée en son nom. Alors, je vais vous en dire un petit peu plus peut-être sur les circonstances de son martyre.
0: Excusez-moi, j'étais en train d'écrire autre chose. Peut-on savoir plus, Clara, sur les circonstances du martyre de Sainte-Reine ?
1: C'est naturel, hein, tout ça, Pierre-Hugues. Alors, Reine n'avait que 16 ans. C'était une jeune bergère gauloise convertie au christianisme qui faisait paître ses moutons au pied du mont Auxois. Le gouverneur romain des Gaules, un certain Olybrius, voulut l'épouser de force, mais elle refusa. Et pour ne pas renier sa foi, elle fut donc décapitée pour ce refus.
0: Et d'ailleurs, si parfois, dans le langage courant, on parle d'Olybrius, c'est bien en référence à celui qui donc commis le martyr de Sainte Reine. Et si c'est important aussi, Clara, c'est parce que son culte est attesté dès le siècle suivant, hein, un culte très important pour Sainte Reine.
1: Exactement, et c'est une découverte archéologique qui est même venue conforter cette tradition. En 1909, on a mis au jour à Alésia un service eucharistique du 4e siècle, un plat et trois coupes où figurait gravé le nom Regina.
0: Nous fêtons aussi Saint-Cloud.
1: C'est l'un des petits-fils de Clovis qui échappa à la tentative d'assassinat de ses oncles alors qu'il n'avait que 5 ans. Il fut caché par des soldats dans un monastère et un jour, le jeune homme, toujours dans le monastère, qui portait le cheveu long, un signe de la royauté chez les Francs, renonce au trône et il se coupe les cheveux publiquement.
0: Et il choisit alors la vie monastique.
1: Oui, il rejoint un ermite, Séverin, pour vivre avec lui aux portes de Paris, à l'emplacement de l'actuelle église Saint-Séverin. Ordonné prêtre en 551, il fut le premier prêtre de sang royal de France. Il souhaitait vivre vraiment une vie solitaire. Il part alors sur une hauteur le long de la Seine, à 2 lieues de Paris. À sa mort, le hameau se transforma en lieu de pèlerinage et il devint plus tard la ville de Saint-Cloud. Alors bonne fête aussi à tous ses habitants, les...
0: Les Clodoaldiens, oui. Les habitants de Saint-Cloud dans les Hauts-de-Seine. On peut donc dire, Clara, que les Clodoaldiens sont altoséquanais.
1: Pourquoi dis-nous tout.
0: Parce que les habitants des Hauts-de-Seine, c'est les Alto-Sécanais et les Clodoaldiens sont donc Alto-Sécanais. Voilà. C'est assez niche comme connaissance, n'hésitez pas à m'inviter à mercredi soir. Vous restez avec nous, Clara Bevilacqua, pour les informations.
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0: Nous sommes le lundi 7 septembre, Sainte Reine et Saint-Cloud à l'honneur aujourd'hui. 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Et à la une, Clara Bevilacqua, nous vivons un moment grave, réagit Benjamin Haddad.
1: Le ministre français de l'Europe, l'extrême droite est arrivée en tête lors d'une élection régionale en Allemagne. Elle obtient 44% des voix, loin devant les conservateurs. Il semble que la guerre va se poursuivre en hiver, déclare Volodymyr Zelensky, le président ukrainien qui a échangé avec les émissaires américains hier depuis Kiev. La veille, ils étaient à Moscou. La chaleur toujours bien présente dans une partie de la France, 6 départements en vigilance orange canicule aujourd'hui, la Drôme, comme l'Ardèche, le Vaucluse, le Gard, l'Hérault et l'Aude. Et une nouvelle candidature pour l'élection présidentielle, cette fois, c'est celle de Fabien Roussel, le secrétaire national du Parti communiste.
0: L'information continue en France, en Belgique, au plus près de chez vous, dans tout le réseau RCF Notre-Dame. Aurélien Wurliste, à vous pour le journal dans les Hauts-de-France.
6: Bonjour Pierre-Hugues, bonjour à tous et à toutes. À la une de votre journal, c'est évidemment la braderie de Lille. Rendez-vous des bonnes affaires et des politiques. On jettera un œil aux résultats sportifs du week-end dans la région. Et puis dans l'actualité chrétienne, on parlera d'un pèlerinage organisé par le diocèse de Lille dans le département voisin. Du côté de la météo, le ciel est légèrement couvert, mais les éclaircies devraient apparaître. Des moules, des frites et des bonnes affaires. Ce week-end, plus de 2,5 millions de visiteurs venus pour la braderie de Lille, édition 2026, qui confirme que l'événement est sûr, selon les mots du préfet Bertrand Gaume. 19 interpellations et des blessés mineurs rapportés par la préfecture. Un homme tout de même a été placé en garde à vue ce week-end pour avoir tenté de vendre des objets, faisant l'apologie du Troisième Reich sur son stand. La braderie pendant laquelle des policiers ont dénoncé une injustice dans l'attribution de nouvelles primes. Une quarantaine d'agents se sont réunis hier. Ils dénoncent des arbitrages financiers récents en faveur de la hiérarchie, au détriment des agents de terrain, administratifs ou de la police scientifique. Mais en plus des bras d'eux, cette braderie 2026 a été marquée par les politiques. Trois candidats à l'élection présidentielle ont profité de l'événement pour faire campagne. Chacun à leur manière, Gabriel Attal est allé à la rencontre des personnes installées pour la braderie. Ce dernier, l'ex-premier ministre d'Emmanuel Macron, a insisté sur un de ses thèmes de campagne, les salaires.
7: C'est que pour moi, le mouvement social en France qui ne dit pas son nom, qui n'a pas de porte-parole, qui n'est pas présenté comme tel, bah c'est ces Français de classe moyenne qui travaillent et qui en fait s'en sortent pas. Parce que malheureusement, la France a été smicardisée depuis plusieurs décennies, parce qu'on a un système qui fait que pour les entreprises, quand elles veulent augmenter un salarié de 100 euros, elles doivent sortir plus de 400 euros, tellement il y a de charges. Moi, c'est de ça que je veux qu'on sorte.
8: Mais après 10 ans au pouvoir, c'est pas ce que vous avez essayé de faire quand même ?
7: Je pense que ces dernières années, il y a eu des succès. Par exemple, le fait qu'on ait baissé le chômage massivement. Maintenant, le défi aujourd'hui, c'est d'améliorer les salaires et la rémunération de ceux qui travaillent.
8: Mais c'était quand même le discours d'Emmanuel Macron en 2017, de faire baisser le coût du travail. Pourquoi ça n'a pas marché en 10 ans ?
7: Je pense qu'il y a eu d'abord ce succès sur le chômage. Et ensuite, malheureusement, il y a eu depuis 2 ans et depuis la dissolution, une instabilité politique qui a entraîné une instabilité économique, qui fait qu'aujourd'hui, vous avez beaucoup de secteurs de notre économie qui sont en grande difficulté. Honnêtement, la dissolution pour ça a été un choix terrible, pas seulement pour la politique française, mais aussi pour l'économie et donc pour le quotidien des Français.
6: Gabriel Attal. Marine Tondelier, elle, était la locale de l'étape, fidèle de la braderie depuis 19 éditions. La candidate écologiste a proposé tout simplement d'interdire le mensonge en politique, inspiré d'une loi au Pays de Galles. L'ancienne conseillère municipale d'Hénin Beaumont se défend de vouloir installer un ministère de la vérité.
9: Ah bah alors absolument pas. Ça, c'est si c'est mal fait ou si c'est fait par l'extrême droite. Fait par les écologistes, ça pose beaucoup de garde-fous. La définition de ce qu'est un mensonge délibéré. Par exemple, Édouard Philippe qui dit « Ah bah la dette en France, c'est n'importe quoi » et qui oublie de dire qu'il a été Premier ministre. C'est un débat malhonnête. C'est pas un mensonge délibéré. Quelqu'un qui dit comme certains « Non, le fonds vert n'a pas été divisé par 4 en 2 ans », ça, c'est un mensonge. C'est très objectif, ça se prouve. Il faut des instances impartiales. Et d'ailleurs, je pense que le problème sera plutôt inverse. C'est qu'en vrai, il y a plein de mensonges qui seront difficiles à prouver. Où sera ça le problème ? Ce sera pas de condamner les gens à tort. Ce sera de pas réussir à couvrir assez de mensonges et de gens qui se fichent de nous, vraiment, et de la démocratie et de la qualité du débat public.
6: Enfin, Jean-Luc Mélenchon a tenu une démonstration de force samedi, revendiquant 12 000 personnes ayant assisté à son meeting Porte de Paris. Discours consacré en grande partie au pouvoir d'achat. Il a notamment proposé d'avoir de nouveaux indicateurs pour mesurer le niveau de vie des Français.
10: Un indicateur qui ne sera pas seulement celui de l'inflation en général, ni celui du coût de la vie en général. Ce sera un indicateur de développement humain qui prévoira, qui analysera, qui fera connaître des éléments du bien-être, c'est-à-dire le niveau de santé, le niveau d'éducation, le niveau d'égalité entre hommes et femmes, car tels sont les véritables indicateurs d'une société.

0: de nos concitoyens, mais un vrai changement qui va redonner du pouvoir d'achat, va respecter les travailleurs, et c'est pour cela que j'ai fait ce choix-là, avec un programme, un projet de rupture pour notre pays.
1: Celui qui avait réuni 2,28% des suffrages à la présidentielle en 2022 se défend de diviser la gauche en ajoutant une candidature de plus à cette élection. Fabien Roussel revendique de pouvoir apporter des voix à son camp politique.
0: Le problème de la gauche, c'est pas qu'il y ait plusieurs candidats. Le problème de la gauche, c'est qu'elle n'est pas majoritaire dans le pays. Ce que je souhaite, c'est pouvoir contribuer à ce qu'elle redevienne majoritaire, aller convaincre des hommes et des femmes qui ne votent plus ou qui s'égarent dans leur vote. Je ne souhaite en prendre à personne à gauche. Et c'est pour ça que je souhaite porter des propositions qui puissent rassembler.
1: 14 jours d'absence possible pour des règles douloureuses dans la limite de 2 jours par mois. C'est la possibilité offerte par l'Université de Lille à cette rentrée 2026. Les étudiantes devront s'auto-justifier de leur absence dans un délai de 48 heures. Un nouveau système qui permet d'éviter de mobiliser inutilement le système médical, souligne l'Université de Lille. Elle repose sur la confiance et la responsabilité des étudiants. La taxe foncière augmente dans seulement 7% des communes du Nord et du Pas-de-Calais. Et du Pas-de-Calais, selon une analyse publiée par La Voix du Nord, sur 1517 communes comparables, 108 ont augmenté leur taux, tandis que 17 l'ont abaissé. Dans les autres communes, le taux reste stable, mais les propriétaires verront tout de même leur facture progresser de 0,8% en raison de la revalorisation nationale de leur valeur locative. Un mot de sport avec la Ligue 1. Les hommes de Lens se sont fait piéger par Lorient qui s'impose 1-0, tout comme les joueuses de Lens qui ont perdu contre le Paris Saint-Germain. En Ligue 2, Dunkerque fait match nul contre Clermont, tout comme Boulogne contre Dijon. En handball sur le fil, les joueurs de Dunkerque se sont inclinés contre Caen 24-26. Les victoires des joueuses de Saint-Amand-les-Eaux contre Nice 27-23. Le football dunkerquois qui perd l'un de ses fidèles serviteurs, Michel Delvaudère, est décédé vendredi à Grande-Synthe à l'âge de 86 ans. Une vie entière consacrée au football, dont 37 années passées à l'USL Dunkerque.
2: Et comme chaque matin, l'actualité chrétienne dans les Hauts-de-France.
1: Dans le Pas-de-Calais, à Brême, de la mérule a été découverte dans l'église Saint-Martin, qui pourrait être fermée au public. Des élus de la commune se sont récemment réunis en conseil municipal. À cette occasion, le maire Jérémy Mailleux a confirmé la présence de cette mérule au cœur de l'église du village. La mérule, c'est un champignon lignivore redoutable qui s'attaque au bois des habitations. Demain, le diocèse de Lille organise un pèlerinage entre Aire-sur-la-Lys et Clermarais en passant par Saint-Omer. Une journée au cœur du patrimoine spirituel du Pas-de-Calais. Et puis commence aujourd'hui dans le diocèse de Cambrai une neuvaine à Notre-Dame du Bon Secours à l'occasion du chapelet à 18h en l'église Neuville-Saint-Rémy ou de la messe à 18h30 à la chapelle Moranchy. Ce sera demain.
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1: Le ciel est couvert aujourd'hui sur les Hauts-de-France, des nuages qui devraient dominer le ciel de la région, même si de légères éclaircies devraient être visibles dans le Nord-Pas-de-Calais. Un petit vent d'est souffle, il sera jusqu'à 50 km/h en rafale. Côté température, on continue de profiter d'une belle douceur. Après un beau week-end bien ensoleillé, il fera 20 degrés cet après-midi à Boulogne-sur-Mer et Saint-Valery-sur-Somme, 21 à Saint-Omer et Calais, 22 à Dunkerque, 23 à Arras et à Lens, 24 à Lille et Amiens, 26 degrés à Maubeuge. 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Tout de suite, vous retrouvez Pierre-Hugues Dubois pour la suite de la matinale, juste avant Louis Dauphren. Très bonne journée à tous.
2: Il est 9h10 sur RCF Notre-Dame. Soyez les bienvenus. Bonjour Louis Dauphren.
4: Bonjour Pierre-Hugues.
2: On n'a pas assez rappelé depuis le début, Louis Dauphren, qu'on est en direct sur la chaîne YouTube de RCF Notre-Dame.
4: Ah ben, il faut le dire.
2: Et ben voilà, vous pouvez y aller. Je vous le dis parce que ce matin, j'ai repassé exprès ma chemise.
4: C'est vrai?
2: Voilà.
4: Ah, à cause de ça.
2: Parce que depuis, elle s'est froissée. Mais voilà, donc n'hésitez pas à aller sur RCF.
4: Vanité des vanités.
2: Tout est vanité. Vous pouvez aller. Non, j'ai eu des remarques du service web ici qui m'a dit qu'on ne pouvait pas démarrer le direct avec des telles chemises. Ah. Et vous êtes toujours impeccablement repassé.
4: Ce qui compte, c'est notre intériorité, n'est-ce pas?
2: Eh bien voilà, et justement notre intériorité, vous allez nous en parler jusqu'à 10h, Louis.
4: J'espère. Merci Pierre-Hugues, à demain, 6h30.
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4: À 9h10, toujours en deux parties, et je rappelle donc à 9h40, il y a notre grand témoin qui sera ce matin, justement, puisqu'on parle d'intériorité, on prendra aussi

0: C'est un petit peu d'altitude avec Sainte Thérèse et les semaines thérésiennes. La semaine thérésienne qui s'ouvre le 27 septembre et qui va jusqu'au 2 octobre. Mais en préambule, donc, nous aurons la chance d'avoir une religieuse pour nous en parler, théologienne, sœur Loridan, à partir donc de 9h40, qui a publié Sainte Thérèse et les escaliers, 12 leçons de vie spirituelle. Avant, bien sûr, c'est notre débat du jour.
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0: Et on va parler de l'élection présidentielle en cette rentrée à 8 mois du scrutin. C'est bien sûr une échéance, j'allais dire fatale. Tout le monde la perçoit comme un problème et non une solution. Enfin, tout le monde. C'est Dominique Régnier qui était notre invité il n'y a pas si longtemps que ça, qui justement nous disait que c'était plus une menace et un problème qu'une solution. On va voir comment se positionner, comment les chrétiens peuvent-ils être amenés à faire des choix raisonnés par rapport à cette échéance, sachant que les passions vont se déchaîner. 35 millions de chrétiens en France, dont les trois quarts sont catholiques, puissent-ils nous écouter? Nous serions au premier rang de tous les médias si cette affiliation jouait médiatiquement. C'est dire aussi à quel point cette sociologie possède la clé d'une élection présidentielle à haut risque. Dans quel sens doivent-ils la tourner dans la serrure des passions françaises? C'est ce qu'on va voir avec nos deux invités. À savoir le père Jacques Ollier, directeur du service pastoral d'études politiques à Sainte-Clotilde à Paris dans le 7e. Bonjour père.
2: Bonjour.
0: Et Jean de Saint-Chéron, écrivain, chroniqueur à la Croix, mais aussi vice-recteur de, ou plutôt à, l'Institut catholique de Paris qui s'apprête à recevoir le pape Léon XIV. Bonjour Jean.
3: Bonjour Louis.
0: Alors, vous arrivez à dégager du temps malgré cet agenda qui va se précipiter.
3: C'est surtout l'arrivée des jeunes enfants dans le foyer familial qui mangent tout mon agenda.
0: Ah oui, c'est vrai. Oui. Vous en avez deux en bas âge.
3: La vie professionnelle, c'est quasiment une annexe de la vie qui phagocyte l'existence d'un père de famille.
0: Mais enfin, le pape arrive quand même bientôt, donc ça
3: le pape arrive effectivement bientôt, et on est très content de l'accueillir. C'est un très grand honneur, une grande joie.
0: Je commence avec vous. Il y aura une dimension politique à cette visite, selon vous?
3: Non, je pense pas.
0: En tout cas, pas à l'ICP.
3: Certains historiens pourraient en voir une, puisque le pape va se recueillir sur l'escalier des martyrs de septembre 1792. Donc là, effectivement, on a le droit de tirer éventuellement des conclusions ou une analyse politique d'un tel geste. Mais je ne crois pas que ce soit la volonté du Saint-Père de donner une dimension explicitement politique à ce moment de recueillement sur l'escalier des martyrs qui sont tombés le 2 septembre 1792, hein, une centaine de religieux et prêtres qui ont été passés par les armes après avoir été jugés, si on peut appeler la chose ainsi, par un tribunal de fortune révolutionnaire dans un couloir et passés à l'arme blanche, tous une centaine dans le jardin des Carmes. Voilà. Et on sait que le pape est très attaché à un frère Carme du XVIIe siècle, frère Laurent de la Résurrection, qui a vécu et qui a même été cuisinier chez nous, j'ose dire chez nous, au couvent des Carmes, et il sera heureux, je pense, de visiter les lieux, de se recueillir, et puis ensuite, son allocution, mais ça c'est pas un secret, hein, traitera davantage de la question du renouveau, du boom, ce qu'on a appelé le boom des baptêmes en France, du catéchuménat, et il s'adressera aux catéchumènes et néophytes de France, et l'Institut catholique est vraiment le lieu rêvé pour ce faire, parce que c'est vrai qu'on est un carrefour missionnaire, voilà.
0: Père Marc Lambret, la messe place de la Concorde quand même.
3: Jacques Ollier,
0: excusez-moi, puisque vous avez pris la succession du Père Marc Lambret. C'est vraiment... D'ailleurs, il faudrait faire l'histoire du SPEP, parce que vous êtes arrivé en septembre 2025, c'est
2: exactement.
0: Ça
2: exactement.
0: Voilà.
2: Oui, c'est ça.
0: Septembre 2025, ça fait un an.
2: Il y a un an.
0: Voilà, donc je vous ai confondu avec votre prédécesseur.
2: Je vous en prie.
0: C'est une honte, enfin, après tout, c'est la continuité des fonctions.
2: Exactement.
0: Alors, oui, petite précision, donc on va commencer comme ça. Vous n'êtes pas l'aumônier des parlementaires, contrairement à ce qui se dit, vous êtes donc bien directeur du service pastoral d'études politiques.
2: Non, c'est un de mes autres prédécesseurs qui s'est intitulé comme ça, et c'est resté. Moi, je n'accepte que difficilement ce titre, parce que je ne me considère pas, et surtout, eux-mêmes ne se considèrent pas comme en ayant un aumônier. Je ne suis pas sûr que l'ensemble des députés et sénateurs apprécieraient tellement de savoir qu'ils ont un aumônier. Certains ne partagent pas du tout notre foi, même certains y sont opposés, donc il n'y a pas de raison qu'ils se voient attribuer un aumônier ou un quelconque guide spirituel. Le président Larcher s'en est étonné quand je l'ai rencontré. Il m'a dit « Alors, il paraît que vous ne voulez pas qu'on vous appelle l'aumônier des parlementaires ». Je lui ai dit « Oui ». Et je me suis expliqué. Et il a tout à fait bien compris. Voilà.
0: C'est le respect de la laïcité.
2: Oui, de la laïcité ou simplement de l'expression religieuse qui est libre. Voilà. Il y a des protestants, il y a des juifs, il y a des athées, il y a des agnostiques. Voilà, et puis il y a des catholiques qui sont plus ou moins fervents, plus ou moins attachés à la foi de l'Église. Donc c'est difficile de leur attribuer, vous voyez, une espèce
0: d'étiquette.
2: De père spirituel qui les conduirait sur les chemins de la vie.
0: Voilà. La loi sur la fin de vie, ça a été un baptême du feu politique pour vous ?
2: Ah oui, ça a été compliqué. Ça a été compliqué. D'abord parce que on a quand même senti une évolution tout au long de l'année, voilà, une perte de vitesse dans les appréciations. On a vu se réduire le nombre de députés qui étaient favorables. On a quand même beaucoup bataillé pour ça avec la CEF et puis avec les associations qui ont lutté de toutes parts pour que cette loi puisse être considérée, reconsidérée, voilà. Il y a un travail fondamental qui a été réalisé.
0: Il s'en est fallu de peu.
2: 60. C'est peu. Sur 577 députés, les sénateurs s'étant abstenus. Une grande majorité de Français, comme je viens de le dire, n'étant pas favorable. Et surtout, je crois, la leçon la plus importante de cette séquence, c'est la revalorisation des soins palliatifs. Alors, qui viennent se heurter maintenant à une loi qui va rendre difficile l'accès aux soins palliatifs. Mais en tout cas, il y a une revalorisation dans la population, dans la conscience, on pourrait dire, de la population, de l'importance des soins palliatifs. Moi, j'ai l'occasion de discuter là, tout au long de cet été avec des malades, et beaucoup m'ont dit qu'ils étaient favorables non plus à des soins curatifs lorsqu'ils sont, ils ont un cancer abouti, on pourrait dire, mais à des soins de des soins qui leur permettent de ne plus souffrir.
0: Alors, je vais mettre tout de suite les pieds dans le plat, puisqu'on n'a qu'une demi-heure pour aborder ce sujet, sur lequel on aura évidemment l'occasion de revenir à mesure que l'élection présidentielle se rapprochera de nous. C'est justement l'étude de la Fondapol de Dominique Régnier qui nous dit que Jean-Luc Mélenchon, finalement, a réussi une performance du point de vue de l'expansion du religieux en politique, puisqu'il note que 72% des musulmans interrogés disent avoir déjà voté pour LFI, contre 23% pour l'ensemble des électeurs, 27% chez les sans religion et 15% seulement chez les catholiques. Il en conclut que l'hégémonie de Jean-Luc Mélenchon sur l'électorat musulman semble acquise. Côté catholique, eh bien, ils n'atteignent nulle part, et sans doute faut-il s'en réjouir, nulle part une surreprésentation comparable à celle des musulmans dans l'électorat de Mélenchon. Cependant, ce qu'on observe quand même, je ne vais pas tout lire, c'est un glissement des catholiques, à mesure que le temps passe aussi, ou que symétriquement ils s'opposent à LFI, vers le RN, et plutôt vers Jordan Bardella, que Marine Le Pen. Qu'est-ce que vous en pensez de cette appréciation, de cette étude de la Fondapol, Jean de Saint-Chéron et Père Jacques Ollier ? Jean ?
3: Bah le glissement, il y a trop de questions dans votre,
0: question, Louis.
3: D'abord, vous me parlez de Jean-Luc Mélenchon. Il faut quand même dire un petit mot des retournements de veste successifs et quand même toujours aussi spectaculaires, mais plus c'est gros, plus ça passe avec Jean-Luc Mélenchon. Le dernier en date étant son espèce de mea culpa public la semaine dernière sur le voile, sur le port du voile.
0: J'ai changé d'avis.
3: Voilà, alors que certains ont ressorti. Alors évidemment, il vous répondra sans doute qu'il n'y a que les imbéciles qui ne changent pas d'avis. Mais là, c'est effectivement tellement énorme et très peu argumenté. C'est-à-dire qu'en plus, il prend son électorat ou il prend ses éventuels contradicteurs en même temps aussi par les sentiments en disant « je me suis entretenu avec des femmes, j'ai compris, j'ai entendu, etc. » Bon, c'est tellement pas sérieux quand on prétend être un homme politique, quand on prétend diriger un pays comme la France, que dire « je me suis entretenu » comme si on raisonnait par l'exemple, sur deux, trois exemples, etc. Bon, bref, c'est à la fois risible et tragique. S'agissant du glissement inverse, opposé, ou le revers de la médaille, je ne sais pas comment vous voulez intituler, dont vous parliez, c'est-à-dire ce glissement étonnant qui est un peu un apax dans l'histoire de la Ve République, des catholiques pratiquants vers les extrêmes, et en particulier vers l'extrême droite. Moi, ça ne cesse de me surprendre, de m'étonner, pour plusieurs raisons. C'est qu'en plus, je vais en citer une seule, et puis ensuite on pourra en débattre, mais vous citiez à l'instant le fait qu'il y avait un glissement des catholiques pratiquants vers Jordan Bardella ces derniers mois, alors que Jordan Bardella, alors peut-être que je ne suis pas capable de me mettre dans la peau du catholique pratiquant moyen, s'il en existe un, peut-être qu'il n'en existe pas d'ailleurs. Jordan Bardella, c'était quand même était l'un des parlementaires qui s'était le plus vivement félicité de l'inscription de l'IVG dans le préambule de la Constitution française, ça, je dois dire que ça me surprend énormément. C'est-à-dire que Jordan Bardella, par cette déclaration il y a 2 ans, manifestait le fait que l'enseignement de l'Église catholique ne l'intéressait pas. Son combat est ailleurs, il a le droit. Mais ce qui me surprend, c'est effectivement cet engouement de certains catholiques dits pratiquants, comme vous l'avez dit, dont on pourrait penser qu'il y avait dans leur esprit, dans leur cœur, des réalités plus hautes que celles simplement de la base politique, n'ont pas l'air excessivement émus par ce genre de déclaration. Je dirais que c'est étonnant, et sans doute ça manifeste une peur. Vous voyez, ce glissement, peut-être que les catholiques, comme l'ensemble des Français, ont de plus en plus peur de l'avenir, et on sait très bien que la peur a toujours favorisé les extrêmes en politique au XXe siècle.
0: Père Jacques Ollier.
2: Oui, l'appétence ou l'intérêt de M. Mélenchon sur l'électorat musulman, je pense que c'est juste une question de chiffres. Il sait qu'il lui manque à peu près 600 000 voix pour pouvoir être élu et passer au second tour. Il a fait ses calculs, hein, c'est l'épicerie, hein, c'est rien. Je pense qu'il n'a pas beaucoup d'intérêt, ni pour une religion, pour une autre. Simplement, il sait qu'il y a un électorat et sur lequel il peut compter. Et voilà, il l'aura probablement. Mais je n'ai aucun doute sur le fait qu'il ne soit pas intéressé, ni que d'ailleurs les députés LFIS le soient. L'archevêque de Paris, chaque année, organise une messe à laquelle il invite tous les parlementaires. Et une parlementaire LFIS, il y a quelques années, s'était offusquée d'avoir été invitée simplement à la messe. Alors heureusement, il y a eu une petite régulation interne, puisque une de ces collègue lui a écrit un petit mot en lui disant « Mais invite qui veut, tu viens, tu viens pas. » Mais enfin, t'as pas à protester sur le fait que tu étais invité par l'archevêque de Paris à une messe à Sainte-Clotilde pour la rentrée parlementaire. Voilà, quant à la propension des LFistes à se porter sur tel ou tel candidat, ou à l'électorat catholique à se porter vers le candidat LFiste, je pense que d'après...
4: Alors LFiste, c'est faible, mais c'est surtout le RN. Il y a une tentation un peu RN du côté...
2: Oui, mais j'équilibre voilà. Pour nos éditeurs, ouais, pour que... C'est ça, sont les chiffres de la Fondapol. Je pense que ce que dit Dominique Ragnier, c'est 15% à peu près d'électeurs catholiques qui se porteraient, je pense que c'est important de le dire, pour l'équilibre de notre
4: sur LFI.
2: Présentation sur LFI, voilà. Ça dit évidemment une certaine disproportion. Voilà.
4: Mais que dites-vous aux catholiques qui cherchent des repères en ce début de campagne électorale et qui se disent, voilà, on parle beaucoup du voile, signe religieux, c'est beaucoup les musulmans, la campagne a démarré assez fort sur le sujet, aussi bien du côté de la pénalisation du voile voulu par le RN que par le fait que Jean-Luc Mélenchon dise à quel point finalement il a changé d'avis sur le sujet, ainsi que vous le disiez, Jean de Saint-Charron. Tout ça a tendance à faire venir le religieux dans le politique. Donc ça vous intéresse au plus haut point, Père Jacques Ollier ?
2: Oui, mais c'est quoi le religieux dans le politique ?
4: Qu'est-ce que vous en faites de ça ?
2: Qu'est-ce que si c'est le voile, c'est à la fois beaucoup et en même temps pas beaucoup. Je veux dire, tout dépend de ce que l'on en fait de ce voile. C'est quoi ? C'est un signe religieux ? C'est débattu à l'intérieur même de l'islam. Qu'est-ce que c'est ? C'est un signe de soumission ? C'est un signe de déclassement de la femme, de suggestion ? Qu'est-ce que c'est ? Il faudrait déjà qu'on puisse s'entendre. C'est même pas clair là-dessus. Donc, est-ce que c'est le fondement de notre lien religieux ou non ? Est-ce qu'il y a quelque chose de plus grand ou pas ? Si on arrivait au moins à s'entendre là-dessus, déjà, je pense que les choses seraient plus claires. Non, la chose, je crois, la plus importante à dire, c'est que il y a une véritable volonté de l'essentiel de l'électorat d'une rupture. C'est ce qu'on peut appeler un tournant et que Régnier appelle, lui, un tourment.
4: Tourment, avec un M.
2: Avec un M. Mais je pense qu'il y a une vraie volonté de cassure, de rupture, et que l'électorat, qu'il soit catholique ou non, va être confronté à ça. C'est-à-dire, soit on anticipe la vague, et à ce moment-là, on est renversé. Soit on la fuit, et on est rattrapé. Soit on l'accompagne, et à ce moment-là, il faut se relever les manches. Et c'est
4: C'est votre choix ?
2: C'est ce que je veux dire aujourd'hui.
4: De quelle manière ?
2: Eh ben, je pense qu'il faut qu'il y ait une mobilisation et qu'il y ait des propositions qui soient faites. Et c'est pour ça que je ne veux pas décorréler l'élection présidentielle des élections législatives. Nous sommes dans une constitution, nous marchons sur deux pieds, l'exécutif et le législatif. Le législatif, depuis 2024, souffre terriblement d'un manque de pouvoir, on pourrait dire. Les parlementaires s'en plaignent, mais l'exécutif aussi pourrait bien s'en plaindre parce qu'il n'y a pas beaucoup de projets qui aboutissent aujourd'hui, de projets qui soient présentés par le gouvernement et qui aboutissent. On va le voir avec le vote sur le budget. Qu'est-ce qui va se passer ? Donc il faut un rééquilibrage entre l'exécutif et le législatif. Il faut un législatif qui soit fort et qui puisse être

0: pouvoir en matière de violence, etc. etc.
1: C'est sécurité etc. et immigration dont vous parlez en premier. C'est votre priorité ?
0: J'en parle pas moi en premier, mais c'est ce qui apparaît précisément.
1: Mais qu'allez-vous mettre en avant ? Qu'est-ce que l'Église catholique doit mettre en avant à 8 mois du scrutin ?
0: La responsabilité de chacun, et ça veut dire de prendre des initiatives pour pouvoir aller soit seul, soit à plusieurs, devant les députés pour leur dire « qu'est-ce que vous faites ?» Voilà, c'est notre responsabilité en tant que citoyen, en tant que votant.
1: C'est votre état d'esprit, Jean de Saint-Jean ?
2: Oui.
1: Vous avez le droit de contredire Père Jacolier.
2: En tout cas, ce qui est sûr, je voudrais revenir sur une chose qu'on a tendance à oublier, même si les chiffres que citait le Père Jacolier en disant il y a néanmoins quand même 15% des catholiques pratiquants qui se portent vers Jean-Luc Mélenchon. Il n'y a pas que le Rassemblement National qui aspire, même si on pourrait dire que c'est faible. Ça, on peut aussi penser que c'est un chiffre important. Il faudrait rappeler, et je crois que c'est plus ou moins le titre que vous avez donné à notre débat aujourd'hui d'ailleurs, qu'il n'y a pas deux candidats des catholiques, comme il n'y a pas de candidats des musulmans, comme il n'y a pas de candidats des agnostiques. En réalité, un catholique ou l'évangile n'est pas un programme politique, en toute chose. La contingence matérielle, aussi importante soit-elle, du gouvernement d'un pays comme la France... c'est différent la vie de l'esprit, c'est différent de
1: la vie de la foi.
2: C'est différent de la quête du royaume, même si évidemment ça se rejoint, mais ça ne se retrouve pas parfaitement dans un programme politique, c'est impossible. La perfection n'est pas de ce monde. Il ne faut pas croire, et nous ne le serons jamais, que nous soyons gouvernés par des saints. Donc, de toute façon, à travers l'histoire humaine, les croyants, quelle que soit l'intensité de leur foi, leur attachement à l'Évangile, l'importance qu'ils accordent au fait de ne pas faire le mal via ou à travers la politique et à travers leur choix politique, parce qu'on peut avoir cette tentation, cette crainte plus qu'une tentation, cette peur, par exemple, de commettre un péché en votant pour tel ou tel homme politique. Et ça peut être quelque chose qui déstabilise le catholique pratiquant dans l'isoloir, qui se dit qu'ensuite, la pièce d'après, c'est le confessionnal. Après avoir glissé son bulletin, il va falloir qu'il aille demander pardon au Seigneur. Ça, je pense qu'en fait, si on entre dans des calculs qui ressemblent davantage à du scrupule de ces types, alors évidemment, certains prédicateurs me rappelleront toujours que il y a quand même, dans certains programmes politiques... des propositions qui sont tellement contraires à la foi et aux mœurs qu'il n'est pas possible de leur accorder sa voix quand on est catholique pratiquant. Mais malgré tout, les choses sont tellement mélangées, ça que je veux dire. C'est qu'en fait, dans chaque programme politique, ça je le pense sincèrement, dans chaque programme politique, là je parle des candidats à la présidentielle, mais ce serait pareil aux législatives dont parlait le père Ollier à l'instant, un catholique peut se retrouver devant tel ou tel point. Peut dire, ça je pense... que cette proposition-là nous fera avancer vers davantage de justice, vers davantage de paix, vers davantage de charité, en réalité, puisque c'est le critère ultime pour le chrétien. Ensuite, chacun, avec sa conscience, doit être capable de démêler le bon grain de l'igret dans les programmes politiques. Et là où je rejoins parfaitement le père Jacolier, c'est qu'on est parfois aussi... trop seul pour comprendre la complexité des programmes politiques, de l'enjeu des élections présidentielles ou législatives. Et c'est là que les catholiques peuvent constituer des initiatives pour se regrouper, ne serait-ce que d'abord pour discuter entre eux des programmes et dire « Ah ben ça m'attire, qu'est-ce que vous en pensez ?» etc. Et je pense que la force de notre Église, c'est aussi d'être un lieu de dialogue où les consciences peuvent s'éclairer et parfois, et même souvent, je l'espère, à la lumière de l'Évangile.
1: Père Jacolier.
0: C'est la dynamique de la synodalité hein, que le pape François a tellement mis en évidence, mais qui n'est pas nouvelle, qui est un fait historique très ancien. Le fait que les chrétiens se réunissent, ne serait-ce que pour pouvoir élire quelquefois... un curé, ça s'est fait, ou un évêque, maintenant un pape, le pape il est élu, hein, donc par un collège de cardinaux, certes qui n'est pas très très nombreux, 130, mais quand même, il y a un élément démocratique très présent dans notre structure catholique. Mais oui, la force des catholiques, ils représentent à peu près 17 millions de votants en France, c'est beaucoup quand même, Pourquoi ne se réunirait-il pas justement pour pouvoir faire des propositions, pour pouvoir peser, pour pouvoir écrire à leurs députés, pour leur dire qu'est-ce que vous allez faire là-dessus, ne serait-ce que pour les interroger. Et puis après, hein, comme le dit la doctrine sociale de l'Église sur le sujet de la démocratie, je vous rappelle quand même qu'il y a un très beau chapitre, chapitre 8 du compendium, c'est-à-dire du résumé de la doctrine sociale de l'Église, qui porte entièrement sur la politique et en particulier sur la démocratie. Le sujet de l'autorité politique, dit le compendium, c'est le peuple, considéré dans sa totalité comme détenteur de la souveraineté. Et cette souveraineté se manifeste à la fois à travers le vote et la sanction aussi. C'est-à-dire que s'ils ne font pas ce qu'ils avaient dit dans leur programme, il faut aller les voir et leur dire « mais vous nous aviez dit ça, vous ne l'avez pas fait ». Qu'est-ce qui se passe ? Et ils y sont très sensibles. Le fait qu'on leur écrive ou qu'on leur demande de pouvoir les voir, et en plus, si vous venez à 5, 10, 20, paroisses, institutions, associations...
1: Ça a du poids.
0: Évidemment, ça a du poids.
1: Les catholiques ont un poids qu'ils ignorent eux-mêmes, apparemment.
0: Bien sûr.
1: Vous dites 17 millions de personnes, 17 millions de votants, mais vous allez les mobiliser, là ?
0: Bien sûr.
1: Sous quelle forme ?
0: On a un projet qui serait, qui n'est pas encore tout à fait au point, qui serait de proposer aux différents candidats, les majeurs évidemment, de pouvoir être auditionnés par un petit corpus.
1: Échantillon.
0: De catholiques, oui, sur leur programme.
1: Catholiques de base, comme on dit. C'est-à-dire pas de clercs ou de.
0: Ah non, de base.
1: Des votants.
0: Des votants. Enfin, les clercs sont votants, mais parti pris. Donc,
1: pas institutionnel, c'est ça que j'entends.
0: Pas institutionnel. C'est en cours. C'est un peu un scoop que je vous livre ce matin. C'est pas encore fait, mais c'est dans les tuyaux. Voilà.
1: Donc il y aura une audition. Voilà, on peut compter sur une audition par des catholiques que vous aurez sélectionnés ou que le SPEP aura sélectionné pour
0: ou la conférence. On va essayer de travailler ensemble.
1: Voilà. C'est combien de personnes qui pourraient auditionner?
0: Je ne sais pas, le format n'est pas encore complètement fixé. Est-ce que ça sera retransmis ? Moi, je trouve que ça serait intéressant, justement, pour donner une certaine publicité à l'implication des catholiques dans le vote, qu'il y ait, que ça soit retransmis. Peut-être pas en direct, mais en tout cas que ça soit retransmis. Peut-être sur SF Notre-Dame.
1: Mais pourquoi pas ? Il faut justement peut-être en parler, précisément, puisque vous nous apprenez ce matin, Père Jacques Ollier, que cette disposition pourrait voir le jour, en tout cas est en discussion, dans l'optique de la présidentielle.
0: En tout cas, je pense qu'il y a une forte attente de la part des catholiques.
1: À ma connaissance, ça n'a jamais eu lieu, ce type d'audition.
0: Nous, on a fait une audition des candidats à la mairie de Paris l'année dernière. On les a tous reçus et on les a interrogés sur trois sujets. Évidemment le patrimoine, qu'est-ce qu'ils font de nos églises, sur éducation et scolaire, et puis sur tout le domaine de la charité, l'aide, voilà.
1: Jean de Saint-Chéron, auditionner les politiques, ça vous paraît une bonne idée ?
2: Ah, une excellente idée. J'apprends là, à l'instant, ce projet mené par le SPEP et donc peut-être la CEF. Je trouve ça formidable.
1: Quelle question poseriez-vous à un politique ? Jean de Saint-Chéron, quel qu'il soit,
2: déjà je lui demanderais ce qu'il penserait de la comptabilisation ou non un jour des votes blancs dans le résultat d'une élection nationale, quelle qu'elle soit. Parce que ça, c'est quand même... tout le monde est d'accord et tout le monde est contre. Tout le monde dit que ce serait plus juste de comptabiliser le vote blanc.
1: Vous êtes favorable à un quorum qui annulerait l'élection éventuellement ?
2: Il n'y a pas un homme politique qui serait capable de toute façon de prendre une telle décision. Il faudra un courage politique absolument infini pour prendre le risque de... Qu'une élection, effectivement, soit annulée. Mais moi, je reconnais, peut-être qu'un bon constitutionnaliste opposé à ce genre de proposition m'expliquerait que j'ai tort pour des raisons juridiques. Et sans doute, d'ailleurs, que ça contient il y a un danger de déséquilibre fort des institutions. Mais néanmoins, je reconnais, moi, être tenté fortement et de plus en plus depuis quelques années par ceux ou celles qui proposent qu'on comptabilise le vote blanc comme étant n'importe quel des autres votes. Parce qu'il m'est arrivé moi-même à titre personnel, tout simplement, je dois le reconnaître, de me retrouver dans l'isoloir avec 4 ou 5 bulletins différents et de me gratter le sommet du crâne et de devoir faire quelque chose qui en principe est tout à fait invalide en morale sociale, qui est de choisir pour le moins mauvais. Voilà. d'essayer de le choix du moindre mal. Bon, c'est quelque chose qui en principe n'a pas lieu en bonne morale catholique, puisqu'on choisit toujours un bien. Alors, il peut y avoir un petit bien, mais par contre, choisir un mal, ça n'a pas de sens.
1: Qu'est-ce que vous dites là-dessus, Père Jacollier ?
0: Ce que dit Jean est tout à fait fondamental et très symptomatique du fait qu'il y a aujourd'hui une défiance des votants, de beaucoup de votants, à l'égard des politiques. Et ça, je pense que c'est quelque chose qu'il faut leur renvoyer aussi. J'entends beaucoup, et d'ailleurs Régnier le dit dans son document là, qu'il vient de publier, le tourment politique, les élections présidentielles 2025, le tourment politique. Je ne fais pas de la publicité pour lui, mais je trouve que c'est une analyse qui mérite d'être lue et travaillée. Régnier en fait état. Il n'y a pas de défiance à l'égard des institutions de notre pays. Il y a des défiances à l'égard des politiques. Et donc, je pense que ça, il faut...
1: Des politiques, des hommes politiques.
0: Des hommes politiques. Et ça, je pense qu'il faut qu'ils puissent l'entendre. Ils le savent. Mais il faut qu'il y ait une caisse de résonance. Et il ne faut pas attendre que ce soit les élections présidentielles pour que cette résonance se fasse entendre.
1: Le comptage du vote blanc, vous êtes favorable, vous ? Parce qu'aujourd'hui, en fait, quand vous excluez du jeu, vous n'êtes tout simplement pas comptabilisé, vous n'avez pas de poids. C'est juste ça. C'est-à-dire que c'est l'offre politique qui guide absolument tout.
0: Je pense que Jean a fait une très bonne analyse de ce que l'on peut attendre d'un vote convaincu de la part d'un catholique, c'est-à-dire qu'il se prononce. Alors, sauf si on était dans une situation où on aurait un dictateur, où on aurait des propositions qui seraient visiblement de la part de l'ensemble des candidats incompatible avec la morale et la foi, je pense qu'autrement, il faut se prononcer.
2: Voilà, il faut se prononcer. C'est pour ça que je n'ai parlé que de tentation du vote blanc. J'ai conscience que c'est une tentation. Il faut pas forcément une solution.
0: Il faut se prononcer, comme l'a dit Jean, sur un bien. Il est restreint, mais il existe quand même dans les programmes qui sont faits et à chaque catholique. Mais encore une fois, je pense qu'en se réunissant, on est toujours plus intelligent que seul. Pour pouvoir apprécier la qualité des programmes qui sont faits. Et moi, je ne vote pas pour un candidat, je vote pour un programme. Voilà.
1: Ma dernière question, est-ce qu'à votre avis, il y aura entre les deux tours un communiqué de presse de la conférence des évêques pour dire pour qui il faut se prononcer ?
0: Ah non, ça, jamais.
1: C'est terminé, ça ?
0: Ah non, c'est terminé, ça existait.
1: Oui, ça a déjà existé quand même, entre les deux tours, quand il y avait un risque du Front National, par exemple.
0: Mais est-ce qu'il y avait une claire direction donnée d'un côté ou de l'autre.
1: D'ailleurs, quels que soient les candidats qui se retrouveront, est-ce qu'à votre avis, l'Église doit se prononcer dans cette période-là ?
0: Non.
1: Ça, c'est votre intime conviction ?
0: C'est ma condition personnelle, disons.
1: Et vous, Jean ?
2: Non, je ne pense pas non plus. En revanche, on peut rappeler... L'Église a toujours le droit de rappeler à ses ouailles l'essentiel. Voilà.
1: C'est ça qui compte. Merci beaucoup d'avoir éclairé notre jugement sur cette élection présidentielle qui commence tout juste, c'est la rentrée. Et donc on se posait la question de savoir comment les catholiques peuvent aborder cet enjeu. Merci beaucoup donc au Père Jacollier qui dirige le SPEP, le service pastoral d'études politiques à Sainte-Clotilde à Paris dans le 7e, ainsi qu'à Jean de Saint-Chéron, écrivain, chroniqueur à la Croix et vice-recteur à l'Institut catholique de Paris. Excellente journée.
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1: Depuis 20 ans, à l'occasion de la fête de Sainte Thérèse de Lisieux célébrée le 1er octobre, eh bien, le sanctuaire Sainte Thérèse organise la semaine thérésienne. Vous savez, c'est 40 rue Jean de la Fontaine à Paris, dans le 16e. Et donc, durant plusieurs jours, les participants sont invités à vivre un temps de prière. Il y a aussi des conférences, des veillées et la vénération des reliques, spectacles, concerts et témoignages. C'est dans ce cadre-là, puisque nous sommes partenaires de cet événement, que sœur Claire Leridan nous accompagne dans le Grand Témoin ce matin. Bonjour ma sœur.
6: Bonjour à vous.
1: Vous êtes théologienne. Vous êtes théologienne à l'Institut catholique de Toulouse. Vous avez publié Sainte Thérèse et les escaliers, 12 leçons de vie spirituelle. Alors Sainte Thérèse, la petite voix, mais toujours une grande star, hein, Sainte Thérèse.
6: Ah ben c'est précisément son génie. C'est que elle a su, on va dire, rejoindre chacun. Elle a su adapter pour chacun et pour tous ceux qui se sentaient a priori exclus d'une vocation, exclus de la sainteté. Elle a su, on va dire, redistiller l'évangile de manière à mobiliser tout le monde là où il est, quelles que soient ses infirmités, quels que soient ses talents, quelles que soient ses réussites, ses échecs. Elle est petite et elle est géante à la fois, quoi.
1: Pourquoi dites-vous qu'on croit la connaître et en fait, on ne la connaît pas si bien que ça ?
6: Parce que je constate avec joie que vraiment son message se répand et que sur les 5 continents, elle est vraiment connue, appréciée, priée, etc. Il suffit d'aller à Lisieux pour se rendre compte qu'on a là tout le monde, tous les âges, tous les profils, toutes les vocations, vraiment toutes les sensibilités. Mais d'un autre côté, j'assiste à des raccourcis qui sont parfois trompeurs par rapport à son message. C'est-à-dire que on va retenir, et on a raison de le faire, que Dieu est miséricorde, que si on avait commis tous les crimes possibles, on pourrait garder la même confiance, etc. C'est vrai, c'est juste, c'est important, il faut le redire. Mais quand ça devient « oui, mais comme Dieu est miséricorde, finalement, ce que je fais, c'est pas grave », là, on s'égare. On s'égare parce que, précisément, face à un Dieu qui est amour et qui n'est qu'amour, le moindre manquement est un mal. Elle a une sensibilité au mal, elle n'a pas seulement une sensibilité à l'amour et à la miséricorde de Dieu.
1: Vous estimez, sœur Claire Leridan, qu'on a dévoyé un petit peu le message de Sainte Thérèse ?
6: Je ne dirais pas ça, je ne dirais pas qu'on l'a dévoyé, mais je dirais que parfois, à force d'absolutiser certains traits, on risque de perdre d'autres aspects qui sont à rappeler. Thérèse, elle est exigeante aussi. Elle est pleine de compréhension, elle est pleine de miséricorde, elle est pleine d'audace dans sa confiance. Et ça, on a besoin de l'apprendre, surtout dans des situations où les espoirs humains, ça me nuise. Mais c'est précisément là que commence l'espérance proprement théologale. C'est quand j'ai pas d'espoir humain que je commence vraiment à espérer en Dieu et à cause de Dieu. Voilà, et elle est exigeante et elle va me demander de faire ce que j'ai à faire, même quand j'y arrive pas. Et ça, c'est important de le rappeler parce que sinon, finalement, on glisse dans une espèce d'assistanat spirituel qui n'est pas la voie de l'évangile, qui n'est pas la vraie voie de la sainteté.
1: Comment un religieux ou une religieuse peuvent-ils vivre cette exigence thérésienne ? Comment se manifeste-t-elle au quotidien ?
6: Ben, par une fidélité dans les petites choses, c'est-à-dire que vous connaissez ce texte de la parole de Dieu qui dit, c'est Saint Jean, hein, celui qui dit qu'il aime Dieu, qui ne voit pas, et qui n'aime pas son frère, qu'il voit, celui-là est un menteur. Donc il y a ce double commandement de l'amour de Dieu et l'amour des frères, et ça se vérifie dans des toutes petites choses au quotidien. Je ne peux pas rêver d'avoir un grand amour pour Dieu et ne pas m'attacher à l'incarner dans des choses qui ont l'air minimes, qui ont l'air parfois sans importance, et où précisément va s'enraciner cet amour que je vis.
1: Pouvez-nous nous dire un exemple de ces petits gestes du quotidien qui sont peut-être réplicables pour les personnes qui nous écoutent et qui en cherchent ?
6: Thérèse, par exemple, elle s'attachait à remettre bien les habits de cœur de ses sœurs. Quand ils étaient remis négligemment au sortir de l'office, Thérèse avait cette délicatesse. C'était vu de personne, c'était pour Jésus et c'était pour ses sœurs. Et voilà, là où elle pouvait, elle mettait de l'amour. On connaît aussi le fait qu'elle dit « ramasser une épingle par amour peut convertir une âme ». Elle dit « quand on n'a pas la capacité de mettre des poutres dans le feu pour entretenir le feu de l'amour, alors s'attacher à chercher les petites choses et mettre des pailles ». Elle dit « Jésus sera touché du fait qu'on mette des pailles dans le brasier, même si on n'est pas capable, nous, d'entretenir le brasier, parce que on sent nos faiblesses, on sent nos infirmités, mais ça ne devient pas une raison pour démissionner. »
1: Ce brasier de Sainte Thérèse, dont vous nous dites qu'il est mondialement aujourd'hui, il réchauffe mondialement les cœurs, puisque à l'occasion de cette semaine thérésienne, ce que vous avez pu observer, alors ça se déroule aux Apprentis d'Auteuil, faut-il le rappeler, à Paris dans le 16e, mais il y a une audience tout à fait mondiale de Sainte Thérèse. On ne va pas refaire l'histoire, on n'a pas forcément le temps pour ça, Sœur Claire Loridan, mais son ouvrage sur la petite voix a connu un succès tellement phénoménal.
6: Oui, oui. Et ça, c'est vraiment une action de grâce. Et ça montre aussi à quel point ce qu'elle a reçu et ce qu'elle a incarné est un don de Dieu pour l'Église d'aujourd'hui. À quel point il y avait une sorte de... Je ne sais pas comment dire, mais de prophétisme. Thérèse a vécu dans un temps qui était aussi marqué par un certain rigorisme, voire un certain jansénisme. Et à l'intérieur de ça, elle est revenue à... l'amour de Dieu, mettre de l'amour dans toute chose et miser sur l'amour de Dieu plutôt que sur mes réalisations, plutôt que sur mes efforts. Mes efforts, je vais les faire, mais par amour, pas par force. On rejoint Saint François de Sales aussi, là. Tout par amour et rien par force.
1: Quelle est sa conception de la grâce ? Est-ce que tout est reçu ? Tout est reçu, c'est-à-dire où je place, c'est une vieille controverse dans l'Église, de savoir où je place mes efforts.
6: C'est ça, c'est ça. Alors, il y a à cet égard un texte qui est prodigieux chez Thérèse, dans les manuscrits qu'elle a écrits par obéissance. C'est quand elle raconte ce qu'on appelle précisément la grâce de Noël. Ça fait l'objet d'un des chapitres dans mon livre. Parce que elle montre bien, on est sur Thérèse qui a passé 10 ans de sa vie à... essayer de correspondre à ce qu'elle voulait vivre en termes de sainteté, d'oubli de soi, d'attention aux autres, etc., et qui n'arrivait pas bien à le vivre. Elle s'affligeait si sa sœur ne remarquait pas qu'elle avait rentré les pots de fleurs. Elle pleurait d'avoir pleuré. Bon, elle était dans une impuissance depuis 10 ans, depuis la mort de sa maman. Elle a 14 ans. Et il va se passer dans cette nuit de Noël qui va ouvrir le déploiement de Thérèse, un événement où, sur quelque chose qui la blesse avec la sensibilité qui est la sienne, elle va choisir de prendre sur elle et ça va lui coûter. Elle avait déjà de l'eau dans les yeux. Elle va choisir de prendre sur elle. Ça veut dire qu'elle fait quelque chose. Elle ne le fait pas sans la grâce. Mais la grâce ne le fait pas sans elle. C'est cet équilibre-là qui est prodigieux chez Thérèse. Donc Thérèse choisit de redescendre et de ne pas en rester à ce qui l'a blessé dans la parole que son papa a lâchée malencontreusement. Et du coup, elle va être envahie par les flots de l'amour de Dieu et elle va être déployée dans la charité. Mais là où elle ne pouvait pas, elle avait l'habitude d'être envoyée à l'échec, elle ne pouvait pas y arriver, elle a continué à investir, et à ce moment-là, la grâce a ouvert autre chose. Elle avait déjà fait 10 ans d'efforts, on va dire, apparemment improductifs, mais dans une fidélité qui relève de toute façon de la grâce, et là, c'est l'heure favorable, c'est le moment incroyable où va s'inverser, elle dit, l'œuvre que je n'avais pu faire en 10 ans, le bon Dieu le fit en un instant. Donc, c'est Dieu qui l'a fait, mais sans la dispenser de ce qu'elle, elle avait engagé. Et là, on a beaucoup à apprendre, justement, sur la théologie de la grâce dont vous parlez. Parce qu'on est facilement soit dans « j'y vais à la force du poignet », et finalement, la grâce n'a pas beaucoup de place.
1: Et on s'épuise.
6: Non, de toute façon, je ne peux pas, c'est à la grâce de faire, et je suis dans la démission, je suis dans l'assistana, mais je ne fais pas ma part.
1: Ni épuisement.
6: Or, la grâce de Dieu, elle conjugue vraiment l'action de Dieu, l'action de l'homme, c'est deux libertés qui se rencontrent. Et Sainte Thérèse, elle nous l'apprend dans le quotidien d'une manière prodigieuse.
1: ni épuisement, ni assistana. Hein. C'est la persévérance, en fait. Hein, la clé, la persévérance, la fidélité qui joue. Comment, sur le rideau, parler de Sainte Thérèse à un monde contemporain qui, bien souvent, ne déchiffre plus le langage de l'Église? Parce que cette petite voix est accessible à tous, mais on peut aussi s'interroger sur ce destin, cette vie rappelée trop tôt, puisqu'elle est morte à l'âge de 24 ans. Elle a été religieuse. C'est un profil devant lequel on reste aussi peut-être un petit peu interdit. On a du mal à s'y associer peut-être aujourd'hui, non?
6: Alors l'avantage que nous avons, c'est que d'une part, les supérieurs de Thérèse lui ont demandé de consigner ses souvenirs, et donc on a trois manuscrits, on a sa doctrine synthétisée avec des mots qui sont accessibles pour tout le monde. On a aussi ses lettres, et des lettres à toutes sortes de personnes, pas seulement à des personnes consacrées ou à des prêtres. On a des lettres à des gens de sa famille. Et donc, Thérèse elle-même nous parle à travers ça, et c'est diffusé puisque depuis 1992, les œuvres complètes de Thérèse ont été diffusées. On a aussi ses prières, on a aussi ses récréations pieuses, etc. Enfin, on a un ensemble de textes dans lesquels on peut glaner des diamants, des paroles qui nous ouvrent une lumière, qui nous font tout d'un coup réaliser que « Ah, peut-être j'ai quelque chose à replacer, c'était pas si simple, je croyais avoir compris, j'avais pas tout à fait compris. » Et on peut s'approprier ce message. J'aimerais dire aussi que c'est important de pas seulement s'approprier ce message avec notre intelligence, mais d'abord de prier. Prier pour recevoir ce que Thérèse veut nous dire. Sinon, je risque de le comprendre à ma manière. Mais permettre à Thérèse de nous rejoindre, c'est pour ça que tous ces lieux où à la fois il y a des démarches de prière, de veillée, etc., de témoignages et d'enseignements, de conférences, c'est génial parce que ça fait caisse de résonance pour le message de Thérèse.
1: Ce n'est pas juste une appréhension intellectuelle, ce n'est pas juste intellectuel. Hein. Rappelons-le précisément, hein. C'est la Fondation des Apprentis d'Auteuil, donc à Paris dans le 16e, la semaine thérésienne, il y a des célébrations, certes, mais des conférences, des billets de prière, la vénération, spectacle, concert, témoignage, tous ces aspects sont importants, Sœur Claire Loridan.
6: Ils sont importants, ils aident à s'approprier pour chacun ce qu'il a à recevoir de Thérèse. Alors bien sûr que dans l'ordre de l'intelligence de la foi, Thérèse n'est pas docteur de l'Église pour rien, donc c'est un maître. Mais la théologie, elle se fait à genoux, la théologie, elle se fait dans l'Esprit Saint. Donc c'est important de prier pour apprendre à penser avec elle et se laisser entraîner avec elle beaucoup plus loin qu'on aurait pensé, et parfois par des chemins qui nous font sortir un peu de ce qu'on privilégiait, de ce qu'on connaissait.
1: Juste une question sur les leçons spirituelles, puisque vous en avez sélectionné 12. Et si c'est un escalier, ça fonctionne de manière graduée, c'est-à-dire on peut, c'est une gradation.
6: Alors, ça ne fonctionne pas de manière graduée dans le sens que ce sont des leçons que j'ai tirées de 12 escaliers différents qui apparaissent dans la vie et les œuvres de Thérèse. Donc ce n'est pas un seul escalier avec des paliers. On a souvent comparé la vie spirituelle à une ascension. Il s'agit de se laisser élever vers Dieu et de progresser vers Dieu. Je mets délibérément le passif d'abord. Se laisser élever vers Dieu et progresser soi-même aussi vers Dieu. Dans des circonstances différentes, on a des événements qui mettent en jeu un escalier chez Thérèse qui sont l'occasion de faire des apprentissages, un petit peu des lois de la vie spirituelle. Donc, j'ai décliné ça sous forme de 12 leçons, parce que j'ai retenu 12 escaliers, où on apprend quelque chose qui nous est utile dans notre vie de tous les jours. Donc, c'est repris. C'est ça aussi le génie de l'enseignement de Thérèse, c'est que c'est très incarné. Ça n'est pas seulement théorique, ça n'est pas simplement des considérations sur la vie spirituelle, mais c'est sur « Ah, là, je suis là, je bute dans telle difficulté, qu'est-ce que je peux faire, comment je m'y prends, comment je ne m'y prends pas ?» Parce qu'il faut parfois se départir de recettes qu'on aurait spontanément mises en œuvre pour trouver la bonne manière de répondre à la grâce et de pouvoir passer le pas.
1: Entre les escaliers de Sainte Thérèse de Lisieux et le château de l'âme de Sainte Thérèse d'Avila, il y a des connexions, Sœur Loridan ?
6: Il y a des connexions dans la mesure où elle est bien fille de Thérèse, et ça se reconnaît. D'ailleurs, dans plusieurs chapitres, j'ai mentionné comme des échos de l'une à l'autre, des choses que dit la madre et des choses que dit Thérèse, qui sont tout à fait consonantes. On a aussi beaucoup Jean de la Croix. En même temps, effectivement, Thérèse, à travers le château, nous présente un itinéraire où on progresse dans des demeures. Le livre que j'ai pris sur les escaliers ne nous fait pas progresser d'escalier en escalier, mais il y a différents escaliers qui touchent à différents aspects de notre vie. Par exemple, il y a deux escaliers qui vont concerner la vie relationnelle.
1: Et les autres ?
6: Alors, si je prends le répertoire, la table des matières.
1: En deux mots, sur le rideau, simplement, ça touche tous les domaines de la vie, vie relationnelle, vie spirituelle, oui. C'est complet, vous faites un tour d'horizon.
6: Par exemple, il y a l'escalier de la peur des démons, il y a l'escalier du soutien indispensable. Vous savez, quand Thérèse, elle était toute petite et qu'elle appelait sa maman.
1: Oui.
6: Et si sa maman répondait pas, elle montait pas la marche. Si sa maman répondait, elle montait une marche. Et à la marche d'après, à nouveau, elle appelait sa maman. Et si sa maman répondait pas, elle restait comme paralysée. Ça, c'est une très belle illustration de notre vie avec Dieu. C'est que, à la fois, on l'appelle, à la fois, il nous attire, on veut monter. À la fois, on éprouve qu'on n'est pas bien capable de monter. À la fois, il va nous répondre, mais c'est pas lui qui va nous faire monter. Il nous demande de faire l'effort de monter. Ça aussi, c'est un réajustement tout à fait opportun dans la manière de concevoir à la fois la relation à Dieu et le progrès en Dieu.
1: Merci beaucoup, sœur Claire Leridan. Et cette image de l'escalier, on va la garder. Merci de l'avoir empruntée avec nous ce matin à travers cet ouvrage « Sainte Thérèse et les escaliers, 12 leçons de vie spirituelle » aux éditions CLD. Vous êtes théologienne à l'Institut catholique de Toulouse et je rappelle la Fondation des Apprentis d'Auteuil, semaine thérésienne, 27 septembre, 2 octobre. La fête de Sainte Thérèse, c'est le 1er octobre. Et on en parlait ce matin avec vous de l'Institut catholique de Toulouse. Merci beaucoup d'avoir été des nôtres, sœur Claire Leridan.
6: Avec grand plaisir.
1: Et à bientôt. Bonjour Melchior Gormand.
7: Bonjour Louis Dufresne. Bonjour à toutes et à tous. Ravi de vous retrouver pour une nouvelle semaine. C'est le 10-12 qui va démarrer dans un instant avec Yann Kefelec qui sera avec nous de 10h30 à 11h30. Vous aurez la parole pour venir discuter avec lui. Mais avant ça, on va revenir sur les conclusions de la Conférence nationale du handicap. À tout de suite.
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0: Il est 10h sur RCF Notre-Dame, le retour de l'info avec Clara Bivilacqua. Bonjour Clara.
1: Bonjour Melchior.
0: Deux tiers des collèges et lycées français ont une équipe incomplète.
1: Oui, c'est ce qui ressort d'une enquête du SNES-FSU. Le syndicat parle d'une situation très dégradée faute de personnel. Contrairement au discours optimiste du ministre, il n'y a pas un professeur devant chaque classe à la rentrée, relève l'enquête du syndicat. Une proposition de loi intégrale contre les violences sexuelles arrive aujourd'hui à l'Assemblée nationale. Son examen débute en commission avant un débat prévu début octobre. Dans le même temps, les associations reprennent leur rassemblement hebdomadaire devant les tribunaux pour réclamer son adoption. Une mobilisation qui avait commencé après la mort en juin dernier de Liana, 11 ans, dans le Gers. C'est un moment grave en Europe de voir l'extrême droite l'emporter. Réaction du ministre français chargé de l'Europe. En Allemagne, le parti AfD l'a emporté hier soir donc lors d'une élection régionale en Saxe-Anhalt. Le parti alternative für Deutschland mené par Ulrich Siegmund, pro-Trump, anti-migrant, a recueilli 44% des voix, loin devant les conservateurs, dont le chancelier Friedrich Merz fait partie. Il s'adressera à la presse aujourd'hui. Les émissaires de Donald Trump ont quitté Kiev cette nuit après leur discussion avec Volodymyr Zelensky. Steve Witkoff et Jared Kushner ont présenté de nouvelles propositions pour mettre fin à la guerre après avoir rencontré ce week-end Vladimir Poutine. Le président ukrainien dit redouter une poursuite du conflit cet hiver. L'armée israélienne a frappé un village dans le sud du Liban pendant la nuit. 11 personnes sont mortes selon les médias d'État. Israël dit avoir frappé après le lancement d'un drone explosif par le Hezbollah. Et c'est celle de tous les records. La 10e édition du The Event s'est clôturée vers 1h cette nuit. Le marathon caritatif de streamers organisé pour la toute dernière fois, vu son compteur de dons s'arrêter à près de 33 millions d'euros, soit le double de l'édition 2025.
0: Merci beaucoup Clara Bivilacqua et à demain de 6h30 à 10h sur RCF Notre-Dame.
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0: Bonjour à tous, bienvenue dans ce nouveau 10-12 sur RCF Notre-Dame, une nouvelle semaine ensemble qu'on va commencer comme chaque lundi avec un invité que vous connaissez bien. Il est écrivain, prix Goncourt, amoureux des mots, de la littérature, de la mer et de la Bretagne. Et il a cette capacité assez rare à nous emmener en quelques phrases dans ses souvenirs, parfois ses colères, ses enthousiasmes aussi et ses réflexions sur le monde et sur les hommes. Yann Kefelec, comme chaque lundi, sera mon invité à 10h30 et vous aurez la parole pour discuter avec lui. Mail standard est déjà ouvert. On attend toutes vos questions au 01 56 56 44 44. Et un peu plus tard, à 11h30, et Dieu dans tout ça, en compagnie de Marie-Ange de Montesquieu. Bonjour Marie-Ange.
3: Bonjour Melchior, vous avez passé un bon week-end d'abord.
0: Un très bon week-end. Et vous ?
3: Excellent, avec ce beau temps. J'ai l'impression que c'est un peu le dernier de l'été. Ça y est.
0: On va voir.
3: On va voir si on parle d'autre chose que de météo à partir de demain.
0: Exactement. On va se
3: lâcher un peu plus. Bref, je recevrai à 11h30 un commissaire priseur, pas comme les autres, qui découvre des trésors, raconte leur histoire et tout simplement obtient des records. Je recevrai Émeric Rouillac, j'avais un doute, Émeric Rouillac. Et du temps tout ça. Et bien réponse à 11h30.
0: Ce sera 11h30 en direct sur RCF Notre-Dame. Et chaque matin, vous le savez, on reçoit un invité pour décrypter l'actualité, prendre un peu de hauteur et comprendre ce qui se joue derrière les événements. Priorité nationale, autonomie, inclusion, les mots sont désormais bien installés dans le discours politique sur le handicap, mais entre les mots et la réalité, le fossé reste parfois considérable. Après la conférence nationale du handicap qui s'est déroulée vendredi, le gouvernement veut désormais parler d'une société pleinement accessible et promet de passer des expérimentations à une mise en œuvre concrète dans la vie quotidienne. C'est vrai que sur le papier, les annonces sont nombreuses. 65 mesures, une nouvelle stratégie nationale pour l'accessibilité, des engagements sur l'école, l'emploi, le logement, et je ne vais pas tout citer. On va décrypter ces choix politiques avec notre invitée du 10-12. Bonjour Juliette Capel.
4: Bonjour Melchior.
0: Merci beaucoup d'être avec nous en direct sur RCF Notre-Dame. Vous êtes conseillère autonomie, handicap et aide à domicile à l'UNIOPS. L'UNIOPS, c'est une union qui porte auprès des pouvoirs publics la voix collective, j'ai envie de dire, des associations sanitaires et sociales. Alors on va revenir sur cette CNH, la Conférence Nationale du Handicap. C'était la 7e édition qui s'est déroulée vendredi dernier. C'est un vrai tournant pour les personnes handicapées ou encore beaucoup de promesses politiques à chaque conférence?
4: Un tournant majeur, on aimerait bien, mais oui. Hélas, on en est loin. On a dénoncé déjà une CNH dépourvue d'ambition politique en fin de deuxième quinquennat. On est essentiellement dans le bilan de la précédente CNH, plus que réellement dans la prospective d'ici 2029.
0: Ouais.
4: Votre collègue a dit tout à l'heure, il n'y aura pas un professeur pour chaque classe, il n'y aura pas non plus une AESH pour chaque élève en situation de handicap. Sur l'accessibilité, on est clairement dans une stratégie de rattrapage. C'est-à-dire que...
0: Oui. Non, je vous en prie, allez-y. J'aurai une question après.
4: Sur l'accessibilité, donc c'est la loi de 2005 pour l'égalité des droits et des chances de la citoyenneté et de la participation des personnes handicapées qui a institué cette obligation, qui a même récemment été inscrite dans la Constitution. En 2005, était fixé un objectif de rendre pleinement accessible

0: professionnels du handicap avait pris l'engagement de rendre accessibles les 250 démarches administratives les plus utilisées en ligne. Seulement 20, en 3 ans seulement 20, ont été rendues pleinement accessibles. On parle de démarches que tout citoyen se doit d'effectuer pour payer ses impôts, pour répondre à des quoi administratifs. Pour beaucoup de personnes en situation de handicap, ce n'est pas possible aujourd'hui encore.
1: Juliette Capel, j'aimerais qu'on revienne un instant sur l'objectif de cette CNH, la Conférence Nationale du Handicap, parce que sur le papier, c'est quand même un événement qui est très attendu, c'est tous les 3 ans, je crois. Et c'est très important aussi pour justement travailler ces questions d'accessibilité. On parlera aussi du logement, de l'école, de l'emploi. C'est toujours très attendu.
0: Oui, bien sûr, par le secteur, c'est la grand-messe, si j'ose dire. Vraiment, c'est un événement dont on attend beaucoup politiquement. Effectivement, tout le monde est présent. C'est aussi l'occasion d'entendre dans la bouche du président de la République des mots qu'on n'a pas l'habitude d'entendre. Par exemple, parler des ESAT, des établissements de services d'accompagnement par le travail des personnes handicapées. De l'entendre, on l'espère, prendre des engagements forts, par exemple sur l'aide à domicile, où c'est une réclamation des associations depuis longtemps, dans un secteur qu'on sait notoirement sinistré. On attend un chantier fort. Le président de la République s'y est engagé dans son discours.
1: Oui.
0: Bien sûr, on sera fortement mobilisé et on attend là-dessus des engagements à la hauteur des enjeux.
1: Le gouvernement a annoncé 65 mesures. Je vais évidemment pas toutes les citer parce que ça ferait quand même long. Par contre, on peut déjà rappeler cette volonté d'appuyer sur l'accessibilité d'ici 2029. C'est un peu ce que vous disiez tout à l'heure, Juliette Capel. Avec l'élaboration d'une première stratégie nationale et territoriale de l'accessibilité, un suivi aussi de ça, ça c'est relativement nouveau. Et puis d'autres, bien sûr, d'autres annonces qui visent le quotidien, par exemple des terminaux de paiement accessibles, des télécommandes normalisées pour les feux sonores et autres annonces de ce type. Est-ce que pour vous, le nombre de mesures est un indicateur d'ambition ou finalement c'est assez secondaire par rapport aux moyens qui seront réellement mobilisés ?
0: Alors, oui, plutôt la seconde option. Oui. Clairement, le nombre de mesures cherche plutôt à parfois masquer l'indigence de certaines de ces mesures noyées dans la masse. Il y a eu certains progrès. Le président est essentiellement revenu sur son bilan. On peut pas nier qu'il y a eu certains progrès sur l'école inclusive. On est passé de, je crois, 300 030 élèves en situation de handicap scolarisés en 2017.
1: À 560 000 en 2026.
0: Voilà, soit plus 62%. Ça, c'est une avancée réelle. Pour autant, derrière une grande augmentation quantitative, sur le plan qualitatif, ça peut laisser à désirer. C'est-à-dire que...
1: Dans quelles conditions ? C'est toujours la même question. Dans quelles conditions on accueille ces élèves en situation de handicap ?
0: Voilà, vous parliez des syndicats étudiants. Mmh. Certains sont aujourd'hui, en effet, assez critiques sur l'état de l'école inclusive. Et ce que nous, les associations non lucratives, nous dénonçons, c'est justement l'insuffisance de formation des AESH, l'absence de statut, par exemple. C'est-à-dire... Sur l'école, c'est très original. Il y a régulièrement des propositions de loi qui fleurissent pour améliorer le statut, le salaire, les conditions de travail des AESH. Mmh. Ça ne passe jamais les bancs de l'Assemblée. Par contre, quand le gouvernement a essayé dans un projet de loi de donner une base légale au pôle d'appui à la scolarité, les PASS, qu'il déploie actuellement sur ordre de l'exécutif, mais sans jamais qu'un texte de loi soit venu l'authentifier, ça n'est pas passé. Et le président, dans son discours, se gargarise d'avoir déployé 1200 PASS et promet qu'il y en aura 3000 à la rentrée prochaine. Oui. Ça nous interroge beaucoup. Ça répond à la demande de qui ? Alors que l'augmentation des salaires et l'amélioration du statut des AESH, ça c'est une demande générale, partagée, transversale par tous.
1: Et puis toujours cette question, Juliette Capel, je rappelle que vous êtes conseillère en autonomie handicap et aide à domicile à l'UNIOPS. Hein. Qui va payer et avec quels moyens ? Ça revient à chaque conférence nationale du handicap.
0: Effectivement, l'aide à domicile est un secteur sinistré aujourd'hui. Les rapports se multiplient et s'entassent, avec récemment celui de la Cour des comptes. Les constats sont pourtant connus. On sait que une heure d'aide à domicile aujourd'hui, elle est facturée 28 euros, alors que le prix de revient est entre 32 et 36 euros. On a la partie rentable, on va dire, de l'aide à domicile qui est captée par le secteur privé lucratif. tandis que le secteur privé non lucratif que nous représentons doit prendre...

0: les situations d'accompagnement les plus lourdes et donc forcément les moins rentables, notamment tout ce qui est habilité à l'aide sociale. Et on se retrouve donc avec un secteur associatif qui peine aujourd'hui à recruter, qui peine à conserver les travailleuses. Je dis les travailleuses parce que ce oui. sont à 95% des travailleuses d'aide oui. à domicile. Et vraiment, la vie de beaucoup de gens en dépend. C'est-à-dire que quand il y a des ruptures d'accompagnement, ça veut dire que des gens ne sont pas levés, ne sont pas lavés, ne peuvent pas petit déjeuner, qui sont couchés à 16 heures jusqu'au lendemain. Enfin, c'est des situations dramatiques qui mettent en danger la vie des gens.
1: Et malgré des alertes régulières de la part de ces associations, comme l'UNIOPS, évidemment, qui alerte sur les tensions qui traversent le secteur médico-social, est-ce qu'on peut véritablement améliorer l'accompagnement, justement, sans donner davantage de moyens aux structures et aux professionnels, ou alors c'est pas possible, il faut des moyens?
0: Oui, il faut des moyens, c'est impossible. Aujourd'hui, on étale toujours plus les maigres fonds qui sont alloués, mais on a atteint un point de rupture, c'est-à-dire que dans les services d'aide à domicile, nombreux sont les services qui n'ont pas plus d'un mois de trésorerie, qui sont au bord de mettre la clé sous la porte. Mmh. C'est ça la situation aujourd'hui, et il y a des secteurs, notamment ruraux, où il n'y a qu'un seul service d'aide à domicile sur le département. S'il disparaît, qui s'occupera de ces personnes?
1: Mais quand il y a ces annonces, ces 65 mesures de la part du gouvernement, est-ce que ça veut dire que le gouvernement raisonne encore trop en termes de dispositifs, alors que les personnes ont besoin beaucoup plus de solutions concrètes et même individualisées?
0: Oui, alors l'individualisation, effectivement, on y reviendra peut-être un peu sur la question du logement, etc. Mais foncièrement, les associations ont essuyé toujours plus de réformes, avec toujours plus d'exigences, on parle d'inflation normative, tandis que donc ce temps pour faire du reporting, c'est du temps qui n'est pas utilisé à accompagner véritablement les personnes. Donc ça génère, outre une perte de sens chez les professionnels, mais aussi un manque de moyens croissants qui ne peuvent plus être dédiés à l'accompagnement des personnes.
1: Et ça crée un décalage.
0: Absolument, absolument. Sur le terrain, il y a un mot d'ordre, une mobilisation la semaine du 10 octobre qui est prévue pour dénoncer avec le mot d'ordre « on ne tient plus », enfin « ça ne tient plus », parce que les associations sont souvent le dernier rempart, et s'ils s'effondrent, ça veut dire plus d'accompagnement pour un nombre, enfin il y a 18 millions de Français en situation de handicap, tous n'ont pas un accompagnement professionnel, mais souvent, ça pose aussi une question de société qui est quel modèle social on veut. Il y a eu un mouvement de défamiliarisation, on considère que ce n'est pas à la famille de porter seule les conséquences d'un handicap, de la vieillesse, de la maladie. Et aujourd'hui, on a l'impression qu'on va vers un mouvement de refamilialisation. On se repose toujours plus sur les aidants, qui font économiser 13 milliards d'euros, on a chiffré, à l'État, parce qu'il pallie les carences de la puissance publique.
1: Juliette Capel, vous êtes notre invitée du 10-12 sur RCF Notre-Dame. Vous êtes conseillère autonomie, handicap et aide à domicile à l'UNIOPS. On vous retrouve dans un instant avec notamment votre angle de terrain, c'est vraiment l'autonomie et l'aide à domicile. Je salue Yann Kefelec qui est entré dans ce studio. Bonjour Yann.
2: Bonjour Melchior Gormand.
1: Je prends un petit peu d'avance dire que le standard est ouvert et que nos auditrices et nos auditeurs peuvent vous appeler en direct au 01 56 56 44 44. Et on vous retrouve Yann à partir de 10h30. Je vous laisse bien écouter ce qui va se passer en studio et en direct.
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1: Il est 10h15 sur RCF Notre-Dame et c'est l'édito du 10-12 avec Étienne Pépin. Bonjour mon cher Étienne.
4: Bonjour mon cher Melchior, bonjour à tous.
1: Directeur de la rédaction de RCF Notre-Dame. Ce matin, vous avez envie de nous parler, et je pense qu'on va beaucoup en parler pendant ce mois de septembre, du pape Léon XIV qui arrive à Paris.
4: Exactement.
1: En France.
4: Exactement. Vous le savez, les services de presse de l'Église en France ont reçu plus de 2500 demandes d'accréditation venant de 52 nationalités. C'est 30% de plus que Benoît XVI en 2008. On avait comptabilisé 1800 demandes, et c'est trois fois plus que la réouverture de Notre-Dame de Paris, pour laquelle 800 journalistes avaient été accrédités.
1: Comment on peut analyser ça?
4: L'image est saisissante, Melchior. La carte postale sera exceptionnelle. Le pape Léon XIV va venir dans des lieux emblématiques de notre pays. Le Stade de France, le temple du sport mythique, Notre-Dame de Paris qui renaît de ses cendres, magnifiée par la restauration qui brille d'un feu nouveau comme un phare dans la nuit de notre époque. Les Champs-Élysées aussi, lieu symbolique des rendez-vous les plus essentiels de notre nation. C'est une page de l'histoire de France qui va s'écrire sous nos yeux lors de cette visite. On n'a pas vu un pape à Paris depuis 18 ans. Sa déambulation dans les rues de la capitale à deux pas de la radio promet d'être être une rencontre d'une très rare intensité, une immense ferveur populaire, avec un accueil aussi pour les personnes handicapées, puisque c'est votre sujet ce matin. Sachez qu'ils auront une place toute particulière pendant ce voyage. Les retrouvailles joyeuses du successeur de Pierre et de la fille aînée de l'Église, personne ne veut et ne peut rater cela.
1: Et il y a aussi, il faut le dire, Étienne, un renouveau spirituel en France.
4: Oui, le pape vient visiter un pays traversé par des questions existentielles majeures. Ces dernières années, la constitutionnalisation de l'IVG ou tout dernièrement la légalisation de l'euthanasie, bouleversement,
1: Ça bouleverse
4: les chrétiens dans leur foi. C'est d'autant plus saisissant que les demandes de baptême explosent ces dernières années. En 2026, à Pâques, plus de 20 000 adolescents et adultes ont été baptisés, un chiffre qui a triplé en 10 ans. Les catéchumènes et néophytes changent le visage de l'Église qui semblait si fragile, traversée par les crises. Comme Léon XIV nous l'écrivait dans sa lettre du 28 mai 2025 à l'occasion du 100e anniversaire de la canonisation de Saint Jean-Eudes, Saint Jean-Marie Vianney et Sainte Thérèse de l'Enfant Jésus, notre héritage chrétien imprègne encore profondément notre culture et demeure vivant en bien des cœurs qu'il ne faut pas se contenter d'évoquer avec nostalgie, mais qui réveille l'espérance et suscite un nouvel élan missionnaire.
1: Et vous pensez que c'est important pour toute l'Église à travers le monde?
4: Oui, Melchior, parce qu'il y a une dimension internationale à ce voyage. D'abord avec l'étape à l'UNESCO, et l'on sait combien le Saint-Siège encourage le multilatéralisme, et aussi avec l'étape à Metz, qui prendra une dimension européenne. Plusieurs dizaines de chefs d'État seront là. Dans cette ville martyre des guerres du XXe siècle, le pape devrait prononcer une parole pour la paix essentielle dans notre époque, où la guerre fait de nouveau retentir le bruit des armes. Tel qu'il le dit sans cesse depuis son élection, reprenant les mots du Christ lui-même, une autre promesse peut retentir en France lors de sa visite, la pace sia con tutti voi. Ce sont les mots qui font se lever une nouvelle génération de chrétiens, la génération Léo XIV, dont toute la presse internationale sera témoin.
1: Et RCF Notre-Dame, évidemment, avec un beau programme qu'on vous prépare du non-stop.
4: Du non-stop à partir du vendredi 25 et jusqu'au lundi 28 septembre.
1: Merci beaucoup Étienne Pépin pour cet édito du 10-12. Je rappelle que vous êtes directeur de la rédaction de RCF Notre-Dame. Peut-être Juliette Capel, une petite réaction sur la venue du pape Léon XIV qui, et Étienne l'a rappelé, aura une parole particulière, un geste particulier aussi pour toutes les personnes en situation de handicap.
0: Oui, j'ai apprécié votre mention de l'accessibilité et de la considération accordée aux personnes en situation de handicap dans cet événement. Il faut rappeler aussi que pendant longtemps, l'accompagnement des personnes en situation de handicap a été assuré par des organisations religieuses. Aujourd'hui encore, certaines associations que nous représentons ont une obédience religieuse. Donc on sait bien qu'il y a eu un fort engagement de l'Église auprès de ces personnes.
1: Merci beaucoup pour ce commentaire. Merci encore Étienne Pépin. On est en direct sur RCF Notre-Dame dans ce 10-12. Et toujours avec Juliette Capel, je rappelle que vous êtes conseillère autonomie handicap et aide à domicile à l'UNIOPS. Alors justement, vous travaillez précisément sur ces questions d'autonomie. J'aimerais qu'on parle du souhait de rester vivre chez soi, qui est très largement partagé.
0: Effectivement, aujourd'hui, enfin il faut dire, reconstituer le film, dans l'après-guerre, beaucoup d'associations se sont constituées par des familles qui s'inquiétaient de l'avenir de leurs enfants après leur disparition et ont fondé des associations qu'on peut considérer comme étant des institutions au sens où elles accueillent des personnes et gèrent un certain nombre d'aspects de leur vie. Et ce modèle, aujourd'hui, a encore une pertinence pour certaines personnes qui choisissent de vivre dans ces institutions médico-sociales. Mais beaucoup de personnes handicapées aujourd'hui, tout comme les personnes âgées, aspirent à vivre comme tout un chacun dans un logement individuel, que ce soit dans le parc social ou dans le parc privé. Et ce mouvement-là, on appelle aujourd'hui la désinstitutionnalisation, qui est beaucoup poussée par l'ONU, qui est l'héritage du mouvement de l'Independent Living des années 70 anglo-saxons. Et aujourd'hui, face à une demande croissante donc de pouvoir accéder à un logement individuel, le gouvernement, il faut le rappeler, porte la responsabilité de l'article 64 de la loi Élan, qui a réduit de 100% à 20% la part de logements accessibles dans les constructions neuves, ce qui est d'autant plus incompréhensible que, face au nombre croissant de personnes âgées, des logements accessibles rendraient pourtant service à tout le monde. Mais au-delà de ça, sur cette CNH, la mesure phare annoncée pour le logement, c'est un recensement des logements accessibles dans les annonces immobilières, que ce soit du parc social ou du parc privé. Très bien, mais comme le disent les associations, encore faudrait-il avoir un mécanisme pour s'assurer que ces logements accessibles soient bien alloués à des personnes en situation de handicap qui en ont besoin.
1: Et ça, pour l'instant, on ne peut pas le vérifier, on ne sait pas.
0: Non, pas du tout. Par exemple, on sait qu'en logement social, quand un handicap survient, qu'une personne demande à changer de logement social pour avoir accès à un logement accessible, ça prend des années, alors même que la personne est déjà dans le parc social. Pour ce qui est du parc privé, souvent, c'est la personne la plus solvable qui va avoir accès à l'appartement. Or, on sait bien que les personnes handicapées ont un taux de pauvreté 5 fois supérieur à la moyenne nationale.
1: Quelle est aujourd'hui, d'après vous, Juliette Capelle, la principale fragilité de notre politique d'accompagnement à domicile ? Est-ce que c'est le financement ? Est-ce que ce sont les professionnels, les droits, l'organisation des services ou un peu tous en même temps ?
0: Alors, je dirais que les droits sont pourtant gravés dans le marbre. On a un arsenal législatif qui est assez exhaustif. Là où ça pêche, c'est dans la mise en œuvre. Vous avez peut-être entendu parler, Le Monde a consacré récemment un grand article aux inégalités territoriales.
1: Oui.
0: C'est-à-dire que la prestation d'aide humaine, elle est attribuée par le département. Le département qui n'est dédommagé par l'État, par la Caisse nationale de solidarité pour l'autonomie, qui est à hauteur de 32% en moyenne. Donc le restant va devoir être couvert par les finances des départements. Et on sait que les finances des départements sont très hétérogènes. Ce qui fait que d'un département à l'autre, on peut avoir par exemple une allocation handicapé, adulte handicapé, qui va être attribuée du simple au triple. Il va y avoir du simple au triple nombre de personnes qui vont l'avoir. De même pour la prestation de compensation du handicap, qui couvre donc l'aide humaine, le nombre d'heures allouées pour un même handicap va considérablement varier d'un département à l'autre. Ça, c'est régulièrement dénoncé, ce n'est pas conforme à la loi. Mais avant même que les services d'aide à domicile ne soient mobilisés, il y a déjà, dans l'attribution des heures, un problème. Et ensuite, quand il s'agit, une fois qu'on s'est vu ouvrir ses droits par la maison départementale des personnes handicapées, qu'on a un plan d'aide, pour trouver un prestataire, pour trouver un service d'aide à domicile qui va pouvoir les exécuter, on se heurte
1: on
0: à un manque
1: passe.
0: De personnel chronique, un personnel qui est sous-payé, à un prix de licence qui explose avec un dédommagement qui n'est que, je crois, de 38 centimes par kilomètre. Donc tout ça fait qu'on a aujourd'hui des aides à domicile qui travaillent à perte et qui souvent continuent de le faire parce qu'elles savent très bien que les personnes dont elles s'occupent seraient dans une situation dramatique si elles ne faisaient pas leur travail. Mais il est évident que cette situation n'est pas pérenne.
1: Depuis la loi de 2005, Juliette Capelle, et vous l'avez rappelé tout à l'heure, les gouvernements successifs parlent d'inclusion, d'accessibilité et d'autonomie. Pourquoi, plus de 20 ans après, on a le sentiment encore de courir après ces objectifs ? Est-ce que ça souligne un manque quand même de volonté politique, malgré ces conférences qui sont organisées tous les 3 ans ?
0: Oui, bien sûr. On sait que tout relève de choix politiques.
1: Oui.
0: À quel poste de dépense on choisit d'allouer des crédits ? Et il y a une situation dont il faut absolument parler, c'est les personnes qu'on appelle sans solution, c'est-à-dire qui n'ont pas de solution d'accompagnement. C'est-à-dire concrètement, ça concerne souvent, par exemple, l'autisme ou des handicaps les plus lourds, qui ne vont pas à l'école parce qu'il n'y a pas de SH pour les accompagner, ce qui fait qu'un parent est obligé de s'arrêter de travailler pour s'occuper de l'enfant en permanence, et ces enfants-là ne sont même pas répertoriés dans les effectifs de l'éducation nationale. Donc quand on se vante des progrès de la scolarisation, c'est en faisant l'impasse sur les situations souvent les plus complexes et les plus douloureuses pour les familles. Ensuite, sur les moyens à mettre dans l'aide à domicile, ça effectivement c'est un sujet de société qui concerne aussi bien le grand âge que le handicap, sujet massif. On sait que les besoins vont exploser d'ici 2030 et 2040 avec le vieillissement de la population. Pour autant, on espère que le débat va émerger lors des prochaines présidentielles, mais le sujet est très loin d'occuper dans le débat public la place qu'il devrait avoir.
1: Si une personne handicapée nous écoute ce matin sur RCF Notre-Dame et se demande qu'est-ce qui va changer pour moi après cette CNH, cette Conférence Nationale du Handicap, que pouvez-vous lui répondre concrètement, Juliette Capelle ?
0: Peut-être elle pourra aller plus facilement au cinéma, si elle a besoin d'une audiodescription, avoir plus facilement accès au sport. Peut-être, on l'espère, que plus de démarches vont être rendues accessibles en ligne et que les services publics vont enfin se mettre aux normes, tout simplement, pour pouvoir recevoir tout citoyen, quel que soit son handicap. Pour autant, aujourd'hui, notre espérance est modérée. Enfin, on l'a dit, le mot d'ordre des associations, c'est « ça ne tient plus ». on voit la situation se dégrader sur le terrain d'année en année. Donc je ne peux pas donner de faux espoirs et de fausses espérances. On espère que peut-être l'élection présidentielle va faire prendre la mesure de certains sujets. Je rappelle, le handicap en France, selon les chiffres de l'Adresse, c'est 18 millions de personnes qui ont ou non une reconnaissance administrative de handicap, mais qui sont concernées de près ou de loin par le sujet, et 9 millions d'aidants. Ça fait plus d'un Français sur trois.
1: Et c'est l'occasion aussi de rappeler, de souligner les actions des associations comme l'UNIOPS et tant d'autres en France qui sont sur le terrain aux côtés des personnes en situation de handicap. Merci beaucoup Juliette Capelle d'avoir été avec nous en direct sur RCF Notre-Dame. Je rappelle que vous êtes conseillère autonomie, handicap et aide à domicile à l'UNIOPS. Dans un instant, l'écrivain Yann Kefelek, comme chaque lundi, sera mon invité pour raconter sa carrière, ses souvenirs et j'en passe. Mais tout de suite, de l'humour, c'est ce qu'on vous propose évidemment chaque jour dans la matinale de Pierre-Hugues Dubois, juste avant l'invité politique de Nathanaël de Rinxan. Et ce matin, c'était Axel Ramponi.
2: Axel Ramponi, bonjour Axel.
5: Bonjour Pierre-Yves Dubois.
2: Pierre-Yves Dubois, non, c'est Pierre-Hugues Dubois.
5: Ah, Pierre-Hugues, mince, j'ai encore fait une Olivier Faure. Je crois que je suis contaminé. Toutes mes excuses, Pierre-Hugues, pour cette bourde.
2: Aucun souci, Alex.
5: Alex, eh bien, un partout, balle au centre.
2: Axel, oh, je vais y arriver. Axel, nous recevons aujourd'hui Jérôme Chartier dans la matinale.
5: Eh bien, bonjour, Jérôme Chartier. Alors, monsieur Chartier, je ne vais pas vous mentir, je ne vous connais que depuis hier. Voilà, malheureusement, je ne connais pas encore toutes les personnalités de droite, car je viens tout juste d'emménager dans le 16e arrondissement. Alors, je me suis renseigné un peu sur votre parcours, hein, dans les archives du Figaro,
2: évidemment.
5: Ancien maire de Daumont, ancien député du Val-d'Oise, ancien vice-président de la région Île-de-France, ancien porte-parole de François Fillon, ancien membre des Républicains. Vous êtes peut-être un ancien tout court, hein, j'ai l'impression.
2: C'est pas très poli ça. Non, soyez poli.
5: Avec le respect, bien sûr. Mais votre parcours m'a interpellé parce que je discernais il y a quelques mois encore sur une carrière entre l'humour et la politique. Puis mon choix s'est bien sûr porté vers l'humour, car en France, dans l'humour comme en politique, nous obtenons le même résultat, faire rire les Français.
2: Ah.
5: Voilà. Nous sommes d'ailleurs tous deux payés par les spectateurs, critiqués à deux pages d'intervalle dans Paris Match. Notre seule différence, c'est que vous avez un chauffeur, tandis que nous avons un chauffeur de salle.
2: Alors, je ne suis pas sûr que Jérôme Chartier est un chauffeur. Précision. Allez.
5: Précision. Monsieur Chartier, vous vous engagez en 2017 comme porte-parole de François Fillon. Alors, je ne vous ferai pas l'offense de vous demander si votre costume est passé en note de frais, hein, bien sûr. Mais c'est vrai que ça a tout l'air d'une belle laine italienne en loro piana. C'est ravissant. Vous vous engagez ensuite auprès de Valérie Pécresse, hein, sauf que vous n'aviez visiblement pas lu la petite mention au bas de page « Un bourbier peut en cacher un autre ». Deux campagnes, deux scandales, la peine de 4 ans de prison de François Fillon et la peine que nous avons tous eu à regarder Valérie Pécresse sur scène au Zénith de Paris.
2: Vous m'avez manqué. Visiblement, Axel, vos archives s'arrêtent en 2022. C'était tout de même il y a 4 ans, mais que dire de l'élection présidentielle qui vient?
5: Eh bien justement, Pierre-Hugues, à moi de lancer les paris sur les scandales à venir lors de la prochaine élection présidentielle.
2: Alors, allez-y.
5: Allez, une proposition des gros titres de 2027. Gabriel Attal aurait été surpris en train de copier sur le devoir d'Emmanuel Macron à son bac d'anglais. For sure. En déplacement à Calais, Marine Le Pen aurait délibérément accueilli dans son logement un OQTF.
2: Ça pourrait faire scandale.
5: Audit des comptes de campagne. Une ligne de dépenses importante d'Edouard Philippe interroge en Turquie. Une Rolex au poignet, Jean-Luc Mélenchon photographié avec un associé McKinsey au déjeuner au Fouquet's. Alors les entretiens de Royaumont vont se tenir cette année sur le thème « Un monde sans vérité ». Hein, quand on pense que la présidentielle 2027 va certainement se jouer sur TikTok, vous avez du pain sur la planche. Quant à nous, Pierre-Hugues, je sens que l'on ne va pas manquer d'inspiration cette année.
2: Eh bien, merci beaucoup Axel Ramponi.
1: Et c'était Axel Ramponi ce matin dans la matinale présentée par Pierre-Hugues Dubois. 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
1: Il est 10h30 sur RCF Notre-Dame et comme chaque lundi, il est là, fidèle au rendez-vous, fidèle au poste, hein, j'ai envie de dire, avec ses livres, ses souvenirs, ses histoires et surtout cette façon bien à lui de regarder le monde. L'écrivain Yann Kefelek est à mes côtés, on va parler de littérature, mais pas uniquement, parce qu'on ne sait jamais tout à fait où la conversation va nous emmener. Et aujourd'hui encore, c'est vous qui avez la parole, puisque le standard est ouvert. Vous avez une question à poser à Yann Kefelek, un souvenir, une anecdote, ou tout simplement envie de discuter avec lui. On vous attend au 01 56 56 44 44. C'est Laetitia qui répond à vos appels. 01 56 56 44 44. Bonjour Yann Kefelec.
6: Bonjour Melchior.
1: Je suis ravi de vous revoir.
6: Mais pareillement.
1: Et aujourd'hui, pas de problème de train. Parce que la semaine dernière...
6: Vous n'allez pas chaque semaine me parler de mon train.
1: Bah non, mais
6: maintenant, quand je suis sur une ligne un peu problématique, je prends le train précédent.
1: Le train d'avant.
6: Je suis organisé pour arriver avec une heure d'avance à RCF, ce qui s'est passé aujourd'hui.
1: On est ravis de vous avoir en studio, Yann Kefelec. Comment s'est passée votre semaine? Ça, c'est ma première question.
6: Écoutez, c'est bien passé. Elle s'est passée de manière travailleuse,
1: oui.
6: Parce que je suis un grand travailleur. C'est aussi passé de manière familiale, parce que j'aime bien aussi me consacrer à ma famille. Et elle s'est passée de manière curieuse, parce que j'aime bien aussi aller vers mon époque et vers ce qui se passe autour de moi.
1: Yann Kefelec, écrivain, vous êtes né à Paris, mais vous êtes quand même breton de cœur.
6: Non, pas du tout, je ne suis pas breton de cœur, je suis breton. Ça fait partie de la migration bretonne que de naître ici et là, mais le breton est à 100% breton chez moi.
1: La Bretagne qui a toujours occupé une place importante dans votre imaginaire.
6: Constante. Quand on est breton, quand on aime la Bretagne, c'est une poésie permanente comme ça qu'on a au cœur, qu'on a dans le sang, et on ne peut pas s'empêcher d'être hanté par la Bretagne lorsqu'on est breton, sans même s'en apercevoir.
1: On respire la Bretagne, on pense.
6: Et oui, parce que c'est la région des mers à marées, c'est la région de ce qu'on appelle le glaze. C'est une couleur absolument inconnue des Français, intermédiaire entre le gris, le vert. C'est une mouvance permanente et ça a des réactions sur l'âme et la manière de ressentir le monde autour de soi.
1: Et la semaine que vous avez passée là, Yann Kefelec, où est-ce que vous la vivez? C'est chez
6: ça,
1: vous?
6: C'est totalement secret.
1: C'est totalement
6: ça,
1: secret.
6: Je vais pas le dire. En tout cas, ça n'est pas loin de la mer. Ça, je peux vous le dire.
1: C'est en Bretagne.
6: Ça n'est pas tout à fait. Ça pourrait être en Bretagne.
1: Ça pourrait être en Bretagne,
6: mais c'est en Bretagne très très régulièrement parce que c'est pas en Bretagne parce que la Bretagne est un peu loin géographiquement pour moi actuellement.
1: Depuis Paris, en tout cas.
6: Mais en tout cas, chaque fois que je peux aller vers la Bretagne, j'y vais. Comme ça a été le cas cet été ou avant l'été, je vais y aller. D'ailleurs, prochainement, je ne peux pas me passer de Bretagne et d'océan en Bretagne.
1: Peut-être la Normandie, alors, qui sait, parce que c'est pas très très loin non plus.
6: Ça n'a rien à voir, la Normandie. Ouais. Enfin, ce sont deux régions fraternelles. Bon, enfin, il y a le palace breton, quand même, qui fait la différence avec la Normandie.
1: Yann Kefelec, vous venez de parler de cette semaine, vous avez beaucoup travaillé, puisque vous êtes en train d'écrire deux romans, je crois.
6: Mais vous êtes en train de raconter tous mes jardins secrets.
1: Mais c'est ce que vous m'avez dit la semaine dernière.
6: Je retiens. Ouais, j'écris deux romans, dont l'un est à paraître en janvier prochain, et dans l'autre, paraîtra lorsqu'il paraîtra, mais le fait est que j'étais profondément inspiré par ce second roman également.
1: Ouais. Comment vous écrivez vous vous mettez dans quelles conditions dans ce cas-là?
6: J'écris sur des cahiers chinois fabriqués par des femmes sur les berges du fleuve Amour, dans la plus vieille papeterie de Chine. Ces cahiers proviennent régulièrement de Chine, dans des conditions d'ailleurs assez artisanales. C'est ma femme qui va chercher ces cahiers sur le quai d'un port, on ne sait jamais lequel, débarquant d'un cargo chinois, on ne sait jamais lequel non plus. C'est la vérité. Ça a l'air d'être l'histoire du carabou de Jean dans Tintin, mais c'est la vérité. J'adore ces cahiers chinois parce que le papier n'est ni blanc ni jaune. Il est d'une couleur, d'un blanc indéfinissable qui ne fait pas peur à l'imaginaire. Mallarmé parlait du vide papier que sa blancheur défend. Là, la blancheur n'est pas défendue. Et j'ose écrire sur ce papier-là, qui en plus ne glisse pas trop. Vous voyez, c'est du papier qui retient un tout petit peu la plume et laisse à la parole le temps de réfléchir à ce qu'elle va dire.
1: C'est très beau ce que vous dites là.
6: C'est la vérité. Donc j'écris à la main, ce qui est un pléonasme, parce que je considère l'ordinateur ou la machine à écrire comme des machines à ne plus écrire. Cependant, j'en ai besoin. Lorsque le livre arrive sur la fin, là, effectivement, je corrige à l'ordinateur et je m'en porte bien.
1: Vous êtes au stylo à plume, stylo bic?
6: Je suis au stylo Mitsubishi à base d'encre de sel.
1: C'est vrai, vraiment.
6: Voie moyenne 0,9 mm, absolument.
1: C'est tout comme ça.
6: Et le Japon se marie très bien avec la Chine, l'un tenant le stylo, l'autre soutenant la feuille.
1: C'est magnifique, ça doit être incroyable à voir. Et est-ce que vous écrivez la journée?
6: À voir, c'est tout ça. J'ai l'air d'un crétin qui écrit sur un cahier comme un brave écolier que je suis.
1: Promis, j'arrête l'interrogatoire après, Yann Kefelec. Vous écrivez la nuit, le jour?
6: J'écris la nuit, j'écris le jour, j'écris absolument n'importe où. J'écris dans le métro, j'écris sur les bancs, j'écris... J'adore écrire, je m'isole complètement des autres, d'ailleurs qui doivent me prendre pour un farfelu lorsqu'on me voit avec mon cahier chinois et mon petit stylo comme ça en train de griffonner dans tous les coins.
1: Donc vous arrivez à vous déconnecter de ce qu'il se passe autour de vous.
6: Sans rien d'extraordinaire.
1: Sans
6: écouteurs, sans rien, mais les écrivains ont toujours fait ça autrefois.
1: Il
6: y avait même des restaurants comme les Deux Magots à Saint-Germain-des-Prés, où les auteurs se retrouvaient côte à côte, Certains écrivant à toute vitesse et d'autres écrivant très lentement, étant jaloux de ceux qui voyaient écrire très vite à côté, le résultat étant quelquefois exactement le même.
1: Voilà les secrets d'écriture de Yann Kefelec. Notre invité avec nous en direct sur RCF Notre-Dame. Et je rappelle que vous pouvez venir à l'antenne pour venir discuter avec lui, lui poser toutes les questions que vous avez envie. Alors, pas les questions trop intimes, hein.
6: Il y a assez d'intimité de la part de Melchior.
1: Exactement, 01 56 56 44 44.
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1: C'est l'heure de l'entretien, Yann Kefelec. C'est pas l'interrogatoire, c'est l'entretien. Ce matin, vous avez vraiment envie de nous parler de la rentrée littéraire. C'est un moment qui est toujours très attendu, évidemment, par les médias, parce qu'on reçoit les nouvelles parutions. C'est attendu par les auteurs, par même les lecteurs, et même par vous.
6: C'est extraordinaire, cette rentrée littéraire. Tout à l'heure, vous avez parlé de la littérature avec une toute petite restriction. Pardonnez-moi, Melchior. Vous avez dit, on ne va pas parler que de littérature. Oui. Mais je tiens à préciser, ce que vous savez très bien d'ailleurs, c'est que la littérature ne parle pas que de littérature. La littérature embrasse le monde, embrasse absolument toutes les absurdités de la vie et toutes les merveilles de l'existence. C'est ce qu'on retrouve chaque année dans cette rentrée littéraire française qui est un phénomène unique au monde. Vous avez 461 romans qui sont publiés entre août et je ne sais plus quel mois, si c'est novembre ou octobre. Vous avez 117 romans étrangers. C'est vous dire quelle part belle est accordée aux livres dans ce pays. Et ça fascine les autres pays du monde, dont certains pourtant sont de grands lecteurs, parce qu'on ne retrouve nulle part cette concentration de l'écosystème culturel d'un pays sur la littérature et sur le livre.
1: Pourquoi vous l'attendez tant également, cette rentrée littéraire, Yann Kefelec?
6: Je l'attends parce que c'est la preuve que le livre occupe toujours une place d'exception dans la société française, malgré la présence des écrans, malgré la présence des réseaux sociaux, malgré tout ce qu'on a dit sur la mort de la littérature depuis une centaine d'années. Au contraire, elle n'a peut-être jamais été aussi vivante qu'aujourd'hui, où l'on assiste à un regain d'intérêt pour le livre de la part des jeunes. Les jeunes se remettent à lire. Alors n'arrêtez pas de dire les jeunes ne lisent plus, les jeunes sont sur leurs écrans.
1: C'est faux.
6: C'est faux. Il y a un retour du jeune à la lecture, et la lecture romanesque en plus. À la lecture avec histoire, à la lecture fantastique. Et franchement, les auteurs sont à la hauteur actuellement.
1: Ça vous fait plaisir d'entendre ça? Est-ce que ça vous a fait peur de peut-être d'imaginer un jour le livre disparaître?
6: Non, je n'ai jamais cru ça. Si vous voulez, c'est un peu comme quand on dit la foi va disparaître, la religion va disparaître. Bon, de temps en temps, il y a des périodes, il y a des creux de vague, mais on s'aperçoit que l'humanité... qui peuvent s'expliquer, tout à fait. Ouais. Mais l'humanité se ressaisit dans le bon sens et revient quelquefois à des amours qu'elle a négligées pendant quelques années. C'est le cas pour la littérature, c'est le cas notamment pour le roman, qui a été quand même terriblement attaqué par ce qu'on appelait le nouveau roman, c'est-à-dire le roman sans histoire. Ça nous a bien, ça a été une grosse prise de tête pendant 45 ans. Mais alors maintenant, on revient au roman avec histoire. Et franchement, c'est une grande réussite quand on pense qu'il y a des auteurs comme Philippe Gélada qui sont sur le terrain actuellement, comme Amélie Nothomb avec son Adolescence du perroquet. J'adore le style d'Amélie Nothomb. Lilia Hassen qui donne la parole à un personnage du roman Jeannère de Charlotte Brontë, qui n'a pas la parole dans le roman de Jeannère et qui la prend. C'est une femme pour dire ce que sont les femmes à la fin du 19e siècle. Non, c'est extraordinaire.
1: Le livre, donc sa disparition, ça ne vous fait pas peur, ça ne vous a jamais fait peur. Vous-même, Yann Kefelec, quand il y a cette rentrée littéraire, est-ce que vous vous faites votre liste de livres à lire?
6: J'essaie de me la faire, ça dépend des moments, parce que je sais bien que lire un livre, ça prend énormément de temps, surtout lorsqu'on lit sérieusement et surtout lorsque les livres sont volumineux. Mais je suis, à l'âge que j'ai, comme un petit enfant. Et tous les êtres humains sont comme de petits enfants. Ils ont besoin d'histoire. On ne peut pas se passer de littérature parce qu'on ne peut pas se passer d'histoire. Qu'on a besoin qu'on vous raconte une histoire chaque soir avant de s'endormir, quand ça n'est pas la maman qui vous la raconte, évidemment, eh bien, c'est le livre qui se substitue à la maman ou au père de famille et qui raconte une histoire extraordinaire sur laquelle on s'endort extrêmement bien. Qui, en plus, est une stimulation neuronale, ça rend intelligent de lire les livres, ça fait rêver davantage, ça crée un questionnement par rapport au monde dans lequel on vit, c'est indispensable.
1: Vous avez encore le temps de lire, Yann Kefelec?
6: Attendez, moi je lis un grand écrivain, un petit écrivain, et d'abord un grand lecteur, un immense lecteur, quelqu'un qui a la passion des romanciers. J'admire de plus en plus les grands écrivains et je ne peux pas me passer de lecture.
1: Tout le temps?
6: Tout le temps,
1: sauf quand vous écrivez.
6: Je lis tout le temps, Vivre, lire et vivre, pour moi, c'est pratiquement la même chose. Je vis, mais chaque fois que je suis en train de vivre quelque chose d'intéressant, j'imagine les paroles que je mettrai sur ce que je suis en train de vivre et je les retrouve dans le livre que je suis en train de lire.
1: Allez, dernière question sur cette rentrée littéraire, Yann Kefelec, mais vous nous parlez depuis tout à l'heure des histoires qui sont très importantes pour imaginer, pour travailler l'imaginaire. Pour regarder le monde. Qu'est-ce que c'est un roman pour vous ?
6: Un roman, c'est exactement ça.
1: Tout simplement, c'est une histoire.
6: C'est une belle histoire qui vous enchante et qui vous donne confiance à la fin du livre. Il y a un écrivain français qui est adoré actuellement, que je ne supporte pas, qui s'appelle Louis-Ferdinand Céline, qui a peut-être réinventé l'écriture. À un moment, on avait tendance à se guinder et à rester dans le style du 19e siècle. Mais Céline n'arrête pas de dire du mal de l'humanité, de geindre, de se plaindre de tout. Et ça, ça n'est pas la caractéristique du romancier. Le romancier, dans son livre, illumine le monde, même lorsqu'il en dénonce les tragédies.
1: Il faut de la joie à la fin du livre. Il faut quoi ? Il faut
6: pas
1: un peu d'espoir.
6: Pas forcément de la joie, mais il faut de l'énergie. Il faut un amour de la vie. Il faut une vitalité extrêmement puissante qui est soutenue quelquefois par l'écriture, même lorsque le roman se termine mal. Ça n'a aucune espèce d'importance. Vous avez ça chez Victor Hugo. Vous avez ça chez les grands classiques du 19e. Mais vous avez également ça chez les grands auteurs français actuels, notamment chez Didier Decoin, dont je vous parlerai tout à l'heure.
1: Et quand vous dites un roman, c'est une belle histoire, qu'est-ce que vous entendez par belle histoire, Yann Kefelec?
6: Mais je n'entends strictement rien.
1: Ah
6: simplement,
1: bon
6: je l'entends lorsque je lis le livre.
1: Ah oui.
6: Je sens que je suis. J'ai pas une définition de la belle histoire.
1: Oui.
6: Mais lorsque je lis un bon bouquin, je sens que si j'ai besoin de tourner la page, j'adore cette espèce de fébrilité que l'on a face à une page qui va s'achever et qui précède celle que l'on est impatient d'ouvrir et de lire. Et le désespoir d'un auteur lorsqu'il arrive à la fin du livre qu'il a aimé. C'est ça une belle histoire. C'est un livre qui vous désespère lorsqu'il va s'achever.
1: C'est une bonne définition. J'aime beaucoup Yann Kefelec. Vous êtes bien inspiré ce matin, je trouve.
6: C'est rien, parce que j'étais à l'heure ce matin. Vous avez parlé de mon train.
1: C'est peut-être ça. Allez, encore une petite dernière question. J'aime bien entrer dans les coulisses. Quand vous lisez un livre, Yann Kefelec, est-ce que vous savez dès les premières pages ou le premier chapitre s'il va vous plaire ou non ?
6: Non, non, j'en sais rien. Mais quand le livre me plaît, je lis le livre comme si je l'écrivais. C'est-à-dire, j'ai un crayon et je prends des petites notes en marge. Même le bouquin, un crayon, hein, ça peut se
1: crayon nommer. À papier, alors.
6: Crayon à papier. Mon père lui écrivait directement à l'encre dans Châteaubriand. Mais je sais pas, ce n'est pas ce toupet-là. Mais je ne suis pas mon père non plus. Non, je ne le sais pas forcément tout de suite, mais vers la 30e ou 40e page, je sais si je me plais dans l'écriture de cet homme, s'il a le sens de l'adjectif que j'ai envie de trouver chez lui. Et contrairement à ce que je faisais autrefois, qui était la morale de la lecture, on termine le livre commencé, morale que j'enseigne à mes enfants. Aujourd'hui, il m'arrive de m'arrêter parce que je sens que le livre
1: ça va être trop
6: ne tiendra aucune des promesses d'ailleurs, qu'il ne fait même pas semblant de vous promettre.
1: L'écrivain Yann Kefelec dans La Voix est libre, c'est chaque lundi sur RCF Notre-Dame dans ce 10-12 avec vos réactions, vos témoignages et vos questions peut-être à Yann Kefelec. Le standard est ouvert, on attend vos questions au 01 56 56 44 44. Oui, je rappelle que ça s'appelle « La voix est libre » pour toutes celles et ceux qui ont envie de nous réentendre sur notre site rcfnotredame.fr ou sur l'application mobile RCF Notre-Dame. Alors, votre plaisir culturel, c'était ce sujet de la rentrée littéraire, Yann Kefelec. On va passer à votre coup de cœur. Le coup de cœur, c'est encore un livre aujourd'hui.
6: C'est un double coup
1: ça
6: de cœur.
1: Ça pourra changer.
6: C'est un double coup de cœur. C'est vrai, j'ai un coup de cœur joyeux, c'est le livre dont je vais parler. J'ai un coup de cœur un peu plus triste, mais c'est un coup de cœur. C'est-à-dire, il concerne l'écrivain Didier Decoin, président de l'Académie Goncourt, qui nous a quittés le 5 août dernier, auquel on rend hommage à l'instant même à l'église Saint-Sulpice. C'était un homme formidable, un formidable écrivain. Et c'est avec une grande tristesse, évidemment, qu'on le voit s'en aller.
1: Alors, on va en parler dans un instant de Didier Decoin. Sur ce livre que vous avez choisi ce matin, c'est une œuvre de John Irving.
6: C'est un gigantesque écrivain américain, absolument prodigieux. Le roman s'intitule « L'œuvre de Dieu, la part du diable ». Ça se passe dans le Maine, dans les années 30, aux États-Unis, dans un petit orphelinat totalement paumé, où un gynécologue et gynécologue extrêmement original, humaniste comme personne et en même temps hétéromane, pratique l'avortement alors que c'est totalement interdit. Donc dans cet orphelinat, il s'attache notamment au personnage d'Homer Wells, qui est le héros du livre, qui est un petit orphelin dont personne ne veut, personne ne veut l'adopter, et pourtant il est absolument charmant. Donc Wilbur Larch, le gynécologue, s'attache à ce gamin, lui transmet son savoir, qui devient à l'âge de 14 ans le plus grand accoucheur, pas de tous les temps, mais enfin, il est absolument incroyable, il a une connaissance du corps féminin que personne n'a, et c'est un des plus beaux livres que j'ai jamais lus sur le corps humain, sur la fragilité du corps humain, sur la beauté du corps humain, que ce soit évidemment dans les circonstances de l'accouchement, mais dans toutes les circonstances de la vie, à tous les âges, que l'on soit jeune, que l'on soit âgé, c'est un livre tout à fait étonnant, qui raconte tout cela avec une ironie féroce, et en même temps, une immense tendresse face aux tragédies de l'existence et aux absurdités de la vie.
1: C'est pour ça qu'il vous a marqué, ce livre ?
6: Parce qu'il est écrit aussi de manière exceptionnelle. C'est-à-dire, vous le commencez, voilà, on ne peut pas le lâcher. On n'a qu'une envie, c'est possible. De passer au paragraphe suivant, c'est de passer à la page suivante. C'est un livre grave, doux et drôle en même temps.
1: Sur un sujet qui n'est pas très drôle.
6: Sur un sujet qui n'est pas drôle du tout, qui est la condition féminine dans les années 30 aux États-Unis, et on a l'impression de reconnaître un peu une certaine condition féminine de certaines époques en France, c'est-à-dire c'est la période de la prohibition, c'est la période où les hommes ont énormément picolé, où des femmes, des mouvements féministes ont pu dire les lèvres qui toucheront de l'alcool ne toucheront pas nos lèvres à nous. C'est vous dire l'antagonisme qui pouvait exister entre l'homme et la femme à cette époque. Mais malheureusement, on abusait volontiers du corps des femmes et elles en étaient réduites à se retrouver dans cette orphelinat où ce médecin pratiquait l'avortement ou élevait des enfants qui n'étaient des enfants non désirés.
1: C'est un roman qui aborde des questions très actuelles, d'après vous, la liberté de choix, la maternité, l'avortement, l'IVG.
6: Non, mais c'est exactement ça. Ouais. C'est l'IVG. C'est le grand problème de l'IVG qui est posé avec un certain nombre d'années d'avance dans le roman de John Irving. Et vraiment, lorsqu'on lit ce livre, on n'a pas tellement d'hésitation sur la nécessité de l'IVG dans une société moderne.
1: Ça, c'est votre avis, Yann Kefelec.
6: C'est mon avis. Je sais qu'elle contredit, si vous voulez, certains avis chrétiens, mais allez lire ce livre, enfin, c'est assez remarquable.
1: Et donc, ça touche à la morale, finalement. Ah, et d'ailleurs, le titre du livre, L'œuvre de Dieu, la part du diable, je n'ai pas lu ce livre, mais on imagine que ça touche à la difficulté de distinguer le bien du mal aussi.
6: Mais c'est-à-dire que le mal est quelquefois imbriqué dans le bien, c'est-à-dire effectivement le diable s'est mêlé de ce qui ne le regarde pas lorsqu'il a obligé une femme à se retrouver enceinte alors qu'elle ne le souhaitait pas forcément, qu'elle n'avait pas les moyens d'entretenir l'enfant qu'elle allait mettre au monde. Et l'œuvre de Dieu, bien, c'est la bonté de la vie comme ça qui vient comme elle peut, mais c'est la bonté de la vie.
1: J'aime bien ces titres de romans où il y a la part du diable, l'œuvre de Dieu, ça me fait penser à une œuvre de Eric Emmanuel Schmitt. Alors ça y est, je viens de le perdre. La part de Dieu. Non, vous l'avez.
6: En tout cas, j'aime beaucoup Eric Emmanuel Schmitt. Mais je veux dire que j'aime tout le monde, et c'est pas le cas. Mais en revanche, je suis tout à fait d'accord avec vous. Vous parlez de littérature tout à l'heure.
1: Exactement.
6: La littérature ne cesse justement de mettre en scène le combat du bien et du mal. C'est la littérature, c'est ça. Est-ce que le bien gagne ? Est-ce que c'est le mal qui va gagner ? J'aime pas Céline parce qu'on a l'impression que le mal gagne tout le temps. Mais c'est exactement ça, et c'est ça qui est extraordinaire avec le livre, justement, c'est qu'il redonne constamment confiance.
1: Vous, Yann Kefelec, dans vos livres, est-ce que vous aimez parler de Dieu, de la religion, religion catholique ?
6: Je suis à la fois, j'ai à la fois une véritable foi chrétienne, et en même temps je suis panthéiste. Pour moi, il y a une divine nature des choses. Même lorsque je ne parle pas de Dieu directement, comme le faisait mon père, j'en parle indirectement, en célébrant la bonté de la nature autour de moi, la bonté de la vie, la bonté même de la réaction humaine dans une circonstance impossible. Parler de Dieu, ça ne consiste pas à simplement crier « Seigneur, Seigneur », on le sait bien. L'œuvre du diable, ça va très bien aussi.
1: Exactement, il faut choisir.
6: De toute façon, ils sont tellement mêlés tous les deux. Hein.
1: L'œuvre de Dieu, la part du diable, de John Irving, c'est un roman qui est sorti il y a quand même quelques années, qui raconte donc cet orphelinat du Maine dans les années 30, années 40, avec cette question de la maternité, et vous l'avez dit, ce rapport au corps.
6: Ce rapport au corps périssable et en même temps bouleversant.
1: Pourquoi ça vous touche tant, ce rapport au corps ?
6: Parce que le corps, c'est quand même la grande question qui se pose sur la Terre. C'est pas hasard si nous sommes chrétiens, c'est parce qu'on nous a promis une résurrection des corps, pas simplement la survie des âmes. Donc le corps comme ça, qui est beau à certains moments et qui en même temps va inexorablement vers sa fin, c'est la grande question de la vie pour chacun d'entre nous.
1: Yann Kefelec est avec nous dans cette rubrique « La voix est libre ». C'est le cas chaque lundi sur RCF Notre-Dame. Alors ça, c'était vraiment votre coup de cœur littéraire, hein, Yann Kefelec. Votre coup de peine, peut-être, c'est la disparition d'un écrivain que vous admirez particulièrement, qui était le président de l'Académie Goncourt, qui a lui-même remporté le prix Goncourt en 1977 pour John L'Enfer. C'est Didier Decoin.
6: C'était un homme formidable.
1: C'était
6: un ami. Ouais. Il faisait partie d'un clan absolument magnifique qui s'appelle les Écrivains de Marine, aujourd'hui présidé par Patrice Franceschi, après avoir été présidé par Didier Decoin lui-même, c'est-à-dire la mer. Vous voyez, vous parliez de Dieu, mais quand on parle de la mer, il y a une certaine manière de parler de la mer qui est une sorte d'évocation comme ça de la beauté divine représentée par le monde terrestre, notamment par la ligne d'horizon. Donc ces écrivains de marine, ils sont choisis, ils se cooptent entre eux, après avoir été repérés par la marine, qui leur demande simplement d'aimer la mer. Et à partir du moment où on aime la mer, les écrivains de marine ont le titre de capitaine de frégate. Vous vous adressez, mon cher Melchior, à un capitaine de frégate en ce moment. Ces écrivains de marine, à l'instant où je vous parle, sont en train de rendre hommage à Didier Decoin, à l'église Saint-Sulpice. Ils ne sont pas les seuls, donc il faut savoir que Didier Decoin était un grand scénariste, comme ça qu'il a été maintes fois couronné pour la beauté de son style d'écriture et pour sa grande moralité, sa grande dignité humaine. Donc c'est une très grosse perte pour la littérature et pour l'humanité en général.
1: Didier Decoin, John L'Enfer, prix Goncourt en 1977, c'était quelques années avant le vôtre.
6: C'était quelques années avant le mien, mais bien sûr, vous étiez quelques années avant le mien, tout à fait. Nous sommes confrères de prix Goncourt, Didier.
1: Exactement. Et juste, rappelez-nous, ces écrivains de marine, vous en faites partie, Yann Kefelec ?
6: Bien sûr, j'en fais partie. Chez ces écrivains de marine, vous avez des gens comme Sylvain Tesson, vous avez des gens comme Éric Orsenna, vous avez beaucoup de Bollinges, je ne sais pas ça, mais des gens qui sont caractérisés par leur amour de la mer et leur amour de l'amitié également, et qui sont également de fins chanteurs, car la mer aime les gens qui la chantent, les marins sont des grands chanteurs, et régulièrement lors de nos réunions, nous nous mettons à chanter en fin de repas, sans avoir évidemment abusé de l'alcool, soyez-en certains.
1: Et que chantez-vous dans ce cas-là ?
6: On chante des chansons de mer, hein, pas simplement c'est nous les gars de la marine, mais parce que les chansons de mer sont absolument magnifiques, comme vous le savez.
1: Et pas d'alcool ?
6: Très peu, simplement on est marre quand même.
1: Il faut tenir, il faut froid. Hein, avec modération, évidemment.
6: Évidemment, avec modération, surtout sur RCF.
1: Est-ce qu'il faut être breton pour faire partie des écrivains de marine ?
6: Pas du tout, pas du tout, il ne faut pas être particulièrement breton. Je ne pense pas que Jean-Christophe Ruffin soit breton, par exemple, vous voyez, c'est un grand montagnard. Mais en revanche, il faut aimer la mer, ça, il n'y a aucun doute. Hein. Ça, c'est ce qui les caractère, aimer la mer, aimer la vie. De toute façon, on ne peut pas aimer la mer sans aimer la vie.
1: C'est lié ? Pour vous ?
6: C'est pratiquement synonyme. Si vous voulez, quand on aime la vie, on aime forcément la mer. Je connais pas grand monde comme ça qui aime la mer. Toutes les personnes que j'ai traînées en Bretagne, qui allaient en se disant « Oh, la Bretagne, il va pleuvoir, il va flotter, en Bretagne, la pluie ne mouille que les... » etc. Tous ces gens-là, lorsqu'ils se sont retrouvés face à l'horizon marin que je leur ai présenté comme étant mon meilleur ami, là, ils se sont inclinés et ils se sont rendus compte qu'on ne peut pas ne pas aimer la Bretagne.
1: La Bretagne et donc la mer aussi, par la France des choses.
6: C'est vrai, vous avez raison de souligner, il y a aussi une Bretagne intérieure qui est absolument magnifique. Oui. Il n'y a pas qu'une Bretagne atlantique, mais le vent souffle jusqu'à l'intérieur des terres. Et même lorsqu'on n'est pas d'une Bretagne atlantique, on est traversé par ce souffle marin qui change tout.
1: Est-ce que vous... Parce qu'évidemment, vous êtes breton et vous aimez le dire, Yann Kefelec, j'ai compris désormais.
6: Ouais, je vais me calmer.
1: Vous non, non. Mais est-ce que vos parents, votre père notamment, Henri, vous a transmis ce goût de la Bretagne ou c'est quelque chose qui est vraiment inné ?
6: Ah non, mon père, c'était pas un enquiquineur. Hein, c'était un peu un enquiquineur.
1: Ah bon.
6: C'était un homme qui nous laissait libre absolument d'aimer ce que nous aimions, de croire ce que nous croyons. Tout en ayant une espèce d'influence par capillarité. Mon père allait à la messe, mon père croyait en Dieu, mais il nous en parlait avec énormément de simplicité. Il parlait de la Bretagne avec sa simplicité, mais il en parlait tout le temps. Et c'est vrai que de moi-même, j'ai aimé ce pays lorsque j'y suis allé. J'ai adoré l'odeur de la Bretagne, l'odeur des abers, les Abers, le pays des algues, le pays de l'iode. Lorsque vous êtes dans les Abers, vous ne pouvez pas ne pas être enthousiasmé par cette odeur de la mer qui n'est pas la même qu'à côté, parce qu'il y a ce parfum d'iode. Il faut savoir que l'Aber-Île-d'Ut, c'est le premier port goémonier d'Europe. Ce sont des étendues laminaires absolument extraordinaires autour des îles du Ponant, à marée basse, lorsque vous vous baladez dans ce patouillis de laminaires, avec cette odeur qui monte, vous êtes à moitié shooté, comme si vous étiez une sorte de camé de la beauté du monde.
1: Elle est forte, cette odeur, parfois, Yann Kefelé.
6: Elle est très forte, elle est très puissante, mais elle est extraordinaire. Attention, elle est légèrement aphrodisiaque. Ça avait été repéré par les Allemands pendant la guerre. Il y avait une recommandation spéciale de la Wehrmacht à l'égard de ses soldats pour dire attention avec l'iode, méfiez-vous des Bretonnes. Mmh. C'est vrai.
1: Des Bretonnes ou des Bretons ?
6: Non, des Bretonnes. Des Bretons, ça n'est rien. Mais c'était des Bretonnes.
1: Yann Kefelec, la voix est libre, et ça s'entend d'ailleurs, jusqu'à 11h30 sur RCF Notre-Dame. On vous attend à l'antenne avec nous, hein, bien sûr, pour discuter avec Yann Kefelec. Vous avez peut-être des questions, peut-être que vous avez aimé ou pas, d'ailleurs, un roman de Yann Kefelec. En général, on aime quand même tous les romans de Yann Kefelec.
6: Si vous n'avez pas aimé, vous êtes prié de ne pas prendre la parole, s'il vous plaît.
1: Si, venez au 01 56 56 44 44, 01 56 56 44 44. Vous pouvez également nous envoyer un mail à direct@rcfnotredame.fr. On marque une petite pause, Yann Kefelec.
6: Allons-y.
1: Et on se retrouve dans un instant. On a encore plein de choses à se dire, et en direct sur RCF Notre-Dame.
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2: 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Question de vie, de partage, nous allons échanger, nous allons dialoguer sans tabou. Et tout cela, c'est pour vous. Alors dès maintenant, vous pouvez me laisser votre message au 01 56 56 44 44 et je vous rappellerai dans la libre antenne. Je vous dis à très vite.
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0: Et comme tous les lundis, il est là, Yann Kefelec, l'écrivain, prix Goncourt pour les Noces Barbares en 1985. Yann Kefelec nous accompagne chaque lundi sur RCF Notre-Dame dans ce 10-12. Vous avez une question, un souvenir, une anecdote ou tout simplement une envie de discuter avec lui de littérature ou d'autres choses. Le standard est ouvert, c'est Laetitia qui répond à vos appels au 01 56 56 44 44. 01 56 56 44 44. Tout se passe bien, Yann Kefelec ?
3: Écoute, pour l'instant, tout va bien. Je n'ai pas le mal de l'air, tout va bien.
0: Pas le mal de mer non plus ?
3: Le mal de mer, ça peut arriver à n'importe qui d'avoir le mal de mer, ça dépend des circonstances, mais je ne suis pas sujet au mal de mer.
0: On a encore plein de choses à se dire jusqu'à 11h30. On a parlé de ce coup de cœur littéraire. Je rappelle pour toutes celles et ceux qui viennent de nous rejoindre sur RCF Notre-Dame, l'œuvre de Dieu, La part du diable de John Irving. Vous avez rendu aussi un hommage à Didier Decoin, un écrivain qui est décédé le 5 août dernier et qui a remporté le prix Goncourt en 1977. Il y a un hommage qui lui est rendu en l'église Saint-Sulpice à Paris depuis 10h30 ce matin. On a parlé aussi évidemment de votre amour pour la Bretagne, votre amour également pour les petites anecdotes et des histoires de vie, Yann Kefelec. Alors, vous vouliez nous raconter, ça me fait vraiment rire, une supercherie concernant Romain Gary.
3: Alors, ça concerne encore la littérature. Et puisqu'on parlait de rentrée littéraire tout à l'heure, il faut vous dire que la rentrée littéraire, c'est la rentrée des prix littéraires. Les grands prix littéraires d'automne, le Médicis, le Rodono, l'Académie française et le roi des prix littéraires dans le monde, le prix Goncourt. Alors, il faut savoir que ce prix Goncourt, tous les écrivains, même ceux qui disent le contraire, veulent l'avoir, et que tous ne l'ont pas, naturellement, parce que lorsqu'on l'a eu une fois, qu'on a eu la chance de l'avoir une fois, on ne peut plus jamais l'avoir. Mmh. Et d'ailleurs, ça vous met à l'abri également des autres récompenses, parce qu'on considère qu'à partir du moment où vous avez eu le Goncourt, c'est pas la peine de vous donner un autre prix et de faire du tort à un écrivain. Alors ce prix Goncourt, il rend les écrivains un peu fous, et non seulement les écrivains un peu fous, mais le monde de la littérature un peu dingue lorsque s'approche la date de la remise du prix. Romain Gary, donc, que vous venez de citer, l'a obtenu pour Les Racines du Ciel en 1956. Et ensuite, ce qui est le grand sport de la part des critiques littéraires, lorsqu'on a récompensé un écrivain du prix Goncourt, on aime bien le désinguer pour le faire rentrer dans le rang. Et on a cessé de désinguer Romain Gary après son prix Goncourt de 1956, considérant qu'il avait une écriture par trop populaire, à une époque où le nouveau roman dominait la littérature de la tête et voulait la dominer de la tête et des épaules, tandis que le langage populaire était extrêmement mal vu en littérature. Alors qu'au contraire, c'est ce qu'il y a de plus difficile à manier dans un roman, c'est ça qui donne accès à de vrais personnages qui ont de véritables cordes vocales, et c'est ça que le lecteur a envie d'entendre.
0: Donc il s'est fait désinguer, si j'ai bien compris, Romain Gary, après son premier...
3: Après son prix Goncourt, Les Racines du Ciel, parce qu'il a eu un succès monstrueux. La critique littéraire, on avait un peu ras-le-bol de Romain Gary parce qu'on considérait comme une espèce de bourgeois, de diplomate, qu'il était également, de patricien de la littérature, compagnon de la libération. Il avait un peu tout bon dans tous les domaines, mais il avait une dimension artistique que l'on trouvait faible dans les milieux littéraires. Et Gary en avait absolument ras-le-bol de se faire désinguer et d'entendre dire des sottises sur sa manière d'écrire. Alors qu'est-ce qu'il a fait ? Dans les années 70, il a imaginé comme ça une supercherie extraordinaire qui consisterait à avoir le prix Goncourt pour la deuxième fois et à se faire encenser par ceux qui le démolissaient.
0: Très drôle.
3: Alors, il a fait ça à travers le personnage de l'écrivain inventé Émile Ajar, il l'a fait s'incarner Émile Ajar. Il a fait incarner Émile Ajar par une espèce de cousin à lui. Ouais. Paul Pavlovitch, un homme absolument remarquable d'ailleurs, d'une grande simplicité, qui a accepté ce rôle d'effacement derrière celui, entre guillemets, que l'on appelait son oncle, Romain Gary, et personne n'en a rien su. Lorsque le Goncourt 75 a été décerné à La vie devant soi, écrit par Romain Gary, tout le monde a crié au génie. Et d'ailleurs, de fait, ce roman est assez génial. Et tous les critiques comme ça qui démolissaient Gary ont pris la plume pour dire « Voilà qui nous change de ce vieux ringard de Romain Gary, enfin un écrivain comme ça qui a compris la modernité de l'écriture, etc. » On est même allé interviewer Gary lui-même pour lui dire ce qu'il pensait comme ça, en se moquant de lui. Et c'était lui l'auteur. Il ne s'en est jamais réclamé. Il n'a jamais essayé de se battre de la poitrine de manière babouinesque pour dire « c'est moi ». Absolument pas. Il est resté dans l'ombre de sa marionnette Paul Pavlovitch. D'ailleurs, je ne sais pas comment Paul Pavlovitch a pu résister à l'extraordinaire succès qu'il a obtenu, sans s'identifier à ce succès. Je ne sais pas. Ça doit être extrêmement difficile. Le fait est que, des années plus tard, Romain Gary, dans un livre qui s'appelle « J'ai oublié son titre », a révélé qu'il était l'auteur de
0: La supercherie.
3: De la vie devant soi.
0: D'Émile Ajar. Donc,
3: il était Émile Ajar.
0: Mais il faisait beaucoup de mystification littéraire, c'est-à-dire qu'il allait signer des romans avec tout sauf son nom aussi, Romain Gary.
3: Il a eu énormément de pseudonymes. Ouais. C'était un homme qui n'avait qu'une trouille, c'est de ne pas se renouveler. Mmh. Et à un moment, il considérait que la vie littéraire et que la notoriété, le degré de réputation dépersonnalisait un écrivain et que c'était ça. Et qu'à ce moment-là, il se répétait, il devenait monotone et qu'il était allé au bout de son œuvre. D'une œuvre qui n'était pas inachevée, mais qui était inachevée sous un certain nom. Et il fallait absolument que l'écrivain se renouvelle par le pseudo. Jacques Laurent l'a fait de manière absolue.

0: critiques littéraires dans leur canard et qui sont amis dans l'existence. Angelo Rinaldi, par exemple, qui écrit pour le livre qui est venu après le Goncourt, mon roman La femme sous l'horizon, qui écrit Yann Kefelec, L'accident. Vous voyez, c'est gentil.
1: C'est violent.
0: Il vient me voir, il me dit, t'as vu le bon papier que j'ai fait sur toi? C'est, hein, tu as vu, ça n'a poigne. Alors que j'étais absolument consterné, bien entendu, qu'il ait pu écrire une chose pareille.
1: Pardon, c'était à l'époque, je ne veux pas vous vieillir, Yann Kefelec. Est-ce qu'on fait encore ça aujourd'hui?
0: Et bien sûr, c'est l'injonction contradictoire du milieu littéraire. À la fois, il place un écrivain sur le podium, et une fois qu'il est sur le podium, on lui veut de la place qu'il occupe sur le podium.
1: C'est dommage.
0: C'est la nature toxique. Humaine, mais c'est un jeu. Alors c'est un jeu qui fait extrêmement mal. Hein. Les écrivains qui se font mal avec la littérature, ils sont légion. Il y en a beaucoup plus d'ailleurs qui se font très mal que ceux qui se mettent du baume au cœur. C'est certain. Il faut se méfier comme de la peste du milieu littéraire. Il faut l'aimer, il faut y aller, mais il ne faut pas en être, comme disait saint Paul.
1: Yann Kefelec, super anecdote. Merci beaucoup.
0: Merci bien.
1: Chaque semaine, hein, vous apporterez avec nous. Une anecdote, et là c'était cette supercherie concernant Romain Gary qui avait utilisé ce
0: grand écrivain
1: Jarre et qui est donc le seul auteur à avoir remporté deux fois le prix Goncourt.
0: Alors, ensuite, le prix Goncourt s'est méfié. Je peux dire, les jurés du prix Goncourt font extrêmement gaffe. On ne décernera plus jamais le prix Goncourt à un écrivain qu'on n'a pas sous les yeux.
1: Yann Kefelec avec nous jusqu'à 11h30.
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1: Et avec vos appels au 01 56 56 44 44, on a justement Marie-Paul avec nous qui habite en Bretagne. Bonjour Marie-Paul.
3: Bonjour à vous. Merci RCF de me donner la parole. Je suis heureuse de pouvoir dire à monsieur Yann Kefelec que j'entends de temps en temps. Je ne suis pas une littéraire, je suis même une autodidacte. Mais dans ce qu'il dit, dans toutes ses paroles, il nous parle beaucoup du corps, de l'âme et de l'esprit. Et ça résonne à l'autodidacte que je suis, puisque je vis en Bretagne et que j'aime mon pays. Mais enfin, au-delà de tout ça, il faut aimer la terre entière, je dirais. Alors merci à monsieur Yann Kefelec. Si jamais je vous rencontre sur les côtes bretonnes, eh bien, j'aurai énormément de bonheur à discuter avec vous.
0: Alors Marie-Paul, si je peux vous dire un petit mot, c'est bien entendu, il faut aimer les autres pays. Mais la caractéristique du breton, c'est qu'il a tellement voyagé de par le monde à travers les âges, qu'il aime non seulement la Bretagne, mais tous les autres pays.
3: Il est
0: partout dans le monde, comme vous le savez.
3: Absolument.
0: Quand je suis allé en Russie pour la première fois, je suis arrivé dans un patelin qui s'appelle Souzdal. J'ai été émerveillé parce que je voyais sous la neige des isbades, comme ça, des chalets en bois. Je me sentais au bout du monde. Et qu'est-ce que je vois dans les feux du car à la nuit tombante? Je vois un drapeau breton qui flottait devant une isba. Et là, je suis descendu du car et je suis allé boire un premier verre de vodka avec un ami breton installé en Russie.
3: C'est génial. De toute façon, la nature, la terre, c'est l'amour.
0: Mais bien sûr, je suis entièrement d'accord avec vous. Ça, on peut difficilement ne pas l'aimer tant qu'on est en bonne santé. Et même en
3: évidemment,
0: bonne santé.
3: Même autrement. Même quand les choses ne vont pas très bien.
0: Même autrement, bien sûr, mais bien sûr.
3: Parce qu'on a la matière, mais on a aussi l'esprit. C'est ça qui est magnifique.
0: Oui, et puis comme le disait Étienne Pépin la semaine dernière, ce n'est pas parce qu'on est malade éventuellement qu'on n'a pas le droit d'être heureux également.
3: Exactement. Merci à vous, en tout cas.
1: Merci Marie-Paul.
0: Merci Marie-Paul.
1: Merci pour cette discussion au 01 56 56 44 44. Corps, âme, esprit.
0: Car oui, corps, âme, esprit, la vie terrestre pour l'être humain, oui. Parce que, mais c'est pas une raison pour se sentir supérieur à la nature.
1: Voilà.
0: Hein, non, mais c'est ça, effectivement, le grand danger de l'être humain. Et non seulement c'est le grand danger de l'être humain, mais c'est ce qui l'a caractérisé à travers toute son histoire. Et c'est ce qui fait qu'on a de telles difficultés aujourd'hui avec le dérèglement climatique. C'est qu'on s'est senti tellement supérieur à la nature, on s'est senti tellement de droit sur la nature, qu'on a fini par lui causer un tort considérable et à ne plus trop savoir comment se dépêtrer du mal que l'on a fait au monde.
1: Et ça vous fait mal de voir ça? On parlait du Népal la semaine dernière, Yann Kefelec.
0: J'espère, je n'ai pas malheureusement suivi l'actualité népalaise depuis. J'espère qu'il n'y a pas eu une nouvelle catastrophe, mais c'est vrai que j'avais été scandalisé de la manière dont l'on rendait compte de la chose, c'est-à-dire c'était une catastrophe naturelle. Je veux bien, mais c'était la catastrophe naturelle d'une nature que l'on avait totalement escatée.
1: Encore un mot sur la Bretagne, Yann Kefelec, parce que
0: volontiers,
1: je sais que
0: volontiers.
1: Vous pouvez en parler pendant des heures.
0: Oui, parce qu'on n'a pas parlé des îles, par exemple.
1: Ah bah voilà, parlons-en justement.
0: Oh bah écoutez, là, franchement, la Bretagne des îles, c'est...

0: pour moi, c'est ce qu'il y a de plus beau au monde.
1: Ouessant, par exemple, l'île d'Ouessant.
0: J'aime énormément Ouessant, naturellement, mais je considère, voyez, vous me parlez de Ouessant, j'ai l'impression que Ouessant, c'est un tout petit peu un chouïa parisianisé. Lorsque j'apprends qu'il va y avoir maintenant un centre de thalassothérapie à Ouessant, je suis un tout petit peu inquiet. J'ai une préférence pour l'île Molène, où personne ne va, juste à côté d'Ouessant. D'ailleurs, j'hésite à le dire parce que tout le monde risque d'y aller maintenant, qui est vraiment resté dans son jus. D'ailleurs, Ouessant et Molène sont voisines, mais Ouessant, c'est Ouessant. Molène, c'est un archipel. Mmh. Autour de Molène, il y a des dizaines d'îles. Et c'est là, dans ces dizaines d'îles à marée basse, que vous avez ces fameux champs laminaires qui sont incroyables à voir et encore plus incroyables à respirer.
1: Et il se passe quelque chose dans les îles, enfin sur les îles, qu'on ne trouve pas ailleurs en Bretagne.
0: Alors déjà, lorsque vous arrivez en Bretagne, rien que lorsque vous arrivez en Bretagne, vous n'êtes plus tout à fait le même. Je pense que c'est quelque chose de tellurique, ça vient du sol, ça remonte comme ça, des énergies enfouies. Et puis il y a aussi les corrigants, les esprits sous la terre, il y a cela. On n'est plus tout à fait le même en Bretagne, on devient quelqu'un d'un peu mystérieux pour les autres et pour soi-même. Mais lorsqu'on arrive dans les îles, alors là, c'est encore autre chose. Là, on change de monde. Même si l'île est toute proche du continent, là, comme c'est le cas, par exemple, à l'île de Bas ou bien à l'île Tristan dans la baie de Douarnenez. Mais lorsque vous êtes à Molène, vous ne savez plus exactement où vous êtes. Vous êtes dans une lumière absolument incroyable, indescriptible d'ailleurs. La mer, pour moi, d'ailleurs, est un monde indescriptible, comme l'est la divinité. On ne peut pas décrire la divinité. On ne peut pas décrire la mer sans se tromper. Ceux que l'on appelle les grands écrivains de la mer sont de grands écrivains de la mer parce qu'ils ont magnifiquement dit l'homme en contact avec le milieu marin. Mais ceux qui se sont attelés à la description de la mer se sont toujours trompés, sauf Victor Hugo, parce qu'il raconte n'importe quoi, parce qu'il est fou, parce qu'il est génial, et que son écriture se substitue à la mer lorsqu'il la décrit.
1: Vous avez justement un écrivain, qui est peut-être toujours vivant, hein, mais que vous aimez particulièrement, qui a été, je ne vais pas dire comme un mentor, mais que vous considérez un peu comme le patron de tous. Ce n'est pas très joli comme terme.
0: Si, le patron. Bah déjà, il y a mon père qui est le patron. Oui. Franchement, les nouvelles de mon père, qui sont aujourd'hui inconnues, elles sont inconnues parce qu'on ne les met pas en contact avec les lecteurs. Mais c'est, alors là, sur l'humanité, sur la mer, sur les petites histoires qui ont l'air petites, et qui en réalité sont extrêmement grandes, parce qu'elles caractérisent l'être humain dans sa vie quotidienne et dans ses contradictions, ça, il est imbattable. Sinon, l'écrivain que je place au-dessus de tous les écrivains, c'est pas un écrivain français, je suis un fou de Victor Hugo, ça, il n'y a aucun doute, de Balzac, j'aime énormément les grands classiques du 19e siècle, même, je dois dire que Steinbeck, pour un roman que personne ne connaît, qui s'appelle Rue de la Sardine, lisez Rue de la Sardine, j'allais dire, vous ne ressortirez pas vivant. Si, vous en ressortirez encore plus vivant, encore plus passionné qu'avant de le lire. Mais surtout, William Faulkner. Alors ça, Faulkner, c'est un... Faulkner, je trouve qu'il a tout compris à la vie et à la littérature.
1: William Faulkner.
0: William Faulkner, sanctuaire de William Faulkner. Le bruit et la fureur de William Faulkner, c'est justement sur l'histoire sur le regard d'un enfant handicapé, pas tout à fait handicapé mental, comme ça, qui regarde les hommes dits normaux vivre autour de lui. C'est absolument insensé.
1: Il a écrit des romans et des nouvelles. Hein.
0: Il a écrit des romans et des nouvelles. Il est devenu, il était à la fois un peu menteur, un peu mythomane, un peu tout. C'était un homme extrêmement particulier. Il se faisait passer pour un grand aviateur, Faulkner. Mais il n'y a pas de doute. Enfin, lisez Lumière, doute sur le racisme. C'est absolument phénoménal ce livre. C'est d'une modernité incroyable. Enfin, c'est. Et la langue de son traducteur, Maurice Edgar Coindreau et Nicolas Rimbaud, elles sont aussi deux traducteurs, c'est deux langues comme ça, qui trouvent les équivalences pour un Américain assez brut et assez sauvage. C'est prodigieux.
1: Alors lui, il a pas remporté le Goncourt, il a remporté le prix Nobel de la littérature.
0: Oui, ils s'en foutaient, ça l'emmerdait.
1: En 49, ah oui.
0: Complètement, oui, ils s'en foutaient, ils ne voulaient pas y aller. Il est passé par Paris à ce moment-là, il estimait qu'il avait autre chose à faire. Il en a quand même profité pour rendre hommage comme ça à certains mouvements qui avaient pris fait et cause en faveur des Noirs, qui étaient en grande difficulté à ce moment-là, en 1948. Je dis les Noirs, aujourd'hui on ne peut plus le dire en France, mais il faut bien le dire qu'on le disait comme ça aux États-Unis à ce moment-là, donc je répète ce qui se disait à cette époque-là. où c'était un très très grand humaniste qui avait compris que l'humanité se fourvoyait en créant de l'inégalité autour d'elle.
1: William Faulkner, merci pour cette idée aussi de lecture. Vous avez cité Lumière d'août, sorti en 1932. Yann Kefelec, avec nous dans La Voie libre sur RCF Notre-Dame jusqu'à 11h30.
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1: On a plein de choses à se dire, hein. C'est impressionnant, Yann Kefelec. On ouvre le micro et c'est parti.
0: J'espère, Melchior. Là, le micro est ouvert en ce moment.
1: Ah oui, regardez, c'est rouge.
0: Alors c'est rouge, quand c'est rouge, ça veut dire que vous êtes ouvert, qu'il faut arrêter de dire des bêtises.
1: Vous en dites quand même des bêtises parfois, non?
0: À l'antenne, j'espère que je n'en dis pas trop tout de même.
1: 01 56 56 44 44 pour venir discuter, tout comme Marie-Paul tout à l'heure à l'antenne. On vous attend, on vous accueille avec grand plaisir. Vous citiez William Faulkner en disant que c'était un grand humaniste. Vous êtes aussi très humaniste, non?
0: L'humanisme, on ne peut pas. L'humanisme sauve le monde et le sauvera jusqu'à la fin. L'humanisme, c'est jamais qu'une humanité qui croit bien. Si on commence par s'en débarrasser, autant se tirer une balle dans la tête. Je n'en ai aucunement l'intention.
1: Votre coup de griffe, justement. Votre coup de gueule, peut-être.
0: Moi, c'est un coup de gueule, coup de griffe. Coup de griffe contre l'État, cette fois-ci, dont je m'aperçois, dont j'ai pu lire ici et là, qu'il réduisait toutes les subventions à des centres d'hébergement, aux centres d'hébergement qu'il a créé lui-même, enfin, ou qu'il a aidé des associations à fonder. Il supprime ces subventions dans ces centres qui sont des centres pour les femmes violentées, pour les femmes battues, pour les femmes en grande difficulté d'existence à domicile. Alors là, moi, je ne comprends pas. D'un côté, la société nous dit, et l'État nous dit, femmes, prenez la parole, dites quand votre mari vous fait du mal, quand votre compagnon vous bat, allez-y, on va vous protéger. Et d'un autre côté, eh bien, on contribue à la fermeture de ces centres où elles sont accueillies. Où vont-elles, les pauvres? Que deviennent-elles? Que comprennent-elles à leur époque?
1: Ça n'a pas de sens pour vous?
0: Ça n'a absolument aucun sens, et ça, franchement, ça mérite un coup de griffe, et ça mérite que l'on redresse les choses dans le bon sens.
1: Comment vous vous engagez, vous, Yann Kefelec, dans votre vie personnelle? Est-ce que vous soutenez des associations? Vous faites partie de mouvements? Est-ce que c'est par, justement, les mots que vous écrivez sur ce papier? Est-ce que... Je ne sais pas, c'est par...
0: Franchement, je le ferai volontiers de m'engager régulièrement. D'ailleurs, je me pose la question, est-ce que je ne devrais pas physiquement... Voilà, je vois bien qu'il y a des endroits où je pourrais rendre service physiquement. J'ai tendance à considérer que je peux faire du bien aux autres en écrivant. Que l'association que je forme avec moi-même et avec ceux qui ont la bonté de me lire constitue mon engagement. Vous voyez, Et c'est un véritable engagement parce que la parole engage celui qui la signe incontestablement. J'essaye de ne pas mâcher mes mots lorsque j'écris.
1: Vous croyez en l'artiste engagé qui va révolutionner le monde ?
0: Je crois en l'artiste engagé lorsqu'il ne se dit pas artiste engagé. C'est-à-dire l'engagement comme ça, stricto sensu, me casse un peu les pieds. Et je trouve qu'il désengage l'auteur vis-à-vis de son art. J'ai l'impression que l'art est un engagement à lui seul, qu'à partir du moment où on cherche à émerveiller le monde, à montrer que le monde est beau, même lorsqu'il va mal, même lorsque l'être humain est en difficulté, même lorsqu'on a des doutes extrêmes, même lorsque l'on est dans la frustration, à partir de ce moment-là, vous aidez votre prochain et l'homme devient votre prochain.
1: Donc l'artiste n'est pas une tribune politique pour vous.
0: J'y crois pas trop. Il peut l'être éventuellement lorsqu'il n'en fait pas trop. Par exemple, Sartre et ses engagements systématiques, pour moi, m'ont un peu éloigné du Sartre écrivain. C'est-à-dire, l'écrivain se suffit à lui-même lorsqu'il faut montrer l'idée qu'il se fait de l'homme et du monde dans son imaginaire.
1: Quand vous écrivez, Yann Kefelec, vous écrivez pour vous ou pour les lecteurs ?
0: J'écris pour moi, j'écris pour le lecteur que je suis, pour le lecteur que je suis, pour le lecteur qui a envie de lire un certain type de livre. Mais j'ai tendance à ce moment-là à me confondre avec, vous voyez, c'est totalement mégalomane un écrivain, j'ai tendance à me confondre avec le reste de l'humanité et à me dire, c'est difficile de ne pas aimer telle histoire, c'est difficile de ne pas aimer tel paragraphe. J'essaye de me mettre à la place du lectrice ou du lecteur. Tout en sachant que c'est impossible et que je me trompe forcément que la lectrice ou le lecteur n'ont pas la même expérience de la vie que moi, n'ont pas la même expérience de la lecture ou de l'écriture que moi, et qu'à partir de ce moment-là, eh bien, chacun fera son beurre ou ne le fera pas avec ce que j'aurai écrit. Mais c'est évidemment un immense bonheur lorsqu'on s'aperçoit que votre sensibilité a croisé celle d'un très grand nombre de lecteurs et de lectrices.
1: Donc, vous écrivez plutôt pour vous, mais par...
0: J'écris pour un moi qui se porte vers les autres. Hein. Je l'écris pas de manière égoïste en me disant j'ai besoin d'être lui, j'ai vraiment besoin d'imaginer que les autres vont aimer ce que j'aurai écrit.
1: Ah ben voilà, vous avez envie d'être lu, c'est ce qui est plutôt,
0: absolument,
1: ce qui est plutôt logique, vous allez me dire.
0: Vous voyez, par exemple, Kafka n'avait pas envie, c'est ce qu'il disait, hein. Kafka n'avait pas envie d'être lu, et certains de ses amis ont dû se battre justement pour que ce chef-d'œuvre qu'est Le Château, par exemple, soit publié. Enfin, Kafka était un écrivain extrêmement, extrêmement singulier, et pourtant c'est un génie.
1: Mais est-ce que vous avez envie qu'on se plaît en lisant vos livres?
0: Ah mais j'adore ça. Moi, j'adore être en contact physique, d'ailleurs, avec les lecteurs. C'est le cas dans les ventes signatures, ou c'est le cas dans les conférences que je peux donner au moment de la parution d'un livre. Ça, les questions que me posent les lecteurs à ce moment-là, des questions qu'ils vous posent d'ailleurs sur la vie autant que sur le livre, ce qui montre bien qu'un livre ne concerne pas simplement la littérature, mais qu'il embrasse la condition humaine dans tout ce qu'elle vit de difficile ou de merveilleux. Et ça, ce contact avec les lecteurs, il est extrêmement précieux, il donne confiance à l'écrivain et lui donne envie de recommencer et d'aller plus loin dans son écriture.
1: Et donc forcément, si jamais il y a des critiques autour de vos ouvrages, de vos romans, Yann Kefelec, est-ce que ça vous touche ou finalement ça fait partie du jeu ?
0: Il ne faut pas lire les mauvaises critiques. Mon père me disait qu'il faut traverser de manière totalement indifférente les éloges et les blâmes. C'est très difficile de ne pas rouler des mécaniques lorsqu'on a une bonne critique littéraire, et c'est très difficile de ne pas grincer des dents lorsqu'on a une mauvaise critique. Le mieux, c'est de ne pas les lire, et c'est de se rappeler que celui qui fait une mauvaise critique ne la fait pas pour les autres, il l'a fait, sa mauvaise critique, pour vous faire du mal.
1: Oui.
0: Pour vous faire du mal, pour vous dégoûter de vous-même et de votre stylo. Généralement, il y a un petit sentiment de jalousie de la part du critique littéraire. Il faut faire très attention à la mauvaise critique qui nourrit des sentiments qui ne sont pas tellement nets de la part de l'auteur.
1: On va retourner au standard, Yann Kefelec, et c'est Françoise que nous accueillons au 01 56 56 44 44. Bonjour Françoise.
3: Kenavo, monsieur Kefelec.
0: Kenavo, Françoise. Bon, on ne va pas se dire au revoir tout de suite. On va commencer par se dire bonjour.
3: Mais paraît-il que Kenavo, ça veut dire bonjour et au revoir.
0: Ouais, vous savez, on peut dire ce qu'on veut en breton. C'est ça qui est absolument génial. Pour moi, ça a toujours été au revoir. Mais si vous voulez me dire bonjour, me dire Kenavo. Françoise, c'est Françoise ?
1: Oui.
3: Oui, voilà.
0: Kenavo, Françoise.
3: Oui. Et j'étais mariée. Maintenant, je suis veuve en breton. Sa grand-mère était de Loirgat, à côté de Guingamp.
0: Oui, je connais bien,
3: oui.
0: Bretagne intérieure, oui.
3: Oui. Et il était né à Toulon, mais néanmoins, il avait...
0: Oui, il était né à Toulon, vous voyez.
1: Oui, mais finalement...
3: Oui, son papa travaillait à l'Arsenal. Voilà, oui. Et il avait un oncle ingénieur maritime à Toulon qui avait fait venir son père. Mais il se sentait avec sa mère un peu expatrié.
0: Ah oui, évidemment.
3: Voilà, ouais. C'est curieux.
0: C'était
1: un expatrié.
3: Voilà.
0: Ah oui, les Bretons aussi peuvent l'être, absolument, oui.
3: Oui, il avait son grand parler tout en ayant un cœur d'or,
0: voilà.
3: Mais il était incompris un peu en Provence. Il était cash, quoi.
0: Ah bah, c'était un breton. C'était un homme formidable, votre mari. Comment il s'appelait ?
3: Hervé.
0: Bah, c'est le nom de mon frère aîné. Alors, c'était forcément quelqu'un de génial. Oui,
3: voilà.
1: Merci, Françoise.
3: Merci. Je voulais vous dire que j'avais apprécié monsieur, avec le père Jaouin, qui avait dit « Démerde-toi pour être heureux ».
0: Ah ben très bien.
1: Ça a marqué tout le monde, Yann Kefelec. Il faut que je vous le dise.
0: Bon, on va continuer à se démerder, Françoise.
1: Merci Yann merci Françoise pour votre appel ce matin dans ce 10-12 dans La Voix est libre avec Yann Kefelec. Ça a fait beaucoup réagir nos auditrices, nos auditeurs, ce que vous avez dit. Même mes collègues, démerdez-vous pour être heureux.
0: C'est beau. Ah non, c'est vrai plus que jamais, si vous voulez. C'est-à-dire que finalement, les emmerdements vont croissant et se multipliant. Donc, on a d'autant plus de mérite et de, lorsqu'on est heureux. Hein, franchement. Et vous avez l'air très heureux ce matin, Melchior, par exemple.
1: Je suis heureux d'être avec vous.
0: Ouais. Et moi aussi. Hein, très bien. Et avec les auditeurs de RCF, absolument.
1: De RCF Notre-Dame. On va se démerder pour être heureux cette semaine, au moins. Et
0: tout
1: puis,
0: en fait.
1: On se retrouve lundi prochain.
0: Avec joie.
1: Avec joie, avec plein d'anecdotes encore.
0: Mais écoutez, oui, visiblement, les anecdotes viennent assez...
1: Oui, mais c'est ça qui est bien.
0: Spontanément, comme ça, sous le pas du cheval.
1: Voilà, la voie est libre. C'est chaque jour sur RCF Notre-Dame. Et le lundi, en l'occurrence, avec Yann Kefelec. Merci Yann,
0: merci beaucoup
1: nous.
0: À vous tous.
1: Et dans un instant, c'est la suite du 10-12. On retrouve Marie-Ange de Montesquieu dans « Et Dieu dans tout ça ». À tout de suite.
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2: Il est 11h30 sur RCF Notre-Dame. Bonjour Marie-Ange de Montesquieu.
3: Bonjour Melchior.
2: Ce matin, vous nous emmenez au royaume du beau, des objets utiles, inutiles, mais toujours chargés d'histoire, ou en tout cas d'une histoire, celle d'une époque, d'une famille. Bref, aujourd'hui, confession d'un commissaire-priseur, pas tout à fait comme les autres dans et Dieu dans tout ça.
3: Absolument. Entre qui dit mieux et adjugé vendu, il y a de la passion eh bien, d'un homme pour l'art d'abord et pour la chasse. La chasse à l'objet étrusque, antique ou post-romantique, ceux qui ne disent rien aux badauds fidèles à Ikea, ni aux consommateurs de bibliothèques Billy, parce que notre chasseur de curiosité dit non, non aux jetables, non aux cancel bureau, sans âme, ni aux canapés clonés. Bref, notre chasseur redonne vie et place à tous ces objets ou à ces œuvres que nous avons tort de regarder en mode blasé. Ce révélateur, en somme, ce révélateur d'âme, c'est Aymeric Rouillac. Bonjour Aymeric Rouillac.
4: Bonjour Marie-Ange.
3: Ravi de vous recevoir.
4: Très impressionné par ce lancement, cette prose, cette
3: plume. Bah écoutez, on ne reçoit pas tous les jours un commissaire priseur, comme vous surtout, Aymeric Rouillac, puisque vous êtes un peu, est-ce qu'on peut dire, vous êtes un peu le Stéphane Bern des commissaires priseurs. Je trouve que
4: ce serait,
3: sur vos réseaux sociaux, serait, on dirait vraiment que c'est le cas.
4: C'est adorable de penser ça. Mais ce qui est le plus important pour moi, c'est de pouvoir raconter des histoires. Parce que tous ces objets, comme vous le disiez, animés, inanimés, ont-ils une âme? Non, c'est du luxe, c'est du superflu, on pourrait s'en passer. Et pourtant, ouais, ils sont ô combien essentiels. Et raconter leur histoire permet de les garder dans le jeu, parce que sinon, on les retrouve, comme beaucoup d'autres, sur le bord d'un trottoir, alors que ce sont des trésors des siècles passés.
3: Ça arrive, ça. Évidemment, ça arrive.
4: Tous les jours. Et il y a des découvertes pour un commissaire-priseur tous les jours. Statistiquement, un client sur 10 000 est millionnaire sans le savoir.
3: C'est pas vrai.
4: On a chez soi des objets dont on ne voit pas l'intérêt. Et en tant que commissaire-priseur, si on raconte l'histoire de ces objets, on comprend l'intérêt, et puis on suscite des vocations.
3: Une tapisserie, ce n'est pas un tableau, c'est une architecture textile. On ne la regarde pas, on l'habite. Ce n'est pas de moi, c'est de vous, Aymeric Rouillac, puisque vous scénarisez, vous romancez, mais vous exprimez tout simplement votre passion sur Instagram, notamment sur les réseaux sociaux. Vous êtes d'ailleurs suivi par 17 000 followers, ce qui n'est pas rien. On peut se dire, oui, le côté poussiéreux, un petit peu, de l'histoire de l'art, des vieux meubles, des vieux mobiliers, du vieux mobilier. J'ai tellement de questions à vous poser que j'en perds mon latin en ce lundi matin, cher Aymeric Rouillac. Et c'est pour ça que je vous disais, vous êtes un peu notre Stéphane Bern des objets, du quotidien, de ce qui a fait l'histoire de nos familles, de nos ancêtres, d'une certaine façon. On a perdu tout ça aujourd'hui. On perd cette transmission.
4: On perd beaucoup la transmission parce que on est dans un changement de civilisation. Ça a été dit, théorisé régulièrement par les députés qui disent « Avec cette loi, on va changer de civilisation, on rentre dans un nouveau monde ». C'est un peu un mantra politique, ouais, mais qui correspond à une réalité. On est aujourd'hui dans un monde jetable. On change de famille, on change de boulot, on change d'appartement.
3: Ouais.
4: Les choses se valent toutes. Il y a une perte de sens considérable et ça se retrouve dans mon métier au niveau des objets. On ne fait plus du tout attention aux objets qu'on a reçus auparavant. Alors certes, on a des logements qui sont plus petits, donc c'est moins évident de caser des meubles qui sont plus grands, mais ces meubles ont pu traverser les siècles, les générations, et ces meubles nous racontent pas seulement leur fonction utilitaire, une commode pour pouvoir ranger des outils, une armoire, c'est une penderie, mais aujourd'hui vous achetez une belle armoire d'époque Louis XIV pour un dixième du prix, du premier prix d'une penderie chez Ikea.
3: Et
4: moi, c'est quelque chose qui me révulse complètement.
3: Par exemple, quel prix?
4: Vous achetez une armoire pour 80 euros. Quand vous êtes étudiant et que vous allez chez Ikea, la première penderie, elle n'est pas moins de 600 euros. Et donc aujourd'hui, attention, alerte, parce que tout ça va disparaître. On a une standardisation du goût, on retrouve les mêmes intérieurs partout, ouais, que ce soit de la chambre d'étudiant, où on a peu de moyens, mais attention, c'est moins cher d'aller dans la salle des ventes de proximité, ou que ce soit aussi dans les intérieurs les plus luxueux. Quand vous voyez ces annonces pour des logements complètement à des prix délirants,
3: ouais,
4: dans Paris ou ailleurs, ça se ressemble partout pareil. Vous avez un canapé noir et des murs blancs. Il n'y a plus rien. Et on perd son âme.
3: Et c'est pour ça que bien vu.
4: Le culte des objets, ouais, ce n'est pas un culte à leur rendre, mais c'est une attention particulière parce que ce sont des artisans, des artistes qui ont transformé la matière et qui, à leur manière, ont dit voilà comme j'existe, voilà comment je me positionne dans cette histoire de l'humanité sur Terre. Et les regarder, avec le temps, je pense, nous enrichit et nous rend meilleurs.
3: Comment est-ce que vous êtes devenu commissaire-priseur? Votre père l'était, mais vous vouliez faire de la politique ou du journalisme? C'est quoi ce délire?
4: Je ne voulais pas faire de politique.
3: Mon grand-père aussi était... C'est ce qu'on dit de vous sur votre site internet. Que vous étiez destiné à la fonction publique. Non, c'est votre père, alors.
4: Mon père. Alors, moi, j'aurais beaucoup aimé faire du journalisme. Maman m'a expliqué que j'avais une vision qui était dépassée de ce métier et que je réussirais autrement et qu'il valait mieux que je fasse autre chose que du journalisme. Et en fait, je suis un peu comme Obélix. Je suis tombé dans ce métier des ventes aux enchères étant tout petit. Mon grand-père était commissaire-priseur à Chartres. J'ai des oncles, un cousin. Mon père est commissaire-priseur à Vendôme. Puis un jour, mon père est tombé malade d'un cancer. Et donc, je suis venu aider mes parents travailler ensemble. Et puis, je me suis rendu compte que je m'épanouissais comme un poisson dans l'eau.
3: Incroyable.
4: Et je suis resté dans cette profession.
3: Et vous en avez fait votre métier, vous avez fait de longues études, je crois. Non, alors, il faut faire de longues études pour devenir commissaire-priseur.
4: Les études sont trop longues, à mon sens, pour les commissaires-priseurs, puisqu'on vous demande de faire une licence de droit, une licence d'histoire de l'art, ça fait déjà 6 ans après le bac, et ensuite vous avez 2 ans de stage, donc ça fait 8 ans. Mais concrètement, aujourd'hui, les étudiants sont assez angoissés, ils veulent faire un master, donc ça rajoute encore 2 ans, et puis ils ne réussissent pas du premier coup. Et donc vous commencez à gagner votre vie rarement avant l'âge de 30 ans. D'accord. Et je trouve que c'est extrêmement dur aussi, cette société qui bizute les jeunes, aussi violemment, leur permettant pas de gagner dignement leur vie par le travail avant l'âge de 30 ans.
3: Parce que c'est un métier de passion avant tout, on est bien d'accord avec ça. Vous avez toujours été passionné de l'histoire derrière chaque objet. Vos parents vous ont élevé ainsi?
4: Oui, mes parents ont élevé ainsi. Et puis ensuite, c'est une question d'appétence et de goût particulier. On est 4 frères, on aime tous regarder les objets. J'ai un frère qui est artiste, donc lui aussi est du côté de l'art, de la création, tandis que moi, c'est du marché. Mais ensuite, chacun a sa sensibilité particulière. Et puis, je ne crois pas qu'on soit destiné, on crée aussi son propre destin.
3: Et vous avez vous en avez présenté quelques-unes, si je ne me trompe pas, sur votre compte Instagram, des œuvres, puisque nous sommes sur RCF Notre-Dame et dans Et Dieu dans tout ça, Aymeric Rouillac, des œuvres sacrées. Alors je ne sais pas quelle est, on va voir d'ailleurs, quel est votre rapport à Dieu là-dedans, mais est-ce que ça rajoute quelque chose à votre amour pour l'art? Parce que l'art est énormément, enfin, l'art religieux compte énormément, pèse énormément dans l'histoire de l'art dans son ensemble.
4: Le mot du trésor vient du trésor du temple, c'est-à-dire les objets liés au culte religieux qui étaient à l'intérieur du temple, que ce soit dans l'Antiquité, chez les Égyptiens ou chez les Romains. Puis ensuite, le trésor, c'est le trésor des cathédrales. Et quand, pendant les guerres de religion, on venait
3: c'est
4: prendre une ville...
3: C'est l'origine du mot trésor.
4: L'origine du mot trésor, c'est lié au sacré. D'ailleurs, aujourd'hui, quand vous allez dans un musée, c'est phénoménal. On se tait, on a l'impression d'être dans une église en adoration. Et on a gardé ce rapport au sacré qui vient de l'origine même du mot trésor. Et donc, les artistes ont énormément créé pour l'Église, qui était le premier commanditaire pendant des siècles et des siècles. L'une de mes émotions les plus fortes, c'est la découverte d'un tableau par le premier collectif d'artistes anonymes de l'histoire de l'art. Ce sont des Français, les frères Lenain, qui travaillent à l'époque de Louis XIV.
3: Ouais.
4: Et je tombe en extase devant une image que je n'avais jamais vue. Un enfant de 6-7 ans, c'est le Christ, qui a revêtu la robe de la Passion, et qui est en adoration devant les instruments du supplice. Donc l'image est saisissante. Les peintres ont imaginé quelque chose qui n'existe pas dans les écritures saintes. Et c'est ça qui est merveilleux avec les artistes, c'est qu'ils vous donnent, qu'ils vous remuent au-delà de tout ce qu'on a pu imaginer.
3: Oui, vous avez beaucoup d'émotions. Voilà, vous le racontez d'ailleurs aussi sur votre compte Instagram. Il y a une histoire autour de la découverte. Alors je ne sais pas si c'est mis en scène ou quoi, mais quand même, on sent qu'il y a beaucoup d'émotions dans votre façon d'en parler. C'est le retour de l'enfant prodigue. N'est-ce pas ? Donc vous avez parlé... Alors, je ne sais pas si c'est...
4: Oui, alors il y a beaucoup de vidéos, et en réalité, aujourd'hui, on est dans un culte de l'immédiateté. Moi, j'aime beaucoup mon métier, parce qu'à chaque fois, pour un objet, je fais des enquêtes qui peuvent durer parfois plusieurs mois. Et en réalité, que je vois qu'ensuite, je suis super content de l'article que je vais écrire, qui va passionner quelques spécialistes, parce qu'on fait des découvertes, et qu'on peut partager, confronter, échanger. Et en réalité, aujourd'hui, effectivement, on est au-delà d'un format de 30 secondes, 1 minute, 1 minute 30, on perd la quasi-totalité de la population, et donc c'est pour ça que vous en parlez très gentiment. Donc j'ai créé cette chaîne Instagram pour pouvoir vulgariser en 30 secondes, 1 minute 30, des objets qui nous sont donnés. Malheureusement, je vois que la tranche d'âge, même sur Instagram, est extrêmement élevée, et donc je crois qu'il y a un véritable enjeu de pouvoir transmettre le goût de ces objets anciens. Ce qui ne veut pas dire qu'il faut renoncer aux projets contemporains, à la création contemporaine et aux objets qui existent, mais il y a un véritable enjeu
3: de clonage, surtout, en fait, c'est ça, de le côté la pièce unique aussi.
4: Peut-être que c'est ça aussi l'enjeu. On ne doit pas tous se ressembler.
3: Voilà.
4: Ce sont de nos différences qu'on est plus riches, et c'est de l'échange de nos différences qu'on est plus fort. Et à partir du moment où on crée une société où tout le monde se ressemble, où tout le monde a le même intérieur, où tout le monde a le même background, les mêmes interdits, ben je crois que la société et que l'être humain s'appauvrit.
3: Oui, vous dites, je crois que vous... Comment peut-on dire l'invisible dans le visible, c'est-à-dire que dans tous ces objets d'un autre temps, il y avait énormément de parts d'abord d'acquis, de culture. Et donc, il y a une part d'invisible qui est belle, qui est mystérieuse et qui vous plaît aussi beaucoup, j'imagine, Aymeric Rouillard. En tout cas, j'ai l'impression que ça vous...
4: J'ai une chance folle, parce que de ma génération, je suis celui qui a fait le plus de découvertes, qui a le plus d'enchères millionnaires. J'ai 12 enchères millionnaires à mon marteau, dont 9 découvertes.
3: C'est quoi des enchères millionnaires ?
4: Une enchère millionnaire, c'est-à-dire que c'est une enchère, vous partez de ce gobelet-là, ouais, dans lequel il y a un verre d'eau, et puis vous le vendez plus $1 million.
3: Wow.
4: Et sur ces enchères millionnaires, 9 étaient des découvertes pour leur client. Ils ne savaient pas, c'était millionnaire sans le savoir.
3: Et
4: c'est ça que je vous dis qu'on a des
3: par exemple,
4: un client sur 10 000 qui est millionnaire sans le savoir. Et quelle est la différence ? Je me dis, mais pourquoi est-ce que mes jeunes confrères, enfin maintenant je ne suis plus si jeune que ça, mais de ma génération, pourquoi est-ce qu'il n'y en a aucun autre qui a autant de découvertes ? Parce que c'est quand même, c'est le Graal, c'est comme quand vous êtes alpiniste, vous êtes content de gravir des sommets, on se dit, tiens, là, on a découvert un truc vraiment incroyable. Et je crois que justement, ce que vous dites, c'est... Au-delà de l'objet même, de ce qui est visible, il faut aller percer l'invisible. Il faut voir ce que l'objet...
3: Racontez-nous une de ces découvertes, ça nous fascine.
4: L'une de ces découvertes, je l'avais fait avec mon père, c'est l'histoire d'un bar. Dans une maison, on propose un verre de Porto. À la fin d'un inventaire, il n'y avait rien de très intéressant dans la maison. Et en refusant le Porto, parce qu'on commence à boire en travaillant, c'est pas évident.
3: Service.
4: Mon père a dit, mais attendez, là, vous avez un meuble exceptionnel. Et ce meuble-là, la dame dit, écoutez, je vous offre le Porto, il n'y a rien de problème. Puis, si, le meuble est exceptionnel. Mon père, tout de suite, voit un grand meuble en laque du Japon, noir à fond or, qui raconte des histoires avec des petits personnages réalisés en laque dessus. Puis, j'ai mené 3-4 mois d'enquête complète dessus. Et en fait, ce coffre avait une histoire fantastique. C'est le plus beau meuble en laque qui ait jamais été créé au Japon. On a retrouvé la date sur laquelle il a quitté le Japon à Port du Bateau, la vente aux enchères à laquelle il a participé en Hollande au XVIIe. Il avait appartenu à l'élection du cardinal Mazarin. Pendant la Révolution française, il était parti en Angleterre. On pensait qu'il avait disparu pendant la Seconde Guerre mondiale. Et en fait, c'est en racontant toutes ces histoires, en allant chercher, en confrontant ce meuble par rapport à d'autres, en voyant tout ce qui ne se voit pas tout de suite au premier plan, que de ce meuble... que d'autres commissaires-priseurs avaient vu, dont on avait envoyé la photo à des grands experts, qui se sont dit « oui, ça vaut peut-être 50 à 80 000 euros », on en a fait l'objet le plus cher jamais vendu pour un objet d'art japonais. Il est aujourd'hui au Rijksmuseum d'Amsterdam, on a vendu plus de 7 311 000 euros.
3: Mais c'est incroyable, hein. Ça, à mes yeux de badaud, de d'ignarde, ça me paraît complètement hallucinant.
4: Mais imaginez la surprise pour la famille. Subitement, ils nous ont dit « on vous remercie pour tout, sauf pour une chose, à cause de vous, on est assujetti à l'ISF ». Nos parents étaient expats, il était très pratique ce bar, parce qu'il avait la même taille que le réfrigérateur, et dans les containers de déménagement...
3: Mais comment ça s'est passé ? C'est-à-dire qu'il y a eu votre père a eu l'œil, comme vous avez pu avoir l'œil pour d'autres objets de curiosité, vous nous racontez cette anecdote fascinante, et ensuite ça se passe comment ? Donc il y a une part d'enquête, ce que vous disiez tout à l'heure, qui dure...
4: Picasso disait, le génie c'est trouver, on cherche après. Et vous voyez, mon père a trouvé ce coffre.
3: Ouais.
4: Et j'ai vu la même, quand j'ai vu ce coffre, moi j'ai eu des frissons, je me suis dit tiens, c'est peut-être l'objet le plus fou, j'ai de la chance, j'avais 33 ans, c'est très jeune, je venais de commencer dans la profession, j'ai une chance folle. Et donc ensuite on cherche à prouver notre intuition, on s'est dit tiens, ce coffre est tellement exceptionnel qu'il a appartenu à quelqu'un d'exceptionnel.
3: Mais comment vous savez que c'est exceptionnel ? Vous avez des codes, vous avez des acquisitions, ça se joue avec l'intuition et le savoir,
4: on
3: j'imagine.
4: On passe notre temps dans les musées, inviter des expositions, ouais, à lire des livres, à se cultiver, à rencontrer des collectionneurs, à voir des objets, à s'émerveiller.
3: Donc vous finissez par avoir
4: parfois dans des objets inattendu. Et on a l'œil, et puis on a l'œil visible, et puis ce sentiment de l'invisible qui se dit, mais en fait, il y a une histoire qui va beaucoup plus loin, une histoire qui est beaucoup plus forte. Ce meuble, c'était l'histoire du début de la mondialisation. C'est le début de cette civilisation de la raison qui naît à la fin de la Renaissance, qui va le cultiver au XVIIIe siècle et dont on assiste aujourd'hui à l'effondrement.
3: Et un objet, pardonnez-moi cette question qui peut paraître complètement stupide, mais la valeur d'un objet, est-ce que ça dépend aussi de l'histoire que vous donnez ou rendez à cet objet ? Et la façon dont vous racontez cet objet, ou pas du tout ?
4: Si vous allez chez Ikea, vous en parliez tout à l'heure, pour acheter votre étagère Billy, le prix sera même partout. Il n'y a pas beaucoup de discours à faire, ça ne durera pas longtemps, c'est standardisé. Vous prenez un autre objet, mm-hmm, plus ancien, qui peut être comparable.
3: Un vase,
4: un tableau, mm-hmm, un meuble, une sculpture. En fonction de critères qui sont nombreux, qui sont variés, de son état, de son histoire, par quelle collection il est passé, de l'importance de cet objet dans la réception, le changement du goût, la façon dont cet objet va contribuer à symboliser. Par exemple, quand j'ai découvert une valse de Camille Claudel, la valse de Camille Claudel, c'est absolument merveilleux, c'est un homme, une femme qui danse dans un mouvement extrêmement tendre. Il n'y a pas toute la violence du désir du corps féminin qu'on peut retrouver chez Rodin. Claudel, au contraire, on magnifie la femme. Ouais. C'était un objet qui symbolisait à lui seul toute cette période de l'art nouveau. Et en faisant les recherches, on a retrouvé qui était le premier commanditaire. Et pour la petite histoire, les clients le cachaient dans un placard enveloppé dans une couverture écossaise parce qu'ils trouvaient qu'un homme nu qui dansait avec une femme...
3: Non, c'est une blague.
4: C'est pas terrible.
3: Incroyable.
4: C'est pas terrible.
3: C'est juste pour ça qu'il l'avait enfermée, l'a mise au placard.
4: Et puis quelqu'un qui leur dit, mais il faudrait quand même la montrer à Aymeric Rouillac. Votre sculpture, elle paraît pas mal. Et on a battu le record mondial pour la valse de Camille Claudel devant les enchères de Londres, de New York.
3: Vous en avez eu combien des gros coups comme celui-là, Aymeric Rouillac?
4: 16.
3: Quoi?
4: 16.
3: 16 coups. 16.
4: Et pour moi, c'est... Voilà,
3: c'est énorme dans la vie d'un commissaire-priseur.
4: C'est beaucoup. J'espère que ça continuera après cette émission.
3: Écoutez, je vous le souhaite. Vous êtes prêts pour aller au confessionnal maintenant?
4: Entendu.
3: Ah, c'est parti.
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3: Allez, on commence par la première question. L'objet sacré que vous auriez adoré adjuger un jour?
4: Est-ce qu'on vraiment peut adorer adjuger un objet sacré? Mais dans ce cas-là, je verrais la sainte couronne du Christ.
3: La sainte tunique?
4: La sainte couronne.
3: Ah, la sainte couronne.
4: Je crois que c'est l'objet le plus cher qui ait jamais été vendu
3: c'est
4: sur Terre. Ouais, il faut vous dire que quand les Vénitiens l'ont vendu au roi Saint-Louis, ça correspondait à une année entière du budget royal.
3: Waouh! Amazing! Et là, parce que la sainte tunique, on en parle plus, effectivement.
4: Et c'est la sainte couronne,
3: elle a une valeur.
4: Plus fou.
3: Et la sainte tunique a une valeur ou pas? Celle qu'on expose chaque année à Argenteuil, ce serait une bonne question.
4: Tout a une valeur, mais je crois que la valeur la plus importante, c'est la valeur de la piété.
3: Bah oui. Voilà. Allez, question suivante. La fois où vous avez négocié avec Dieu, comme on négocie un dernier prix, ça vous est arrivé? Est-ce que vous avez l'esprit de la négociation, même dans votre vie personnelle?
4: Oui, en fait, il y a toujours des moments où on se pose des questions. Un chrétien est en bonne santé, est un chrétien qui doute, et ce qui n'empêche pas ce chrétien de faire des pas de côté. Et à l'adolescence, j'ai fait un gros pas de côté en me disant, écoute, Dieu, j'ai des parents qui m'ont élevé dans une foi très belle, ma mère qui est très attachée au sanctuaire de Chartres. Puis je fais un pas de côté. Puis quand j'ai rencontré celle qui allait devenir ma femme, Cécile, elle m'a dit, écoute, pour moi, c'est un truc qui est important, je vois que pour toi aussi, c'est important, même si tu fais un gros pas de côté qu'on ne se voit plus, allons-y. Et puis, on prépare le mariage avec le père Antoine Guggenheim, qui dit, mais écoute, Aymeric,
3: que nous connaissons pas.
4: À un moment, tu as fait le pari de vivre sans Dieu, mais pourquoi est-ce que tu ne pourrais pas faire le pari de vivre avec Dieu?
3: Très pascalien, tout ça.
4: C'est pas une négociation, mais c'est une forme de dire, ok, chiche, on y va, et depuis, je ne regrette absolument pas. Ni ma femme, ni le pari.
3: Vous me rassurez. Église vide ou église pleine?
4: Église pleine, parce que je crois que c'est dans la communion, dans la rencontre, quand on est deux ou trois autour de lui, c'est là qu'il est présent autour de nous.
3: Si vous deviez rédiger la notice de catalogue de votre foi, quelle en serait la première ligne?
4: Aïe, aïe, aïe.
3: Ça se corse.
4: Le catalogue de la notice de notre foi. D'abord, pour donner un catalogue, une notice, on doit dire qui est l'auteur. Donc, je crois que l'auteur de ma foi, forcément, c'est le Créateur,
3: c'est
4: tout
3: vous.
4: Puissant. C'est pas moi. Hein. Et ensuite, on donne le sujet. Donc, le sujet, ce serait effectivement mon rapport avec le Seigneur.
3: Ouais.
4: Et la première phrase, il a cherché, il a douté, il a continué.
3: Est-ce qu'une pièce a un objet? Ça, c'est une question que je pourrais vous poser en tant que confesseur. Non, mais je ne sais pas, trêve de confession. Est-ce qu'un objet, pour vous, une médaille miraculeuse, par exemple, ou un crucifix, quand vous en découvrez une ou un nouvel objet, ou une nouvelle médaille, ou un nouveau crucifix, par exemple, ou un reliquaire, enfin, peu importe, est-ce que ça vous fait vous êtes traversé par des choses différentes que dans la découverte d'un objet profane?
4: Je suis commissaire-priseur et donc je vais avoir un rapport toujours qui va être assez distancié à l'objet.
3: D'accord.
4: Pourquoi? Parce que quand vous venez me voir, c'est comme quand vous allez voir le médecin, vous lui demandez quelle est la température. Et je suis là pour vous dire, vous avez la température, vous n'avez pas de température.
3: D'accord.
4: Et je voudrais vous inviter les auditeurs à ouvrir leur placard. À aller chercher ces crucifix qui sont dans les placards, qui sont dans les greniers qu'on a remisés. Il y en a des très beaux, qui
3: D'accord.
4: sont en bois sculpté. Il y en a des encore plus beaux, qui sont en ivoire, qu'on n'a plus le droit aujourd'hui de transiger. Et on n'y fait plus attention, on est gêné par le visage du Christ souffrant. Tous ces cadres qu'on avait
3: C'est
4: dans
3: vrai.
4: Chacune des maisons, il n'y en a plus de crucifix. Au mieux, il y a une croix, mais si vous allez dans les placards de vos sacristies, à vous, chers pères qui nous écoutez, c'est la même chose. Ils sont dans les placards, sortez-les des placards et regardez-les. Admirez la sculpture, regardez l'objet, regardez ce rapport au corps et laissez-vous pénétrer par la foi de celui qui l'a réalisé.
3: Les grandes croix qu'il pouvait y avoir chez nos grands-parents, par exemple, chez certaines grandes maisons... des énormes
4: qui gênent. Et qu'on a... Alors vrai, ce sont ça. Des objets magnifiques. Et aujourd'hui, moi, je suis obligé de les voir comme un commissaire-priseur en disant, écoutez, malheureusement, il n'y a plus de marché. On n'en veut plus.
3: Comment non, ça ne se vend pas, du coup.
4: Ça ne se vend pas. Ça ne se vend plus. Parce que les gens sont gênés. Les gens sont gênés. Et pourtant, il faut regarder le visage du Christ.
3: Et même s'ils sont en ivoire ou si ils sont...
4: Et en ivoire, c'est pire parce qu'aujourd'hui, on va considérer que vous avez contribué à l'extinction massive des éléphants en ayant chez vous un ivoire du XVIIe ou XVIIIe siècle. Au contraire, sortez-le. Dites-vous que, ne serait-ce que par respect pour cet éléphant qui portait ses superbes défenses, c'est une vision de l'incarnation.
3: Et d'ailleurs, confession pour confession, vous me disiez tout à l'heure que, et ça vous le dites même sur vos réseaux sociaux, cher Aymeric Rouillac, qu'en fait, quand on va chez IKEA, c'est pas du tout écolo.
4: C'est une catastrophe.
3: Je vais me faire gronder par IKEA juste après l'émission.
4: Non,
3: mais
4: on dit ça d'IKEA, on pourrait dire ça, tous ces meubles agglomérés. Parce que ça vient de forêt. Ça vient de forêt comme l'armoire dont on parlait tout à l'heure, normande du 19e siècle.
3: En chêne. Chez,
4: en chêne ou en noyer, ouais. Bien sûr, sculpté. Mais ce forêt agglomérée, les meubles IKEA ne sont pas faits pour durer. Essayer de monter et de démonter une étagère, c'est fini.
3: C'est fichu.
4: Vous l'achetez, vous en rachetez une
3: autre.
4: Et ouais. On passe son temps à acheter, à monter, à jeter. À acheter, à monter, à jeter. À jeter, à jeter. C'est absurde. Alors que cette fameuse armoire en chêne,
3: elle
4: a des chevilles. Vous la démontez, vous la remontez, vous la démontez, vous la remontez. Et ça dure des centaines d'années. Alors c'est effrayant dans cette société de l'immédiateté de se dire qu'un meuble peut avoir 300 ans. Mais nous ne sommes tous que de passage sur Terre. Ces meubles étaient là avant nous, ils seront là après nous. Il faut savoir les regarder et vivre avec.
3: C'est ça aussi qui gêne. Est-ce que vous croyez qu'il y a une espèce de part psychanalytique presque de notre rapport à l'objet, à ce qui nous à notre environnement, à nos maisons, à nos appartements, nos intérieurs, le fait de se dire que la vie est éternelle, un éternel recommencement avec IKEA qui, voilà, comme vous lisiez, on passe d'achat en achat, on jette, on achète, etc. Alors que la pérennité d'un objet très ancien, lui se pérennise peut-être, mais ça nous rappelle aussi que nous avons une naissance et une mort, quoi. Est-ce qu'il y a quelque chose de cet ordre-là ?
4: Ça deviendra poussière, ouais. Bien sûr, c'est effrayant. On est plongé. On est dans une société quand même où on a effacé Dieu. Et aujourd'hui, la plupart des gens n'ont pas de culture religieuse et ont toujours les mêmes questions. Je reviens d'un festival dans le désert du Nevada qui s'appelle Burning Man. C'est un truc de hippie où il y a plein d'architectures spectaculaires. J'allais voir une tour Eiffel cassée, créée par un Vendéen, un artiste français, Philippe Madron, qui montre la tour Eiffel qui s'est effondrée. Et puis qui en même temps remonte vers le ciel en disant voilà, il y a un effondrement, il y aura quelque chose d'autre. Il a tendu une ligne de crête entre les deux pour qu'un équilibriste puisse passer, pour montrer qu'en fait, il faut tourner les yeux vers le ciel pour pouvoir y voir l'avenir. Et dans ce grand festival, qui est un espèce de grand n'importe quoi, l'un des endroits les plus visités s'appelle le Temple. Et on voit des hommes, des femmes du monde entier venir avec des photos d'un chien, d'un grand-père, d'une grand-mère, d'un ami, dans une recherche de spiritualité qui ne dit pas son nom. Mais quand on se détourne de Dieu, finalement, on y revient, même dans des endroits qui sont le temple du wokisme.
3: Ouais. Et heureusement, c'est pour ça que j'imagine que vous ne vous occupez pas que des objets qui ont une histoire dans le passé, mais aussi celles qui racontent aujourd'hui une histoire. Parce que vous avez... Je ne sais pas si vous le faites beaucoup.
4: Je le fais assez peu.
3: Assez peu, quand même.
4: Mais quand Philippe Mandron m'a contacté, je l'ai fait. Je me suis dit, voilà... Une tour Eiffel cassée dans l'image est reprise partout sur Terre. Forcément, ça m'interpelle. Forcément, tout le monde se laisse interpeller. Et quand on rencontre l'homme, on se dit « Allons-y, fais-y le paron. » Et dans une semaine, on tâchera de vendre ça, cette tour Eiffel.
3: Confession ou pas confession ? En règle générale. La vraie de vraie.
4: Ouais. J'étais très marqué là par un pèlerinage que j'ai fait à Vézelay avec les pères de famille. Ça, c'est un formidable. On est entre
3: le fameux.
4: Voilà. Vous arrivez à Vézelay et là, il y a le tympan. À Vézelay, qui est un endroit extraordinaire, sublime, avec le Christ, les apôtres, c'est très beau. Et puis il y a un petit linton et il y a ceux qui veulent accéder au jugement dernier. Et sur la file de gauche, vous avez tous ceux qui ont une vie bien ordonnée. Un peu comme Marie-Madeleine qui aurait pu être au festival de Burning Man. C'était une femme qui avait tout pour réussir.
3: Ouais.
4: Beaucoup d'argent, du succès, elle n'était pas mariée, elle était libre, elle faisait ce qu'elle voulait. Personne ne l'embêtait et sa vie était en ordre. Et tous ces gens qui ont leur vie en ordre, qui se présentent avec leur femme, leur famille, leur école,
3: bien comme il faut.
4: La porte est fermée pour eux. Et la porte qui est ouverte est juste de l'autre côté, sur le linteau de droite, et ce sont des gens avec des grandes oreilles, avec un grand nez, des gens bouffis d'orgueil, montés sur un grand cheval. Et là, il y a Saint-Pierre qui les accueille, qui leur dit « Toi, tu peux monter au paradis ». Alors, je suis resté longtemps.
3: C'est intriguant, hein, ce message.
4: Et c'est votre question, en fait. C'est confession ou pas confession. Comment est-ce qu'on peut demander à être sauvé si on ne se sent pas perdu ?
5: C'est beau, j'aurais bien aimé qu'on termine l'émission là-dessus. Mais c'est pas fini, il reste encore quelques petites minutes. est-ce que vous êtes plutôt messe de tous les jours ou plutôt messe du dimanche ?
4: Plutôt messe du dimanche.
5: D'accord. Vous aimez le côté, comment peut-on dire ? Dominical, quoi.
4: J'aime le côté dominical, j'aime ma paroisse. On a la chance d'avoir une très belle paroisse juste à côté de la maison, la cathédrale de Tours. Notre fils Gabriel sert la messe depuis qu'il est enfant, maintenant il est adulte et il continue. Il y a une vraie communauté.
5: Quel bon petit.
4: Ouais,
5: il est dans la partie gauche.
4: Oui, il est dans la partie gauche. Non, mais moi je me vois dans la partie gauche. Et donc je me dis, attention, là, à un moment, si je me vois trop parfait, ça sert à rien. Parce qu'en fait, le but c'est d'être sauvé, c'est pas de se dire, tiens, ma vie est parfaite. Ça nous interroge, ça nous bouleverse. Et la pratique quotidienne, ne serait-ce que parce que j'ai un emploi du temps que j'ai pas réussi à organiser autrement, je garde pour une prière personnelle.
5: Est-ce que les œuvres dans les églises, vous les regardez d'un œil différent
4: toujours
5: de nous ?
4: Enfin, je ne sais pas si c'est différent de vous.
5: Vous me donnez envie de m'y intéresser peut-être de plus près. Vous voyez, souvent, on regarde, oh, je regarderai un autre jour. Ou... En fait, on ne regarde pas tellement les tableaux dans les églises, j'ai l'impression.
4: Mais si vous faites attention.
5: Notre église du dimanche. Ou alors, quand on visite une autre région ou une autre ville, peut-être on fait ça davantage.
4: Que ce soit dans des églises contemporaines ou du XXe siècle, que dans des églises anciennes, l'église, c'est du catéchisme. À travers les vitraux, bien sûr, pour la période gothique.
5: En tout cas, ça l'était.
4: Gothique,
5: mais ça l'est plus beaucoup,
4: mais
5: cher Aimé Krouillac.
4: Toujours, si vous entrez dans la cathédrale du Mans et que vous voyez le Christ en croix de Gucci qui est
5: élevé. Il faut
4: élevé,
5: avoir des lettres maintenant.
4: Mais il n'y a pas besoin d'avoir de lettres.
5: Pas pour
4: il suffit.
5: Mais
4: il faut regarder.
5: Ouais.
4: Si on continue avec Gucci, vous allez à Chartres, vous allez à Conques.
5: Mais sans des personnes comme vous, voyez, le Caravage, comment rentrer dans le Caravage de façon.
4: Eh bien, c'est la mission de nos prêtres qu'ils ont abandonnée. Aujourd'hui, il n'y a pas un seul prêtre en chair qui va vous dire regardez là ce que ça veut dire.
5: Ce serait bien.
4: Et pourtant, c'est sous nos yeux. Alors nous, on ne regarde plus. Et puis en plus, on a pris l'habitude de regarder des écrans où ça défile à toute vitesse.
5: Donc
4: regarder une œuvre pendant 3 minutes, ça nous fait mal à la tête. Bon, il se trouve qu'à la messe, on est là pendant 1 heure. On peut consacrer 3 minutes de son temps à regarder une œuvre en disant, tiens, ça me touche, qu'est-ce que ça me raconte, qu'est-ce que ça me dit, parce que souvent, c'est merveilleux.
5: Moi, j'adore, pour terminer, ce que vous racontez. J'invite les auditeurs à vous suivre, s'ils le peuvent, sur Instagram, en train de raconter... Le retour de l'enfant prodigue hein, de Rembrandt, hein. Si je ne me trompe pas, c'est bien ça. C'est ce tableau-là hein, que vous racontez à un moment
4: c'est
5: donné.
4: C'est un tableau
5: c'est
4: qui est...
5: C'est magnifique votre façon de le raconter. On est dedans, dans cette histoire. Et puis c'est tellement... C'est humain et sacré à la fois. Enfin, c'est l'enfant prodigue, quoi. C'est le retour de l'enfant prodigue, du fils prodigue.
4: Le retour du fils prodigue, qui un superbe tableau qui est dans les musées de Moscou. Alors, j'ai pas vendu de Rembrandt, où le fils est noyé... par son chagrin, par sa douleur, par le repentir et le père qui l'accueille, les bras écartés. Je crois que c'est le plus beau message qu'on puisse recevoir.
5: Et la lumière, intéressons-nous à la lumière. Vous en parlez beaucoup. Non, à chaque fois, souvent, on ne sait plus regarder, en fait, pour réapprendre à regarder.
4: Regarder un tableau qui a été peint par un disciple du Caravage, où on se dit que c'est la première fois dans l'histoire de l'art que subitement, il y a une lumière crue, comme si c'était une lumière électrique qui arrivait. On est 500 ans avant le début de l'électricité, et on l'a là, sous les yeux. Cette lumière, c'est quoi ? C'est celle de la foi.
5: Adieu, j'ai vendu.
4: Merci, Marie-Ange.
5: Merci, Aimé Krouillac. Je rappelle qu'on peut vous retrouver, bien sûr, hein, sur les réseaux. Aimé Krouillac, votre compte Instagram, et pas que. Vous êtes aussi très présent sur Internet en général. Merci à vous.
4: À bientôt.

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6: Il est midi. Et on est en direct, comme chaque jour, dans les Hauts-de-France, pour passer une heure au plus près de chez vous, au plus près de ce qui fait votre quotidien. 2,5 millions de personnes dans les rues de Lille. La préfecture du Nord a fait le bilan et se félicite que le plus grand marché aux puces d'Europe se soit déroulé, je cite, « en toute sécurité », une affluence XXL marquée par la venue de candidats à la présidentielle, politique de tous bords. Eh bien, nous y étions, nous les avons rencontrés, à retrouver dans la une de l'actu à midi et demi. On va parler culture, géopolitique, spiritualité dans 10 minutes. Mon invité est le frère Rémi Valégeau, dominicain au couvent de Lille. En tant que directeur du centre culturel Les Dominicains, une proposition ouverte à tous. Les carrières du Boulonnais, plus grande carrière à ciel ouvert de France, ont ouvert leurs portes à RCF Notre-Dame. Reportage en immersion dans 3 quarts d'heure. Le retour du loup dans la région. Pendant longtemps, il semblait bien loin, cantonné à la montagne, aux Alpes. Et bien désormais, le canidé est présent dans les Hauts-de-France. Inquiétude des éleveurs, rôle écologique, recomposition de l'écosystème. On ouvre le débat. Autre rendez-vous, ce sera avec la nouvelle figure de proue du diocèse d'Arras, Saint-Benoît-Joseph Labre, originaire d'Amet, qui avait fait le vœu, écoutez bien, de ne jamais se laver. Alors si vous ne connaissez pas, à découvrir dans l'heure qui vient. Avant cela, on fait un point sur les infos, puisqu'il est midi une, c'est en compagnie d'Aurélien Vurly. Bonjour Aurélien.
7: Bonjour Michel.
6: 2/3 des collèges et lycées français ont une équipe incomplète.
7: C'est ce qui ressort d'une enquête du SNES FSU. Le syndicat parle d'une situation très dégradée faute de personnel. Contrairement au discours optimiste du ministre, il n'y a pas de professeur devant chaque classe à la rentrée, relève l'enquête du syndicat.
6: Une proposition de loi intégrale contre les violences sexuelles arrive aujourd'hui à l'Assemblée nationale.
7: Son examen débute en commission avant un débat prévu en octobre. Dans le même temps, les associations reprennent leur rassemblement hebdomadaire devant les tribunaux. Chaque lundi pour réclamer son adoption. Une mobilisation qui avait commencé après la mort en juin de Liana, 11 ans dans le Gers.
6: Un nouveau record mensuel national de température a été battu hier.
7: Pour la première fois en France hexagonale, il a fait 40,3 degrés en septembre. Record établi à Lavaur, dans le Tarn. L'ancien record de 40,2 degrés avait été enregistré en septembre 2022 à Pissos dans les Landes. Ce record s'établit dans le cadre d'une série de vagues de chaleur enregistrées ces derniers mois.
6: C'est dans 2000 la météo complète. Et c'est aujourd'hui que s'ouvre le procès pour l'assassinat présumé du rugbyman Federico Aramburu.
7: Un procès aux assises de Paris où 4 personnes sont jugées, dont 2 militants d'ultra-droite et anciens sympathisants du GUL, Loïc Le Priol et Romain Bouvier.
6: C'est un moment grave en Europe de voir l'extrême droite l'emporter.
7: Réaction du ministre français chargé de l'Europe en Allemagne. Le parti AfD, Alternative für Deutschland, l'a emporté hier soir lors des élections régionales en Saxe-Anhalt. Le parti Alternative collectif pour l'Allemagne amené par Ulrich Siegmund, pro-Trump, pro-anti-migrant, a recueilli 44% des voix, loin devant les conservateurs, dont le chancelier Friedrich Merz fait partie. Il s'adressera à la presse aujourd'hui.
6: Vous écoutez RCF Notre-Dame dans les Hauts-de-France, les infos en compagnie d'Aurélien Vurly et la suite à 12h40 avec de l'international toujours.
7: L'armée israélienne a frappé un village dans le sud du Liban pendant la nuit. 11 personnes sont mortes selon les médias d'État. Israël dit avoir frappé après le lancement d'un drone explosif par le Hezbollah.
6: Retour dans le nord avec la possibilité d'absence pour règles douloureuses.
7: 14 jours d'absence possible par an dans la limite de 2 jours par mois. Les étudiantes de l'université de Lille devront auto-justifier leur absence dans un délai de 48 heures. Ce nouveau système permet aussi d'éviter de mobiliser inutilement ce système médical, souligne l'université de Lille dans un communiqué, et repose sur la confiance et la responsabilité des étudiants.
6: La taxe foncière augmente dans seulement 7% des communes du Nord et du Pas-de-Calais en 2026.
7: Analyse publiée par La Voix du Nord sur 1517 communes comparables, 108 ont augmenté leur taux tandis que 17 l'ont abaissé. Dans les autres communes, le taux reste stable, mais les propriétaires verront tout de même leur facture progresser de 0,8% en raison de la revalorisation nationale des valeurs locatives.
6: Allez, c'est l'édition de tous les records. Hein.
7: La 10e et dernière édition du The Event s'est clôturée vers 1h du matin. Cette nuit, le marathon caritatif des streamers, organisé pour la dernière fois, a vu son compteur de dons s'arrêter à près de 33 millions d'euros, soit le double de l'édition 2025. Michel, j'imagine que vous avez passé une partie du week-end devant le The Event.
6: Ah, mais alors, pas du tout. Vous me faites découvrir le sujet, mais c'est assez intéressant. Allez, à 12h05, on jette un œil à la météo. Dites-nous tout, Aurélien, qu'est-ce que ça donne ?
7: Eh bien, le ciel est couvert aujourd'hui sur les Hauts-de-France. Des nuages qui devraient dominer le ciel de la région, même si de légères éclaircies pourraient être visibles dans le Nord-Pas-de-Calais et sur la Somme. Un petit vent d'est souffle jusqu'à 50 km/h en rafale. Côté température, on continue de profiter de la douceur du week-end. 20 degrés à Boulogne-sur-Mer et Saint-Valery-sur-Somme, 21 à Saint-Omer et Calais, 22 à Dunkerque, 23 à Arras et à Lens, 24 degrés à Lille et à Amiens, 26 degrés à Maubeuge.
6: Donc pas concerné du tout, hein, Aurélien,
7: non, par les records de chaleur,
6: par les records mensuels de température.
7: Mais ça concerne la France quand même.
6: Mais ça concerne la France, effectivement. Météo et info en direct étaient signés Aurélien Vurly, que l'on a retrouvé dans quelques minutes. Aurélien qui a notamment arpenté les rues de la braderie de Lille aux côtés des candidats à la présidentielle. Et à présent, si on faisait un pas de côté, c'est ce que je vous propose tout simplement en accueillant Monseigneur Bernard Potvin, missionnaire de la Miséricorde.
8: Bonjour à tous. Argentine-Angleterre 2-1, c'était le match à Atlanta lors de la toute récente Coupe du Monde. Avez-vous souvenir que plusieurs joueurs ont sorti sur la pelouse une banderole ? Les Malouines sont argentines. Les Malouines sont argentines. Pourquoi parler des Malouines en cette rentrée 2026 ? Pourquoi parler de cet archipel de 3500 habitants si éloigné de nous alors que nous avons tant de défis ? Pourquoi parler des Malouines dont les plus jeunes auditeurs parmi nous ne peuvent se souvenir puisque la guerre qui opposa Londres à Buenos Aires a déjà 44 ans ? En parler précisément parce que dans l'actualité plus que jamais, la tension se ravive. Le président argentin en a besoin pour sa cote de popularité. Trump en a besoin pour faire pression sur Londres, à qui il reproche son soutien trop faible contre l'Iran. Les Malouines pourraient prêter à sourire avec leurs 500 000 moutons. Les Malouines pourraient s'en

0: L'Argentine a toutes les bonnes raisons de réveiller ce sujet très populaire. L'Angleterre a toutes les bonnes raisons de prendre argument du référendum de 2023 qui avait signifié que les Falkland voulaient rester britanniques. Devant l'immensité des conflits, les Malouines semblent à la marge. Poutine menace Berlin, la sécheresse frappe tout l'Hexagone, nous avons les extrémismes qui montent, nos caisses sont à vide, tout est en tension. En parlant des Malouines, je ne fais pas ici digression, je rappelle que le monde possède, oui, le monde possède, nombre de plaies qui ne sont jamais cicatrisées. Ce conflit avait fait déjà près de 1000 morts, ce qui est considérable par rapport à cette population. Je rappelle que les prédateurs de toute nation n'en ont pas fini avec leur convoitise. On se dressera nation contre nation. Beaucoup de faux prophètes se lèveront et égareront les gens, avertit Jésus dans l'Évangile. Alors nous pouvons porter cette vigilance, tant dans l'oreille de notre cœur.
1: Monseigneur Bernard Potvin sur RCF Notre-Dame dans les Hauts-de-France. Dans une minute, à 12h10, ce sera votre jour en Hauts-de-France. 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
1: Bonjour à tous et bienvenue si vous nous rejoignez. Braderie, c'est fini. Beaucoup, beaucoup, beaucoup de monde dans les rues de Lille ce week-end. Et en cette période préélectorale, les figures politiques étaient au rendez-vous. Bonjour Aurélien Burly.
4: Bonjour Michel.
1: Vous avez marché et vous les avez suivis, surtout ces figures politiques.
4: On a suivi Gabriel Attal, Marine Tondelier et Jean-Luc Mélenchon qui faisaient une partie de leur rentrée politique à la braderie. On vous raconte tout ça dans 20 minutes.
1: À tout à l'heure, à la une de l'actu, à la demi. On prendra le temps ensuite de faire un point sur les résultats des clubs de la région après un week-end chargé, vous l'entendrez, sur les terrains de sport. La plus grande carrière à ciel ouvert de France ouvre ses portes à RCF Notre-Dame. Reportage en immersion dans les carrières du Boulonnais, fleuron tricolore, qui s'adapte, vous l'entendrez, aux enjeux environnementaux actuels. Rendez-vous dans un peu plus d'une demi-heure. On va parler culture, géopolitique, spiritualité, art dans une minute. Mon invité est le frère Rémi Valéjo, dominicain au couvent de Lille, en tant que directeur du centre Les Dominicains. Vous l'entendrez, une proposition ouverte à tous. Le retour du loup dans la région. Pendant longtemps, il semblait bien loin quand on est à la montagne, aux Alpes. Désormais, le canidé est présent dans les Hauts-de-France. Inquiétude des éleveurs, rôle écologique, recomposition de l'écosystème. On va ouvrir aussi le débat. Ce sera juste après la découverte ou la redécouverte de la nouvelle figure de proue du diocèse d'Arras. Bonjour Claire Quiral.
5: Bonjour Michel.
1: Je veux parler de Saint-Benoît-Joseph Labre.
5: Oui, on parlera rapidement de ce saint qui est un petit peu particulier. On va dire qu'il ne coche pas les cases de la réussite telle qu'on se l'imagine à vue humaine. Je vous raconte ça tout à l'heure.
1: On a hâte d'écouter Saint-Benoît-Joseph. Et puis le jeu concours cette semaine, on va vous offrir des places pour le spectacle La Dame de Pierre, le 16 septembre, aux Zénith de Lille. Les détails dans l'heure qui vient.
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1: Le monde au couvent, culture, géopolitique, histoire, spiritualité. Le centre culturel Les Dominicains propose à Lille un programme pluridisciplinaire ouvert à tous, ou plutôt offert à tous. Bonjour frère Rémi Valéjo.
6: Bonjour Michel Picard.
1: Vous êtes le directeur du centre culturel Les Dominicains. Vous êtes vous-même un religieux dominicain. Et avant de plonger dans la proposition qui est impressionnante, qu'est-ce que ce centre culturel ?
6: Ce centre culturel existe depuis 7 ans, c'est sa 8e saison cette année, et il a un programme pluridisciplinaire. On peut effectivement, grâce à des invités de marque, des experts par ailleurs, s'informer sur des questions relatives à notre société, le monde, mais aussi les religions et la spiritualité.
1: Géopolitique, foi, culture, société, qu'est-ce que vous proposez ?
6: Des conférences, mais aussi par ailleurs des expositions, voire même des concerts au sein même du couvent.
1: Si je vous écoute bien, l'idée c'est donc de...

0: de coller au désir de l'intelligence du monde, finalement, de l'intelligence des situations, hein, de chacune, de chacun, de sentir les besoins, en étant donc à l'écoute et en proposant des réponses ou de quoi nourrir les uns et les autres. Alors, il faut reconnaître, il y a du lourd, comme on dit médiatiquement, Pierre Aski, Bruno Tartré, Philippe Etienne, Joseph Yacoub, Hugues de Voilemont, Blandine Chélini-Pont. Enfin, si je faisais la liste, ça durerait longtemps. Je ne vais pas la faire en entier, mais simplement pour souligner aussi la qualité, hein, des intervenants. Comment vous choisissez thème et intervenant?
1: Donc nous sommes à trois à préparer ce programme, un autre frère, le frère Jean-Jacques Pérennes, qui en son temps a été directeur de l'école biblique à Jérusalem et de même prieur du couvent du Caire, l'Institut dominicain des études orientales, et puis la journaliste Françoise Aubjoie, bien connue sur nos ondes par ailleurs, et aussi de la Croix du Nord. Et tous les trois, nous nous informons sur les dernières publications, selon donc des perspectives relatives donc à l'actualité immédiate, ou l'actualité à une ou deux années, pour trouver des auteurs qui permettent de répondre à une intelligence des situations. Notre but n'est pas de donner des informations, mais d'offrir effectivement des fondamentaux pour réfléchir sur les situations auxquelles nous nous confrontons aujourd'hui en société ou dans le monde, voire au sein même d'une confession religieuse, pour être à même d'offrir à tout un chacun les moyens de discerner dans les situations d'aujourd'hui.
0: Est-ce à dire que on ne vient pas chez vous pour assister à un débat, mais pour nourrir son intelligence à travers des experts ou en tout cas des personnes reconnues? Et est-ce à dire dans le même temps que c'est pour une certaine élite ou au contraire c'est ouvert à tout le monde?
1: C'est ouvert à tout le monde et je suis heureux que dans ces conférences on trouve effectivement des personnes qui fréquentent le couvent par ailleurs, mais d'autres, voire des étudiants de sciences politiques ou d'ailleurs, qui ont pris le chemin du centre. C'est tout à fait heureux. Il est rare de voir des jeunes à des conférences au grand public. C'est le cas. Donc il y a une mosaïque dans ce public du centre Les Dominicains, de tout âge et de toute profession. Et par ailleurs, c'est important pour moi, effectivement, c'est pas juste offrir une conférence, c'est offrir un lieu de socialisation. Ils sont rares aujourd'hui dans notre société et ce dialogue peut, au sein de ce centre, se faire et avec le conférencier, mais entre les personnes du public. Effectivement, les soirées durent très longtemps le soir parce qu'il y a des débats animés et avec le conférencier, certes, ou la conférencière par ailleurs, mais aussi entre les personnes du public.
0: Mais celles et ceux qui ne seraient pas habitués forcément à franchir les portes d'un couvent, vous avez dit c'est ouvert à tous, ça veut dire qu'au moment de ces conférences, de ces rendez-vous, eh bien, chacun est libre d'entrer et de participer.
1: Chacun est libre d'entrer et participer. Et effectivement, je suis en partenariat avec l'Opéra de Lille, le Théâtre du Nord, qui n'affiche pas nécessairement une confession religieuse particulière, loin de là. Et le public de ces institutions arrive jusqu'au couvent grâce à ce partenariat. Ils franchissent parfois pour la première fois la porte d'un couvent. Ils sont un peu étonnés au début, mais très contents, effectivement, d'avoir vécu ce qu'ils ont vécu au sein même donc de la proposition.
0: Résistance ou espérance, juifs, chrétiens, musulmans, Proche-Orient, géopolitique des mondes indo-chinois, reconstruire l'Europe, des racines et des mots, quand le monde bascule, les thématiques sont nombreuses et assez complètes finalement. Est-ce que vous voulez peut-être en mettre l'une ou l'autre en avant? Est-ce qu'il y a des rendez-vous particuliers à suivre?
1: Alors, vous m'interpelliez sur comment nous préparons effectivement ce cycle, sachant que l'année qui vient est une année électorale, donc on est alerté sur les questions qui vont animer les débats électoraux, mais en prenant un pas de côté, on revient aux fondamentaux. Par exemple, cette année, on va commencer sur la haine, avec Jacob Rogozinski et la chasse aux sorcières. Il est professeur de philosophie à l'université de Strasbourg et étudie les mécanismes de cette chasse aux sorcières. Donc on va pas aller au XVIIe siècle, on va arriver au XXe siècle et au XXIe siècle, avec cette chasse aux sorcières qui est aujourd'hui diffuse dans notre société à bien des égards. Et en écho, effectivement, à cette haine montante dans nos sociétés, c'est Emmanuel Tourpe qui va intervenir sur comment appliquer l'évangile à la politique, et avec cette politique de l'amour dans son dernier ouvrage qui met en relief l'agapé au-delà donc de toutes ces idées préconçues de nos sociétés sur telle ou telle question, et en défiant la question de l'irrespect que nous rencontrons actuellement dans nos villes et nos campagnes.
0: C'est le moins que l'on puisse dire. Et en fait, c'est une sorte d'ouverture au monde, en fait, aussi, parce que l'ouverture, alors une ouverture essentielle, hein, par exemple, l'Europe avant les élections, j'ai lu ça dans la brochure, hein, pour ne pas oublier ce qui se passe peut-être en dehors de nos frontières, c'est tout proche, c'est juste là, on est en période préélectorale, on a les yeux peut-être très auto-centrés sur la France, et là vous nous ouvrez finalement des fenêtres. Et
1: d'autant plus que la question européenne risque fort d'être évoquée dans le débat électoral, et on a invité notamment parmi d'autres Céline Maranger, dont l'ouvrage est le prix du livre Géopolitique 2026, La guerre en Europe a commencé, et c'est la question Europe, Ukraine et Russie, et comment effectivement cette tripartition se met en place face à l'avenir.
0: Il y a aussi un ancien ambassadeur, il y a aussi Pierre Aski.
1: Ambassadeur Philippe Etienne, ambassadeur à Washington pour la France, et qui a effectivement beaucoup de choses à dire sur la société américaine et sur les politiques des différents gouvernements américains.
0: Où est-ce qu'on retrouve ce programme complet? Alors évidemment en franchissant les portes du couvent, j'imagine.
1: En franchissant les portes du couvent, de différentes institutions sur la ville de Lille. Et si on n'habite pas la métropole lilloise, le programme est accessible sur le site du couvent Les Dominicains de Lille.
0: Les Dominicains de Lille, dans un moteur de recherche, et on tombe sur la proposition. Et puis parmi les thèmes aussi, il y a la Terre Sainte, si proche, si loin, si centrale, si excentrée. D'ailleurs, tout est parti de là, hein, tout passe par là, plus encore si la question de Dieu interroge. Vous-même, à titre personnel, vous avez travaillé, vécu là-bas, vous travaillez à l'école biblique.
1: Cinq années, entre 1988 et 1991, la première intifada et la première guerre du Golfe.
0: À l'école biblique et archéologique de Jérusalem, ça laisse pas indemne. Et ce qui s'y passe à Gaza, aujourd'hui encore, hein, empêche pas mal de monde de dormir. Comment faire une place dans nos vies, ici, qui paraissent si loin de ces réalités, sans non plus culpabiliser, comment faire une place à ces réalités?
1: Alors, effectivement, vous évoquez Gaza, mais il ne faut pas oublier la Syrie et d'autres pays du Proche-Orient qui sont assez malmenés actuellement. Et donc, nous avons invité Monsieur Ernier Hugues de Voilemont, donc le directeur de l'œuvre d'Orient, pour manifester ce que représente la communauté chrétienne actuellement dans ces pays, qui est en grande difficulté. Et puis, par ailleurs, effectivement, juifs, chrétiens, musulmans, ce sont aussi des religions et des grandes figures de religion. Et on a un cycle sur Jésus, Moïse et Mohamed. Et j'ai invité le professeur Ali Amir Moedzi, qui vient de publier le Mohamed des historiens. Le Coran des historiens, qui avait été édité au CERF récemment, a été un succès incroyable. Le Mohamed des historiens est à l'image de cet ouvrage précédent, dans ce qu'il permet de décrypter de cette figure qui peut interroger aujourd'hui.
0: Alors je ne sais plus si c'est Le Monde, Le Figaro ou La Vie qui parlait de vous comme un homme de pont, un homme qui fait des ponts, et on l'entend là, frère Rémi. On comprend aussi que vous êtes un passionné, hein, parallèlement à votre cursus religieux, frère Rémi, historien de l'art. Vous êtes passé par l'école du Louvre, la Sorbonne, et j'en viens à Lumière du Nord. Lumière du Nord, cette proposition qui nous propose cette fois de découvrir en quelque sorte les liens artistiques et spirituels qui peut-être unissent les pays du Nord, les gens du Nord. De quoi est-ce qu'il s'agit, à qui ça s'adresse?
1: Ça s'adresse à tous. D'ailleurs, la série Lumière du Nord, qui avait été diffusée il y a 3 ans sur RCF, va être reprise cette année. Donc, vous avez un feuilleton chaque semaine sur les grandes figures spirituelles des pays du Nord. Ces figures qui ont forgé une identité spirituelle et religieuse, que ce soit à Cambrai, que ce soit à Valenciennes, que ce soit à Boulogne, que ce soit à Lille, à Bruges, à Gand, et qui participent effectivement du socle européen. N'oublions pas la figure d'Erasme, qui est importante pour l'Europe au XVIe siècle, mais pour la modernité par ailleurs aujourd'hui.
0: Quelles sont les découvertes essentielles que vous nous proposez de découvrir, que vous voulez partager avec les uns les autres?
1: Au sujet des Lumières du Nord, bien, c'est les trésors dont le Nord est dépositaire. Si on considère effectivement toutes les destructions qu'ont opérées les guerres dans le territoire, les bibliothèques, en revanche, ont conservé les fameux et précieux manuscrits des bibliothèques de l'abbaye de Saint-Vaast, de Saint-Bertin, ou même du palais Riour, et ce sont des merveilles à découvrir.
0: Frère Rémi Valéjou est l'invité d'un jour en Haute-France sur RCF Notre-Dame dans les Hauts-de-France. Je dis frère Rémi parce que, alors vous êtes mon frère en humanité, mais parce que vous êtes religieux, au pied de l'ordre des prêcheurs, vous êtes dominicain. Que répondez-vous à ceux qui nous écoutent là depuis 10 minutes et qui se disent, mais qui se diraient, où est sa relation à Dieu, à ce frère dominicain, dans cet engagement finalement que vous nous détaillez?
1: Elle est enracinée dans la tradition dominicaine, dont il ne faut pas oublier que Saint Dominique a trouvé sa vocation dans un pays en crise, le pays Qatar, et dans un pays où on s'entre-déchirait, il a voulu remettre effectivement en lumière la vérité de la parole de Dieu. Et après sa fondation des frères prêcheurs, il a envoyé ses frères dans les grandes universités de Paris, de Bologne, pour être de plein pied dans le monde et la société qui était bouleversée par la révolution urbaine. Donc, qu'on soit au XIIIe siècle ou au XXIe siècle, le travail d'un frère dominicain participe pleinement d'un engagement dans le monde pour dire la vérité de la parole de Dieu.
0: Un engagement dans le monde, un engagement plein, en étant tout de même détaché à l'un de vos frères que vous n'avez pas connu de son vivant, hein, mais que vous ne cessez de côtoyer, Maître Eckhart, enseignait l'invitation au détachement. Donc, il y a cette présence dans le monde et du monde, mais il y a aussi ce détachement. De quelle manière est-ce que vous le vivez ?
1: Ce détachement, à la manière de Kort, c'est une manière, effectivement, de se situer dans l'universel, pour ne pas se recentrer uniquement sur soi-même.
0: Et aujourd'hui, de quelle manière, justement, la tradition dominicaine continue à être présente et détachée ?
1: Présente et détachée, et un exemple particulièrement probant de ces dernières décennies, c'est la figure de Pierre Claverie, dominicain, évêque d'Oran, assassiné le 1er août 1996, il y a 30 ans, alors qu'il s'était pleinement engagé dans son pays qu'il avait adopté, à savoir l'Algérie, et qu'il n'avait pas voulu quitter pendant la guerre civile.
0: On parle des frères dominicains aussi, hein, puisque alors vous, ça fait un moment que vous êtes dans l'ordre, ça remonte à 93, si j'ai bien lu, ordonné en 2000. Qu'est-ce que vous apporte l'ordre, les frères, par exemple? Est-ce qu'ils ont un droit de regard? Est-ce que sur votre travail, est-ce que ça fait partie de la réalité du programme que vous nous proposez?
1: Oui, vous pouvez remarquer que le programme est co-signé, le prieur du couvent des Dominicains et le directeur du centre, les Dominicains. Et effectivement, j'ai un devoir d'obéissance à l'égard de mon prieur et il regarde de près, effectivement, ce que je fais.
0: Le mot peut avoir fait grincer des dents, le devoir obéissance. Aujourd'hui, l'obéissance, là, vous la dites de manière assez positive, finalement, presque naturelle et fluide. Ça paraît pas si évident. Comment vous la vivez ?
1: Avec ses grandeurs et puis ses difficultés.
0: Revenons à cette proposition, donc frère Rémi Vallejo. Je rappelle hein, que, eh bien, vous êtes le directeur de ce centre culturel Les Dominicains à Lille, qui est au couvent des Dominicains, avec une double proposition, d'une part Lumière du Nord, plus artistique, spirituelle, culturelle, et puis l'autre part ces cycles de conférences, de rencontres, et qui sont plus dans l'actualité du monde. Donc, quels sont les premiers rendez-vous?
1: Alors, donc, le premier rendez-vous, c'est dès ce jeudi à 20h30 au Centre Les Dominicains avec le professeur Jacob Rogozinski sur « Ils m'ont haï sans raison, la chasse aux sorcières d'hier et d'aujourd'hui ». Et le rendez-vous suivant, c'est dès lundi 14 septembre, donc avec Emmanuel Tourpe pour « Comment appliquer l'évangile dans la politique ».
0: Et il y en a tout au long de la saison jusqu'à
1: Jusqu'au mois de juin, il y a un rendez-vous, voire deux, jusqu'à trois rendez-vous par semaine au Centre Les Dominicains. C'est régulier. Et puis, il y a effectivement les expositions. Et là, il y a une exposition qui vient de commencer sur abbayes et couvents des pays du Nord, du 7e au 20e siècle. Donc, ce sont les grandes abbayes de Saint-Bertin, de Saint-Vaast, de Saint-Amand, mais aussi le couvent des Dominicains, le premier bâtiment à avoir été classé patrimoine architectural du 20e siècle en France. Et à cette occasion d'exposition, les étudiants d'architecture de l'école de Tournai, en Belgique, ont réalisé une maquette au 1/100, c'est-à-dire la maquette fait 3,60 m sur 2,40 m.
0: 3,60 m sur 2,40 m, ça paraît gigantesque.
1: Et oui, et pour un bâtiment qui vaut la peine effectivement d'être redécouvert dès cette exposition, mais aussi pendant les journées européennes du patrimoine les 18 et 19 septembre prochains.
0: Frère Rémi Vallejo, pour conclure, on va en revenir à des aspects plus terre-à-terre et plus pratiques. Comment est-ce qu'on se rend au couvent? Et combien ça coûte, au fait? Est-ce qu'il faut payer? Est-ce qu'il faut prendre des tickets d'entrée?
1: Il n'y a pas de ticket d'entrée. On dépose ce que l'on veut de la corbeille. D'aucuns diraient le chapeau. Nous sommes des frères mendiants, d'une part. Et d'autre part, je désire que chacun donne selon ses moyens. Et un étudiant n'a pas nécessairement beaucoup de moyens. Donc, qu'il puisse franchir le seuil en toute liberté, c'est important pour lui.
0: Et comment on vient chez vous?
1: On y vient à pied, en tram ou en voiture. En voiture, il y a un parking. En tram, c'est l'arrêt Saint-Maur. Et puis à pied, on n'est pas si loin du centre-ville.
0: Les Dominicains, centre culturel qui propose à Lille donc ce programme pluridisciplinaire ouvert à tous. Son directeur, le frère Rémi Valégeau, était l'invité d'RCF Notre-Dame dans les Hauts-de-France. Merci d'avoir pris le temps de venir répondre à ces questions.
1: Merci Michel Picard.
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0: On parle de la braderie dans un peu plus d'une minute. Nous irons découvrir les carrières du Boulonnais. Ensuite, on s'interrogera sur les questions que pose l'arrivée du loup dans la région des Hauts-de-France. Et puis, si vous ne connaissez pas encore Saint-Benoît-Joseph Labre, eh bien, une figure régionale, ce sera à découvrir dans quelques minutes. 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
0: Eh oui, l'admi, Aurélien Vurly, bonjour.
6: Eh oui, bonjour Michel.
0: La une de l'actu, on s'intéresse à l'événement qui a réuni plus de 2,5 millions de personnes. C'est la braderie de Lille, bien sûr, qui s'est tenue ce week-end dans la cathédrale des Flandres. Rendez-vous des moules, des frites, des bonnes affaires, qui est devenue aussi depuis quelques années, plus particulièrement en ce moment, un rendez-vous politique. Et pour la première fois, 3 candidats à la présidentielle étaient présents.
6: Oui, Gabriel Attal, Marine Tondelier, Jean-Luc Mélenchon ont profité de cet événement populaire pour faire campagne. Et nous les avons suivis, Michel. C'est l'ancien Premier ministre d'Emmanuel Macron qui est arrivé le premier à Lille. Après une rencontre avec des militants de son parti Renaissance, samedi, Gabriel Attal a déambulé pendant plus d'une heure dans les rues de Lille, suivi par une nuée de caméras à la rencontre des chineurs et des bradeux. Abordant ses thèmes de campagne et l'actualité, il a vu dans cette fête populaire en France la France qui peine à finir ses fins de mois. Et il a affiché un de ses thèmes de campagne, la hausse des salaires.
7: C'est que pour moi, le mouvement social en France qui ne dit pas son nom, qui n'a pas de porte-parole, qui n'est pas présenté comme tel, bah c'est ces Français de classe moyenne qui travaillent et qui en fait s'en sortent pas. Parce que malheureusement, la France a été smicardisée depuis plusieurs décennies, parce qu'on a un système qui fait que pour les entreprises, quand elles veulent augmenter un salarié de 100 euros, elles doivent sortir plus de 400 euros, tellement il y a de charges. Moi, c'est de ça que je veux qu'on sorte.
8: Mais après 10 ans au pouvoir, c'est pas ce que vous avez essayé de faire quand même ?
7: Je pense que ces dernières années, il y a eu des succès. Par exemple, le fait qu'on ait baissé le chômage massivement. Maintenant, le défi aujourd'hui, c'est d'améliorer les salaires et la rémunération de ceux qui travaillent.
8: Mais c'était quand même le discours d'Emmanuel Macron en 2017 de faire baisser le coût du travail. Pourquoi ça n'a pas marché en 10 ans ?
7: Je pense qu'il y a eu d'abord ce succès sur le chômage. Et ensuite, malheureusement, il y a eu depuis 2 ans et depuis la dissolution, une instabilité politique qui a entraîné une instabilité économique qui fait qu'aujourd'hui, vous avez beaucoup de secteurs de notre économie qui sont en grande difficulté. Honnêtement, la dissolution pour ça a été un choix terrible, pas seulement pour la politique française, mais aussi pour l'économie et donc pour le quotidien des Français.
0: Gabriel Attal, de passage à Lille, à la braderie. La candidate écologiste a également été de la partie,
6: Aurélien. Marie Tondelier, la locale de l'étape fidèle de la braderie depuis qu'elle a fait ses études à Lille. 19e braderie pour celle qui a fait une campagne présidentielle enceinte. Après un petit tractage Gare de Lille-Flandre, elle a tenu un petit discours porte de Paris où les 25 stands des partis politiques étaient réunis, rappelant ce thème de campagne classique, mais avançant une nouvelle proposition dans le débat public: interdire le mensonge en politique, proposition inspirée d'une loi au Pays de Galles. L'ancienne conseillère municipale d'Hénin Beaumont se défend de vouloir installer un ministère de la vérité.
9: Ah bah alors absolument pas. Ça c'est si c'est mal fait ou si c'est fait par l'extrême droite. Fait par les écologistes, ça pose beaucoup de garde-fous. la définition de ce qu'est un mensonge délibéré. Par exemple, Édouard Philippe qui dit « Ah, bah, la dette en France, c'est n'importe quoi », et qui oublie de dire qu'il a été Premier ministre. C'est un débat malhonnête. C'est pas un mensonge délibéré. Quelqu'un qui dit, comme certains, « Non, le fonds vert n'a pas été divisé par 4 en 2 ans », ça, c'est un mensonge. C'est très objectif, ça se prouve. Il faut des instances impartiales. Et d'ailleurs, je pense que le problème sera plutôt inverse. C'est qu'en vrai, il y a plein de mensonges qui seront difficiles à prouver. Ce sera ça, le problème. Ce ne sera pas de condamner les gens à tort. Ce sera de ne pas réussir à couvrir assez de mensonges et de gens qui se fichent de nous, vraiment, et de la démocratie et de la qualité du débat public.
0: Et autre candidat présent à la braderie, c'était Jean-Luc Mélenchon.
6: Ce n'est pas la première fois qu'il vient à la braderie, mais c'est un passage qui peut rester dans les annales. Le candidat insoumis a tenu un meeting de plus d'une heure, porte de Paris, devant une foule compacte et imposante, faisant le tour de la porte de Paris et allant jusqu'au bout du boulevard Denis Papin. Les insoumis revendiquant 12 000 personnes présentes. Mélenchon donnant un discours consacré en grande partie au pouvoir d'achat. Il a notamment proposé de nouveaux indicateurs pour mesurer le niveau de vie des Français.
10: Un indicateur qui ne sera pas seulement celui de l'inflation en général, ni celui du coût de la vie en général. Ce sera un indicateur de développement humain qui prévoira, qui analysera, qui fera connaître des éléments du bien-être, c'est-à-dire le niveau de santé, le niveau d'éducation, le niveau d'égalité entre hommes et femmes, car tels sont les véritables indicateurs d'une société civilisée.
6: Jean-Luc Mélenchon qui a donné son discours de plus d'une heure à la braderie samedi. Politique toujours, le maire de Saint-Amand-les-Eaux a déclaré sa candidature à l'élection présidentielle. Fabien Roussel a fait son annonce hier sur TF1 au journal de 20h.
11: Oui, je suis candidat à l'élection présidentielle. C'est un choix largement réfléchi, mais aussi largement soutenu, à 72% dans mon parti. Mais surtout, ça fait des années que je parcours la France. Je suis maire d'une commune du Nord, je connais la France de l'intérieur. Et je sais les souffrances et les espérances de changement de nos concitoyens. Mais un vrai changement qui va redonner du pouvoir d'achat, va respecter les travailleurs. Et c'est pour cela que j'ai fait ce choix-là, avec un programme, un projet de rupture pour notre pays.
0: Fabien Roussel qui avait réuni 2,28% des suffrages à la présidentielle de 2022.
6: Il se défend de diviser la gauche en ajoutant une candidature de plus à cette élection. Fabien Roussel qui revendique de pouvoir apporter des voix à son camp politique.
11: Le problème de la gauche, c'est pas qu'il y ait plusieurs candidats. Le problème de la gauche, c'est qu'elle n'est pas majoritaire dans le pays. Ce que je souhaite, c'est pouvoir contribuer à ce qu'elle redevienne majoritaire, à les convaincre des hommes et des femmes qui ne votent plus ou qui s'égarent dans leur vote. Je ne souhaite en prendre à personne à gauche. Et c'est pour ça que je souhaite porter des propositions qui puissent rassembler.
0: Fabien Roussel à propos de ce week-end de politique.
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0: Voilà, et c'est le moment, ce lundi, de jeter un œil aux résultats sportifs du week-end d'Aurélien.
6: Oui, avec la Ligue 1, les hommes de Lens se sont fait piéger à Lorient, qui s'impose 1-0. Les Lensois qui accusent déjà deux défaites depuis leur retour sur les terrains, tout comme les joueuses de Lens qui ont perdu contre le Paris Saint-Germain. En Ligue 2, Dunkerque a fait match nul contre Clermont, tout comme Boulogne contre Dijon. En handball, c'était la rentrée ce week-end. Sur le fil, les joueurs de Dunkerque se sont inclinés contre les Vikings de Caen. Victoire des joueuses de Saint-Amand-les-Eaux contre Nice, 27-23.
0: Et on souligne que le football dunkerquois a perdu l'un de ses fidèles serviteurs.
6: Oui, Michel Devolder est décédé vendredi à Grande-Synthe à l'âge de 86 ans. Une vie entière consacrée au football après 37 années passées à l'USL Dunkerque.
0: Allez, vous restez avec nous, on jette un œil au ciel. Que dit la météo, Aurélien ?
6: C'est le retour de la pluie demain dans la région, des averses attendues sur les Hauts-de-France toute la journée de manière éparse. D'abord sur la façade maritime, puis dans les terres. Ne vous inquiétez pas, ce ne sont pas des averses particulièrement violentes. On restera sur des pluies modérées, un temps qui rafraîchira l'air du nord puisqu'on devrait perdre jusqu'à 6 degrés par endroit. Il fera 17 degrés au Tréport, 18 à Boulogne-sur-Mer, 19 à Lille-et-Arras, 20 à Amiens, 21 à Avesnes-sur-Helpe.
0: Merci Aurélien Wurly. On part sur la côte d'Opale à la découverte des carrières du Boulonnais dans 5 minutes. On vous dit tout du spectacle Luminescence qui débarque à Lille. Vous restez avec nous, on revient juste après Electric Soup sur RCF Notre-Dame dans les Hauts-de-France.

0: Carrière du Boulonnais, Saint-Benoît-Joseph Labre, retour du loup dans la région, c'est le prochain quart d'heure sur RCF Notre-Dame dans les Hauts-de-France. Mais d'abord, eh bien, on parle du spectacle Luminescence avec Louis de Kergorlet.
1: 2 ans après sa première édition lilloise et 90 000 spectateurs, Luminescence fait son grand retour à la cathédrale Notre-Dame de la Treille. Et pour en parler avec moi, j'accueille mon invité Thomas Sanchez. Bonjour. Merci d'être avec nous. Alors, je rappelle à nos auditeurs, vous êtes responsable culture donc de la cathédrale. Déjà, à quoi est-ce qu'il faut s'attendre en fait pour cette édition 2026 de Luminescence ?
2: Alors, toujours un spectacle en vidéomapping immersif, avec la chance pour nous à Lille d'avoir une version avec chœur en live et orgue en live tous les soirs de chaque représentation. Et avec une nouvelle expérience et avec une nouvelle manière, un autre prisme pour raconter l'histoire particulière de notre cathédrale à Lille.
1: Quand vous avez dit vidéo mapping, donc c'est qu'en fait il y a des projections qui sont faites à l'intérieur de la cathédrale, c'est bien ça ?
2: C'est ça, c'est bien pour ça que je parle d'une expérience en immersive. C'est un mapping qui sera donc projeté sur les voûtes, les colonnes de la cathédrale.
1: Et alors, je vois que cette année, le spectacle, donc, pour faire découvrir le patrimoine lillois, sera accompagné par un chœur lillois. Est-ce que c'était important pour vous qu'il y ait quand même cet ancrage local, si on peut dire ?
2: En effet, comme il y a 2 ans, il était important pour nous d'avoir que l'expérience soit au maximum immersive et avec des artistes locaux. Et donc, on aura donc nos deux organistes titulaires des grandes heures de la cathédrale, avec l'organiste qui est professeur de la classe d'orgue du Conservatoire de Lille, parce que c'est quand même pas mal de soirées de représentation. Donc voilà, nos deux organistes titulaires, comme il y a 2 ans, ont invité Sylvain et lui, donc avec Denis Comté et Guylain Leroy. Et puis les chœurs, voilà, toujours cet intérêt de faire à la fois connaître et jouer nos choristes locaux. Voilà, comme il y a 3 ans, quand on préparait leur première venue, les équipes de Luminescence m'avaient demandé des coordonnées de chefs de chœur. Et donc, comme tout s'était très très bien passé lors de leur première venue il y a 2 ans, voilà, on renouvelle l'expérience.
1: Ouais, ils sont de retour. Est-ce que, expliquez-nous du coup, ça va, pour ceux qui ne connaissent pas, qui n'y ont jamais été voir Luminescence, ça va ressembler à quoi avec le spectacle de cette année, les thèmes ? Qu'est-ce qu'on pourra y voir à Notre-Dame de la Treille ?
2: Alors, de nouveau, il y a, si mes souvenirs sont bons, 5 grands tableaux. Donc, 5 grands tableaux, c'est-à-dire 5 grandes thématiques qui vont reprendre l'histoire à la fois de la naissance, de pourquoi nous avons donc une cathédrale. Donc, l'histoire de la dévotion de Notre-Dame de la Treille, ce vocable marial très lillo-lillois. Et donc, cette histoire assez surprenante de la construction de cette volonté de laïcs, de vouloir ériger une grande église pour qu'elle puisse devenir cathédrale et que l'île devienne le siège d'un évêché, donc une ville épiscopale. Et tout ça, bien sûr, avec l'histoire de la ville de Lille, la foi en Dieu, la dévotion envers la Vierge, la Mère de Dieu, et puis bien sûr la musique. Ce sont des lieux qui ont vu naître et accueillir des styles musicaux différents, mais qui ont fait évoluer voilà, c'est tard jusqu'à aujourd'hui, jusqu'à nos jours, et bien souvent avec des grandes orgues, donc des instruments extraordinaires, comme celui que nous avons la chance d'accueillir à la cathédrale de Lille.
1: Très bien. Rapidement, pour conclure cet entretien, est-ce que vous pouvez nous dire simplement quand est-ce qu'on peut retrouver ce spectacle ?
2: Alors, la billetterie est donc dorénavant ouverte, et donc il y aura des représentations du mercredi au samedi soir, sauf exception, sauf quand on accueillera d'autres concerts, d'autres événements à la cathédrale liturgique, et donc le soir, bien sûr, en soirée, parce qu'on est dépendant pour profiter au maximum donc de ces projections vidéo mapping. Il faut forcément que le soleil soit tombé, donc nous sommes dépendants aussi de l'heure du coucher du soleil, et donc voilà, de septembre à octobre, une première phase. Ensuite, normalement, si tout se passe bien, mais je n'ai pas de doute, nous dirons jusqu'à début janvier, donc du mercredi au samedi, avec une petite période, donc à l'automne, au mois d'octobre, chaque fin de semaine, les vendredis et samedis, en plus du chœur et de l'orgue en live, nous aurons la chance d'avoir aussi un orchestre en live.
1: Et je rappelle les dates donc à partir du 11 septembre 2026 jusqu'au 31 octobre pour cette première salve.
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0: Michel Picard, ou plutôt Anne-Henri qui arrive, puisque chaque jour on vous emmène sur le terrain dans notre magazine en immersion, rendez-vous en épisode. Hein. Et bien cette semaine, c'est donc Anne qui nous emmène dans un lieu exceptionnel entre Calais et Boulogne.
4: Visiter la plus grande carrière à ciel ouvert de France, c'est possible. Ce sont les carrières du Boulonnais, situées à Ferc, juste derrière Boulogne-sur-Mer. Elles sont une référence nationale pour l'extraction du granulat, du sable, gravier, enrochement et autres matériaux pour divers secteurs. Aujourd'hui, l'entreprise familiale, plus que centenaire, propose des circuits touristiques industriels pour découvrir les coulisses de l'activité et notamment la gestion de leur empreinte environnementale. Je vous propose de vous installer dans le bus touristique qui fait le tour de la carrière. Nous rencontrerons aussi la responsable environnement et le géologue. Mais juste avant, le directeur du site, Vincent Amossé, nous présente par téléphone les dimensions exceptionnelles du site, son histoire et l'objectif du tourisme industriel.
5: Alors c'est une carrière gigantesque à plusieurs titres. Elle a 130 ans d'histoire déjà, donc c'est une très très vieille carrière. De par son implantation, 450 hectares aujourd'hui, donc c'est une carrière qui fait 2,5 km par 1,5 km sur un peu plus de 100 mètres de profondeur. Et c'est une carrière gigantesque. Et un autre chiffre à mettre en avant, c'est que la moitié des cailloux de cette carrière, à peu près 3 millions de tonnes par an, prennent le train pour aller chez nos clients. Donc, rien que ces trois chiffres-là montrent le côté majestueux de ce site. Alors, ce qu'on trouve dans ces carrières, on trouve des matériaux qui sont destinés principalement au métier du BTP. Donc, dans le BTP, il faut entendre les bâtiments, donc tout ce qui est qui nous permet d'avoir des écoles, ce qui nous permet d'avoir des mairies, des tribunaux, tout ce qui s'ensuit. Donc, on contribue à structurer la société grâce à ça. Donc, on fait du bâtiment et du logement également. On fait également des travaux publics, donc les roues, les ouvrages d'art, les ponts, tout ce qui s'ensuit, mais également on contribue à fournir des matériaux pour l'industrie, pour fabriquer notamment des matériaux bien spécifiques qui rentrent dans leur process, la sidérurgie, la verrerie, la sucrerie. Donc on trouve différentes tailles de matériaux pour le bâtiment, le TP et l'industrie. Il y a 130 ans exactement, Monsieur Auguste Poulain a ouvert la première carrière, il exploitait du marbre, le marbre du Boulonnais. Et petit à petit, le marbre, on va dire, a disparu et on s'est focalisé sur les matériaux concassés. Donc faire du gravillon et du sable, ça fait 130 ans. La famille Poulain est toujours au rennes de l'entreprise. On est en train de passer de la quatrième génération à la cinquième génération. Donc deux cousins, Thibaut et Ludovic Poulain, qui ont une toute petite quarantaine d'années, sont en train de prendre les rênes de l'entreprise. Et l'année prochaine, ils seront en pleine possession de leurs moyens, en direction générale du groupe. Donc c'est une vraie fierté de travailler pour cette famille qui exploite entre autres cette carrière depuis 130 ans. Alors l'impact environnemental, c'est ce qu'on montre à travers le tourisme industriel. On ouvre la carrière pour montrer ce qu'on fait du bien, parce que ce qu'il faut imaginer dans une carrière, c'est que la biodiversité se développe, et elle se développe comme elle l'entend. La nature reprend ses droits, non pas quand on lui dit, mais quand elle le souhaite. Donc on est sans cesse en train de travailler avec elle, c'est-à-dire de la protéger, de faire en sorte que notre impact soit le plus restreint possible sur l'environnement avec un grand E. Donc on est sans cesse en train de regarder comment on fait pour protéger la faune, comment on fait pour protéger la flore, comment on fait pour la faire vivre avec nous, et surtout comment on préserve les ressources naturelles telles que l'eau, puisque vous avez dit qu'on a de l'eau, mais en fait, on ne prend pas d'eau sur le réseau, c'est de l'eau qui tourne en circuit fermé chez nous, qu'on utilise, qu'on filtre et qu'on réutilise dans nos process. Donc on est sans cesse sur un focus biodiversité très très fort, et c'est ce qu'on monte à travers le tourisme industriel, parce que de prime abord, on n'imagine pas qu'on ait des professions qui ne font que ça toute la journée, nous permettent d'être en règle avec le code de l'environnement et nos arrêtés préfectoraux.
4: Alors c'est parti pour la visite. Ce jour-là, nous sommes une cinquantaine de visiteurs à prendre le bus, affrété par les carrières du Boulonnais. Casque sur la tête, gilet orange sur le dos et chaussures de sécurité. Nous faisons le tour du site, animé par un balai de camions et de chargeuses. La visite commence par un stop devant l'activité originelle du groupe au 19e siècle, l'extraction du marbre. On écoute José, ancien mineur.
6: Nous sommes ici aux carrières des Boulonnais. Ça a démarré ici, le groupe, en tant que marbre de Boulonnais. Et ensuite, c'est devenu carrière des Boulonnais. Et ensuite, groupe CB. Le marbre de Boulonnais a démarré juste en face de moi. C'est en votre droite. Hein, la partie calcaire qui est bien lisse, c'est le marbre. Pourquoi elle est lisse? Parce que tout simplement, elle a été sciée, hein, le marbre est scié, et donc et le calcaire, comme il était très compact, donc ça a fait du marbre. Mais c'est le même calcaire que dans la carrière. Donc Auguste Poulain a démarré ici. Ensuite, quand on faisait le marbre, ils ont certainement vu qu'il y avait des chutes de marbre. Ces chutes de marbre, ils ne savaient pas en quoi en faire. Ils ont concassé les chutes de marbre. Et du coup, ils ont regardé, ils ont vendu du granulat. Ce granulat, en fait, leur a permis après de dire, ben, on va prospecter un petit peu partout et on va regarder s'il y a du calcaire dans cette zone. Et comme on a un bassin carrier où il y a beaucoup de calcaire, donc de ce fait-là, ils ont acheté les terrains pour pouvoir faire cette carrière. Le calcaire. Le calcaire, on a un calcaire qui est visien de plus de 330 millions d'années. Il faut savoir que la carrière, en fait, a été sous la mer, en fait, trois fois sous la mer. Donc il y a eu la mer. Les sédiments sont venus se déposer dedans. Ça a formé du calcaire. Et cette carrière, en fait, elle a été séparée en deux, vous allez le voir, par une faille, ce qu'on appelle la faille de Ferck. Sur votre gauche, vous allez peut-être voir une pelle qui charge les enrochements. Je la vois tout de suite, donc c'est pour ça que j'en parle. Au démarrage, au-dessus de cette faille, c'était du charbon. Donc ils ont commencé à ouvrir plusieurs puits de charbon, mais en fait, le charbon, c'est plutôt calcaire ici plutôt que charbon. Donc du coup, c'était pas terrible. Mais il faut savoir que la famille Poulain, hein, comme moi je vous ai dit, 44 ans de service ici, au démarrage, la famille Poulain autorisait ses ouvriers à venir chercher le charbon pour leur chauffer gratuitement. C'était dans le temps, c'était bien, hein, les gens pouvaient se chauffer gratuitement, mais par contre, il fallait ramener votre cheminée au moins 2-3 fois dans l'année parce que ce n'était pas un bon charbon. Donc de cette là, si vous voulez, ça s'est arrêté un petit peu après. Aujourd'hui, au niveau sécurité, bien entendu, on ne peut plus accepter qui que ce soit. C'est d'ailleurs pour ça qu'il y a un poste de garde.
0: La suite de votre magazine en immersion, c'est demain, à la même heure, toujours à Ferck, dans le Pas-de-Calais, en compagnie d'Anne Henry, où la carrière du Boulonnais ouvre, vous l'entendez, les portes d'un site spectaculaire pour une visite rare.
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0: Avec à mes côtés Claire Kiral. Bonjour Claire.
8: Bonjour Michel.
0: Ravi de commencer la semaine avec vous. Alors dans l'actualité des diocèses de la région, Claire, vous nous emmenez dans le Pas-de-Calais.
8: Et oui Michel, je vous emmène à Hamet, au plein cœur du département. Alors j'ai eu l'occasion d'y aller, c'est simple, vous montez, vous descendez, vous montez, vous descendez les collines du Pas-de-Calais, ça n'en finit pas. Et tout d'un coup, en contrebas de l'une d'entre elles, vous tombez sur le village d'Hamet. C'est assez charmant, je vous conseille vivement de vous arrêter.
0: Mais d'accord, mais il y a quoi de spécial en fait à Hamet?
8: C'est le lieu de naissance de Saint Benoît-Joseph Labre au XVIIIe siècle. Et en fait, il y avait une neuvaine à Saint-Benoît-Joseph-Labre qui s'est finie hier. Alors, ce lieu est devenu un sanctuaire qui est dédié à sa mémoire. Et je voulais vous en parler parce qu'en fait, le moins qu'on puisse dire, c'est que c'est une figure assez originale de sainteté. C'est un peu l'antithèse de la perfection. C'était un gars plutôt solitaire. Il n'était pas prêtre, il n'était pas moine, il n'était pas fondateur, rien du tout. Il était né dans une famille de laboureurs plutôt pratiquantes. Et puis, en devenant adulte, il a voulu rentrer dans les ordres. Il a fait plusieurs essais dans la vie monastique qui se sont toutes sur le départ des échecs. Alors, plusieurs raisons à ça, sa santé fragile, il était aussi assez stressé, il était un peu perfectionniste, il avait peur de ne pas arriver à suivre le rythme de vie monastique, jusqu'à ce qu'un de ses supérieurs lui dise « Dieu vous veut ailleurs » et à ce moment-là, il part sur les routes.
0: Il part sur les routes, mais alors il va prêcher ?
8: Eh bien pas spécialement, c'était pas du tout son but. En fait, lui, il voulait simplement aller prier de sanctuaire en sanctuaire et c'est comme ça qu'il va parcourir environ 33 000 km dans toute l'Europe, en gros de l'Espagne à l'Autriche. Il vit avec les pauvres, il se met à leur service. Alors, son apparence n'était pas la plus attractive. On le confond même avec les pauvres, c'est-à-dire que ses vêtements étaient usés, troués, il était sale. Il avait même fait vœu de ne pas se laver, donc bonjour l'odeur. Et en fait, ça le dessert quand même, parce qu'il est un peu repoussant. Mais ça, la charité dont il fait preuve vis-à-vis des pauvres et la ferveur dans sa prière, en fait, impressionne les gens qu'il rencontre. Et donc, on a beaucoup de témoignages de son passage un peu partout en Europe, au travers de vitraux, de dessins, de tableaux, de statues. On n'a pas de paroles forcément qu'il aurait dites, mais voilà, des témoignages assez concrets. Et à la fin de sa vie, il va se réfugier à Rome, il vit plusieurs années dans le Colisée et il meurt sur les marches de Sainte-Marie-des-Monts. Et lorsqu'il meurt, les enfants courent dans les rues de Rome en disant « Le saint est mort, le saint est mort !» et on verra effectivement des foules arriver à son enterrement.
0: Merci beaucoup Claire Kiral sur ce personnage pour le moins atypique. Pour conclure, qu'est-ce qui fait qu'on en parle encore aujourd'hui ?
8: Eh bien déjà parce que le patron du diocèse, l'évêque du diocèse, Monseigneur Le Borgne, en a fait le copatron de son diocèse, et aussi parce que en fait il a son profil justement un peu anti-réussite dont je vous parlais, un peu atypique, un peu marginal, le rend assez accessible à tous et donc en fait les gens se sentent proches de lui facilement.
0: Claire Kiral sur Benoît Joseph Labre, merci à vous, à retrouver dès ce lundi dans l'émission Église en France. Je vous dis à très vite Claire.
8: À bientôt.
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0: Et à présent, c'est Anne Henry qui nous a rejoint. Bonjour Anne.
9: Bonjour Michel Picard.
0: Un loup a été filmé en avril dernier dans le secteur de Cambrai. Alors, l'information n'a été dévoilée qu'en août. Hein. C'était le 19 août d'ailleurs chez nos confrères de La Voix du Nord. Et Anne, vous avez évidemment souhaité en savoir plus, aller plus loin sur ce sujet dans votre moment d'écologie intégrale comme une planète.
9: Oui Michel, parce que ce sujet commence à faire réagir dans les Hauts-de-France. Après deux siècles d'absence, le loup serait de retour. Alors, depuis 2016, une dizaine d'observations a été réalisé, recensé par l'Office français de la biodiversité. Mais ces loups ne seraient que de passage pour aller s'installer notamment en Belgique, où vivent cinq meutes de loups d'origine germano-polonaise. C'est en Wallonie, notamment en Ardennes.
0: On voit que le sujet est toujours aussi fascinant, mais Anne, est-ce qu'il faut s'inquiéter ?
9: Alors oui, du côté de l'Aisne, les éleveurs français commencent à s'en inquiéter justement, car rien qu'en Belgique cet été, une attaque de loups a tué 19 brebis. Alors j'ai rencontré Vincent Gaverio en début de semaine, photographe naturaliste. Il est spécialiste de l'animal. Il explique pourquoi les loups s'attaquent aux troupeaux.
10: Alors, l'inquiétude des éleveurs, on sait, elle est justifiée. Il y a régulièrement des accidents avec notamment les moutons. Et on sait que c'est le fait de loups dispersants. C'est des jeunes loups. Le loup est une espèce particulière à ce niveau-là. C'est-à-dire que quand, dans une meute, qui correspond en gros à une famille, une meute, c'est composé d'un couple de loups qui a des louveteaux. Et l'année suivante, ils ont une deuxième portée de louveteaux, mais les louveteaux de la première année restent là, ils aident les parents. Et donc c'est là qu'on a une meute constituée. En France, en général, je ne sais pas, 8-10 loups, on va dire. Il y a eu un cas dans le Jura de 13 loups, ce qui est pas mal du tout. Et à un moment, quand même, par rapport au territoire qui ne peut pas offrir des ressources infinies, etc., bah les jeunes de la première portée vont devoir quitter la meute. Et voilà, c'est là qu'ils deviennent dispersants. Et ils ne vont pas faire comme des tas d'autres animaux, c'est-à-dire aller juste à côté pour s'installer à côté et de proche en proche, on conquiert un territoire. Non, comme leur nom l'indique, ils dispersent. Ils sont capables de faire des centaines de kilomètres jusqu'au moment où ils trouvent un endroit sympa, et là ils s'arrêtent, et en fait ils attendent qu'il y ait un partenaire qui arrive pour fonder un couple et une nouvelle meute. Ce qui fait qu'en fait on a plutôt une colonisation par tâche qui surprend, c'est-à-dire que tout d'un coup, en Seine-Maritime, il y a un loup qui s'arrête derrière Dieppe, et il y a des moutons du coup qui sont dévorés parce qu'il n'a pas la capacité de chasse qu'a une meute.
9: Alors pour les promeneurs, il semble qu'il n'y ait pas de danger car le loup fuit l'homme, même si parfois il peut y avoir des accidents avec des loups domestiqués ou échappés d'un zoo par exemple. Mais selon l'OFB, depuis le retour du loup en France dans les années 90, il y a eu plus de 5000 cas de contact entre le loup et l'homme sans aucun incident. Et si vous rencontrez un loup, voici un conseil.
10: Quand on croise un loup, si vous avez la chance d'en croiser un, là, il faut aussi avoir quand même une attitude normale. C'est-à-dire, il ne faut pas aller le chercher, il ne faut pas aller l'acculer ou je sais pas quoi. Comme tous les animaux, quand on les accule, quand on les persécute, ils réagissent.
0: Si vous avez la chance d'en croiser un, dit-il. Mais en tout cas, Anne, est-ce que c'est une bonne chose d'abord de voir revenir le loup ?
9: Alors, pour les naturalistes, oui. Pour une meilleure, ça permet une meilleure gestion de la biodiversité.
10: Le retour du loup, c'est une bonne nouvelle qui nous indique que les choses ne sont pas irréversibles et nous estimons que le loup a toute sa place dans l'environnement. Il fait partie des équilibres naturels et on sait bien qu'il y a des déséquilibres aujourd'hui à des tas de niveaux. Pour parler des grands ongulés, on sait qu'il y a des sangliers hors de contrôle dans certaines régions. On sait qu'il y a des cervidés qui sont hyper abondants dans les Vosges et dans d'autres secteurs. Le retour du loup peut contribuer justement à rééquilibrer tout ça.
9: Alors si le loup devait s'installer définitivement dans les Hauts-de-France, j'ai demandé à Vincent Gaverio s'il pouvait venir dans la forêt de Saint-Amand, près de Valenciennes par exemple.
10: Non, c'est pas la première forêt, je pense, dans laquelle il va s'installer. On a mieux dans la région. La forêt de Saint-Amand est un peu surfréquentée. On a un problème important, c'est l'importance des du réseau routier, des voies ferrées, etc. Il faut savoir que la première cause de mortalité du loup, c'est ça, hein, c'est les collisions avec les voitures. Donc Saint-Amand, on a évidemment bien mieux du côté de la Vénois, comme la forêt de Mormal, hein, en plus qui est particulièrement riche en population d'ongulés, le massif de Trélon qui est très bien, et peut-être, qui sait, des zones auxquelles on pense moins, comme l'Artois qui est assez paisible, où on a des zones tranquilles, et des chevreuils dans les champs un peu partout, enfin voilà. Le loup s'adapte à la ressource aussi, hein. Il est connu pour s'installer en forêt, et c'est particulièrement vrai pour les loups d'origine italienne, mais c'est historiquement, hein, des loups, il y en avait vraiment partout, même en plaine, et d'ailleurs en France il se réinstalle en plaine où on a des zones de bois mais où c'est pas forcément la dominante.
0: Le loup et son arrivée dans la région des Hauts-de-France, un sujet qui, on l'imagine, hein, peut être très clivant. Et Anne, vous allez d'ailleurs développer cette thématique, ce sera dès ce vendredi dans le Grand Débat.
9: Oui, alors vendredi à 12h10, on retrouvera Vincent Gaverio, donc je rappelle, hein, qui est naturaliste, qui est de la région des Hauts-de-France, et il échangera avec un représentant de la Chambre d'agriculture de l'Aisne et de la Fédération de chasse, car tout l'enjeu, c'est de savoir comment aujourd'hui la région des Hauts-de-France doit-elle s'adapter au retour du loup, avec éventuellement l'installation définitive de meutes sur le territoire.
0: Et évidemment, ça parle à tout le monde. Merci beaucoup.
9: Merci Michel.
0: Merci Anne-Henri pour cette présentation. Notre grand débat qui arrive donc ce vendredi, vous savez, le grand débat, c'est le nouveau rendez-vous sur RCF Notre-Dame dans les Hauts-de-France. Chaque vendredi à 12h10, on prend le temps sur une thématique, eh bien, de nous arrêter, de donner la parole aux personnes concernées pendant 50 minutes, un moment en direct à ne pas manquer. Et donc là, on parle du retour du loup ce vendredi. 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Voilà, je remercie Mathieu Dubois qui assurait la réalisation technique de ce rendez-vous quotidien. Prenez soin de vous.
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12: Un tournant symbolique franchi en Allemagne après la victoire de l'AfD hier en Saxe-Anhalt. L'extrême droite pourrait s'emparer ainsi de sa première région dans le pays depuis 1945. On y revient juste après les titres. Mon cœur s'unit à la souffrance des Ukrainiens. Léon XIV exhortait à la fin des destructions, appelant hier à la reprise des négociations. Le Kremlin se dit ce matin ouvert au dialogue avec Kiev et Washington. À Belgrade, des obsèques en grande pompe réservées aujourd'hui à Ratko Mladic. Ce matin, des Serbes ont défilé en masse devant le cercueil de l'ancien chef militaire des Serbes de Bosnie condamnés à la perpétuité, notamment pour génocide. Et puis enfin, dans ce journal, nous irons au Nigeria où des milliers de jeunes se retrouvent sans emploi après le départ brutal d'Uber, du pays le plus peuplé d'Afrique.
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12: Bonjour à tous. Séisme politique donc en Allemagne. Dans l'est du pays, la vague bleue a bel et bien déferlé sur la Saxe-Anhalt. Dans cette région, l'extrême droite a remporté une victoire sans appel hier, la plus importante de son histoire. Avec 43% des suffrages, elle a doublé ses scores par rapport à il y a 4 ans, faisant subir dans le même temps une grosse défaite aux chrétiens démocrates de la CDU à Berlin. Delphine Herbollier.
14: La victoire est historique. Jamais en Allemagne, l'extrême droite n'avait atteint de tels scores depuis la Seconde Guerre mondiale. Cette victoire est largement liée à sa tête de liste, Ulrich Siegmund. Cet homme avenant de 35 ans a su rassurer une grande partie des électeurs, alors même que sa formation est l'une des plus radicales du pays. Il a misé sur le contact direct avec la population et il a profité de la très forte impopularité du gouvernement fédéral. Avec succès, puisque le parti du chancelier, la CDU, subit un revers électoral, lui aussi historique. Il voit ses scores réduits de moitié. À Berlin, hier soir, on ne le cachait pas, la victoire de l'AfD est un vote sanction contre le gouvernement et il pourrait avoir des répercussions sur le chancelier, sur son gouvernement et sur les réformes du système de santé et de retraite annoncées ces derniers mois. Malgré sa très large victoire, l'AfD rate toutefois la majorité absolue au Parlement régional. Pour gouverner, elle devra trouver un partenaire de coalition. Ulrich Siegmund, lui, fait planer le doute. Il évoquait hier soir la possibilité de nouvelles élections pour gouverner seul. Delphine Herbolier-Berlin pour Radio Vatican.
12: Et finalement, l'AFD est revenu sur ce choix. L'extrême droite a en effet lancé des discussions pour trouver les trois élus lui manquant encore pour former une majorité de gouvernement en Sachsen-Anhalt. L'Église allemande appelait à un vote en conscience avant l'élection. Certains responsables chrétiens ont réagi au résultat d'hier. On écoute Mgr Friedrich Kramer, l'évêque régional de l'Église évangélique d'Allemagne centrale.
15: En tant qu'Église, nous nous sommes engagés dès 1989 en faveur d'élections libres. Et aujourd'hui, une élection libre a eu lieu dans le pays. Et le résultat est ce qu'il est. Nous devrons faire face à cette réalité. Cela montre très clairement qu'une fracture profonde divise la société et qu'il sera difficile pour tous ceux qui vont désormais assumer des responsabilités gouvernementales, quelle que soit l'issue qui reste encore incertaine, de former un gouvernement capable de rassembler tout le monde. Nous insistons sur ce point. Nous exigeons qu'un gouvernement, quel qu'il soit, respecte les droits de l'homme, protège les minorités. Et c'est pour cela que nous prions. Et je pense que vous l'entendez à mon ton, que nous ne sommes pas particulièrement heureux.
12: Mgr Kramer interrogé par l'ARD, la radio-télévision allemande, hier soir, et toujours en Allemagne, mais cette fois en Basse-Saxe. On apprend qu'une usine du géant Volkswagen va être reconvertie à l'industrie de défense afin de préserver des emplois à long terme sur le site. Les deux acheteurs, la région et un fonds, prévoient un premier projet de coopération avec l'israélien Rafale Advanced Defense Systems. L'UE veut muscler sa défense, mais ce sera sans experts venant d'Ukraine ou du Royaume-Uni. L'initiative de Kaya Kallas de créer un groupe de techniciens de haut niveau a été mise en échec par l'Italie, puis la France et l'Allemagne. Un vert pour la chef de la diplomatie européenne. 1656 jours de guerre en Ukraine au lendemain du premier déplacement des émissaires de Donald Trump à Moscou puis à Kiev. Le Kremlin dit ne pas exclure ce matin une reprise des négociations en format tripartite. Jugé encore trop tôt cependant pour parler du lieu et de date précise, la reprise du dialogue. C'était le vœu formulé hier midi par le pape à l'issue de la prière de l'Angélus. Je vous propose d'écouter Léon XIV.
16: Con animo adolorato.
17: C'est le cœur lourd que j'ai suivi les informations concernant les violentes attaques qui ont récemment frappé plusieurs villes et infrastructures civiles en Ukraine, causant la mort de personnes innocentes. Mon cœur s'unit à la souffrance de la population qui vit depuis des années dans l'angoisse et la peur. Je lance un nouvel appel pour que cesse la violence, que s'arrête la destruction, que les cœurs s'ouvrent au dialogue et à la paix. J'espère que les efforts entrepris ces derniers jours pour reprendre les négociations porteront des fruits concrets et ouvriront la voie à la diplomatie.
16: Et aprono lo spazio alla diplomazia.
12: Le plaidoyer pour la diplomatie du pape Léon XIV est toujours en Ukraine. Le procureur général du pays rejette des accusations de corruption le visant après des perquisitions menées ce week-end dans son administration. L'agence anticorruption, le parquet, avait précédemment annoncé avoir mis au jour un réseau qui recevait de l'argent pour protéger des centres d'appel frauduleux. Surnommé le boucher des Balkans par la presse internationale, Ratko Mladic fut condamné à la perpétuité pour génocide, crime de guerre, crime contre l'humanité. Une semaine après le décès de l'ancien chef militaire des Serbes de Bosnie, mis dans sa cellule de La Haye, une foule nombreuse de Serbes se masse ce matin pour ses obsèques à Belgrade. La correspondance de Simon Rico.
18: Une longue queue s'étend devant l'entrée de l'église orthodoxe Saint-Luc à Belgrade où repose la dépouille de Ratko Mladic avant son transfert cet après-midi vers le cimetière voisin. Nombreux sont ceux qui portent des vêtements de deuil. Tous se signent devant le cercueil recouvert de drapeaux et certains vont jusqu'à l'embrasser. Tout autour, les rues ont été fermées à la circulation vu l'affluence. Depuis sa mort à 84 ans, l'ancien général serbe a reçu d'innombrables hommages en Serbie comme dans l'entité serbe de Bosnie-Herzégovine. Les ultras de plusieurs clubs de foot l'ont célébré en tribune et le rapatriement de son corps à Belgrade jeudi dernier a été très suivi avec de grandes banderoles célébrant un héros national. Cette ferveur nationaliste a suscité de très nombreuses critiques, notamment du côté de l'Union européenne et des États-Unis, en soulignant que Ratko Mladic a été reconnu coupable du génocide de Srebrenica en 1995, mais aussi de multiples crimes de guerre et crimes contre l'humanité, et ses responsables occidentaux appellent la Serbie à rompre avec ce passé. Le président Vučić, un ancien ultranationaliste devenu officiellement pro-européen, les a cependant balayés d'un revers de main. Simon Rico, Belgrade, pour Radio Vatican.
12: Et l'hommage rendu à Belgrade suscite un tollé, notamment à Bruxelles. La glorification d'un criminel de guerre n'a pas sa place dans un pays candidat à l'UE, avertit ce midi un porte-parole de l'Union européenne. Israël accuse le Hezbollah de violations répétées du cessez-le-feu, de chercher à reconstituer ses capacités militaires au Liban, accusation portée par la diplomatie israélienne sur X après une nuit de violentes frappes de l'armée israélienne dans un village du sud Liban, jouxtant la grande ville de Nabatieh. 11 personnes ont été tuées, dont 2 nourrissons. Direction le pays le plus peuplé du continent africain, au Nigeria, 12 ans après 12 ans de présence, la société de VTC Uber annonce qu'elle mettait fin à ses activités et ce sans aucun préavis. Le centre d'assistance de l'entreprise reste cependant accessible jusqu'au 23 septembre. Le plus de détails à Abuja avec Ishaka Adegboye.
19: Le désengagement du Nigeria ne peut pas être isolé de la restructuration engagée par Uber au niveau mondial. L'entreprise avait annoncé la suppression d'environ 3300 postes, soit 10% de ses effectifs mondiaux, afin de réduire les niveaux hiérarchiques, rationaliser ses dépenses et réallouer ses ressources.

0: Zinc avant les sorties simultanées du Nigeria et de l'Ouganda. En moins de 2 ans, Uber a donc quitté 4 de ses 8 marchés africains. Cheikh Adeboye, Abuja, Radio Vatican.
1: Et en tout, Uber a annoncé la semaine dernière licencier 3300 personnes, 10% de ses employés au niveau mondial, et ce alors même qu'elle lançait à Londres un premier service de robotaxi avec la start-up britannique de conduite autonome Wayve. Et autre entreprise en difficulté, le constructeur automobile britannique de luxe Jaguar Land Rover, il annonce ce matin 4000 suppressions d'emplois sur 2 ans. Et puis enfin au Vatican, réunion interdicastérielle ce lundi dans l'après-midi à la vigile de la fête de la Nativité de Marie. Le pape célébrera la messe, donc dans l'après-midi, au sanctuaire de Notre-Dame du Bon Conseil à Genazzano, un lieu de culte situé à une quarantaine de kilomètres de Rome, confié aux Augustins depuis le XIVe siècle. C'est là que Léon XIV s'était d'ailleurs rendu après son élection, 2 jours après la fin du conclave, visitant un site qu'il a beaucoup fréquenté ces 40 dernières années. Et puis enfin, dans la soirée, le pape rejoindra la villa de Barberini à Castel Gandolfo, où il passera demain une journée de repos, toujours relatif, comme chaque semaine, chaque mardi. Voilà, c'est la fin de ce journal. Merci de l'avoir suivi. Merci de votre fidélité aux ondes de Radio Vatican. L'actualité revient tout à l'heure à 18h, heure de Rome.
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3: Bonjour à toutes et à tous et bienvenue dans La vie est belle sur RCF Notre-Dame Hauts-de-France. La semaine dernière, nous découvrions avec le docteur Bernard-Marie Dupont ce qu'est la bioéthique et pourquoi cette discipline est devenue indispensable face au progrès de la médecine. Aujourd'hui, nous allons découvrir les grandes boussoles qui permettent de réfléchir aux situations les plus délicates. La dignité, l'autonomie, la vulnérabilité, la justice ou encore la responsabilité.
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3: Depuis quelques années, certains mots sont devenus omniprésents dans les débats de société. On parle de dignité lorsqu'il est question du début et de la fin de vie. On parle d'autonomie lorsqu'un patient doit consentir à un traitement, de justice lorsque les hôpitaux manquent de lits ou que certains médicaments très innovants coûtent plusieurs centaines de milliers d'euros. On parle de vulnérabilité lorsqu'on parle du grand âge, du handicap, des troubles psychiatriques ou encore de la précarité. Ces mots semblent aller de soi et pourtant ils peuvent parfois entrer en tension. La bioéthique ne donne pas les réponses toutes faites et nous apprend plutôt à identifier les valeurs en jeu, à les mettre en dialogue et à chercher la décision la plus juste possible. Pour explorer ces grands repères, nous retrouvons aujourd'hui le docteur Bernard-Marie Dupont. Bonjour docteur et merci d'être à nouveau avec nous dans La vie est belle.
5: Bonjour docteur, merci beaucoup d'avoir accepté notre invitation. On se retrouve donc pour une deuxième fois. Alors quand on parle d'un moteur, le moteur ce serait la bioéthique, il faut comprendre comment fonctionnent les pistons. Et précisément, il y a plein de pistons dans le moteur de la bioéthique, des grands concepts importants à comprendre. Et il semble que celui qui coiffe tous les autres, ce soit celui de la dignité, qui est donc au cœur de la bioéthique. Pourquoi la dignité est un concept essentiel en bioéthique et nous interpelle chaque jour dans notre vie quotidienne ?
6: Alors, la bioéthique a besoin d'un certain nombre de points d'articulation, et c'est vrai que le mot dignité est un mot qui revient constamment. Alors, pas seulement en bioéthique, pas seulement en éthique, et on retrouve ce mot dans toute la philosophie. Alors, c'est probablement parce que dans notre société occidentale, alors je ne peux parler que de l'Occident, évidemment en Orient, ce serait peut-être un peu différent, on a toujours construit, parfois même sans le savoir, autour de la question de la dignité à laquelle on a donné différentes versions ou différentes définitions. Pour faire très simple, dans notre monde, j'allais dire chrétien, ou en tout cas monothéiste, puisqu'on retrouve pratiquement la même définition dans les 3 grandes religions du livre, on a une définition verticale que je vais expliquer, et cette définition verticale de la dignité, d'une certaine manière, aujourd'hui, elle est un petit peu contrebalancée par une version horizontale qui, chez nous, est le principe de citoyenneté ou de co-citoyenneté qui est né de la Révolution française. Je m'explique. Principe vertical, nous sommes, alors quel que soit le nom qu'on lui donne, dans les religions monothéistes, enfants de Dieu. Donc nous sommes créés à l'image d'eux, donc cette dimension, elle est importante, avec évidemment des différences majeures, mais quand même, nous sommes en lien avec la dimension de la transcendance, et la question de la dignité, c'est en fait comment, dans les 3 grandes religions du livre, construire ma vie sous le regard du Dieu auquel je fais référence, ou en tout cas que je rejoins, c'est-à-dire essayer de me comporter de telle manière que ma vie mes actes

0: dans la vie de tous les jours, comme dans mon métier, par exemple professionnel de la santé, soit compatible avec le projet divin qui a été posé pour moi. Donc en fait, la dignité est conçue comme un problème de ressemblance. Il faut coller, entre guillemets, au plus près au projet tel qu'il a été défini. Et puis, chez nous, Français, qui sommes quand même marqués, qu'on le veuille ou non, c'est comme ça, par un moment qui s'appelle la Révolution française, qui a coupé, qui a voulu couper cette idée de transcendance, de rapport à Dieu, il y a l'idée qu'on va fonder un principe de dignité sur autre chose, non plus une transcendance, un lien vertical, mais quelque chose d'horizontal. C'est-à-dire que finalement, on va créer, c'est la naissance, c'est l'émergence du citoyen, qu'on avait déjà un peu dans la société grecque, mais c'est un peu différent. Et donc finalement, on va donner progressivement une approche, depuis la Révolution française, qui sera plus une dignité conçue comme un principe de co-citoyenneté, c'est-à-dire de solidarité. Être digne d'eux, c'est entrer dans la communauté des hommes qui, ensemble, doivent avoir cette exigence de solidarité.
1: Donc, en quelque sorte, il y a d'un côté une relation à deux entre l'homme et Dieu ou l'homme et la transcendance. On pense à Kant, vous savez, dans les fondements de la métaphysique des mœurs, avec ce fait que l'homme n'a pas de prix, il a une dignité sans degré ni partie, et de l'autre côté, une dignité qui serait un peu plus comme chez Lévinas et Ricoeur, une responsabilité commune, c'est ça, un jeu de responsabilité commun ?
0: Alors que, oui, il y a de ça, sachant quand même qu'il faut faire attention, parce que, bon, Lévinas était très religieux, donc il y a toujours en permanence dans son œuvre un lien très fort, ce qui le rend d'ailleurs complexe avec la Torah ou le Talmud. C'est un peu moins vrai chez Ricoeur, qui essaye toujours de séparer la dimension de la philosophie, de la théologie. Et je pense que c'est important. Mais il est incontestable que les trois grandes religions du livre nous rappellent en permanence que cette dimension de la transcendance, c'est-à-dire nous sommes créés et nous devons reproduire, nous montrer dignes d'eux, dignité, être dignes d'eux, c'est essayer de coller au principe.
2: Moi, j'ai commencé mes études de santé juste après la loi Kouchner de 2002, où on nous a beaucoup parlé de l'autonomie. On insiste beaucoup sur l'autonomie du patient, ça c'est un deuxième du coup, pilier bioéthique. Comment cette évolution a transformé la relation entre les soignants et les patients ?
0: Alors, pour moi, l'autonomie, ce n'est pas le problème le plus important qui va transformer. Ce qui me gêne, ce n'est pas l'autonomie, en fait, je vais l'expliquer, c'est plutôt le principe d'indépendance. C'est-à-dire que l'autonomie, c'est considérer que l'individu que nous sommes tous aussi des individus, c'est-à-dire des atomes qu'on ne peut pas découper, font partie quand même d'une molécule. C'est-à-dire que nous sommes tous individuellement des atomes, mais qui appartenons à une famille, à une classe, à un pays, à une langue, à une culture, à une religion. C'est-à-dire que quand même, si la dimension de l'un, l'unique, moi ou toi, est importante, nous appartenons à un nous collectif, et parfois même à plusieurs nous. Et cette exigence de reconnaissance que je suis moi, mais au sein d'un groupe, fait que, oui, je suis autonome, mais jusqu'à un certain point. Premier cours de philosophie, souvent, on apprend aux élèves qu'est-ce que c'est que la liberté, et on vous dit, c'est je suis libre de faire ce que je veux tant que ça n'interfère pas avec la liberté de l'autre. Et il me semble que, parfois, la société dans laquelle on vit, très 21e siècle, donc, accélère non pas cette dimension de la responsabilité ou de la co-responsabilité, mais celui d'un sentiment très individualiste. Hein, le symbole, c'est vous prenez le métro à Lille ou à Paris, vous avez le casque sur les oreilles, vous regardez votre portable, vous ne voyez plus si vous marchez sur les pieds de quelqu'un. C'est-à-dire le sentiment que je peux vivre seul. Sans besoin de personne, en assurant que mes propres besoins par moi-même.
1: C'est vrai que dans tous les établissements sociaux et médico-sociaux, on parle sans arrêt d'autodétermination. C'est l'idole quotidien de ces établissements. Pour vous, ça n'a pas de sens réel, l'autodétermination ?
0: Alors, j'ai pas dit que ça n'avait pas de sens réel. Sur des principes qui vont guider, par exemple, ma vie de tous les jours, est-ce que je peux faire ceci, est-ce que je peux faire cela ? Il est évident que je peux et que je dois me poser la question. Mais on parlera certainement la difficile question de l'euthanasie, mais il y a des choix qui peuvent être des choix personnels dans l'idée, mais je crois qu'ils peuvent être interrogés à la lecture de l'intérêt collectif. On peut prendre un exemple tout simple pour nos auditeurs. Si je conduis sur la route vite, parce que j'ai envie de conduire vite, à la limite, si je suis indépendant, je dis je roule à n'importe quelle vitesse, sauf qu'il y a un carrefour. Et au carrefour, je risque aussi de percuter une voiture qui arrive de l'autre côté. Et donc, l'idée. Le choc des libertés. C'est-à-dire que, en fait, l'illusion, c'est de croire que je suis totalement libre, donc indépendant, alors que je suis contraint par un certain nombre de choses et que je ne peux être que autonome.
2: La dignité, l'autonomie, on se retrouve tout de suite pour parler de vulnérabilité.
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1: Bernard-Marie Dupont, merci beaucoup d'être avec nous aujourd'hui. Alors un autre grand thème, hein, on parlait des pistons du moteur de la bioéthique, ce serait la vulnérabilité. On en entend parler sans arrêt, la preuve c'est même le sujet de ma thèse. Vulnérabilité par-ci, vulnérabilité par-là, vulnérabilité dans l'accès aux juges, dans l'accès aux soins, vulnérabilité ontologique de l'homme. Est-ce que pour vous ça fait partie des questionnements bioéthiques? Qu'est-ce que la vulnérabilité et comment répondre à la vulnérabilité?
0: Alors la vulnérabilité, quelle que soit la définition qu'on en donne ou le mot qui la définira, elle est absolument centrale et au cœur de nos pratiques. Pourquoi? Parce que si nous sommes tous égaux en dignité, si nous sommes tous des alter-égaux, alors on peut même donner la version, si on veut, citoyenne, hein, nous sommes tous co-citoyens, il y en a qui sont plus ou moins que d'autres. C'est-à-dire qu'il y a des gens qui, pour X raisons, peut être une raison de santé, ça peut être une raison politique, ça peut être une raison de culture, sont moins que les autres. Alors si on parle en termes de santé, ça va être par exemple tout simplement un nouveau-né, parce que le nouveau-né ne peut pas s'exprimer. Ça peut être aussi à l'aune de certaines pathologies. Ça peut être l'Alzheimer, ça peut être aussi le grand âge, considéré parfois comme une pathologie. C'est-à-dire qu'on voit quand même dans notre société, alors est-ce que c'est plus, j'en sais rien, qu'avant, en tout cas on a un regard qui est quand même porté sur plus de personnes fragiles, que certains de nos alter-ego ne sont pas provisoirement ou définitivement en mesure d'exprimer un certain nombre de choix, ou même tout simplement leur autonomie. Et donc, en ce sens, comment on fait pour, ayant dit que nous étions tous égaux, comment faire pour faire en sorte que cette affirmation puisse être vécue dans les faits?
1: C'est la grande question, hein. Notamment, on en parlait tout à l'heure chez Lévinas, hein, c'est comment cette vulnérabilité vient, moi, m'interpeller dans la relation à l'autre et en fait créer une double vulnérabilité du soignant et du soigné. En fait, comment est-ce que tout ça fait qu'on crée une société ensemble et une responsabilité commune? La vulnérabilité, en fait, c'est l'occasion de la rencontre.
0: Alors, chez Lévinas, c'est très intéressant parce que même si l'autre ne me demande rien, finalement, le simple fait de le voir et de mesurer qu'il existe me commande, en fait. C'est un commandement qui est extrêmement fort. C'est une exigence morale, alors j'allais dire kantienne, comme Lévinas, c'est pas particulièrement kantien, mais en fait, dès que je le vois, cet autre qui est vulnérable, je ne peux pas faire autrement que d'aller à sa rencontre. C'est-à-dire que là, je suis vraiment, Ricoeur dit la même chose, il me commande. Et alors, c'est la question de l'interprétation, c'est-à-dire que oui, mais si l'autre n'a besoin de rien, ou en tout cas dit j'ai peut-être besoin, mais je n'ai pas envie, c'est la question de la limite, mais en tout cas, cette vulnérabilité en tant qu'être humain, je rejoins assez Lévinas, à partir du moment où l'autre ne peut pas se défendre, elle me commande, mais c'est aussi ce qu'on trouve chez les juristes et autres, c'est-à-dire que la dimension du devoir, je dois intervenir, c'est pas simplement je peux intervenir.
1: C'est là qu'on passe de l'éthique au droit, en fait. Comment cette vulnérabilité éthique et philosophique vient interpeller le droit dans un régime de droit, d'obligation, de devoir, pour les acteurs du système de santé, par exemple, pour en fait contrecarrer la vulnérabilité accrue de certaines personnes, femmes enceintes, mineures, prisonniers, sans-abri, etc.
2: Et c'est un bel enchaînement vers notre dernier piston, qui est celui de la justice et de la responsabilité. Finalement, qu'est-ce qui est responsable des choix bioéthiques en France? Est-ce que ce sont les médecins? Est-ce que ce sont les juges? Est-ce que ce sont les responsables politiques? Est-ce que c'est l'ensemble des citoyens qui détient les choix?
0: Attention à ne pas mélanger ou à critiquer d'emblée, par exemple, ou les médecins, ou les juges, etc. C'est pas une république des médecins, ni une république des juges.
1: La tyrannie des juges.
0: Je pense que quand on est seul, on n'a pas besoin de règlement. Quand on est deux, très vite, la question du règlement va s'imposer. C'est-à-dire qu'il va falloir qu'on trouve des règles de bonne conduite. Tu veux ouvrir la fenêtre, je veux la laisser fermer. Voilà. Mais ce n'est pas encore le droit. Quand on est un groupe, ça se complique. Et quand on est tous, c'est la vision universaliste de Kant, c'est-à-dire qu'il faut bien qu'on ait des règles de conduite. C'est comme un code de la route. On ne peut pas faire n'importe quoi, donc il faut des règles. Alors, le droit, finalement, a un intérêt. C'est qu'il, alors c'est sa grande mission, c'est qu'il vise à la paix sociale. On pourrait dire que le droit, c'est le code de la route qui permet d'éviter les accidents. Alors on sait qu'il ne les évite pas toujours, on sait que parfois il y a des limitations de vitesse qui ne s'imposent pas, d'autres qui devraient s'imposer, d'autres, etc. Il n'est pas parfait, le droit. Mais en fait, c'est ce qui rend possible parce qu'il est au-dessus, parce qu'il ne doit pas être partisan. C'est ce qui rend possible la pacification des rapports humains dans quelque chose qui doit être le plus possible équilibré et juste. La dimension de la justice intervient à ce niveau-là.
1: Mais alors, vas-y. Précisément, la question du droit s'est posée lors de la crise du Covid-19. Donc on a d'un côté la santé publique en France qui est totalement débordée. Hein. Donc l'offre de soins garantie par l'État à travers le ministère de la Santé et tous les hôpitaux publics ainsi que tout le privé lucratif et non lucratif. Tout cela a été débordé par une pandémie. Il a fallu faire des choix. C'est passé par le droit, hein, par l'obligation soit de déclarer où est-ce qu'on va ou alors l'interdiction de sortir. L'interdiction, c'est du droit. Ou encore le gouvernement par ordonnance. Est-ce que c'est au droit de répondre à tout cela quand la santé publique est débordée ?
0: Alors moi ma vision des choses, c'est que il appartient aux politiques avec un P majuscule, hein, pas aux politiciens ou aux hommes politiques ou aux femmes politiques. C'est la dimension du politique, mais qui organise, comme dans la République de Platon, la vie de la cité. Mais en même temps...
1: On est loin des philosophes rois quand même.
0: En même temps, je ferai pas de commentaires, mais en même temps, les politiques doivent être informés pour prendre une décision. Donc qu'ils soient informés par des scientifiques pour dire « c'est contagieux, il faut impérativement enfermer les gens, pourquoi pas », mais le droit doit aussi pouvoir dire à différents stades, c'est la raison pour laquelle il y a des instances, première instance, ça s'appelle... pourvoi, etc., que la décision qui peut être prise peut aussi être révoquée si nécessaire. C'est-à-dire que je pense que le politique est un équilibre de pouvoir. Alors sur une question de santé, alors c'est le problème des experts, c'est-à-dire que les experts vont peser très lourd, mais il faut contrebalancer.
1: Avec la déficience des experts, on se souvient d'Emmanuel Macron qui allait à Marseille prendre les conseils du professeur Raoult et ce qui lui arrive aujourd'hui, donc la difficulté de l'expertise et du politique. Mais pareil pour le juge, hein, le rapport entre le juge et l'expert fait l'objet d'une littérature abondante.
0: Je crois que dans le domaine qui est le mien, c'est-à-dire la santé... La justice est toujours en difficulté, et sera de plus en plus. Ça, c'est une opinion très personnelle. À savoir que les procès, par exemple, les jugements, les grandes affaires médiatiques, médico-judiciaires, sont extrêmement techniques et deviendront de plus en plus techniques, fort à parier. Les juges, par définition, c'est pas leur rôle, d'ailleurs. Ils disent le droit, ils essayent d'appliquer le droit, c'est pas toujours évident, mais ils ne sont pas scientifiques. Et donc, on va vers un point de divergence, à mon avis. À un moment donné, les soignants ne s'y retrouveront plus nécessairement dans la dimension du droit. Et à un moment donné, les juristes, ou les magistrats en tout cas, seront en difficulté.
2: Merci beaucoup, docteur Dupont.
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2: Au fil de cette émission, nous découvrons que la bioéthique ne repose pas sur des recettes toutes faites. Elle nous invite plutôt à tenir ensemble plusieurs exigences. Respecter la liberté sans abandonner les plus fragiles, promouvoir le progrès sans perdre de vue la dignité humaine et rechercher la justice sans oublier chaque personne. La semaine prochaine, nous quitterons les grands principes pour entrer dans le concret de nos vies. Car la bioéthique ne se joue pas seulement dans les laboratoires ou les hôpitaux, elle est présente dès la naissance, dans le soin, le handicap, le vieillissement et jusque la fin de la vie. À la semaine prochaine dans La Vie est belle.

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1: Bonjour à tous, chers auditeurs de RCF Hauts-de-France, Jérôme Véry au micro pour un nouveau numéro de votre émission « Dieu a changé ma vie ». Notre invité du jour s'appelle Gauthier. Il a 26 ans, il est marié, papa d'un petit garçon et professeur de lettres dans la métropole lilloise. Le parcours de Gauthier est étonnant, parce qu'il démarre très loin de la foi chrétienne. Passionné par les sciences, profondément rationnel, il va pourtant vivre un cheminement intérieur totalement inattendu. Et ce chemin va commencer par la découverte de la littérature. Ce témoignage singulier, cultivé et profondément humain, nous allons le découvrir aujourd'hui.
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1: Bonjour Gauthier.
3: Bonjour Jérôme.
1: Gauthier, pour commencer, il faut bien comprendre d'où vous partez. Vous avez grandi dans une famille totalement étrangère à la foi chrétienne, on peut dire ça. Comment est-ce que vous décririez l'ambiance spirituelle, ou plutôt l'absence de spiritualité, dans laquelle vous avez été élevé ?
3: Oui, absence de spiritualité. J'ai été baptisé tout petit, à l'âge de 9 mois. À peu près, mais par une sorte de tradition. Enfin, il n'y avait pas vraiment de conviction profonde derrière, puisque je n'ai pas. Ensuite, j'ai pas reçu d'éducation religieuse. J'ai eu des éléments. Enfin, je me souviens que j'avais eu des petits éléments sur l'arche de Noé, sur des choses, mais des choses très.
1: De jolies histoires.
3: Très légères, voilà. À tel point que j'ai appris à passer 20 ans, enfin, l'âge de peut-être 22, 23 ans, ce qu'était Pâques. Enfin, déjà que Pâques était une fête chrétienne.
1: Ouais.
3: Je le savais même pas.
1: Voilà. Donc, c'était vraiment très léger, juste effectivement une porte d'entrée initiale, mais après plus rien. Alors, malgré cela, il y a tout de même une petite première expérience liée à l'Église. Vous avez fait quelques années chez les scouts. Quand vous repensez à cette période aujourd'hui, qu'est-ce qui ça a laissé en vous ?
3: Chez les scouts, donc c'était les scouts catholiques, donc on allait à la messe et effectivement je comprenais pas non plus la messe, j'y étais, c'était le moment un peu pénible de la journée, ça me plaisait pas.
1: Je préférais y être dans la nature.
3: Oui, c'est ça, c'était tout l'aspect groupe, l'aspect nature et groupe qui était le plus entraînant.
1: Bon, mais vous êtes réceptif, etc. Mais sans plus. Voilà, c'est plus une musique de fond plutôt que quelque chose qui vous habite. Vous n'êtes pas chez les scouts pour ça.
3: Voilà, après, ça me parle pas du tout. Enfin, voilà. Je comprends pas ce qui se passe en fait.
1: Alors, en grandissant, vous développez même une forme de méfiance, hein, comme ça arrive souvent pendant l'adolescence vis-à-vis de la religion. Et au lycée, notamment, vous construisez plutôt une vision scientifique, matérialiste du monde. Vous êtes quelqu'un de convaincu sur le sujet.
3: Oui, même plus que scientifique, je dirais scientiste. C'est-à-dire, j'ai l'impression, la conviction même qu'il n'existe pas de connaissance hors de la science et que ce que la science n'explique pas n'existe pas simplement. Et ouais, je me forge ça à partir de. Je sais même pas exactement à partir de quoi, mais
1: bon, on aime bien s'appuyer sur des certitudes quand on est adolescent, on se construit et c'est voilà. Ouais. Alors cette logique se retrouve aussi dans vos choix d'orientation. Hein. Au départ, vous vouliez devenir boulanger, hein, avant de vous lancer. Vous m'aviez dit ça en préparant l'émission, avant de vous lancer finalement dans des études de physique. Pourquoi donc cette attirance finalement, elle vient traduire aussi votre sentiment que le monde est régi par les sciences, par quelque chose de tout à fait tangible selon vous, des choses concrètes.
3: Oui, à cette époque, je me pose pas la question en ces termes. J'y pense pas. J'allais dire même, j'y pense pas du tout. En fait, l'idée de Dieu, l'idée de surnaturel, de divin, enfin tout ça m'échappe complètement. Donc oui, j'ai une sorte de soif de connaissance du monde et je cherche pas à la satisfaire par la religion, par la connaissance de Dieu, parce que ça m'échappe et donc je la satisfais par la science.
1: Alors. Pourtant, parce que vous êtes convaincu, hein, vous nous expliquez que vous étiez vraiment quelqu'un d'engagé, et pourtant, malgré cette conviction intellectuelle très forte, bah, quelque chose fonctionne pas dans vos études scientifiques. Vous y retrouvez pas forcément. Vous m'avez même parlé d'une forme de déception profonde. Vous aviez très envie que ça marche, et manifestement, il y a quelque chose qui colle pas. Qu'est-ce qui vous a manqué, en fait, à ce moment-là, ce qui n'a pas été ?
3: J'avais un peu fantasmé l'université comme une espèce de lieu, de grand lieu de savoir. J'avais pas exactement compris ce qu'était une licence. J'imaginais tout de suite la grande effusion intellectuelle sans avoir compris qu'avant d'en arriver là, il faut déjà acquérir un certain nombre de bases et de méthodes donc qui sont l'objet de la licence. Et donc la déception s'est trouvée là, c'est que je me suis retrouvé, j'avais l'impression d'être dans la continuité du lycée alors que je pensais en sortir. Toujours, faire des exercices, appliquer des méthodes un peu bêtement. Enfin, il n'y a pas de mal en soi, mais en fait c'est un premier passage obligé. Mais à l'époque je le comprenais pas comme ça et j'avais envie de faire quelque chose qui soit plus personnel, en quelque sorte de m'exprimer personnellement.
1: Et c'est justement, c'est précisément à ce moment-là de votre fragilité, de recherche, qu'un événement totalement inattendu va bouleverser votre vie, en tout cas la changer de manière durable. Alors, c'est pas une rencontre spirituelle comme on le voit des fois dans notre émission. C'est pas une rencontre, c'est pas une conversion soudaine. C'est quelque chose, on va voir, qui va se mettre en place progressivement. Mais au départ, c'est simplement un livre.
3: Oui, tout à fait. Donc, c'est Les Fleurs Bleues de Raymond Queneau, mais en fait, ça aurait pu être à peu près, j'allais dire n'importe quel autre livre. Bon, pas tout à fait, mais c'est pas Les Fleurs Bleues pour Les Fleurs Bleues, mais c'est le fait d'avoir commencé à lire un livre. Et là, j'ai découvert quelque chose que je pratiquais quand j'étais petit, la lecture. Mais bon, quand j'étais petit, c'était plutôt des bandes dessinées, Picsou. Et donc là, je découvre la lecture. Le plaisir de la lecture d'un instant lent, un peu suspendu,
1: C'est une faille dans la cuirasse du scientifique.
3: exactement. Et en plus, ça me permet de m'échapper un peu de cette déception que j'avais par rapport à la fac.
1: Vous découvrez un autre monde, et un monde
3: Exactement.
1: où on laisse la place au rêve, on laisse la place on laisse cheminer son esprit, et ça, c'est quelque chose, effectivement, qu'on ne retrouve pas dans la science, hein. Alors, ce qui est frappant, comme vous le disiez, c'est que jusque-là, vous n'étiez pas spécialement lecteur. C'est quelque chose de totalement nouveau,
3: Oui,
1: hein.
3: exactement. Quand j'étais dans le secondaire, à chaque fois qu'il fallait lire un livre en français, mais je le lisais pas simplement. Donc je regardais des résumés sur Internet, ça me rebutait au plus haut point.
1: Alors, vous m'expliquez, en fait, vous m'avez expliqué pendant la préparation de cette émission, c'est pas finalement l'histoire et le contenu du livre, ce que vous avez dit d'ailleurs, Les Fleurs Bleues de Raymond Queneau, ça aurait pu être un autre livre finalement, parce que vous n'aviez pas particulièrement de culture littéraire. C'est pas ça qui vous touche, mais c'est l'acte même de lire, ce moment, en fait. Qu'est-ce qui vous plaît dans cet acte de lire?
3: La découverte de quelque chose que je ne connais pas du tout et qui m'entraîne. Et en fait, avec le recul, je me suis rendu compte plus tard que j'avais en fait déjà une inclination vers la littérature, mais qui était enfouie, refoulée, on pourrait dire.
1: Bien caché, bien
3: Bien, bien
1: enfoui.
3: caché, parce qu'en fait, en y repensant, j'avais pris plaisir à réviser mes oraux de français, du bac de français. Donc il y avait des textes et il fallait les réviser des études sur ces textes. Et je me souviens que j'ai mis du temps à m'en souvenir, mais en fait, j'avais bien aimé ce moment. Pourtant, j'avais eu 9 de moyenne à peu près en français à l'année. Enfin, j'étais.
1: Vous l'avez pas rendu. Alors, dans ces livres aussi, finalement, ce que vous trouvez dans ces livres, vous m'aviez dit une certaine profondeur humaine, des grandes idées, la beauté du langage. Ça, c'est quelque chose que vous m'avez cité, et voilà, c'est une beauté qui n'est pas scientifique, ça.
3: Oui, effectivement, il y a encore aujourd'hui, je me l'explique pas vraiment, mais j'avais déjà un attrait, ça faisait partie des choses enfouies, un attrait pour la langue et pour la grammaire.
1: C'est le début d'une émotion? C'est le début d'une émotion, ce que vous ressentez par rapport à la science, puisque dans la science, je ne sais pas si. Alors moi, je ne suis pas tellement scientifique d'ailleurs, mais on ne ressent pas forcément une émotion. Quand on lit un livre, on est transporté, on est emmené plus loin, alors que dans la science, on reste de manière terre à terre. Et c'est ça, cette espèce de souffle qui vous plaît?
3: Je pense que dans cette découverte, dans cette côté émotion, il peut y avoir effectivement ce sentiment de cette excitation de la découverte, de cet étonnement de. En fait, à chaque phrase, on peut découvrir un mot, une tournure, une construction, une manière d'exprimer quelque chose qui est nouvelle, qu'on connaissait pas. Et ça, je pense que ça me rappelle ce sentiment de la découverte scientifique. Alors bon, pas en tant que chercheur évidemment, mais le fait de découvrir la connaissance.
1: À ce moment-là, vous prenez donc une décision radicale, abandonner la physique pour partir de zéro en études de lettres. Alors là, c'est changement radical, hein, c'est clair. Ça a dû secouer un peu votre entourage, ça, non ? Ils étaient un petit peu surpris de ce changement radical.
3: Oui, ça a surpris tout le monde, et même mes camarades à l'université, en fac de physique, c'était même un petit peu presque honteux de dire que, que je partais en lettres.
1: J'imagine. Alors par contre, là, pendant ces études universitaires, là, tout vous passionne. Là, vous découvrez tout un nouveau monde. Vous passionnez pour les techniques, la grammaire, la construction de la langue. Enfin, tout vous passionne, en fait, dans ce parcours, à la différence d'avant.
3: Oui, je rentre les deux pieds dedans. En sciences, la plupart des disciplines m'intéressaient, mais effectivement, j'avais du mal à faire les exercices et que je traînais un peu par rapport à ce qu'on a dit au début. Il manquait le côté effervescence intellectuelle. Et là, au contraire, dans chaque cours, je le retrouve. En fait, tout est nouveau. Donc, je démarre vraiment de zéro. Et donc, tout est la moindre chose que j'apprends me procure une sorte d'étonnement.
1: C'est vraiment une ouverture du cœur. Et alors là, il vous vient une boulimie de lecture. Là, vous découvrez finalement, vous enchaînez les découvertes. Vous découvrez tout un tas d'auteurs, un tas de livres, un tas d'œuvres. C'est tout une terra incognita que vous découvrez. Là, vous posez le pied sur un nouveau continent. C'est un peu ça.
3: Oui, complètement, oui.
1: Et ça vous comble effectivement de plaisir. Donc là, vous menez vos études effectivement avec beaucoup d'enthousiasme, et tout ça aboutit à comment dirais-je, à une formation qui là vous convient beaucoup, beaucoup mieux. Alors, si on veut faire un petit bilan avec le recul, est-ce que vous diriez que cette passion pour la littérature préparait déjà intérieurement le terrain pour votre future rencontre avec la foi ? Est-ce que on peut aller si loin ?
3: Oui, parce que en fait, dès le début, je le conscientisais pas, je me le disais pas consciemment, mais je recherchais quelque chose dans la littérature sans savoir exactement ce que je recherchais. Et en fait, il y avait quelque chose de moral derrière ça. Je recherchais le bien, une sorte de d'expression d'une morale du bien.
1: Une référence, quelque chose. Une inspiration pour s'y retrouver, un cadre de vie, un cadre moral, un cadre intellectuel, tout simplement.
3: Oui, en fait, oui, il y a de ça, et puis aussi un terrain de réflexion pour en fait se poser la question où est le bien dans tout ça. Et je pense que la littérature est une porte très qui ouvre de grandes perspectives sur ces questions.
1: Alors, et c'est là que le parcours de Gautier devient particulièrement étonnant, parce que en lisant les grands auteurs, vous remarquez, Gautier, que beaucoup d'entre eux font constamment référence à la Bible.
3: Oui.
1: Un livre, voilà, on vous en parle sans arrêt, aux évangiles, aux figures chrétiennes. Et avant d'entrer dans cette dernière partie essentielle de son témoignage, je vous propose d'écouter la pause musicale que nous a proposée Gautier, qui est...
3: La balade que François Villon, que sa mère demanda à Villon pour prier Notre-Dame, mise en musique par Debussy.
1: On écoute ça tout de suite.
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0: Nous sommes toujours sur RCF Notre-Dame, dans les Hauts-de-France, avec Gauthier, dans l'émission « Dieu a changé ma vie ». Avant la pause musicale, nous avons découvert comment la littérature avait profondément transformé votre regard sur le monde, Gauthier. Mais cette passion va désormais vous conduire vers un nouveau territoire, totalement inattendu pour vous, la Bible. Alors, à force de lire les grands auteurs, on l'a dit juste avant la pause, vous réalisez que la Bible, c'est une référence incontournable. À ce moment-là, votre démarche, elle reste quand même très intellectuelle, finalement.
1: Oui, il s'agit pour moi de compléter ma culture. Effectivement, je me rends compte que la Bible est présente partout et que c'est une clé de lecture qui me manque souvent pour beaucoup d'œuvres, enfin qui pourrait m'apporter beaucoup d'éléments de compréhension. Donc je décide de m'en procurer une, mais sans même savoir ce que je dois me procurer exactement. Au début, j'achète un livre qui regroupe les quatre évangiles. Et puis après, je me rends compte qu'en fait, c'est pas le Nouveau Testament complet, donc je vais le rendre et je prends un Nouveau Testament complet.
0: C'est une œuvre à tiroir, de nombreux tiroirs. Alors, vous achetez donc cette Bible comme on ouvrirait un grand texte fondateur de notre civilisation. Hein. C'est un peu dans cet état d'esprit-là que vous êtes à l'époque. De juste vous dire, tiens, il y a plein de clés effectivement d'entrée, je vais lire ça vite fait, et comme ça, j'aurai les clés et je comprendrai mieux le reste. C'était pas une fin en soi, c'était plus un outil.
1: Oui, c'est ça. Et au début même, j'ai quand même pris le temps de réfléchir à ce que je lirais, à l'évangile que je lirais. Je sais plus exactement comment j'ai fait mon choix. Je pense sur la longueur. J'ai pris Matthieu, qui était ni trop court ni trop long.
0: C'est très scientifique, c'est pragmatique. J'ai dit, je vais commencer doucement. Alors donc, vous choisissez Matthieu, effectivement, qui est l'évangile le plus court. Et très vite, quelque chose se passe. Qu'est-ce qui vous surprend dans cette lecture?
1: Je me rends compte que il y a, en particulier dans le sermon sur la montagne, beaucoup de paroles de Jésus, de préceptes, qui, dans lesquels je me retrouve, dans lesquels je retrouve une part de ce que je cherchais dans les livres, dans la littérature. Et j'ai, à ce moment-là, en terminant cet évangile, j'ai le sentiment que je vais y revenir, alors pas tout de suite, je me sens pas convaincu, mais je me sens, en tout cas, ça me laisse pas indifférent.
0: Ça résonne en vous.
1: Voilà, c'est ça.
0: Ce texte. Alors, ce qui est intéressant dans ce parcours, c'est que vous cherchez pas immédiatement à entrer dans une communauté chrétienne. On le voit, beaucoup de gens qui arrivent à la foi, le font par une rencontre, par un moment, par une célébration, l'entrée dans une église, enfin quelque chose de physique. Mais vous restez longtemps dans une démarche finalement assez solitaire. Hein, vous découvrez tout ça par chez vous ou ailleurs, mais en tout cas de votre propre fait. Vous le partagez pas avec d'autres.
1: Oui, c'est ça. Au départ, c'est une recherche. C'est un peu la même démarche que j'avais avec la littérature. C'est je cherche toujours dans les livres quelque chose, mais cette fois-ci, je le cherche ailleurs. Je le cherche dans la Bible. Et effectivement, il y a un moment où je prends plus conscience que c'est dans ces textes que je vais trouver le plus de réponses qui m'intéressent. Et donc, j'approfondis dans cette voie.
0: Alors, là, on retrouve quand même votre démarche scientifique, hein, Gauthier. Vous poussez même la démarche jusqu'à revenir au texte grec original, vous m'avez dit, de la Bible. Cela montre à quel point votre recherche devient profonde et votre amour des mots et l'importance pour vous de bien saisir le sens, parce que des fois, les traductions, effectivement, peuvent amener à des interprétations différentes. Donc, ça vous a apporté quelque chose de supplémentaire, ce texte original en grec?
1: Oui, tout à fait. Donc, j'avais étudié le grec ancien pendant ma licence, et donc, avec la même démarche, je me suis dit, un texte grec que je peux lire, c'est le Nouveau Testament. Donc, je l'ai ouvert en grec, je me suis procuré, et donc, j'y ai trouvé, effectivement, en m'y confrontant. Alors, ça m'a pas tout de suite sauté aux yeux parce que j'avais pas encore un niveau en grec suffisamment élevé pour tout de suite voir des choses, mais effectivement, il y a eu en tout cas un plaisir supplémentaire à entrer en contact avec le texte original, même si j'ai pas tout de suite vu des subtilités philologiques, en tout cas, ça a été un plaisir supplémentaire.
0: Et puis, à force de gratter, vous découvrez quelque chose qui est omniprésent hein, dans la Bible, c'est l'amour de Dieu. Comment est-ce que cette intuition, elle naît chez vous?
1: Alors, elle naît par La fréquentation, alors avec mes lectures littéraires, j'avais aussi, je m'étais aussi tourné vers des lectures philosophiques, et en particulier Platon. Et en lisant Platon, ça m'avait, enfin, les textes de Platon m'avaient beaucoup aidé dans cette recherche d'une morale, du bien, etc. On sait que Platon parle d'un bien unique qui existe, une idée comme ça de bien, d'un bien qui existe en soi.
0: Le bien suprême, je crois, c'est ça, ce
1: Oui,
0: que vous avez
1: voilà,
0: utilisé.
1: voilà. Et là, sans l'avoir à ce moment-là compris, en fait, ce bien suprême, c'est Dieu, et cette recherche qui me porte vers enfin, en tout cas, cette inclination qui me porte vers la recherche de ce bien suprême, c'est, sans que je l'ai compris à cette époque, c'est l'amour de Dieu, l'amour du bien, l'amour de Dieu.
0: Et là, la logique se met en place. Et là,
1: Voilà.
0: vous retrouvez votre esprit
1: Voilà.
0: scientifique, vous trouvez effectivement une logique à tout ça. Alors, il y a un moment quand même, arrive une semaine de Pâques que vous vivez presque discrètement, sans en parler autour de vous. Un jour, vous avez envie de pousser la porte d'une église pour assister à une messe.
1: Oui, voilà,
0: C'est un moment très fort, je crois.
1: oui, ça faisait un moment que l'idée m'était venue d'assister à une messe, d'entrer dans la communauté. Et effectivement, à ce moment-là, c'est tombé le jour de la Semaine Sainte. J'y étais allé une première fois la veille du Jeudi Saint, le mercredi, il y avait une messe matinale. Et ensuite, j'ai fait tout le reste de la Semaine Sainte. Donc, j'étais allé du mercredi jusqu'au dimanche, j'étais allé à la messe tous les jours, et ça avait été effectivement des jours intenses.
0: Et là, ça a été le début d'une grande et belle aventure. Enfin, aventure, pas si on peut qualifier ça comme ça, mais en tout cas un vrai changement, parce que vous avez suivi le parcours pour être confirmé, ce que vous avez été cette année à la Pentecôte, je
1: Tout à
0: crois.
1: fait.
0: Et maintenant, effectivement, la foi a pris une part dans votre vie, dans votre manière de l'appréhender. C'est un vrai cadeau.
1: Oui, ça anime mon quotidien. Enfin, tous les jours, je réfléchis. C'est toujours cette question-là du bien. Qu'est-ce que je dois faire qui soit la meilleure manière de faire, d'agir.
0: Alors, le témoignage de Gautier est particulièrement marquant parce qu'il montre que Dieu peut venir toucher une personne par des chemins totalement inattendus. Là, on voit que les détours ont été nombreux et sinueux. Dans ce parcours, il n'y a pas eu de transmission familiale forte, pas de conversion spectaculaire, pas de révélation soudaine. Il y a eu une recherche sincère, un amour des livres, un désir de comprendre. Et progressivement, derrière le mot des hommes, Gautier a découvert la parole de Dieu. Son témoignage nous rappelle aussi que la foi chrétienne n'est pas opposée à l'intelligence, à la réflexion, à la culture, bien au contraire, elle peut venir donner une unité, une profondeur et un sens nouveau à toute une vie. Avant de nous quitter, Gautier, vous avez choisi de nous partager avec les auditeurs une citation biblique qui vous accompagne particulièrement aujourd'hui. Quelle citation vous avez choisie? Je crois que c'est de Timothée. Hein.
1: Alors, j'ai choisi, effectivement, dans la première épître à Timothée, chapitre 6, Nous n'avons rien apporté dans le monde, et de même, nous n'en pouvons rien apporter. Donc, c'est l'idée que, voilà, on est là en tant que locataire, et qu'il ne faut pas s'attacher aux biens terrestres, et que là où il faut se faire un trésor, c'est dans les choses du ciel. Et donc, aussi, le rappel qu'on ne peut pas à la fois servir Dieu et l'argent.
0: C'est un beau rappel à la résilience qui, dans ces temps, des fois un peu compliqués, nous permet d'affronter la vie avec beaucoup plus de sérénité. Merci beaucoup, Gauthier, pour ce
1: Merci.
0: témoignage.

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2: il est 14h.
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4: Bienvenue sur RCF Hauts-de-France pour une nouvelle émission Campus en vie en partenariat avec la Fondation de l'Université catholique de Lille. Alors on a souvent tendance à réduire la vie universitaire aux cours, aux partiels, aux diplômes. Mais l'université, c'est aussi et peut-être surtout un lieu de vie. Et pour en parler, nous avons deux invités aujourd'hui qui viennent de l'Université catholique de Lille. Il s'agit de Pierrot Turki et de Caroline Roussel. Bonjour à tous les deux et merci d'être ici dans ce studio. Alors Caroline, je vais peut-être vous laisser vous présenter d'abord. Hein, pourquoi est-ce que vous êtes ici dans ce studio et pourquoi la vie étudiante est un sujet qui vous intéresse particulièrement ?
5: Bonjour et merci beaucoup pour votre invitation. Donc Caroline Roussel, j'ai actuellement deux casquettes. Une première casquette qui est que je suis directrice générale de l'IESSEG, école je pense bien connue sur le territoire lillois et les Hauts-de-France. Et ma deuxième casquette, et c'est la raison pour laquelle je suis ici ce soir, c'est d'être co-vice-présidente vie étudiante pour l'Université catholique de Lille. Alors la vie étudiante, c'est un sujet qui me tient à cœur, à la fois dans mon engagement en tant que directrice d'établissement et en mon engagement au sein de l'Université catholique de Lille, parce que je pense qu'un parcours aujourd'hui étudiant, un parcours d'apprentissage, il ne peut être finalement réussi, épanouissant, et le jeune ne peut s'accomplir que si on prend en compte toutes les dimensions dans sa vie étudiante. Et toutes les dimensions dans sa vie étudiante, c'est bien sûr d'avoir une formation de qualité, d'étudier, d'apprendre, de se construire dans son acquisition de compétences, mais c'est aussi tout ce qui va entourer ce parcours académique, et c'est ce que nous portons dans le schéma directeur de la vie étudiante de la Cato. Ça va du logement, de la nourriture, jusqu'au sport, jusqu'à être bien mentalement, psychologiquement et psychiquement. Enfin, on reviendra dessus en détail.
4: Exactement, on reviendra sur ce schéma directeur également. Nous sommes en compagnie de Pierrot Turki. Bienvenue monsieur, merci beaucoup.
6: Bonjour et merci pour votre accueil et pour votre invitation. Donc je suis Pierrot Turki, moi je dirige une école qui s'appelle l'ISTC, qui forme des managers pour les métiers du marketing et de la communication. Et je suis également co-vice-président, donc délégué à la vie étudiante pour l'Université catholique de Lille et vice-président de l'association Hall, dont nous aurons, je pense, l'occasion de parler longuement.
4: Eh bien, merci à tous les deux d'être avec nous pour parler de la vie étudiante à l'Université catholique de Lille. Alors, la Cato, c'est près de 40 000 étudiants, l'Université catholique de Lille, qui proviennent d'horizons très divers, avec des formations extrêmement diversifiées. Rien qu'ici, on a donc une grande école de commerce, et votre école qui est l'ISTC, on avait tout à l'heure dans les studios, et vous pouvez le retrouver sur rcf.fr, le doyen de la faculté de médecine. On imagine à quel point les horizons sont divers. Comment est-ce qu'on fait pour que chaque étudiant puisse quand même se sentir vraiment accueilli? Est-ce qu'il y a des techniques particulières qui sont développées par exemple à l'IESSEG ou dans toute la Cato?
5: Je pense que ce qui relie les différents établissements et facultés de la Cato, c'est un partage de valeurs communes et une vision de l'accompagnement étudiant et de ce qu'on souhaite leur apporter comme projet pédagogique, voire projet éducatif, qui relie tous les établissements. Après, chacun peut le mettre en œuvre à sa manière et on le mettra pas en œuvre complètement de la même manière dans mon établissement l'IESSEG que dans une des écoles d'ingénieurs ou que dans l'établissement de Pierrot, l'ISTC ou que dans les facultés. Mais il y a un socle commun, un sentiment d'appartenance, je pense qu'on peut réellement parler de sentiment d'appartenance, qui nous relie en fait dans nos différents projets et dans la vision qu'on a du jeune et de ce qu'on souhaite lui apporter. Je te laisse compléter, Pierrot.
6: Alors vous avez dit qu'il y avait 40 000 étudiants, c'est un peu plus, c'est 43 44 000, 27 000 sur la métropole lilloise. Et les sujets de vie étudiante, finalement, c'est peut-être un début de définition de ce qu'on appelle université dans l'Université catholique de Lille. Caroline vient de parler des valeurs qui nous rassemblent. Le socle qui constitue l'expérience qu'on va offrir à nos étudiants en matière de vie étudiante, c'est une composante forte de notre université.
4: Et alors, on voit qu'il y a vraiment un schéma directeur de la vie étudiante qui a pu être édité par cette Université catholique de Lille. Alors, rapidement, ça consiste en quoi ce schéma directeur? C'est près de 30 pages, c'est ça? C'est un petit peu complexe, mais si on doit le résumer, ça sert à quoi d'abord un schéma directeur vie étudiante?
6: Alors, de manière très, très, très schématique, ben finalement, un schéma directeur, comme son nom l'indique, c'est pour se donner un cap, construire un projet qu'on va dérouler tous ensemble au sein des 5 facultés, 19 écoles et instituts de l'université. Le schéma directeur, ce sont trois grandes thématiques, trois axes. Accueillir tous les étudiants et favoriser leur insertion, prendre soin de la santé physique, mentale et spirituelle de nos étudiants, et puis une troisième thématique autour de la valorisation et de la promotion de l'engagement étudiant. Donc trois axes, un certain nombre de thématiques pour chacun de ces axes qui elles-mêmes se déclinent en une dizaine de projets. Et on arrive effectivement aux 30 pages que vous évoquiez.
4: Et alors comment on accueille dans une université? Parce qu'une université, on s'y inscrit. En tout cas, comment on se sent accueilli dans une université?
5: Bah, je pense que il y a un premier niveau de réponse qui est celui du lieu physique et d'avoir des lieux qui soient des lieux communs à tous les établissements, à tous les étudiants, quels que soient leurs établissements ou leurs facultés d'appartenance, qui leur permettent de se retrouver, de se croiser, même si à la base ils sont pas scolarisés dans le même établissement. C'est un premier élément de d'unité, de rassemblement, pour reprendre l'expression de Pierrot, pour faire université. Donc pour moi, cette question des lieux, elle est importante.
4: Donc on a la question des lieux, il y a probablement d'autres résolutions qu'on peut prendre pour accueillir les étudiants. C'est quoi le savoir-faire particulier de l'Université catholique de Lille sur ce sujet?
6: Alors il y a les lieux et les expériences de vie qu'on offre au sein de ces lieux. Je pense que si on interroge chacun des 43 000 étudiants, toutes et tous pourraient vous dire qu'ils sont très très fiers de leur campus, de leur école, de leur faculté. Néanmoins, il y a des lieux un peu emblématiques qui sont transversaux, qui profitent à l'ensemble de nos étudiants. On peut citer la bibliothèque universitaire Vauban, on peut parler de nombreux sites de restauration universitaire. Des tiers-lieux, le Green par exemple. Le Green, c'est un resto-U qui, pendant les plages horaires non consacrées à la restauration, eh bien deviennent des lieux de rencontre où on vient rencontrer des étudiants internationaux, des étudiants d'autres établissements, ou quand on est un peu seul, on vient rompre un peu l'isolement, partager des expériences de vie. Les assos étudiantes également. On parlera tout à l'heure peut-être de notre parc de logements. Donc des expériences et des lieux qui vont favoriser la rencontre, l'échange entre tous les étudiants de la fédération.
4: Alors l'Université catholique de Lille a par exemple dans toutes ses associations l'association qui s'appelle Hall. Vous en êtes d'ailleurs le vice-président, Monsieur Turki. C'est pour ça que je me tourne vers vous. C'est quoi Hall? C'est quoi le but de Hall?
6: Alors Hall, comme son nom l'indique, c'est l'association qui regroupe tous les services de la vie étudiante à destination de l'ensemble des étudiants de la fédération autour de plusieurs axes. Le premier, le logement étudiant, un parc de environ 1700 lits pour nos étudiants. La restauration universitaire, on devrait à fin juillet avoir servi cette année à peu près 870 000 repas tout au long de l'année universitaire qui vient de s'écouler. Un centre de santé, on en parle un peu depuis tout à l'heure, donc comment prendre soin de nos étudiants? Eh bien à travers un centre de santé qui accueille des médecins, des psychologues, des assistants sociaux et puis des équipements également pour permettre la pratique du sport de manière à ce que nos étudiants aient un corps sain, un esprit sain dans un corps sain.
4: Donc Hall, c'est le logement, la restauration, le sport,
6: La santé
4: également. Quand vous êtes arrivé en poste, il y avait à peu près 600 000 repas qui étaient servis. Aujourd'hui, on l'a dit, près de 800 000. On a pour objectif 1 million. Qu'est-ce que cette dynamique dit de Hall et qu'est-ce que cette dynamique dit de l'Université catholique de Lille?
6: Alors, d'abord, ça veut dire que l'Université catholique de Lille prend soin de ses étudiants. Alors, il ne s'agit pas de servir des repas... c'est pas un concours du plus grand nombre de repas servis. On est très attentif au fait de servir des repas de qualité qui vont essayer de prendre soin aussi de l'équilibre alimentaire de nos étudiants. Donc, la qualité de ce qui est servi, ce nombre,

0: Précisément, il a pour but de faire face à la précarité croissante des étudiants. Et je me tourne vers vous, qui êtes la directrice, de l'IESSEG. Il y a une image un peu tenace de la Cato. C'est cette université réservée aux familles favorisées. Est-ce que c'est vrai? Est-ce que ça a été le cas? Et est-ce que c'est encore le cas si jamais ça a été le cas?
1: Je pense qu'aujourd'hui, l'université et nos différents établissements accueillent vraiment tout type de public. Clairement des jeunes issus de milieux favorisés, mais aussi des jeunes issus de classe moyenne et des jeunes qui ont de réels problèmes pour pouvoir financer leurs études. Et c'est dans ce sens-là que tous les dispositifs qu'on met en place ont... parler de hall et du repas à 1 euro, mais l'accès à la santé, l'accès aux soins, l'accès à des tiers-lieux pour pouvoir travailler quand on a un logement qui peut-être permet pas de travailler dans de bonnes conditions, de faire ses devoirs, etc. C'est vraiment un projet qu'on porte au niveau de l'établissement et de l'université. Et moi, parmi mes étudiants, il y a clairement des étudiants qui travaillent le soir, qui travaillent tous les week-ends pour pouvoir financer leur vie et leurs frais de vie et leurs frais d'études. Et puis, on a aussi des études qui les amènent à étudier à l'international. Donc, tout ça a un coût. Et je pense que c'est là aussi où la fondation de la Cato, elle a un rôle clé à jouer pour soutenir les étudiants qui sont engagés dans leurs études, qui sont des étudiants méritants, qui ont des bonnes notes et qui ont parfois des difficultés de financement qui peuvent être ponctuelles ou qui peuvent être vraiment sur le long terme. Et à travers, peut-être qu'on y reviendra, un système de bourses, notamment de bourses au mérite, pour pouvoir accompagner tous les étudiants. Et notre mission, c'est bien de rendre l'éducation de qualité accessible à tous, quelle que soit sa situation sociale et sa situation financière. Et c'est dramatique aujourd'hui de voir que bah, les freins financiers peuvent être une barrière à l'accès à une éducation de qualité. En tout cas, c'est pour ça qu'on se bat, je pense, dans nos établissements et au niveau de la Cato en tant qu'université pour permettre cet accès au plus grand nombre.
0: Donc on entend cet accès et on entend le cadre de vie le meilleur possible, notamment avec Hall, dont on a pu développer un petit peu les missions et les réalisations concrètes. Alors, vous en avez parlé tout à l'heure, il y a aussi le fameux CPSU, hein, ce centre polyvalent de santé universitaire, et précisément l'Université catholique de Lille est extrêmement engagée auprès de ses étudiants pour leur santé physique, psychique, spirituelle, pour prendre soin en tout cas de ses étudiants. Comment est-ce que ça peut fonctionner dans l'Université catholique de Lille ?
2: Ben d'abord par l'engagement des personnels qui sont là au service des étudiants. Comme je le disais tout à l'heure, quatre médecins qui réalisent un nombre de consultations assez important chaque jour, dont un gynécologue. Voilà, on a effectivement une population féminine assez importante également sur nos campus, donc c'est important de bien diversifier l'offre. Des consultations de psychologie également pour accompagner nos étudiants. On est dans une époque où voilà, une partie de notre jeunesse peut se retrouver en difficulté quand on sait que une grande partie des maladies mentales se déclarent entre 15 et 25 ans, donc pendant la période où les étudiants finalement sont dans nos murs. Donc un soin aussi porté aux actions de prévention, le prendre soin, ça commence quand tout va bien, j'ai envie de dire.
0: Et alors, je crois que l'Université catholique de Lille n'est d'ailleurs pas seule. Il me semble que vous siégez au fameux CSME. Qu'est-ce que ça veut dire et pourquoi est-ce que c'est important que l'Université catholique de Lille y soit représentée?
2: Alors, le CSME, c'est le Conseil de santé mentale de la métropole européenne de Lille pour les étudiants. Il regroupe un certain nombre d'acteurs. Donc, ce CSME s'est créé autour de l'Université de Lille, nos confrères de l'Université publique, de la région académique, de l'ARS, du CROUS et bien sûr des établissements publics de santé mentale. L'idée étant de travailler sur deux axes. Le premier, des opérations d'information, de sensibilisation et de prévention en matière de santé mentale positive à destination des étudiants. Et puis un deuxième axe tout aussi important, voire davantage, qui est le fait de venir proposer une offre de soins qui soit à la hauteur des besoins du terrain. Et donc ça fait un an aujourd'hui qu'on a rejoint ce dispositif. Et donc en un an, voilà, de nombreuses opérations de sensibilisation, de prévention ont été montées pour nos étudiants. On a formé nos personnels, les personnels pédagogiques, nos référents vie étudiante aussi, aux questions de santé mentale. Et puis on est en train de travailler en lien avec les partenaires que je viens de vous citer sur le fait de venir proposer une offre de soins psychiatriques à la hauteur des attentes des étudiants. Il faut savoir aujourd'hui que un peu plus de 30% des consultations qui arrivent au sein des psychologues du CPSU eh bien, relèvent de la psychiatrie, sujet pour lequel aujourd'hui on est un peu moins armé que sur les autres.
0: Et donc il y a 4 psychologues au sein de ce CPSU, on imagine la difficulté à prendre en charge plus de 40 000 étudiants, on voit donc pourquoi l'Université catholique de Lille investit massivement dans ces solutions globales et au sein de la métropole européenne de Lille. Alors une question tout de même.

0: Si jamais un étudiant nous écoute, qu'il a besoin d'accéder aux soins, que ce soit des soins psychologiques, que ce soit des soins somatiques, comment fait-il au sein de l'Université catholique de Lille?
1: C'est pour moi. La porte d'entrée, ben, c'est tout simplement le CPSU, le centre polyvalent
0: Donc il se
1: de
0: présente.
1: santé universitaire. Il se présente. Alors, il y a un système de prise de rendez-vous en ligne, effectivement pour les consultations de médecine générale. Généralement, quand un étudiant va pas bien, il y a quand même un premier relais, un premier niveau d'accompagnement qui se fait au niveau de l'établissement. Et donc les référents vie étudiante, certains référents pédagogiques, certaines personnes qui sont formées au sein des établissements pour accompagner les étudiants en détresse, que cette détresse soit psychologique, sur un problème de santé ou autre. Les établissements vont accompagner et vont driver les étudiants vers le bon endroit, mais je dirais que la porte d'entrée principale, deux portes d'entrée principales, l'établissement, les référents établissements et bien sûr le CPSU.
0: Et donc Caroline Roussel, à l'ISEC, comme dans le reste de l'Université catholique de Lille, des personnels sont formés en secours mentaux, c'est ça?
2: Oui, tout à fait. Ils sont formés en premier soin en santé mentale, avec différents niveaux de formation en fonction de leurs responsabilités et s'ils sont plus ou moins en contact avec les étudiants. Mais effectivement, ce sont des formations que nous développons en lien avec l'offre de formation proposée au sein de la Cato et du SCSME qu'on évoquait. Et je pense que pour bien prendre en charge nos étudiants, la première chose à faire et la priorité, c'est vraiment de l'information. Et ensuite de l'information, mais les deux vont de pair. C'est de l'information des personnels administratifs et enseignants, parce que très honnêtement, il y a quelques années, on n'en parlait pas de la santé mentale de nos étudiants. Cette année, il se trouve que c'est une grande cause nationale, donc ça a permis une prise de conscience et aussi de mettre des moyens sur ces sujets-là. Et puis l'information aussi de nos jeunes, de nos étudiants, qui peut-être il y a quelques années n'osaient pas en parler, n'osaient pas venir solliciter de l'aide. Et aujourd'hui, on voit que clairement, voilà, le Covid, avec tout son lot de difficultés que ça a apporté, a permis aussi de mettre des mots et peut-être d'identifier la santé mentale comme étant important et un objet de préoccupation. Et je trouve qu'il est aujourd'hui plus facile, en tout cas depuis les confinements et le Covid, de mettre ces mots, d'en parler, de former et d'informer et que les étudiants nous sollicitent.
0: Mais est-ce que les étudiants ont changé depuis le Covid, notamment en termes de santé mentale? Est-ce que c'est quelque chose que vous constatez, vous?
2: Alors, au niveau de mon établissement, parce qu'on n'a pas encore de stats globales, tu me complètes Pierrot si j'ai pas les infos au niveau université catholique, mais au niveau de mon établissement, clairement, on voit une anxiété plus importante de la part des étudiants et un nombre de demandes de prise en charge et de consultation qui ne fait qu'aller croissant. Depuis ce fait marquant qu'a été le confinement. Et je pense qu'on a tous été marqués, mais nos jeunes, hein, en tout cas en tant que j'étais directrice d'établissement juste après le Covid, nos jeunes sont durablement et sur le long terme marqués. Et les étudiants qu'on accueille cette année, finalement, ont connu cette étape de la crise sanitaire pendant leur période de collège. Donc voilà, ils étaient en pleine construction entre 10 et 15 ans. Et finalement, les impacts plus l'éco-anxiété, qui est une vraie réalité aujourd'hui, nécessite une prise en charge et alors on parle de santé mentale, mais pour revenir à ce que nous disions au début, de les prendre en charge globalement, à la fois dans le logement, dans bien se nourrir, bien s'intégrer, se sentir accueilli. Et l'ensemble de ces éléments fait que ben, plus un étudiant va se sentir bien physiquement, psychologiquement et spirituellement, et plus il va réussir dans ses études. Donc oui, ce sont des éléments et des facteurs qui sont importants, mais la situation, elle est vraiment alarmante au niveau national sur la santé mentale des jeunes. Enfin, et c'est pas pour rien que c'est une grande cause nationale en 2025 reconduite pour cette année.
0: Je vous propose de faire une courte pause et de nous retrouver dans quelques instants.
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0: Vous êtes bien sur RCF Hauts-de-France et vous écoutez votre émission Campus en vie en partenariat avec la Fondation de l'Université catholique de Lille. Ce soir, aujourd'hui, nous avons deux invités, donc Pietro Turchi et Caroline Roussel, pour parler de ce sujet de la vie étudiante et précisément de la santé mentale dans la vie étudiante, mais de la vie étudiante de manière un petit peu plus large. Et la vie étudiante ne se fait pas sans les étudiants. L'Université catholique met l'accent sur la participation des étudiants à cette vie. Comment le fait-elle, Pietro?
1: Alors d'abord, à travers une vie associative particulièrement riche sur le campus, je vous livre un petit secret, on est un petit peu en difficulté quand on nous demande de quantifier et d'identifier le nombre exact et précis d'associations présentes dans nos écoles. En tout cas, il y en a plusieurs centaines. Donc les étudiants s'engagent d'abord au sein des associations de leur campus. Elles s'engagent aussi à travers les projets que leur propose leur établissement, des projets qui font souvent d'ailleurs l'objet de relectures d'expérience, de relectures de vie. À travers tel projet tu as développé des compétences, mais qu'est-ce que ça t'a appris sur toi-même, qu'est-ce que ça t'a appris sur tes capacités, sur le chemin, l'avenir que tu veux te tracer avec nous. Et puis on a quelques très très beaux dispositifs comme les trophées de l'engagement étudiant qui nous permettent de valoriser chaque année à travers un concours, on peut appeler ça comme ça, l'action associative des différentes composantes de notre université.
0: Alors comment est-ce que ça fonctionne ? Je suis une association au sein de l'Université catholique de Lille, c'est-à-dire de l'un des établissements, une école ou une faculté. Je souhaite faire reconnaître l'engagement de mon association et je participe à ce concours, c'est ça ?
1: Absolument, donc un concours qui répond à des critères assez bien définis. Donc d'abord, on va mesurer la portée de l'engagement. Il faut qu'il y ait un engagement social, citoyen, solidaire, un service rendu à la société. Ensuite, on va regarder le nombre de bénéficiaires de ce projet, forcément entre un magnifique projet qui profite à 4 ou 5 personnes et puis un projet qui va toucher une communauté beaucoup plus large. On aura tendance à valoriser celui qui touche le plus grand nombre. L'adhésion, bien sûr, aux valeurs de l'université. Donc, il y a un appel à projet, tout simplement, qui est lancé auprès des associations étudiantes. Les étudiants postulent, un jury se réunit et puis on verse à peu près 15 000 euros, je crois, Caroline, si je ne dis pas de bêtises.
2: On valorise financièrement, en fait, un certain nombre de projets dans différentes catégories et ça permet aussi de perpétuer les projets dans le temps. Donc ce financement par projet, ils peuvent gagner 500, 800, 1000, 1500 euros. Ce ne sont pas des sommes énormes, mais néanmoins, ce sont des sommes qui sont importantes pour permettre à l'équipe suivante de renouveler le projet l'année académique qui suit. Et c'est important pour nous d'inscrire ces actions dans le temps pour qu'elles aient encore plus d'impact. Pierrot le disait, dans les critères, il y a le nombre de bénéficiaires, mais c'est bien aussi quand ces bénéficiaires sont renouvelés année après année, tout ceci étant financé par la Fondation de la Cato. Donc, nous en profitons pour remercier les généreux donateurs qui nous permettent de récompenser cet engagement étudiant. Et on voit que les étudiants, ils ont vraiment les yeux qui brillent quand ils s'engagent dans ces projets. Ils le font vraiment pour les autres.
0: Et donc là, les étudiants s'engagent depuis les associations de l'université pour la société, mais ils s'engagent également dans la société. Il y a de nombreux étudiants qui sont réservistes, sapeurs-pompiers, militaires, gendarmes ou que sais-je en parallèle. Comment une université va réussir à valoriser ses engagements extérieurs de ses étudiants ?
2: Alors, effectivement, c'est l'un des axes prioritaires du fameux schéma directeur de la vie étudiante, c'est valoriser et reconnaître et encourager l'engagement étudiant, puisque l'université, elle n'est pas hors sol. L'université, elle s'inscrit dans la ville, dans la cité, dans la société, dans notre pays. Et ça, c'est important de pouvoir reconnaître cet engagement étudiant. Un exemple tout simple, ça peut être déjà de leur donner du temps et de leur permettre de s'absenter, quand bien sûr c'est justifié, de ne pas être pénalisés s'ils ont à manquer tel ou tel cours parce qu'ils sont réservistes, parce qu'ils sont pompiers volontaires ou autre type d'engagement. Et ça peut être aussi de leur donner un petit coup de pouce, c'est ce qui est fait au niveau de mon établissement, l'ISEC, c'est de leur donner des crédits engagement, donc ils vont compter dans leur parcours académique. Alors, c'est un nombre forcément limité, ça ne remplace pas la réussite aux examens.
0: Donc, c'est des crédits ECTS ?
2: Des crédits ECTS, tout à fait, dans mon établissement, qui sont au maximum de 4 crédits et qui valorisent cet engagement. Donc, ils ont bien sûr un dossier à nous soumettre, qui est évalué, des pièces justificatives. Mais néanmoins, c'est une preuve, je pense, formelle importante de la reconnaissance de cet engagement.
0: Alors, Pierrot Turki, l'Université catholique de Lille compte aussi au nombre de ses étudiants des artistes ou des sportifs de haut niveau. Comment est-ce qu'on va venir valoriser ces autres engagements ou ces carrières exceptionnelles ?
1: Eh bien là, ça va plutôt consister en des aménagements. On va aider le jeune, finalement, à concilier la réussite de sa pratique sportive et artistique avec sa réussite dans les études. Ça va être des aménagements d'épreuves, peut-être des décalages d'épreuves.
0: C'est comment je fais quand j'ai un partiel en même temps qu'une compétition, c'est
1: exactement.
0: Ça l'idée.
1: Exactement. Alors tout ça, bien sûr, est normé par des directives assez précises. On n'a pas le droit de faire n'importe quoi, mais à chaque fois qu'on a la possibilité d'accompagner un étudiant dans son chemin de vie, dans on va dire l'accomplissement de soi à travers cette discipline, on le fait. Vous parliez tout à l'heure également de l'engagement dans la réserve nationale. On a un très très bel événement annuel depuis 3 ou 4 ans maintenant, c'est le forum pour l'engagement dans les métiers de la défense où effectivement nos étudiants ont la possibilité de rencontrer des professionnels de l'ensemble des corps de l'armée pendant toute une journée et ça suscite généralement de belles vocations.
0: Je vous propose que l'on se retrouve tout de suite pour quelques mots de conclusion. Ce que l'on retient, c'est l'image d'une université qui pense que ses étudiants doivent vivre dans toutes les dimensions de leur existence, à la fois les études, mais également leur accueil, leur santé, leur engagement, leur épanouissement en tant que personne dans une approche la plus holistique possible. Si vous aviez chacun un message pour un jeune qui hésite à s'inscrire à l'Université catholique de Lille, qu'est-ce que vous auriez à lui dire? Quelle est la spécificité qu'il viendra trouver dans cette université? Caroline Roussel.
2: Moi, j'ai envie de dire que au sein de la Cato, le jeune trouvera une grande famille et un supplément d'âme dans la manière dont on porte nos projets, dont on les entoure, dont on conçoit le projet éducatif. Et chaque jeune a sa place et on est là pour permettre à chaque jeune de s'accomplir, de grandir. Finalement, quelle que soit sa voie, quels que soient ses talents, ses qualités, et de permettre à chacun de s'épanouir et de trouver sa voie. Et c'est vraiment une spécificité de notre projet.
0: Je rappelle que vous êtes donc la directrice de l'IESEG et puis Turquie, vous qui êtes directeur de l'ISTC, qu'est-ce que vous auriez à dire à ces étudiants qui hésitent à s'inscrire?
1: Alors déjà qu'ils vont trouver une offre académique de qualité, ça c'est important, c'est la première porte d'entrée, mais à offre académique équivalente, puisqu'il y a d'autres gens qui travaillent bien quand même, on va le reconnaître, ils vont vivre chez nous une expérience unique, une expérience intégrale, ils vont grandir en tant que personne, ils vont vivre des expériences qui vont les faire grandir, et donc je dirais acquérir des compétences, développer sa personnalité et grandir en tant qu'être humain, tout simplement.
0: Merci beaucoup à tous les deux d'avoir accepté cette invitation pour parler de la vie étudiante globale à l'Université catholique de Lille. Merci à la fondation de l'Université catholique de Lille qui permet de financer beaucoup de ces initiatives. Quant à vous, chers auditeurs, rendez-vous très bientôt pour une nouvelle émission sur RCF Hauts-de-France.
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7: Il est 14h30, merci de nous écouter sur RCF Notre-Dame. C'est un grand plaisir de passer cet après-midi en votre compagnie. Et comme chaque après-midi, on va mettre de l'essentiel. On va mettre l'essentiel au cœur de notre vie. Et on va plonger tout de suite dans les Écritures. C'est la Bible nous parle avec Madeleine Vatel.
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8: Ouvrons l'Ancien Testament et cette semaine, il sera question de trahison, de sagesse, d'illusion et de mensonge, mais aussi et surtout de la justice de Dieu, de sa vérité et comment elle se manifeste. Alors pour la connaître, il semble qu'il faille croire jusqu'au bout. C'est ce que raconte l'histoire de Suzanne, l'histoire d'un Dieu fidèle envers et contre tout. Une histoire qui vous a particulièrement touchée, Jacqueline Kellen. Bonjour.
9: Bonjour.
8: Vous êtes écrivain passionné par la mystique chrétienne et la Bible vous inspire, et notamment ce chapitre 13 du livre de Daniel. Et alors vous souhaitiez dès le début le préciser, Suzanne est une très belle femme qui va subir l'assaut de deux vieillards, mais ce qui vous a saisi, c'est avant tout combien Suzanne est une femme qui espère en Dieu.
9: Oui, c'est un personnage qu'on appelle le personnage du juste. Et dans cette histoire, le juste revêt des traits féminins. Le juste, on connaît Noé qui marche avec Dieu, on connaît Joseph, le fils, un des fils de Jacob. Bien sûr, on connaît aussi Tobie, le père, mais aussi son fils, le jeune Tobie, qui sont, enfin, comme dit le livre des Proverbes dans la Bible, le juste est le fondement du monde, à savoir le juste, il faut le définir, le juste, homme ou femme, est celui qui, quoi qu'il arrive, garde son alliance avec l'Éternel. Quoi qu'il arrive, en toutes circonstances, reste intègre, droit, juste, gardant toute sa foi, toute sa confiance en Dieu. Et la plupart du temps, dans ces histoires, eh bien, le juste est en but à au mépris, à l'injure, pire, à la condamnation à mort ou à la calomnie, comme c'est le cas de Suzanne. Et dans cette épreuve majeure, il doit persister. Donc c'est vraiment l'être fidèle à Dieu jusqu'au bout. C'est par avance, même Suzanne, c'est très étonnant, parce que c'est par avance une figure christique.
8: Oui, on va le découvrir, c'est vrai, ça apparaît tout au long du récit, ou en tout cas à la fin, de façon certaine. Vous diriez que, comme Noé, Suzanne va être sortie du lot en quelque sorte, parce que Noé est sauvé, parce qu'il est juste.
9: Oui, oui, ça ne se passe pas toujours comme ça dans la vie de ce monde, mais sur un plan métaphysique ou eschatologique, dans l'au-delà, en effet, la vie éternelle est ce qui lui est promis. Mmh. Bien sûr, c'est la très belle phrase de Daniel, justement du prophète Daniel, les justes resplendiront comme la splendeur du firmament, et ceux qui ont enseigné la justice resplendiront aussi comme les étoiles. Donc le juste, on traduit aussi par le docte au sens non pas intellectuel, mais celui qui est confiant à la parole de Dieu et qui transmet la parole de Dieu. Le juste n'est pas épargné en ce monde, mais il vit toujours sous le regard de l'Éternel. En effet, il est je ne sais pas s'il est le préféré, mais en tout cas, il fait partie des élus de Dieu.
8: Alors le juste n'est pas épargné des épreuves de saumon, on va le voir avec Suzanne, c'est vrai qu'elle n'est pas épargnée. Mais justement, ce personnage de Suzanne, il est intégré à ce livre de Daniel qui est présent dans la Bible. Alors que vient faire Suzanne dans ce récit? Surtout, qu'est-ce qu'elle va nous révéler aussi de Daniel, dont le livre porte le nom?
9: Oui, ce livre a été attribué au prophète Daniel et rattaché en effet aux écrits du prophète Daniel. On sait, il faut quand même donner quelques dates, on sait qu'il a été rédigé au 2e siècle avant l'ère chrétienne, vers 160-180 avant Jésus-Christ. Et ce qui est très intéressant, c'est que celui qui a rédigé ce livre, ce n'est pas un livre historique, Suzanne n'a pas existé au sens de personnage historique, c'est une fiction, ou plus exactement un apologue, un récit édifiant qui va encourager le peuple juif à résister à l'ennemi et à garder sa foi en Dieu. Lorsqu'il a été écrit, les juifs étaient persécutés par le grec Antiochus Épiphane, qui a persécuté, qui a fait des horreurs, et c'est un apologue donc qui a été écrit pour cela, mais l'auteur l'a situé au 6e siècle avant Jésus-Christ, à savoir lorsque l'élite des juifs a été déportée à Babylone, lorsque Nabuchodonosor a envahi Jérusalem, a détruit le temple, a détruit les remparts, il a déporté à Babylone la plupart des juifs, des juifs de l'élite. Et c'est pour montrer qu'il y a un parallèle entre je suis en exil, il faut s'identifier, je suis en exil, donc non plus dans ma patrie, avec les cultes étrangers, avec les tentations, parce que Babylone n'est pas simplement une cité de perdition, ça c'est plus tard, on a inventé. Babylone est une cité magnifique, riche, avec une culture extraordinaire, avec bien sûr des devins, mais aussi des prêtres, enfin c'est, puis les jardins, les fameux jardins suspendus, à savoir les canaux, toute la végétation magnifique, le commerce. Et donc, comment rester fidèle à son Dieu lorsqu'on est dans un environnement étranger ou étrange? Et surtout, après, comment, en effet, ne pas pactiser avec l'ennemi? C'est cela. Mmh. Et ce qui est terrible dans l'histoire de Suzanne, qu'on va résumer quand même après, c'est que le danger pour Suzanne, donc qui est une juive, qui est mariée et qui est fidèle à la loi, le danger et la menace pour Suzanne ne va pas venir du tout des Babyloniens, des étrangers. On pourrait dire, c'est trop facile. Mmh. Donc il y a les païens idolâtres, etc. Et puis le peuple du Dieu un. Non, là, le danger, la menace et pire, la condamnation à mort vient de deux juifs, à savoir de deux anciens, de notables de sa propre communauté, élus juges. Donc c'est quand même tout à fait terrifiant de savoir que la tentation ou la trahison est partout. Alors il ne s'agit pas de dire le mal est partout, mais c'est sans cesse qu'il y a cette vigilance et cette fermeté à conserver lorsqu'on se dit fidèle à Dieu.

0: Alors, on va entrer dans l'histoire de Suzanne dans quelques instants. Juste avant, je voudrais qu'effectivement, on s'arrête un peu sur cette période de l'exil que vous évoquiez, parce que ça a impliqué beaucoup de choses pour le peuple juif qui s'est retrouvé éloigné de Jérusalem, de son lieu de culte, de sa population. Qu'est-ce que ça va impliquer pour justement ces juifs qui sont partis à l'écart, qui sont déportés en quelque sorte? Qu'est-ce que ça va impliquer pour leur vie spirituelle, pour la vie de la communauté aussi, cet exil?
1: Eh bien, à la fois, ça veut dire, par rapport à la communauté, rester unis, qu'il y ait le moins possible de dissensions, et surtout respecter tout à fait la loi. Et la loi, ce sont les fameux 10 commandements, ce qu'on appelait les 10 commandements ou les 10 paroles. La loi de Moïse, et la première chose que l'on dit concernant Suzanne, par exemple, elle a été élevée dans la loi de Moïse. Et on verra que les deux méchants, les deux anciens, ceux qu'on appelle après traditionnellement les vieillards, alors qu'ils ne sont pas si vieux que ça, simplement c'est l'ancienneté, eh bien, ils vont violer au moins 3 ou 4 commandements. Hein, tu ne porteras pas de faux témoignages, tu ne convoiteras pas la femme d'autrui, etc. Donc la communauté d'Israël doit se maintenir et doit rester unie, en effet, en restant totalement tournée vers Dieu et préserver aussi ses rites, quels qu'ils soient, les rites alimentaires, les fêtes, etc. Et ça, on le voit, c'est tout à fait ce qui se passe. Mais cependant, beaucoup, mais on l'a vu par exemple pour Tobie, c'est la même chose, se trouvent tout à fait par leur culture et par leur conduite, ils sont tout à fait acceptés par la cour, et même certains travaillent ou même ils connaissent les langues étrangères, donc ils sont très utiles aussi au gouvernement en place. Et donc il peut y avoir tout à fait une harmonie, enfin une entente, je dirais, sans pour autant trahir ou abjurer sa foi.
0: Est-ce qu'il y avait l'idée qu'il y aurait un jour un retour à Jérusalem? Est-ce que c'est quelque chose qui les poursuivait? Ou est-ce que, finalement, au contraire, cette partie de la population s'est décidée à vivre quoi qu'il arrive, là où il serait déporté?
1: Ça, c'est la question qui se poserait à chacun de nous, hein, si on se trouve en situation d'éloignement ou d'exil. En effet, certains s'établissent. Ce qui est beau, je pense, dans la tradition juive, c'est aussi de dire que la vie est bonne. Donc, il ne s'agit pas de la mépriser, et où qu'on soit, il s'agit de cultiver la vie, parce que c'est aussi un don de Dieu. Donc, c'est aussi cette reconnaissance envers Dieu. Dans l'histoire, en effet, on peut dire que le mari, l'époux de Suzanne, donc Joachim, lui, il est présenté comme riche dès le début, très riche, opulent, influent, il a de grands domaines, donc d'évidence, lui, il est bien établi dans le monde, il a fait du commerce, il prospère, et il se sent, je ne sais pas s'il se sent bien en exil, mais en tout cas, il a sa place. Mmh. Et d'autres, mais c'est un sentiment intérieur, parce que je pense que Joachim exprime aussi l'extériorité par rapport aux richesses intérieures que figure Suzanne. Suzanne, elle, qui est son épouse, elle n'a pas l'air de frayer tellement avec le monde extérieur. Elle est discrète, même secrète, plutôt solitaire, même si mais ça a l'air d'être un détail, ce n'en est pas un. Elle est tout de même mère de 4 enfants, mais c'est vraiment juste dit comme cela, parce que ce n'est pas la figure de mère, ni même d'épouse qui est mise en avant, c'est ce qu'elle symbolise. Mais Suzanne, elle va au jardin, à l'écart, à la limite elle peut se baigner, donc elle est dans un lieu clos à part, qui figure bien sûr, qui rappelle le jardin d'Éden. Donc il y a en effet ce qui s'accommode, mais comment peut-on s'accommoder d'une vie dans un cadre étranger avec d'autres croyances, ou des croyances même ennemies, si on peut dire, ou adverses, sans pour autant pactiser? Ça, c'est tout l'équilibre de notre vie, mais pour un chrétien, c'est comment être dans le monde sans être du monde.
0: Beau défi que va relever aussi Suzanne en étant dans un environnement qui n'est pas le sien au départ. Alors, Jacqueline Kellen, vous avez écrit ce livre, L'heure de la justice de Dieu, histoire de Suzanne, parce que cette histoire de Suzanne, elle vous a amené aussi à créer tout un imaginaire autour de Suzanne pour mieux nous en faire comprendre la spiritualité. Suzanne, en quelques mots, quelle est son histoire dans ce chapitre 13 du livre de Daniel ?
1: Alors j'allais dire, même si elle est présentée comme une femme bien réelle, bien vivante, avec époux, avec des parents qui sont nommés, avec des enfants et beaucoup de servants et de serviteurs, Suzanne, dont le nom signifie le lys, Shoshan, Shoshana en hébreu, Suzanne de fait symbolise non seulement la figure du juste, mais symbolise le lys aux six pétales, hein, qui donnera l'étoile à six branches, hein, les six pétales du lys. Eh bien, Suzanne figure, elle toute seule, la communauté d'Israël. Donc, celle qui demeure fidèle, sans pactiser, sans se renier, et en étant jusqu'au bout, en préférant, en effet, mourir plutôt que de trahir sa foi ou de trahir la vérité. Mais on ne sait peu de choses sur leur vie conjugale. Ce n'est pas tellement ça qui compte, parce que Suzanne, en effet, est certainement la femme fidèle. Et après, alors là, du point de vue chrétien, les pères de l'Église, les premiers pères de l'Église sont tous intéressés à cette histoire, en mettant en avant, alors certes, la beauté de Suzanne, mais il ne faut pas trop s'apesantir là-dessus, ni ses charmes, mais surtout sur cette fidélité et ce modèle de prière qu'elle représente.

0: Jacqueline Kellen, si vous insistez sur la fidélité, c'est parce qu'elle va être amenée à vivre une situation qui va mettre en porte-à-faux, qui va la mettre en porte-à-faux, justement, sur sa fidélité à Dieu cette fois.
1: Mais bien sûr, voilà. C'est la fidélité à Dieu.
0: Que lui arrive-t-il ?
1: C'est la fidélité. Donc, tout irait bien à Babylone, enfin en tout cas dans la grande maison, dans le domaine de Joachim, qui reçoit, il a beaucoup de salles dans son domaine, et il héberge aussi des juges qui viennent pour expédier les affaires courantes, comme il y a partout des tribunaux, des assemblées pour régler des querelles ou des différends, etc. Donc rien n'a l'air de troubler la paix dans ce lieu et dans cette communauté qui paraît unie. Et puis une année, c'est comme cela que ça commence, une année sont nommés deux juges pour la communauté. Ces deux juges qui sont, qu'on appelle des anciens, ils sont garants de la loi. Ils doivent commenter aussi la parole. Donc c'est quand même une autorité très importante qu'ils représentent. Et ces deux juges, eh bien, ce n'est pas de nos jours, ces juges ne sont pas du tout intègres, et ils sont aussi des humains qui sont tentés par toutes sortes de choses. Et là, tous ces deux juges qui expédient les affaires ont repéré cette femme, pourtant qui passe très furtivement, plutôt enveloppée de voile. Ils repèrent la femme, donc Suzanne, et ils vont, chacun, sans le dire, chacun va aller épier Suzanne pour essayer de la surprendre. Puis un jour, ils se retrouvent tous les deux, et donc ils se disent, bon, on va faire cause commune, c'est à peu près ça. Vous savez, il y a une expression, moi, que j'aime bien, du romancier Paul Morand, qui dit « belle comme la femme d'un autre ». Oui. Mais il repère sa beauté, mais surtout, c'est à la fois, elle paraît tellement pure, intègre, ce qu'on a dit ensuite en l'appelant chaste, elle est tellement pure et vertueuse, cette Suzanne est extrêmement irritante pour eux, agaçante, parce que elle est à la fois belle et vertueuse. C'est comme si, et là on pourrait se poser la question encore par rapport à certaines religions, est-ce que une femme peut être à la fois belle et vertueuse. C'est comme si on est vraiment confié en dévotion, c'est qu'on est vraiment disgracieuse. Les hommes, il n'y a pas de problème, mais la femme, il faut qu'elle soit vraiment pas ni jolie, ni ornée, ni maquillée, ni les cheveux longs, etc. Vous voyez ? Donc il y a ce côté-là qui est très moderne, je dirais, ou très actuel. Voilà. Donc, ils décident de la surprendre, donc ils ont bien conçu leur plan, donc c'est vraiment odieux, c'est vraiment quelque chose de prémédité. Et alors qu'il fait chaud, et comme à son habitude, bien sûr, elle a des servantes, etc., mais elle a renvoyé ses servantes pour être seule et se baigner au jardin, dans la source ou dans la vasque du jardin, eh bien, eux se débrouillent pour se laisser enfermer dans le jardin, et à ce moment-là, alors qu'elle est seule, donc c'est l'abus de pouvoir aussi, absolument terrifiant. Ils sont deux, ils ont une autorité, quand elle va les découvrir, elle verra bien que ce sont les juges, les deux juges, les deux notables de l'année, donc c'est vraiment Dieu, donc l'abus de pouvoir. Et à ce moment-là, ils lui disent tout à trac, non pas vous êtes belle, etc., c'est couche avec nous, comme ça. Et bien sûr, elle se récrit, et à ce moment-là, eh bien, ils utilisent le stratagème qui a déjà été celui de l'histoire, justement, du jeune Joseph et la femme de Putiphar, à savoir, ah ben, si tu ne cèdes pas à nos avances, eh bien, on dira qu'on t'a surprise dans un jardin avec un beau jeune homme, etc., et bien sûr, tu seras condamné. Bien sûr, Suzanne n'hésite pas. Ça, c'est une caractéristique. Le juste n'a pas à dire est-ce que c'est mieux de faire ceci ou de cela, je choisis le moindre mal, mon cœur balance, etc. Ça, je pense, ça montre que nous sommes hésitants et imparfaits. L'être juste, qui est droit et vertical, n'hésite pas un instant pour prendre le chemin de ce qui est bon, vrai, bien. Et il est évident que Suzanne, ce n'est pas la tentation de ces deux hommes qui doivent pas être très affriolants. Bien sûr, ce n'est pas cela. Donc, c'est pas une infidélité par rapport à son époux, comme vous l'avez dit. Elle n'est pas tentée par ces deux hommes, mais c'est par rapport à cet abus de pouvoir. Est-ce que elle, innocente, elle va être intimidée et elle va accepter, en effet, de pactiser parce que il représente le pouvoir et elle est une faible femme apparemment. Voilà. Donc, elle crie, mais eux crient plus fort. C'est important. Elle crie parce que dans la loi juive, dans Lévitique, en effet, si une femme est condamnée pour adultère, etc., on dit oui, mais si elle a crié, ça veut dire qu'elle n'était pas consentante, donc il y a des circonstances atténuantes. Donc là, ce qui est affreux, c'est mentionné, c'est très rapide, mais elle crie pour appeler les siens, pour appeler à l'aide, mais eux vocifèrent et commence l'horrible machination. Ils vocifèrent, ils commencent à dire on vient de trouver quelque chose d'affreux, on est témoin d'une chose affreuse. Et en leur autorité de juge, ils vont convoquer une assemblée très rapidement. C'est très intéressant parce que cette histoire dramatique qui finit bien, grâce à Dieu et grâce à l'Esprit Saint qui investit le jeune Daniel, cette histoire se passe en 2 ou 3 jours maximum. C'est très rapide comme tempo, c'est très intéressant
0: oui,
1: aussi
0: c'est assez
1: par rapport
0: haletant,
1: à la justice.
0: Tout à fait,
1: voilà.
0: Oui.
1: Et à ce moment-là, ils vont convoquer devant tout le monde, devant le peuple, devant la communauté juive, ils vont convoquer cette noble femme qui est discrète, qui a une réputation irréprochable, et ils la convoquent, et là, le procès est absolument odieux. Ils sont à la fois juge et partie, ils sont témoins à charge, elle n'a bien sûr pas d'avocat, et en plus, horriblement, dans la loi juive, en effet, la femme n'a pas accès à la parole. Et ils sont assez odieux pour, lorsqu'ils la font venir, ils la dévoilent. Donc, pour dire, en fait, cette femme est une prostituée. Et ils mettent la main sur elle. Mmh. Donc, elle nous appartient. Enfin, elle est notre esclave, etc. Et là, ce qui est horrible, moi, ce qui me poignarde, me perce le cœur, c'est que là, mais c'est le propre du juste, elle se retrouve totalement seule, à savoir personne sur terre, parmi les siens, parmi ses proches, ne la défend. C'est terrible. Vous dites, quelqu'un qui est marié, qui a des parents, et qui a des proches, des amis, etc., personne ne vient à son secours. C'est une figure christique de abandonner jusqu'au bout. Le seul recours étant Dieu.

0: Qu'est-ce qui va la sauver d'affaire ?
1: Eh bien, elle est d'abord condamnée, puisque personne ne dit rien. Les juges la condamnent à mort, donc on sait que c'est la lapidation. Donc personne ne se récrie, personne ne prend sa défense. Moi, j'insiste vraiment là-dessus, parce que c'est ça le tragique de l'histoire. Et comment tenir bon à ce moment-là ? Et elle, au lieu d'essayer de se défendre, de répliquer, etc., elle crie vers Dieu. Et alors que tout le peuple quitte la salle, le tribunal, si on peut dire, et que certains commencent certainement à ramasser des pierres pour le châtiment, eh bien, il y a un jeune garçon ou un jeune enfant, selon les traductions, un jeune homme, un tout jeune homme, que personne ne connaissait jusqu'ici, qui s'appelle Daniel. Donc, le nom est intéressant, puisque cela veut dire « Dieu juge », c'est la justice de Dieu. Ce jeune Daniel est investi et saisi par l'esprit, comme les prophètes, le futur prophète qu'il sera. Et il crie, mais cette femme est innocente. Et à ce moment-là, ce qui est intéressant, c'est de voir que ce qu'on appelle le pouvoir que représenteraient ces deux juges, même s'ils sont totalement menteurs et odieux, iniques, ce pouvoir temporel ne tient pas devant l'autorité spirituelle éminente que représente le jeune Daniel. Et là, il dit, je vais refaire le procès. Et personne ne bronche. Il trouve une ruse pour confondre les deux juges, pour montrer qu'ils ont tout inventé. Et Daniel raconte en effet le passé absolument pas glorieux, absolument odieux de chacun des deux juges, en disant que l'un a fait condamner des innocents, l'autre était totalement vicieux et pervers, il détournait les jeunes femmes de la communauté. Et ces deux-là sont convaincus de mensonges éhontés et eux seront châtiés. Et à ce moment-là, donc, Suzanne, in extremis, est sauvée et réhabilitée dans son innocence, dans sa pureté, et grâce à Daniel, c'est-à-dire grâce à l'Esprit de Dieu, la justice de Dieu, mais qui intervient in extremis. Donc le propre du juste, homme ou femme, est celui qui, jusqu'au bout, tient bon.
0: D'être fidèle à Dieu jusqu'au bout. Alors, dans ce que vous nous racontez, on entend bien que tout se trouve bousculé avec cette histoire. En premier lieu, la justice et la sagesse quelque part. C'est-à-dire ceux qu'on croyait fidèles à la justice ne le seront pas, ceux qu'on croyait être sages ne le sont pas. Qu'est-ce que ça vient remettre en cause ? Qu'est-ce que ça vient un peu déplacer ? Quelles étaient les évidences qui n'en sont pas ?
1: En effet, c'est le monde des apparences et puis aussi le rappel de notre faiblesse des humains et surtout la totale, faiblesse de l'homme, impuissance des êtres humains sans le recours à Dieu. Être juste, disent les prophètes, et que reprendra Daniel d'une certaine façon, exercer la justice, c'est connaître Dieu. Donc c'est la réflexion qui m'a paru tellement importante, et surtout à notre époque, où dans une société qui est de fait laïque, je ne dis pas laïciste, mais qui est de fait laïque, on n'est plus dans une société traditionnelle ou encore moins théocratique, donc la justice se passe à un niveau humain. Et on sait bien que tous les humains sont imparfaits, et aucun être humain ne possède la vérité. Donc notre justice, même avec les meilleures intentions du monde, est toujours extrêmement précaire, voire aléatoire, voire faillible. C'est ça qui est extrêmement troublant. Alors que dans l'histoire de Suzanne, comme dans la Bible, d'autres récits de la Bible, la justice est vraiment, c'est l'éternel, c'est la voix de Dieu qui s'exprime et qui fait éclater la vérité. C'est pour ça que c'est très rapide, là, c'est fulgurant et incontestable. Mais on n'a pas toujours, dans des procès, on n'a pas toujours un jeune prophète qui, maintenant, fait appel à des psychiatres. C'est ça qui a changé. Tout a changé.
0: Mais Jacqueline Kellen, vous parliez des apparences et des illusions. D'une certaine manière, Suzanne est aussi... on pourrait dire attentive à son apparence. Alors, c'est pas le cœur du sujet, parce que ce qui va vraiment voler en éclats, c'est plutôt le statut social, en quelque sorte.
1: Oui, vous avez raison, elle n'est pas, c'est une belle femme, mais c'est aussi une réflexion, en effet, sur le thème de la beauté. En effet, la beauté, alors pas simplement celle, la beauté féminine, mais toute beauté est-elle à prendre, hein? C'est l'attitude face à la beauté des choses, ou à la beauté du monde, ou à la beauté d'un être. Est-ce qu'on s'en empare? Est-ce qu'on s'en veut possesseur, propriétaire, hein? Ou est-ce qu'on la contemple, hein? Est-ce que la beauté manifeste une beauté supérieure? C'est ça qui est dit d'ailleurs, y compris dans tous les mythes. Dans les mythes et dans tous les récits de sagesse, souvent la femme qui... en effet, elle symbolise la sagesse, par exemple, à chaque fois on dit elle est belle et sage. Et cette beauté-là, comme dans les contes de fées, la jeune héroïne, elle est toujours belle. Et c'est pas simplement parce que, ah oui, ça fait rêver, etc. C'est toujours pour exprimer une beauté éternelle, une beauté supérieure. Et ces deux juges odieux, ces deux hommes, qui sont rapaces, qui sont avides, mais comme nous avons, nous, une avidité, on a envie de s'emparer, de garder pour soi. Or, on le sait bien que les biens essentiels, les biens immatériels ne peuvent être accaparés, ni thésaurisés, ni achetés. Donc c'est toute une réflexion sur cette beauté imprenable, mais qui est à la fois celle du corps, puisque Suzanne est dite en effet avec beaucoup de charme et de délicatesse, mais c'est surtout ce bien essentiel magnifique qui est ce trésor intérieur, cette vertu qui la caractérise, cette pureté d'âme, cette beauté du cœur, ce cœur généreux dont personne ne peut s'emparer. Ça, c'est la tradition, vous savez, c'est comme Socrate qui disait, condamné à mort, qui disait à ses juges, vous pouvez toujours me détruire, mais vous ne détruirez jamais mon âme. Donc ça, c'est une grande tradition, en effet. Soit on croit accaparer les choses extérieures, se laisser prendre aux apparences, soit on creuse et on voit que ce qui est manifesté ici, à travers la nature ou les créatures, renvoie, élève le regard vers une beauté infiniment plus vaste et magnifique.
0: Et c'est toute cette beauté que nous retrouvons dans ce livre de Suzanne, qui est au cœur du livre de Daniel, qui est plutôt en fin d'ailleurs du livre de Daniel, et sur lequel vous vous êtes penchée, Jacqueline Kellen. Vous en rendez compte dans un livre intitulé « L'heure de la justice de Dieu, histoire de Suzanne », et c'est aux éditions Salvator. Et nous poursuivrons la découverte de ce récit la semaine prochaine. Merci à vous.
1: Merci.

0: Bonjour Xavier.
1: Alors, dans ce merveilleux livre, vous mettez en fait en résonance, en quelque sorte, des thèmes de la spiritualité hindoue, dont vous décrivez l'évolution dans les écritures hindoues, qui ont 3 500 ans d'existence, et comment en fait ces thèmes suscitent des résonances, des échos dans notre propre tradition théologique et spirituelle chrétienne, catholique, et comment elles nous font découvrir en quelque sorte des aspects de notre foi que nous n'avions pas forcément en vue. Il y a un certain nombre de chapitres donc, qui sont consacrés à différents thèmes et aujourd'hui nous allons nous arrêter sur le chapitre que vous avez intitulé Tel un éclair de lumière. Alors, de quoi voulez-vous parler à travers cet éclair de lumière?
0: Alors, tel un éclair de lumière, c'est une citation de la d'une Upanishad. C'est
1: Donc les Upanishads, quelle
0: alors
1: époque?
0: les Upanishads sont contemporaines du Bouddha, c'est-à-dire 6e, 5e siècle pour les Upanishads anciennes, et
1: Avant
0: puis
1: Jésus-Christ.
0: avant Jésus-Christ, et puis elles vont continuer jusqu'au moins 5e, même 10e siècle après le Christ.
1: D'accord. Alors une citation des
0: Alors c'est
1: Upanishads.
0: une citation des Upanishads qui parle de l'éveil. Vous savez, cette grande quête de l'éveil. Le Bouddha, d'ailleurs, en est le plus bel exemplaire dans la tradition historique indienne, puisque le Bouddha veut dire l'éveillé, en fait, celui qui a perçu cette lumière éternelle. Et l'Upanishad parle de l'éveil comme d'un éclair qui déchire, en fait, le ciel de la conscience, les yeux intérieurs, et à ce moment-là, il n'y a rien à dire qu'à crier ah, en fait, comme un bref passage où tout est changé. En fait, rien, peut-être rien de nouveau n'est donné, mais tout ce qui était le monde, en fait, dans lequel vivait l'homme qui s'est éveillé, apparaît sous une nouvelle lumière. Henri Le Sault a une très très belle.
1: Donc Henri Le Sault, moine bénédictin de Kergonan, parti en Inde après la Deuxième Guerre mondiale et qui a vécu une rencontre avec l'hindouisme assez forte.
0: Voilà, Henri Le Sault qui a, et c'est l'un de ses grandes contributions et son génie à commenter ces textes mystiques des Upanishads, avait cette description que je trouve très lumineuse. Le voyant des Upanishads, l'être éveillé, est beaucoup moins l'homme qui sait ceci ou cela, qui sait de nouvelles choses, que l'homme qui sait ainsi, comme les Upanishads le répètent constamment, l'appelant l'Evamvid, l'être qui sait ainsi. C'est comme une nouvelle façon de savoir, une nouvelle sorte de regard porté sur les choses, sur le monde, un nouvel éclairage qui fait que l'on perçoit tout d'une manière différente. Voilà, rien, peut-être pas des choses nouvelles, mais tout est vu de façon nouvelle et dans une lumière. Et tout ce monde, en fait, apparaît couvert de la gloire de l'Éternel, en fait.
1: Et ce thème va continuer à se développer dans les Écritures ou il va rester assez constant?
0: Alors le thème en fait qui a été développé par les Upanishads, puisque les Upanishads sont des paroles de maître données aux disciples, mais plus que des paroles, c'est une expérience que les maîtres transmettent à leurs disciples. Et les disciples ont consigné ces paroles des maîtres dans ces écrits appelés les Upanishads. Une expérience spirituelle dans laquelle en fait, vous savez, il y a dans l'hindouisme, et puis le bouddhisme est une des efflorescences de l'hindouisme, il y a cette idée donc que nous sommes pris dans les raies du samsara, ce nombre infini de naissances, d'existences nouvelles, d'ailleurs qui ne sont pas forcément des existences humaines, c'est pour ça que le terme réincarnation peut nous induire en erreur. Et donc, on ne cesse d'être pris dans ce cycle de naissance. Et qui nous délivrera de ce cycle? Et
1: Pour les
0: l'hindouisme.
1: auditeurs, là, vous essayez de présenter la tradition hindoue telle qu'elle parle d'elle-même, et on n'est pas en train de vous
0: Ah, mais
1: dire
0: bien
1: que là,
0: sûr,
1: voilà, mais
0: oui.
1: pardon.
0: Mais je crois que c'était le but du livre
1: Oui,
0: de
1: tout à
0: laisser
1: fait.
0: l'hindouisme parler d'elle-même. Et donc, qui nous délivrera de ce cycle infini des naissances, qui est aussi enfin, une naissance qui est une existence dans la souffrance du monde, en fait. L'existence humaine est vue assez négativement, quand même, dans ces traditions. Et donc, il y a cette intuition qui n'est que certains êtres, non seulement après leur mort, mais durant leur vie, ont atteint cet éveil, cette délivrance. Alors, voilà, la figure du Bouddha en est la plus connue.
1: Alors tout ça va susciter, quand on approfondit ça, pour essayer de connaître de façon la plus exacte ce que cette tradition dit d'elle-même, eh bien ça suscite en fait des échos, ça nous fait penser à un certain nombre de versets de nos propres écritures, sans dire du tout que c'est la même chose, c'est juste que ça jette une lumière et que ça réveille quelque chose en nous je sais pas, on pense par exemple à cette phrase de saint Paul, éveille-toi, ô toi qui dors, et le Christ brillera.
0: Relève-toi dans tous les maux.
1: Oui.
0: Exactement. Alors c'est d'abord cette grande idéale de la libération en cette vie, la Jivan Mukti, comme on dit en sanskrit, était sans cesse raffinée dans des traités spirituels de plus en plus profonds, en particulier avec les tantras, le monde des tantras, qui là on est au Moyen-Âge, on est au 7e, puis surtout 9e et 10e siècle, dans cette très belle terre du Cachemire, dans les Himalayas. Pour nous, chrétiens, en fait, l'hindouisme pense qu'on peut atteindre l'autre rive en cette vie. Pour nous, chrétiens, il y a la figure du Christ. Alors, une grande différence, c'est qu'il a traversé la mort. Il a traversé toute cette condition humaine jusqu'au bout. Et il a atteint cette rive de lumière. Il a atteint cette rive de lumière dans sa résurrection. Et il s'éveille. D'ailleurs, il y a une très belle... pour nos éditeurs qui connaissent aussi la tradition grégorienne, l'introïte du jour de Pâques prend un verset du psaume 138, « Resurrexit et aduc tecum sum »« Je suis ressuscité, je m'éveille et je suis pour toujours avec toi ». C'est ces paroles que le Christ ressuscité prononce à son Père. Alors ici, il ne s'agit pas de faire une comparaison, mais moi ça m'a beaucoup en fait ce thème du libéré vivant et ces magnifiques descriptions très lumineuses m'ont ramené en fait à la foi en la résurrection.
1: Oui, parce que vous dites que la foi en la résurrection finalement est un mystère qui n'a pas été tant exploré ou éclairé que ça théologiquement.
0: Alors il était très, pour les pères de l'Église, le Christ que contemplaient les pères de l'Église était avant tout un ressuscité. Vous savez, l'apparition de la représentation du Christ en croix est venue assez tardivement. On pense sur les ports de Sainte-Sabine, où est le maître général de l'ordre des Dominicains sur l'Aventin à Rome. Mais avant tout, c'est ce Christ ressuscité. Peut-être certains de nos auditeurs voient la fresque de Saint-Sauveur in Cora à Istanbul.
1: Malheureusement
0: recouverte aujourd'hui. De ce Christ qui emplit le cosmos dans son vêtement blanc de ressuscité. On peut penser à la fresque de Vézelay. Et l'un des très grands penseurs de la résurrection est Saint-Irénée. Et Saint-Irénée parle du Christ ressuscité, c'est sa chair, la réalité de sa chair est devenue toute poreuse à l'esprit, il répand l'esprit. C'est le grand tympan de Vézelay, le Christ ressuscité répand l'esprit sur l'Église et sur le monde. Il est devenu, comme dit saint Paul dans l'impressionnant chapitre 15 des Corinthiens, il est devenu un corps spirituel. En fait, c'est un oxymore ici, un corps spirituel. Ce que j'ai trouvé très bouleversant, je parlais tout à l'heure des traditions tantriques du Cachemire au Moyen-Âge en Inde, c'est que dans la traduction du Cachemire, il a eu cette intuition que l'aide qui s'est éveillée en cette vie, qui a atteint l'autre rive, va devenir comme liquide répandant la grâce, en fait. Répandant la grâce.

0: oublié aujourd'hui en France à des pages presque insurpassables sur la résurrection. Nous, vous savez, il y avait ce poète français Jean Grosjean. Il a fait une fable, en fait, disant que voilà, le Christ ressuscité, qui appartient à la création nouvelle, dit saint Paul, revient, apparaît à ses disciples, mais en fait, après Pâques, mais les disciples appartiennent à l'ancien monde, en fait. Et Jean Grosjean dit, mais c'est un traumatisme pour le Christ que de revenir dans l'ancien monde. Et c'est comme visiter des somnambules, en fait. Et comment les réveiller? Cette phrase de saint Paul que vous citiez, « Éveille-toi, ô toi qui dors, relève-toi d'entre les morts, et le Christ t'illuminera ».
1: Et puis il y a une autre phrase que vous mettez en écho, je ne sais pas si on peut parler de ça après la résurrection comme quelque chose qui est de l'ordre de la parousie, mais le royaume des cieux viendra comme un éclair qui traverse l'horizon,
0: hein. Exactement. Et ce royaume des cieux, en fait, comment interpréter cette phrase?
1: C'est Jésus qui le dit, hein.
0: Exactement, mais vous savez, les paroles de... Je pense qu'on peut l'interpréter justement comme le ressuscité. Et je ne sais plus si c'est dans le retable qui est à Beaune ou celui qui est à Gand. Alors là, le Christ est assis sur un arc-en-ciel. Mais c'est aussi, je pense aussi au retable de Grunewald, qui est à Colmar, au musée Hauteur des Linden. Le ressuscité semble aussi un éclair, en fait, un éclair de lumière.
1: Merci beaucoup Yann Vagneux donc pour ce livre vraiment passionnant. Peut-être qu'on peut terminer en lisant cette citation du Père Le Sceau. Et c'est là que j'en viens à Pâques. Et donc le Père Le Sceau écrit à une carmélite de Lisieux. « Vous ne le sentez plus, dites-vous, mais Pâques, comme tout ce qui est du temps et de l'histoire, appartient au monde des signes. Pâques, c'est l'éveil à l'être en chaque moment. C'est l'atteinte en chaque instant à l'autre rive. C'est tout le mystère cosmique, créateur, incarnateur et rédempteur qui est contenu en chaque oui. Chaque réveil à Dieu n'est-il pas une Pâques? Et est-il quelque réveil à Dieu où le Christ ne soit présent? Le Christ est sans doute le sommet de cette présence, de sa propre Pâques, le sommet, de cet éveil, le point de vue, le point de pure lumière, d'où reflue et où conflue toute splendeur. » Merci beaucoup Yann de transmettre tous ces trésors et de nous réveiller d'entre les morts. Et je rappelle que vous avez publié aux éditions des Clés de Brouwer une émulation de sainteté, hindouisme et christianisme en dialogue. Chers auditeurs, merci de votre attention. Je vous donne rendez-vous à la semaine prochaine et d'ici là, j'espère vous retrouver dans le mensuel Prier qui vous forme à la prière, qui vous informe sur le monde de la prière et qui vous propose de méditer chaque jour l'Évangile avec les plus grands saints. Au revoir.
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2: Vous l'avez peut-être reconnu, c'était Frédéric Chopin juste avant. Et qu'est-ce qu'on est bien sur RCF Notre-Dame. J'espère que vous êtes bien installés, que vous profitez de ce bel après-midi, peut-être un café en main ou un thé. Simon Tatrault, bonjour.
3: Bonjour Marie-Leila. Moi j'ai un livre en main, figurez-vous.
2: Un livre en main va nous faire vibrer.
3: Oui, c'est le livre de Cassandra Julia. Ça sera l'invité de portrait. Cassandra Julia est une ancienne dauphine de Miss France. Mais ce n'est pas du tout pour ce parcours qu'elle vient d'en portrait. C'est pour nous parler d'un événement beaucoup plus tragique. La perte de son petit frère alors qu'elle était adolescente. Elle publie un livre témoignage qui s'appelle « Vivre avec », un récit bouleversant sur le poids de la culpabilité. Culpabilité puisqu'elle s'est sentie coupable de la perte de ce fils, de ce frère. Et c'est vraiment un témoignage bouleversant qu'elle viendra nous livrer.
2: Elle sera avec nous donc à 17h11 précisément. On a hâte de vous retrouver, Simon Tatrault. Restez bien avec nous tout de suite. C'est votre halte spirituelle. Comment prie le pape avec Madeleine Vatel.
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4: C'est l'un des livres préférés du pape Léon XIV, l'un de ceux qui l'inspirent le plus. Après la Bible, ce livre s'appelle « La pratique de la présence de Dieu ». Il a été écrit par un religieux du XVIIe, XVIIIe siècle. Alors pourquoi cet ouvrage de prière écrit par Laurent de la Résurrection est-il si important pour le pape? Qu'est-ce que le frère a pu bien écrire qui puisse nous toucher encore aujourd'hui? C'est ce que nous allons voir avec vous, frère Didier Marigollet. Bonjour.
5: Bonjour.
4: Vous êtes Carme Deschaux au couvent de Paris. Les Carmes Deschaux, eh bien, ils sont issus de la réforme des Carmes qui avait été menée par Saint Jean de la Croix et Sainte Thérèse d'Avila. C'est un ordre apostolique et contemplatif. On y reviendra. Mais aujourd'hui, si on s'arrête sur Laurent de la Résurrection, c'est parce que le pape l'a cité comme celui qui a décrit une façon simple, entre guillemets, de suivre le Christ. Alors frère Didier Marigollet, est-ce que vous diriez, comme le pape, qu'on peut trouver là une pratique qui, je cite, « permet au Seigneur de nous guider » ?
5: Oui, je crois que moi j'ai été très très heureux quand j'ai vu que le pape Léon XIV citait Laurent de la Résurrection. Moi j'ai un lien assez fort avec Laurent de la Résurrection parce que quand je suis rentré au Carmel en 1991, on fêtait le troisième centenaire de la mort de Laurent de la Résurrection et ça a été l'occasion pour un de mes confrères, le père Conrad de Mester, de publier un livre qui contenait tous les écrits de Laurent de la Résurrection. Donc du coup, c'est vraiment une spiritualité carmélitaine qui m'a nourri au début de ma vie carmélitaine. Et je comprends tout à fait que le pape montre que c'est vraiment quelque chose de tout à fait universel. Quand Laurent écrit « La pratique la plus sainte et la plus nécessaire de la vie spirituelle, c'est la présence de Dieu. » Voilà, c'est tout simple.
4: C'est tout simple, mais c'est pas si simple.
5: Voilà, c'est quelque chose de tout simple et finalement d'exigeant. C'est un peu comme la petite voix de la petite Thérèse. Ça demande jamais de faire des choses extraordinaires, mais ça demande une vigilance de tous les instants. Ça demande d'être attentif en permanence.
4: Alors, c'est vrai que Laurent de la Résurrection, il est resté connu pour l'importance qu'il accordait à l'oraison silencieuse et aux exercices spirituels. Est-ce que vous diriez que c'est quelque chose qu'on retrouve dans la pratique du pape, dans sa façon de prier? Est-ce qu'il y a quelque chose chez le pape Léon XIV qui laisse transparaître cette manière de prier, cette pratique de la prière?
5: On sent, enfin, quand on voit le pape Léon XIV, et particulièrement quand on le voit célébrer, on voit qu'il est attentif à cette présence, on voit qu'il est il est habité par cette présence. Moi, je trouve qu'il y a quelque chose qui transparaît dans sa manière d'être, de cette intensité de la présence de Dieu et de la présence à Dieu.
4: Mais qu'est-ce qui vous fait dire ça?
5: C'est difficile, hein. C'est vraiment un ressenti, j'allais dire. Moi, je le sens extrêmement concentré, à la fois tout attentif aux autres, mais en même temps très intériorisé, très présent à ce qu'il fait, à ce qu'il vit.
4: Et justement, cette intériorité, on y reviendra, parce que c'est le cœur, véritablement, de la pratique de la prière de Laurent de la Résurrection. On va revenir justement sur ce personnage, sur cet auteur, sur cette figure spirituelle, Nicolas Hermann, Lorrain, né à la fin du XVIIe siècle. Il va entrer en religion sous le nom de Laurent de la Résurrection, mais avant, il est soldat aux côtés du duc de Lorraine. Il va frôler deux fois la mort, il est blessé et il va finir par quitter sa carrière militaire. Il a 21 ans. À ce moment-là, il se passe quelque chose lorsque justement tout s'arrête, autre chose va commencer.
5: Oui, en même temps, il faut revenir aussi à l'expérience qu'il fait quand il a 18 ans. Parce que à 18 ans, il vit une expérience spirituelle décisive qui est assez étonnante. C'est-à-dire qu'il va considérer un arbre dépouillé en hiver et cela va lui permettre de méditer sur la vie qui va redonner vigueur à cet arbre qui est mort et dépouillé, etc. Et ça va complètement transformé, c'est-à-dire que pour lui, ce regard sur un arbre dépouillé en hiver va manifester que le Dieu créateur est un être vivant et personnel.
4: C'est-à-dire qu'il
5: et
4: voit,
5: ça change tout.
4: Il voit quelque chose qui est en décrépitude, qui semble ne plus avoir de vie parce que c'est l'hiver et que toutes les feuilles sont tombées.
5: Ouais.
4: Et il va découvrir véritablement que quelque chose est possible à partir de rien, au fond.
5: Tout à fait. Tout à fait. Et par l'action de Dieu, en fait. Par l'être de Dieu qui communique sa vie. Et ça, ça va transformer complètement sa vie. Alors, il va d'abord faire, comme vous le dites, sa vie de soldat. Et puis, finalement, il va se rendre compte qu'il n'est pas fait vraiment pour être soldat. Et la mort, mais il veut se consacrer à Dieu, il va essayer d'être ermite, mais en fait, ça ne va pas marcher non plus. Donc, il va monter à Paris où il va devenir laquais d'un conseiller du roi. Et puis, finalement, c'est à 26 ans qu'il entre chez les Carmes Deschaux.

0: Et nous sommes sur RCF Notre-Dame avec le frère Didier Marigollet. On évoque avec vous Laurent de la Résurrection, auteur cité par le pape Léon XIV comme étant celui qui vient inspirer sa vie de prière. Alors, nous étions arrêtés à l'époque où Laurent de la Résurrection va entrer au couvent des Carmes, à l'époque sous le nom de Nicolas Hermann. Il entre dans ce couvent, mais ce n'est pas si évident l'arrivée dans ce couvent.
1: Ce n'est pas évident, il va recevoir le nom de Laurent de la Résurrection, il a 26 ans, c'est un couvent qui est en fondation, on peut dire, puisqu'il a été ouvert 30 ans auparavant, il y a du monde, et Nicolas Hermann a conscience gravement de son péché. Il médite beaucoup sur le fait qu'on ne sait pas exactement ce qu'a été sa vie de soldat. Hein. Est-ce qu'il a participé à des massacres? On n'en sait rien, il n'en dira jamais rien. Mais on sait qu'en entrant au couvent, il va avoir vraiment conscience de son être péché, un sentiment vraiment qu'il est pécheur. Et ça va le marquer pendant plus de 10 années.
0: Il est tourmenté.
1: Il va être tourmenté et finalement, il va s'abandonner au Seigneur. Il va plus chercher à se justifier ou à se purifier lui-même. Et voilà, je suis pécheur, mais je m'en remets à toi. Je m'abandonne entre tes mains. C'est toi qui sais et c'est toi qui feras le travail.
0: Alors, frère Didier Marigollet, les biographes insistent sur le fait que celui qui deviendra Laurent de la Résurrection est au départ un frère convert, sans grandes études théologiques, ouais. Et qu'avec le temps, il va finir par conseiller de grands évêques comme Bossuet ou Fénelon qui sont restés dans l'histoire. C'est aussi celui qui, pendant plusieurs années, va réparer les chaussures, sera cuisinier, etc. Qu'est-ce qu'on peut tirer de cette expérience-là du frère Laurent de la Résurrection, frère Didier Marigollet ?
1: Moi, je crois qu'on peut... Pour moi, Laurent est tout à fait l'adaptation de la parole de Jésus dans l'Évangile. Ce que tu as révélé aux petits, tu l'as caché aux sages et aux savants et tu l'as révélé aux tout petits. Voilà. Je crois que le mystère, Dieu le révèle aux tout petits, à ceux qui sont pauvres, à ceux qui sont humbles. Et finalement, Laurent est un de ces petits qui s'en est remis à la tendresse et à la miséricorde de Dieu et à qui Dieu a révélé sa présence, en fait.
0: Qu'est-ce que ça veut dire véritablement s'en remettre à la présence de Dieu? Tout à l'heure, vous utilisiez le terme abandon, s'abandonner à Dieu, frère Didier Marigollet. Qu'est-ce qu'on peut comprendre dans ces expressions-là?
1: C'est-à-dire que c'est pas mes efforts qui sont premiers. Il faut que je les fasse, bien sûr. Il faut que je lève mon petit pied, que je fasse des efforts, mais en même temps, la finalité, je sais que c'est Dieu qui va conduire la chose à sa fin. De la même façon que Laurent, regardant son arbre dépouillé, disait, à travers l'œuvre de Dieu, il va reverdir. Eh bien, j'allais dire la même chose. Je fais ce que j'ai à faire, mais c'est parce que Dieu va intervenir dans ma propre action que ça pourra porter un fruit de vie.
0: Ce qu'on peut aussi noter, c'est que le frère Laurent de la Résurrection ne va pas trouver cette pratique-là immédiatement. Vous le disiez, il a eu de longues années où c'était difficile, il était tourmenté. Et quand on lit ce qu'il a retenu finalement de sa vocation, on peut lire dans ses écrits qu'il explique notamment que, au fond, sa souffrance, celle qu'il avait au départ, elle vient d'un manque de foi. Est-ce que déjà la première étape, c'est d'y croire ?
1: Exactement. Exactement. Moi, il me semble que ce que Laurent peut encore dire aujourd'hui à notre monde et qui est d'une actualité étonnante, c'est qu'il faut vivre de foi, d'espérance et de charité.
0: Les vertus théologales.
1: Les vertus théologales. Et sa vie n'est que vertu théologale mise en pratique.
0: Merci beaucoup, frère Didier Marigollet, d'avoir été avec nous aujourd'hui. On vous retrouve demain. Merci de nous avoir parlé de Laurent de la Résurrection sur RCF Notre-Dame.
1: À demain.

0: 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Tout de suite, prenons la direction de Lourdes pour nous unir ensemble dans la prière du chapelet.
1: Déposez dès maintenant votre intention de prière au 0892 46 00 12. Nous la présenterons pour vous à la grotte de Massabielle.
2: Je te confie mon petit-fils Sacha, ado perdu concernant son orientation. Que Marie l'aide à sortir de cette situation. Merci, Notre-Dame de Lourdes.
3: Bonjour, Maman Marie. Je vous confie notre neveu Frédéric, qui est en désespérance totale. Prenez-le dans vos bras, Marie. Il vous aime et attend de vous un réconfort, en union de prière avec tous les pèlerins. Merci.
4: Merci de prier la Sainte Vierge Marie pour la guérison de Maud qui souffre de schizophrénie et de mon ami Muriel qui souffre de multiples maladies. Merci beaucoup.
5: Nous sommes rassemblés au nom du Père et du Fils et du Saint-Esprit. Amen. Chers frères et sœurs, soyez les bienvenus à Lourdes dans cette grotte de Massabielle, où la Vierge Marie, l'Immaculée Conception, est apparue à Bernadette. Avec elle, nous méditerons les mystères joyeux du rosaire. Nous prions avec tous les pèlerins présents à Lourdes. Nous prions aussi avec tous ceux et celles qui, de par le monde, nous sont unis, par l'écoute de la radio chrétienne francophone, par l'écoute de la chaîne de télévision catholique KTO, par leur connexion au site internet du sanctuaire de Lourdes. Je crois en Dieu, le Père Tout-Puissant, Créateur du ciel et de la terre. Son Fils unique, notre Seigneur, qui a été conçu du Saint-Esprit, né de la Vierge Marie, a souffert sous Ponce Pilate, a été crucifié, mort et a été ressuscité. Le troisième jour, ressuscité et monté au ciel. Est assis à la gloire de Dieu, le Père Tout-Puissant. Je crois en l'Esprit Saint, à la Sainte Église catholique, à la communion des saints, à la rémission des péchés, à la résurrection des justes, à la vie éternelle. Amen. Notre Père qui es aux cieux, que ton nom soit sanctifié, que ton règne vienne, que ta volonté soit faite sur la terre comme au ciel. Je vous salue Marie, pleine de grâce, le Seigneur est avec vous. Vous êtes bénie entre toutes les femmes, et Jésus, le fruit de vos entrailles, est béni.
6: Sainte Marie, Mère de Dieu, priez pour nous, pauvres pécheurs, maintenant et à l'heure de notre mort. Amen.
5: Je vous salue Marie, pleine de grâce, le Seigneur est avec vous. Vous êtes bénie entre toutes les femmes, et Jésus, le fruit de vos entrailles, est béni.
6: Sainte
5: Je vous salue Marie, pleine de grâce, le Seigneur est avec vous. Vous êtes bénie entre toutes les femmes, et Jésus, le fruit de vos entrailles, est béni.
6: Sainte Marie, Mère de Dieu, priez pour nous pauvres pécheurs,

0: Amen. Ô Marie conçue sans péché.
1: Priez pour nous.
0: Premier mystère joyeux, l'Annonciation de l'Évangile selon saint Luc. L'ange du Seigneur dit à Marie, « Sois sans crainte, car tu as trouvé grâce auprès de Dieu. » Présentons au Seigneur avec confiance toutes les intentions que nous venons d'entendre, les intentions qui nous sont confiées et celles que nous portons en notre cœur. Notre Père qui es aux cieux, que ton nom soit sanctifié, que ton règne vienne, que ta volonté soit faite sur la terre comme au ciel. Je vous salue Marie, pleine de grâce, le Seigneur est avec vous. Vous êtes bénie entre toutes les femmes. Et Jésus, le fruit de vos entrailles, est béni.
2: Sainte Marie, Mère de Dieu, priez pour nous, pauvres pécheurs, maintenant et à l'heure de notre mort. Amen.
0: Je vous salue, Marie, pleine de grâce. Le Seigneur est avec vous. Vous êtes bénie entre toutes les femmes. Et Jésus, le fruit de vos entrailles, est béni.
2: Sainte Marie, Mère de Dieu, priez pour
0: Je vous salue Marie, pleine de grâce, le Seigneur est avec vous. Vous êtes bénie entre toutes les femmes, et Jésus, le fruit de vos entrailles, est béni.
2: Sainte Marie, Mère de Dieu, priez pour nous pauvres pécheurs, maintenant et à l'heure de notre mort. Amen.
0: Je vous salue Marie, pleine de grâce, le Seigneur est avec vous. Vous êtes bénie entre toutes les femmes, et Jésus, le fruit de vos entrailles, est béni. Je vous salue Marie, pleine de grâce, le Seigneur est avec vous. Vous êtes bénie entre toutes les femmes, et Jésus, le fruit de vos entrailles, est béni. Je vous salue Marie, pleine de grâce, le Seigneur est avec vous. Vous êtes bénie entre toutes les femmes, et Jésus, le fruit de vos entrailles, est béni.
2: Sainte Marie, Mère de Dieu, priez pour nous pauvres pécheurs, maintenant et à l'heure de notre mort. Amen.
0: Je vous salue Marie, pleine de grâce, le Seigneur est avec vous. Vous êtes bénie entre toutes les femmes, et Jésus, le fruit de vos entrailles, est béni. Je vous salue Marie, pleine de grâce, le Seigneur est avec vous. Vous êtes bénie entre toutes les femmes, et Jésus, le fruit de vos entrailles, est béni.
2: Sainte Marie, Mère de Dieu, priez pour nous, pauvres pécheurs, maintenant et à l'heure de notre mort.
0: Je vous salue Marie, pleine de grâce, le Seigneur est avec vous. Vous êtes bénie entre toutes les femmes, et Jésus, le fruit de vos entrailles, est béni.
2: Sainte Marie, Mère de Dieu, priez pour nous, pauvres pécheurs, maintenant et à l'heure de notre mort. Amen.
0: Je vous salue Marie, pleine de grâce, le Seigneur est avec vous. Vous êtes bénie entre toutes les femmes, et Jésus, le fruit de vos entrailles, est béni.
2: Sainte Marie, Mère de Dieu, priez pour nous, pauvres pécheurs, maintenant et à l'heure de notre mort. Amen.

0: Ô Marie conçue sans péché. Deuxième mystère joyeux, la visitation. De l'Évangile selon saint Luc. Élisabeth dit à Marie, « Comment ai-je ce bonheur que la mère de mon Seigneur vienne jusqu'à moi ?» Prions pour les malades, en demandant au Seigneur qu'il les aide à vivre la paix du cœur. Notre Père qui es aux cieux, que ton nom soit sanctifié, que ton règne vienne, que ta volonté soit faite sur la terre comme au ciel.
1: Je vous salue Marie, pleine de grâce. Le Seigneur est avec vous. Vous êtes bénie entre toutes les femmes, et Jésus, le fruit de vos entrailles, est béni.
2: Sainte Marie, Mère de Dieu, priez pour nous pauvres pécheurs, maintenant et à l'heure de notre mort. Amen.
1: Je vous salue Marie, pleine de grâce. Le Seigneur est avec vous. Vous êtes bénie entre toutes les femmes, et Jésus, le fruit de vos entrailles, est béni.
2: Sainte Marie, Mère de Dieu, priez pour nous pauvres pécheurs, maintenant et à l'heure de notre mort. Amen.
1: Je vous salue Marie, pleine de grâce. Le Seigneur est avec vous. Vous êtes bénie entre toutes les femmes, et Jésus, le fruit de vos entrailles, est béni.
2: Sainte Marie, Mère de Dieu, priez pour nous pauvres pécheurs, maintenant et à l'heure de notre mort.
1: Je vous salue Marie, pleine de grâce. Le Seigneur est avec vous. Vous êtes bénie entre toutes les femmes, et Jésus, le fruit de vos entrailles, est béni.
2: Sainte Marie, Mère de Dieu, priez pour nous pauvres pécheurs, maintenant et à l'heure de notre mort. Amen.
1: Je vous salue Marie, pleine de grâce. Le Seigneur est avec vous. Vous êtes bénie entre toutes les femmes, et Jésus, le fruit de vos entrailles, est béni.
2: Sainte Marie, Mère de Dieu,
1: je vous salue Marie, pleine de grâce. Le Seigneur est avec vous. Vous êtes bénie entre toutes les femmes, et Jésus, le fruit de vos entrailles, est béni.
2: Sainte Marie, Mère de Dieu,
1: je vous salue Marie, pleine de grâce. Le Seigneur est avec vous. Vous êtes bénie entre toutes les femmes, et Jésus, le fruit de vos entrailles, est béni.
2: Sainte Marie, Mère de Dieu, priez pour nous pauvres pécheurs, maintenant et à l'heure de notre mort.
1: Je vous salue Marie, pleine de grâce. Le Seigneur est avec vous. Vous êtes bénie entre toutes les femmes, et Jésus, le fruit de vos entrailles, est béni.
2: Sainte Marie, Mère de Dieu,
1: je vous salue Marie, pleine de grâce. Le Seigneur est avec vous. Vous êtes bénie entre toutes les femmes, et Jésus, le fruit de vos entrailles, est béni.
2: Sainte Marie, Mère de Dieu, priez pour nous pécheurs, maintenant et à l'heure de notre mort.
1: Je vous salue Marie, pleine de grâce. Le Seigneur est avec vous. Vous êtes bénie entre toutes les femmes, et Jésus, le fruit de vos entrailles, est béni.
2: Sainte Marie, Mère de Dieu, priez pour nous pauvres pécheurs, maintenant et à l'heure de notre mort. Amen.

0: Ô Marie conçue sans péché.
1: Priez pour nous.
0: Troisième mystère joyeux, la nativité de l'Évangile selon saint Luc. Les anges dirent aux bergers, « Voici que je vous annonce une grande joie qui sera celle de tout le peuple. » Prions pour toutes les personnes qui se vouent au service de la vie humaine, pour qu'elles soient davantage aimées et protégées. Notre Père qui es aux cieux, que ton nom soit sanctifié, que ton règne vienne, que ta volonté soit faite sur la terre comme au ciel.
2: Pardonne-nous nos offenses, comme nous pardonnons aussi à ceux qui nous ont offensés. Et ne nous laisse pas entrer en tentation, mais délivre-nous du mal. Je vous salue, Marie, pleine de grâce. Le Seigneur est avec vous. Vous êtes bénie entre toutes les femmes, et Jésus, le fruit de vos entrailles, est béni.
3: Sainte Marie, Mère de Dieu,
2: je vous salue, Marie, pleine de grâce. Le Seigneur est avec vous. Vous êtes bénie entre toutes les femmes, et Jésus, le fruit de vos entrailles, est béni.
3: Sainte Marie, Mère de Dieu, priez pour nous pauvres pécheurs, maintenant et à l'heure de notre mort.
2: Je vous salue, Marie, pleine de grâce. Le Seigneur est avec vous. Vous êtes bénie entre toutes les femmes, et Jésus, le fruit de vos entrailles, est béni.
3: Sainte Marie, Mère de Dieu, priez pour nous pauvres pécheurs, maintenant et à l'heure de notre mort. Amen.
2: Je vous salue, Marie, pleine de grâce. Le Seigneur est avec vous. Vous êtes bénie entre toutes les femmes, et Jésus, le fruit de vos entrailles, est béni.
3: Sainte Marie, Mère de Dieu, priez pour nous pauvres pécheurs, maintenant et à l'heure de notre mort.
2: Je vous salue, Marie, pleine de grâce. Le Seigneur est avec vous. Vous êtes bénie entre toutes les femmes, et Jésus, le fruit de vos entrailles, est béni.
3: Sainte Marie,
2: je vous salue, Marie, pleine de grâce. Le Seigneur est avec vous. Vous êtes bénie entre toutes les femmes, et Jésus, le fruit de vos entrailles, est béni.
3: Sainte Marie, Mère de Dieu, priez pour nous pauvres pécheurs, maintenant et à l'heure de notre mort. Amen.
2: Je vous salue, Marie, pleine de grâce. Le Seigneur est avec vous. Vous êtes bénie entre toutes les femmes, et Jésus, le fruit de vos entrailles, est béni.
3: Sainte Marie, Mère de Dieu, priez pour nous pauvres pécheurs, maintenant et à l'heure de notre mort. Amen.
2: Je vous salue, Marie, pleine de grâce. Le Seigneur est avec vous. Vous êtes bénie entre toutes les femmes, et Jésus, le fruit de vos entrailles, est béni.
3: Sainte Marie, Mère de Dieu, priez pour nous pauvres pécheurs, maintenant et à l'heure de notre mort. Amen.
2: Je vous salue, Marie, pleine de grâce. Le Seigneur est avec vous. Vous êtes bénie entre toutes les femmes, et Jésus, le fruit de vos entrailles, est béni.
3: Sainte Marie, Mère de Dieu, priez pour nous pauvres pécheurs, maintenant et à l'heure de notre mort.
2: Je vous salue, Marie, pleine de grâce. Le Seigneur est avec vous. Vous êtes bénie entre toutes les femmes, et Jésus, le fruit de vos entrailles, est béni.
3: Sainte

0: Quatrième mystère joyeux, la présentation de Jésus au temple. De l'évangile selon saint Luc. Marie et Joseph amenèrent Jésus à Jérusalem pour le présenter au Seigneur. Prions pour les parents. Notre Père, qui es aux cieux, que ton nom soit sanctifié, que ton règne vienne, que ta volonté soit faite sur la terre comme au ciel.
1: Donne-nous aujourd'hui notre pain de ce jour. Pardonne-nous nos offenses, comme nous pardonnons aussi à ceux qui nous ont offensés. Ne nous laisse pas entrer en tentation.
2: Je vous salue, Marie, pleine de grâce. Le Seigneur est avec vous. Vous êtes bénie entre toutes les femmes, et Jésus, le fruit de vos entrailles, est béni.
3: Sainte Marie, Mère de Dieu, priez pour nous pauvres pécheurs, maintenant et à l'heure de notre
2: mort. Je vous salue, Marie, pleine de grâce. Le Seigneur est avec vous. Vous êtes bénie entre toutes les femmes, et Jésus, le fruit de vos entrailles, est béni.
3: Sainte Marie, Mère de Dieu,
2: je vous salue, Marie, pleine de grâce. Le Seigneur est avec vous. Vous êtes bénie entre toutes les femmes, et Jésus, le fruit béni de vos entrailles, est béni.
3: Sainte Marie, Mère de Dieu, priez pour nous pécheurs, maintenant et à l'heure de notre mort.
2: Je vous salue, Marie, pleine de grâce. Le Seigneur est avec vous. Vous êtes bénie entre toutes les femmes, et Jésus, le fruit de vos entrailles, est béni.
3: Sainte Marie, Mère de Dieu, priez pour nous pauvres pécheurs, maintenant et à l'heure de notre mort.
2: Je vous salue, Marie, pleine de grâce. Le Seigneur est avec vous. Vous êtes bénie entre toutes les femmes, et Jésus, le fruit de vos entrailles, est béni.
3: Sainte Marie,
2: je vous salue, Marie, pleine de grâce. Le Seigneur est avec vous. Vous êtes bénie entre toutes les femmes, et Jésus, le fruit de vos entrailles, est béni.
3: Sainte Marie, Mère de Dieu, priez pour nous pauvres pécheurs, maintenant et à l'heure de notre mort.
2: Je vous salue, Marie, pleine de grâce. Le Seigneur est avec vous. Vous êtes bénie entre toutes les femmes, et Jésus, le fruit de vos entrailles, est béni.
3: Sainte Marie, Mère de Dieu, priez pour nous pécheurs, maintenant et à l'heure de notre mort.
2: Je vous salue, Marie, pleine de grâce. Le Seigneur est avec vous. Vous êtes bénie entre toutes les femmes, et Jésus, le fruit de vos entrailles, est béni.
3: Sainte Marie, Mère de Dieu, priez pour nous pécheurs,
2: je vous salue, Marie, pleine de grâce. Le Seigneur est avec vous. Vous êtes bénie entre toutes les femmes, et Jésus, le fruit de vos entrailles, est béni.
3: Sainte Marie, Mère de Dieu, priez pour nous pécheurs, maintenant et à l'heure de notre mort.
2: Je vous salue, Marie, pleine de grâce. Le Seigneur est avec vous. Vous êtes bénie entre toutes les femmes, et Jésus, le fruit de vos entrailles, est béni.
3: Sainte Marie, Mère de Dieu, priez pour nous pauvres pécheurs, maintenant et à l'heure de notre mort.

0: Ô Marie conçue sans péché,
1: priez pour nous.
0: Cinquième mystère joyeux, le recouvrement de Jésus au temple. De l'Évangile selon saint Luc, Marie et Joseph trouvèrent Jésus dans le temple, assis au milieu des docteurs, les écoutant et les interrogeant. Seigneur, nous te prions pour les familles, spécialement celles qui sont en difficulté. Notre Père qui es aux cieux, que ton nom soit sanctifié, que ton règne vienne, que ta volonté soit faite sur la terre comme au ciel. Je vous salue Marie, pleine de grâce, le Seigneur est avec vous. Vous êtes bénie entre toutes les femmes, et Jésus, le fruit de vos entrailles, est béni.
2: Sainte Marie, Mère de Dieu, priez pour nous pauvres pécheurs, maintenant et à l'heure de notre mort.
0: Je vous salue Marie, pleine de grâce, le Seigneur est avec vous. Vous êtes bénie entre toutes les femmes, et Jésus, le fruit de vos entrailles, est béni.
2: Sainte Marie, Mère de Dieu, priez pour nous pauvres pécheurs, maintenant et à l'heure de notre mort. Amen.
0: Je vous salue Marie, pleine de grâce, le Seigneur est avec vous. Vous êtes bénie entre toutes les femmes, et Jésus, le fruit de vos entrailles, est béni.
2: Sainte Marie, Mère de Dieu, priez pour nous pauvres pécheurs, maintenant et à l'heure de notre mort.
0: Je vous salue Marie, pleine de grâce, le Seigneur est avec vous. Vous êtes bénie entre toutes les femmes, et Jésus, le fruit de vos entrailles, est béni.
2: Sainte Marie, Mère de Dieu, priez pour nous pauvres pécheurs, maintenant et à l'heure de notre mort. Amen.
0: Je vous salue Marie, pleine de grâce, le Seigneur est avec vous. Vous êtes bénie entre toutes les femmes, et Jésus, le fruit de vos entrailles, est béni.
2: Sainte Marie, Mère de Dieu, priez pour nous pauvres pécheurs, maintenant et à l'heure de notre mort. Amen.
0: Je vous salue Marie, pleine de grâce, le Seigneur est avec vous. Vous êtes bénie entre toutes les femmes, et Jésus, le fruit de vos entrailles, est béni.
2: Sainte Marie, Mère de Dieu, priez pour nous pauvres pécheurs, maintenant et à l'heure de notre
0: Je vous salue Marie, pleine de grâce, le Seigneur est avec vous. Vous êtes bénie entre toutes les femmes, et Jésus, le fruit de vos entrailles, est béni.
2: Sainte Marie, Mère de Dieu, priez pour nous pauvres pécheurs, maintenant et à l'heure de notre mort. Amen.
0: Je vous salue Marie, pleine de grâce, le Seigneur est avec vous. Vous êtes bénie entre toutes les femmes, et Jésus, le fruit de vos entrailles, est béni.
2: Sainte Marie, Mère de Dieu, priez pour nous pauvres pécheurs, maintenant et à l'heure de notre mort. Amen.
0: Je vous salue Marie, pleine de grâce, le Seigneur est avec vous. Vous êtes bénie entre toutes les femmes, et Jésus, le fruit de vos entrailles, est béni.
2: Sainte Marie, Mère de Dieu,
0: Je vous salue Marie, pleine de grâce, le Seigneur est avec vous. Vous êtes bénie entre toutes les femmes, et Jésus, le fruit de vos entrailles, est béni.
2: Sainte Marie, Mère de Dieu, priez pour nous pauvres pécheurs, maintenant et à l'heure de notre mort. Amen.
0: Gloria.

0: Ô Marie conçue sans péché,
1: priez pour nous,
0: pécheurs. Prions. Tu as voulu, Seigneur, qu'à l'annonce de l'ange, ton Verbe prit chair dans le sein de la Vierge Marie. Réponds à nos supplications. Puisque nous la croyons vraiment Mère de Dieu, fais que nous trouvions secours dans sa prière auprès de toi. Par Jésus-Christ, ton Fils, notre Seigneur, qui vit et règne avec toi dans l'unité du Saint-Esprit, Dieu pour les siècles des siècles.
1: Amen.
0: Le Seigneur soit avec vous.
1: Et
0: que Dieu Tout-Puissant vous bénisse, le Père, le Fils et le Saint-Esprit.
1: Amen.
0: Notre-Dame de Lourdes, Notre-Dame de Lourdes, Notre-Dame de Lourdes, Sainte Bernadette,
1: priez.

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0: Bonjour à tous et merci de votre fidélité à RCF Notre-Dame. C'est parti pour une nouvelle semaine sur votre radio chrétienne. Vous le savez désormais, je vous accompagne chaque jour en fin de journée pour vous inviter à la réflexion, vous évader, vous divertir, vous changer les idées, peut-être après une longue journée de travail. Alors le programme est riche et je n'en doute pas, vous y trouvez votre bonheur. D'ici quelques instants, nous rejoindra en studio Christophe Barbier pour son édito politique. Et puis l'invité de portrait à 17h11, un témoignage essentiel et bouleversant sur l'absence, le deuil et la culpabilité. Cassandra Julia viendra se livrer sur la perte de son petit frère. Mais dans l'immédiat, le point sur l'actualité, c'est la principale réponse politique à l'affaire Liana. La loi intégrale sur les violences faites aux enfants et aux femmes débutait ce jour son parcours au Parlement avec l'examen en commission à l'Assemblée. Une loi intégrale permet de traiter tous les aspects liés à ces violences, repérage, prévention, accompagnement, justice, réparation, suivi des auteurs et des victimes. Dans le même temps, ce soir à 19h, un rassemblement organisé pour une loi cadre intégrale contre les violences sexistes et sexuelles. Cet événement à l'initiative d'organisations syndicales et d'associations se déroulera devant le ministère de la Justice, place Vendôme. Le chancelier allemand Friedrich Merz s'est dit profondément choqué par la victoire historique de l'extrême droite lors d'une élection régionale la veille, tout en promettant de maintenir le cap de ses réformes, mais en les expliquant mieux. Le parti d'extrême droite, Alternative pour l'Allemagne, AfD, est arrivé en première position lors d'élections régionales en Saxe-Anhalt hier, selon des résultats quasi définitifs. Et puis le Kremlin a indiqué de ne pas exclure une reprise des pourparlers entre Moscou, Kiev et Washington pour trouver une issue à la guerre en Ukraine après une visite des émissaires américains Steve Witkoff et Jared Kushner. Après leur visite à Moscou, les émissaires américains ont présenté à Kiev de nouvelles propositions plus efficaces visant à mettre fin à la guerre avec la Russie. La guerre dure depuis 2022 et l'invasion russe de l'Ukraine. Et peut-être n'étiez-vous pas à l'écoute de RCF Notre-Dame ce matin, auquel cas vous auriez manqué l'interview politique de Nathanaël de Rinxan. Ce matin, il a reçu Jérôme Chartier. Séance de rattrapage.
2: Voilà, bonjour Jérôme Chartier. Alors, les entretiens de Royaumont traversent l'Atlantique pour devenir les entretiens de New York. Alors, pourquoi New York et pourquoi maintenant ?
3: Alors, ça fait quelques années maintenant qu'on a pris la décision aux entretiens de Royaumont d'être dans les grandes métropoles mondiales, à Mumbai, bientôt à Tokyo, à Abu Dhabi, Dubaï et à New York depuis 2023. On avait envie en fait d'aller entretenir la relation fraternelle entre la France et les États-Unis et au-delà des divergences politiques que l'on voit assez régulièrement, des divergences économiques aussi, parfois des rapprochements. Il y a cette longue histoire de fraternité qui existe depuis 250 ans. C'est une histoire qui doit être entretenue parce que la fraternité, la relation entre les frères, les sœurs, ça s'entretient, sinon ça disparaît.
2: Il faut quand même préciser que les États-Unis sont un des pays avec qui la France n'a jamais été en conflit. Est-ce que c'est une alliance de valeurs ou simplement une alliance d'intérêts ?
3: Non, c'est d'abord une alliance de valeurs. C'est une alliance de valeurs qui naît il y a 250 ans par cette inspiration manifeste de l'indépendance américaine à travers les auteurs français. On est au XVIIIe siècle, on est au siècle des Lumières. Ce sont les auteurs français qui inspirent cette indépendance. Ce sont les nobles français, les militaires français, les bourgeois français qui s'engagent aux côtés des Américains pour leur indépendance. Bien sûr, tout le monde a pensé à Lafayette, mais dites-vous bien qu'un jeune garçon de 19 ans qui, par ses propres moyens, décide de traverser l'Atlantique pour aider les Américains, ça reste quelque chose de stupéfiant, même aujourd'hui pour les Américains. Vous voyez, cet engagement personnel. Et moi, j'ai envie de le mettre en parallèle avec ce jeune pompier qui, le 11 septembre 2001, décide de traverser l'Atlantique pour aller aider les secouristes américains au pied des tours. Il s'appelle Manuel Carvalho. Il sera aux entretiens de New York cette année parce que c'est le 25e anniversaire et quel anniversaire des attentats du 11 septembre parce que les Américains sont extrêmement marqués par cela. Et la fraternité française a été présente à travers ce jeune Carvalho, mais aussi à travers la mobilisation qui a eu lieu à l'époque et qui continue d'exister aux côtés des Américains.
2: Est-ce que Manuel Carvalho, ce jeune Français qui a donc participé le 11 septembre à intervenir sur le World Trade Center, participe au changement de l'image qu'ont les Américains de la France ?
3: J'ai pas le sentiment que les Américains aient une image contrariée de leurs amis français, de leurs frères français. J'ai le sentiment que les Américains, comme les Français, ont des divergences politiques, oui, des divergences économiques, évidemment, des divergences stratégiques, ça existe, évidemment. Mais le dialogue reste la clé. Que le dialogue ne s'arrête jamais. Que lorsque les politiques n'ont plus de dialogue, que les intellectuels puissent continuer à en avoir un. Que les frères américains français puissent continuer à se voir, à se parler. Voilà ce que c'est que la fraternité, et c'est la raison pour laquelle elle traverse le temps. D'ailleurs, aux entretiens de New York, on fait confiance à une jeune génération de jeunes actifs, entre 35 et 40 ans, et on leur demande « qu'est-ce que vous voudriez qu'il reste ?» en 2050, de cette fraternité franco-américaine. Voilà, ça va être l'un des éléments de ces entretiens, de réfléchir sur la façon dont cette fraternité traverse le temps, traverse les époques.
2: Alors, je ne sais pas si lors des entretiens de New York, vous allez parler du pape Léon XIV, en tout cas, dans trois semaines, il sera en France. Que pensent les États-Unis de ce pape américain ? Ça change quelque chose dans cette Amérique qui se cherche ?
3: Bon, d'abord, il est très populaire chez les catholiques. À peu près trois quarts des catholiques américains apprécient le pape Léon XIV, qui est quand même une donne importante. Alors, évidemment, un peu plus chez les démocrates que chez les républicains, c'est pas une surprise. Mais ce que je retiens surtout de la relation entre ce pape Léon XIV et les États-Unis, on en a beaucoup parlé, c'est ce qu'il vient de dire lors de l'Angélus dimanche dernier, il y a donc 24 heures. Au moment où les émissaires américains vont à Kiev, au moment où ils sont à Moscou, le pape Léon XIV appelle à la paix en Ukraine et donc, au fond, relaie la présence des émissaires américains. Donc là où on a fustigé la position des uns contre les autres, et je pense bien sûr à la position du président Trump contre le pape Léon XIV, on a le sentiment qu'aujourd'hui, les choses s'apaisent et qu'au fond, tout le monde est en train d'agir pour la paix en Ukraine.
2: Dans le même sens.
3: Oui, exactement. Non seulement dans le même sens, mais aussi avec un pape dont on a dit pendant un temps qu'il était le premier opposant à Donald Trump. Il n'en est rien. Il est d'abord l'homme de la paix. Il est d'abord l'homme de la doctrine sociale de l'Église. Et il est celui, j'espère, qui saura rassembler en France, bien sûr, mais à travers le monde, l'ensemble des humains, et pas seulement les humains croyants, aussi les humains qui ont des convictions qui sont différentes, qui parfois n'ont pas de convictions religieuses, mais qui n'en restent pas moins des humains.
2: Alors, vous n'avez jamais rencontré Léon XIV. En revanche, vous avez échangé avec le pape François. Qu'est-ce qui vous avait frappé chez lui ?
3: Son humanité était incroyable. J'ai une image qui m'a profondément marqué lorsque je l'avais vu à Madagascar. Et lorsqu'il était venu rencontrer le peuple malgache, et bien sûr à l'invitation de son ami, le père Pedro Opeka, il avait eu un moment avec les responsables politiques et économiques de Madagascar. Et le regard qu'il leur apportait, le regard des yeux, les fustigeant parce qu'ils considéraient qu'ils n'aidaient pas suffisamment leur peuple, le peuple malgache, était tout simplement stupéfiant. Ce pape avait une présence par ses mots, mais aussi simplement par son regard. Et je n'oublierai jamais la façon dont il a fustigé ces élites malgaches en leur disant, sans rien prononcer, « Vous ne faites pas ce qu'il faut pour le peuple malgache ». Et je crois qu'il avait bien raison à l'époque.
2: Alors vous avez une anecdote totalement dingue à propos du pape François. Il vous a envoyé une lettre. Alors, on ne va pas vous demander ce qu'il y avait dans cette lettre, ça ne nous regarde pas. En revanche, comment est-ce que ça fonctionne, le courrier papal ?
3: Alors d'abord, la lettre était publique.
2: Elle arrive par la poste ou pas ?
3: C'était pas une lettre pour moi, c'était une lettre pour les participants aux entretiens de Royaume.
2: Tout à fait.
3: Et en l'occurrence, cette lettre a été lue publiquement, je l'ai lue publiquement, puisqu'elle s'adressait aux participants aux entretiens avec le thème de l'époque, méritocratie, et en l'occurrence, le pape François avait bien voulu donner son point de vue, son analyse sur

0: les lettres du pape, c'est-à-dire portées par le nonce apostolique. Et je crois pouvoir dire que d'ailleurs le nonce apostolique, qui n'était pas au courant de cette lettre, était assez surpris de nous porter personnellement la lettre du pape François.
1: Qu'est-ce que vous avez fait de cette lettre, Jean de Chartier ?
0: Ah, je l'ai mise aux enchères pour financer l'œuvre du père Pedro Opeka à Madagascar. Donc cette lettre a été mise aux enchères, elle a rapporté une belle somme pour le père Pedro.
1: Ça vaut combien une lettre du pape mise aux enchères ?
0: Écoutez, moi je ne sais pas combien ça vaut, ce que je peux vous dire c'est qu'il me semble que c'était à peu près, je crois que ça devait être 10 000 euros qui a été rapporté pour le père Pedro à ce moment-là. C'était une belle chose.
1: Et là où vous êtes fort, c'est que l'acquéreur vous a laissé la lettre.
0: Oui, l'acquéreur a voulu la donner aux entretiens de Royaumont pour qu'au fond, les entretiens continuent à garder cette lettre. J'ai trouvé ça évidemment très beau, et donc cette lettre est restée aux entretiens de Royaumont.
1: Jérôme Chartier, il y a 10 ans, jour pour jour, vous étiez au cœur de la campagne présidentielle, aux côtés de François Fillon. Qu'est-ce que cette campagne vous a appris de la politique ?
0: Ça m'a surtout appris de la vie. C'est ça la chance. Je pense que jamais je peux laisser de côté tout ce que cette campagne m'a apporté. Je pense qu'elle m'a transformé. Et si aujourd'hui...
1: Vous étiez conseiller spécial à l'époque, vous étiez en première ligne.
0: Aujourd'hui, si aujourd'hui j'ai une autre vie, si je fais des choses qui m'intéresse, qui me donne le sentiment que je contribue à l'intérêt général et à l'humanité, à la modeste place qui est la mienne. C'est grâce à toutes les leçons que j'ai apprises lors de la campagne présidentielle de François Fillon, c'est vrai. Donc bien sûr, ça a été un tournant, puisque j'ai arrêté 2 ans après la vie politique. Mais d'un autre côté, je ne me désengage pas de ce que bien sûr, la vie politique apporte au pays. Comme n'importe quel citoyen, j'essaie d'y contribuer par l'apport d'idées, par des réflexions, et aussi en donnant mon avis. Je le fais simplement aujourd'hui à titre privé, parce que j'estime que je n'ai pas à exprimer mon avis publiquement. Je n'ai pas de mandat, je n'ai pas de responsabilité publique, et donc je le fais dans la discrétion et dans l'humilité. Je pense aussi que c'est une voie, la discrétion, l'humidité, qui te sans doute tout aussi porteuse, voire parfois plus porteuse que la parole publique.
1: Vous avez tiré un trait total sur la politique, par exemple. Est-ce que vous vous intéressez quand même à l'actualité de votre parti ou de votre ancien parti ? Je ne sais pas si vous êtes toujours
0: chez les Républicains. Je m'intéresse à l'actualité.
1: Quel regard vous portez sur la droite républicaine que vous incarniez à l'époque ?
0: Je ne vais pas pouvoir vous répondre à cette question. Parce que répondre à cette question, c'est recommencer à faire de la politique, à me positionner, et je ne le souhaite pas publiquement. En revanche, ce que je peux vous dire, c'est que j'observe, comme n'importe quel citoyen, 3 manques majeurs dans cette campagne présidentielle. Je voudrais bien que les responsables politiques qui se présentent à l'élection présidentielle trouvent les bons mots pour parler de l'urgence climatique. Comment est-ce que l'on peut trouver des mots nouveaux qui ne soient pas des mots du catastrophisme, qui empêchent de faire quoi que ce soit, du fatalisme qui désarme tout changement, et du déni qui est encore pire que le reste, parce que c'est croire que rien ne change alors qu'en vérité les modifications climatiques sont majeures. Je voudrais qu'on puisse réfléchir sur l'impact de l'intelligence artificielle, non pas en termes techniques, non pas en termes d'investissement, plus un pays qu'un autre pays, mais par rapport à l'impact sur l'humain et au changement qu'il va provoquer dans les années qui viennent et dans les décennies sur l'humanité. Ça sera majeur. La troisième chose que je voudrais voir, c'est l'impact des réseaux sociaux. On en parlait tout à l'heure sur cette campagne présidentielle, peut-être ouais. TikTok. Comment est-ce que on peut trouver la solution pour que les réseaux sociaux quitte l'anonymat, même à faire en sorte que l'on accepte les pseudonymes, mais qu'on vérifie les identités pour recréer la qualité de la relation humaine que ces réseaux sociaux provoquent et favorablement.
1: Jérôme Chartier, on ne vous retrouvera pas en politique, en revanche, on vous retrouvera dans les entretiens de New York. C'est cette semaine, le 10, la veille du 11 septembre. Merci mille fois venu nous raconter toutes ces belles choses.
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2: Bonjour Christophe Barbier.
3: Bonjour Simon, bonjour à tous.
2: Eh bien d'abord, j'ai envie de vous demander une réaction à ce qu'a déclaré Jérôme Chartier ce lundi.
3: Deux choses. D'abord, une remarque de fond très importante qu'il faut garder en tête. Ne pas confondre le peuple américain et les dirigeants américains.

0: se prépare aux entretiens de New York, Jérôme Chartier. Et en effet, ce que les Américains pensent profondément de l'Europe, de la France, ce n'est pas forcément ce dont nous tambourine Donald Trump avec ses réseaux sociaux toute la journée. Et puis la deuxième chose, c'est l'hommage au pape François, au-delà de l'anecdote de la lettre vendue aux enchères. Cette manière dont il a fustigé, c'est le mot de Jérôme Chartier, les dirigeants économiques malgaches ne faisant pas assez pour leur peuple noyé dans la pauvreté. Il y a chez le pape Léon XIV des vertus, de l'intelligence diplomatique, puis il est au début de son pontificat, ce n'est pas encore complètement épanoui. Mais il y avait chez le pape François une forme de sévérité, d'autorité, d'intransigeance, notamment sur ce rapport à la pauvreté, qui faisait du bien, voilà, même si ça nous réveillait souvent dans notre mauvaise conscience.
1: L'AFD l'a emporté en Saxe-Anhalt hier. Cela aura-t-il des répercussions en France ?
0: Oui, cela en a déjà. D'abord, dans les commentaires à chaud, on voit que ceux qui s'en réjouissent, je pense à Éric Zemmour, Sarah Knafo, Nicolas Dupont-Aignan, et ceux qui s'en alarment, comme par exemple les Insoumis, font le même procès. Tout ça, c'est la faute des modérés, des libéraux, c'est la faute de l'Europe, c'est la faute de Bruxelles. Donc on voit bien que l'occasion est donnée aux anti-européens de tomber à bras raccourcis sur cette Union européenne. Finalement, ça les arrange, cette victoire de l'AFD, pour mieux, là aussi, fustiger, vilipender l'Europe. Une deuxième conséquence, c'est que nous allons encore plus vivre dans l'ambiance et si demain l'extrême droite arrive au pouvoir. Nous avons eu vendredi le record battu par un gouvernement italien de durée depuis 1945. C'est Giorgia Meloni qui détient désormais ce record. Nous avons eu le même jour Jordan Bardella et Nigel Farage Reform UK en Angleterre, au Royaume-Uni, cette extrême droite anti-immigration débordée par sa droite avec le mouvement de Tommy Robinson et ses grandes manifestations, là aussi en présence d'Éric Zemmour. Donc il y a ça au Royaume-Uni. Nous avons bien sûr en Hongrie vu comment Orban pendant plusieurs mandats a dirigé le pays et c'est finalement un de ses dissidents, pas un de ses opposants, qui a pris la suite. Donc nous allons vivre plus que jamais dans cette idée que l'Europe vire à droite, de plus en plus à droite. Évidemment, c'est encore moins anodin quand il s'agit de l'Allemagne. Il faut s'inquiéter de l'arrivée de l'AFD aux responsabilités en Saxe-Anhalt et peut-être un jour en Allemagne.
1: Alors Christophe, y a-t-il un équivalent à l'AFD en France ?
0: Non, il n'y a pas véritablement d'équivalent à l'AFD parce que nous n'avons pas le même passé. Nous n'avons pas eu le Troisième Reich en France, même si on a eu nos heures sombres. Le parti le plus proche qui est allié à l'AFD, c'est le parti d'Éric Zemmour et de Sarah Knafo, Reconquête, puisqu'ils sont dans le même groupe au Parlement européen. Le RN, qui a longtemps entretenu des relations avec l'AFD, qui en garde d'ailleurs avec le FPO autrichien, qui n'est pas non plus un parti anodin, a rompu. Notamment parce que l'AFD voulait blanchir ce passé de la période du Troisième Reich, ou du moins le minorer. Il n'y a pas dans le groupe présidé par le RN au Parlement européen, alors qu'il y a 13 pays représentés, il n'y a pas, je crois, de députés allemands. Il y a une impasse sur l'Allemagne du côté du RN, ils n'ont plus d'interlocuteurs. Donc on ne peut pas dire qu'il y ait un équivalent. En revanche, on trouve sur certaines thèses de l'AFD, des parentés, des jumeaux en France. Je pense au rejet complet de l'islam comme étant un ennemi de notre civilisation. Je pense aussi, évidemment, sur le rejet de toute migration et la volonté d'organiser une remigration.
1: Un sondage Ipsos pour Le Parisien révèle que Marine Le Pen est la candidate qui inquiète le moins les Français. Que faut-il en conclure ?
0: D'abord qu'il y a un renversement historique. Il y a quelques années, du temps de Jean-Marie Le Pen, c'est évidemment lui qui était l'épouvantail, c'est lui qui faisait peur. Et globalement, si on était dans la droite dure, on faisait beaucoup plus peur que quand on était dans la gauche radicale. Ça s'est complètement inversé. Non seulement Marine Le Pen ne rassure pas, mais c'est celle qui inquiète le moins, parce que tous les politiques en fait inquiètent dans ce sujet en majorité. Mais plus on va vers la gauche, plus il y a d'inquiétude. C'est-à-dire, et la gauche radicale et la gauche social-démocrate inquiètent les Français. Pourquoi ? La gauche radicale, on voit bien, Jean-Luc Mélenchon, ses positions extrêmes, ses soupçons de complaisance envers l'antisémitisme, la manière dont il cède aux revendications de l'islam politique, sa radicalité aussi économique et sociale, bien entendu, c'est un attiseur de conflits et de divisions, donc il inquiète. Mais les modérés ? Pourquoi Raphaël Glucksmann ? Pourquoi Olivier Faure ? Pourquoi le reste de la gauche inquiète les Français ? Parce que sur deux dossiers majeurs, sur deux soucis vraiment, vraiment premier des Français, ils n'apportent pas les bonnes réponses. C'est l'économique. Alors on voit bien leur générosité dans la dépense publique, mais vu l'état des finances, les Français disent « mais casse-cou ! S'ils arrivent au pouvoir, forcément, nos impôts vont flamber, on va tous payer, ils n'auront pas les moyens de leur politique. » Et puis la sécurité, à la fois la sécurité physique, mais aussi la sécurité identitaire, la sécurité de l'identité de ce pays, la gauche n'a pas su trouver les mots sur ce sujet-là. Si j'ose dire, Chevènement est orphelin à gauche sur cette préoccupation de la sécurité des Français.
1: Et les rumeurs bruisent d'un divorce politique entre Jordan Bardella et Marine Le Pen. Est-ce la réalité ?
0: Alors, c'est vrai qu'il y a des divergences majeures. C'est vrai qu'en ce moment, on traverse un moment de tension. Mais je pense que les commentateurs qui concluent à un divorce définitif, à une exclusion de Jordan Bardella, qui serait mis de côté, qui n'irait plus à Matignon, qui peut-être même d'ailleurs claquerait la porte pour créer son mouvement, comme Maigret ou Philippot avant lui, eh bien, je pense que ces commentateurs-là se trompent. Oui, il y a un moment de débardélisation et de l'appareil, il avait mis ses hommes à lui évidemment, et de la ligne sur les retraites, sur l'Europe, même sur le voile dans l'espace public, on en parlait la semaine dernière, ils ne sont pas d'accord. Marine Le Pen reprend le pouvoir sur l'appareil, l'équipe de campagne supplante l'équipe du parti. C'est évidemment pas facile à vivre pour Bardella. Mais d'abord, il sait, lui, que hors du parti, point de salut, et que donc il doit ravaler ses ambitions, et il ne sera pas président pour pouvoir préserver ce qu'il apporte à Marine Le Pen. Et c'est aussi pour ça qu'elle le gardera. Cette capacité de négociation entre les deux tours de la présidentielle, mais surtout au moment des législatives qui suivront, sa capacité de négociation avec d'autres forces de droite pour garantir une majorité à la nouvelle présidente. Et peut-être faire atterrir son programme, qui est déjà démagogique en partie pour attirer les voix, le faire atterrir dans la raison économique. Cette utilité-là, c'est Bardella qui l'a. Alors il n'est pas tout seul. Et s'il se fait remplacer, ça peut être par Éric Ciotti, qui a fait des offres cette semaine, ce week-end, mais qui est lui aussi sur une ligne libérale, donc loin du socialisme, entre guillemets, en tout cas de la préoccupation sociale de Marine Le Pen. Il y aura aussi évidemment tous les LR, qui, s'il y a un second tour Mélenchon-Le Pen, proposeront leur service à Marine Le Pen pour éviter le danger Mélenchon, constituer une majorité et fournir un Premier ministre. Donc rien n'est acquis pour Bardella, mais je ne crois pas à l'idée d'une fâcherie définitive, d'un divorce avec les portes qui claquent et finalement d'une crise au RN qui pourrait mettre en péril aussi la candidature de Marine Le Pen qui pour l'instant caracole loin devant.
1: À gauche, Fabien Roussel est candidat à la présidentielle comme en 2022. Que reste-t-il du communisme aujourd'hui ?
0: Il ne reste pas grand-chose du communisme, bien entendu, surtout pas un modèle, pas vraiment non plus un passé glorieux et absolument pas un bilan globalement positif, comme disait Georges Marchais. En revanche, il reste une chose au Parti communiste, c'est une manière de vouloir marier la production et l'écologie. Oui à la transition écologique, au pacte climat, mais non au renoncement à la croissance. Et donc, Fabien Roussel est l'homme à la fois de l'écologie du bon vivre, les barbecues c'est bien, tant pis si ça fait un peu de CO2, et l'homme du nucléaire, parce qu'il faut de l'industrie. Mais il y a derrière cela une sociologie composée des anciennes immigrations européennes, portugaises, italiennes, polonaises, des anciens ouvriers d'usines, pas les pauvres livreurs Uber mal payés. Et puis d'une France des bourgs, avec les traditions rurales, y compris de la chasse, comme en Picardie, pas loin de chez lui. Et pas la France des tours, pour reprendre cette opposition créée par François Ruffin pour analyser Mélenchon. Tout cela, ça fait encore l'authenticité d'un bloc électoral, d'un bloc sociologique communiste. Mais ça fond, ça diminue comme peau de chagrin. La France ancienne est avec Mélenchon, est avec Roussel, la France nouvelle, plus nombreuse, est avec Mélenchon. Donc il va gérer un royaume qui se rétrécit. Mais là, et c'est la dernière chose qui reste au candidat communiste, c'est sa capacité à faire perdre Mélenchon. Parce qu'avec 800 000 voix la dernière fois, 802 000 voix, eh bien il a empêché l'accès au second tour de Mélenchon qui avait 420 000 voix de retard sur Le Pen. Là, cette fois-ci, s'il fait 200 000, 250 000, 300 000 voix, peut-être empêchera-t-il encore Mélenchon d'être au second tour face à Marine Le Pen, de perdre face à Le Pen, mais de pouvoir après soulever la société. Finalement, Roussel est le vaccin anti-Mélenchon de moins en moins efficace, comme certains antibiotiques avec d'autres maladies, mais encore présent.
1: Christophe, ce mardi, l'invité politique de Nathanaël de Rinxan sera Patrick Peloux. Quelle question vous aimeriez lui poser ?
0: Patrick Peloux, vous étiez hélas aux premières loges, le premier sur place lors de l'attentat de Charlie Hebdo. Considérez-vous aujourd'hui, plus de 10 ans après, que la France est devenue amnésique, qu'on a oublié ? Ou est-ce qu'au contraire, cette mémoire pour vous est encore vivante ?
1: Merci Christophe Verbier, on se dit à demain. Et votre édito, il est à retrouver en podcast, rcfnotredame.fr. Merci Christophe.
0: À demain Simon, merci.
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1: Et comme chaque jour après la politique, une autre forme d'engagement, l'engagement sociétal. Nous mettons en avant, en lumière, une association, une fondation. Aujourd'hui, l'Armée du Salut. Avec nous, son directeur général adjoint Jean-François Marussizac. Bonjour Jean-François Marussizac.
4: Bonjour.
1: Dans un premier temps, j'ai envie que vous nous présentiez, que vous reveniez sur l'histoire de la fondation Armée du Salut.
4: L'Armée du Salut, c'est un beau mouvement vivant et moderne. Alors, c'est un mouvement international qui a été fondé en 1865 par un pasteur protestant qui s'appelait William Booth dans les districts pauvre de Londres. Et puis ensuite, voilà, il s'est implanté dans 130 pays et présent en France depuis 1881. Donc c'est une histoire maintenant bien installée.
1: Quelles sont vos principales missions que vous accomplissez chaque jour ?
4: Alors chaque jour, en fait, je vais dire, il y a une phrase qui nous fait avancer, qui est secourir, accompagner, reconstruire. Secourir, accompagner, reconstruire. Et tout ça, en fait, se traduit comment ? Bien, c'est par une présence active, d'abord dans 200 établissements et services, et qui, en fait, tourne autour d'activités qu'on va appeler inclusion sociale, donc auprès des personnes les plus vulnérables. Et puis ensuite, plutôt pour des publics soit jeunes, soit âgés, en tout cas sur ce qui concerne le médico-social. Et donc tout ça avec environ 3000 salariés sur la France métropolitaine et un vivier de quasiment 4000 bénévoles actifs qui interviennent en soutien de toutes ces actions et des personnes qui sont accueillies dans nos établissements.
1: La période que nous vivons actuellement, la période de rentrée scolaire, est une période charnière chez vous ?
4: C'est une période charnière parce que... elle est charnière parce qu'actuellement, en fait, plus spécifiquement dans ce moment, en fait, il y a des grosses difficultés de financement dans un certain nombre de nos établissements. Mais au-delà de ça, parce que les personnes que nous accueillons, parfois des enfants, parfois des familles, des couples ou des mamans seules avec enfants, eh bien, c'est une période qui va renvoyer à de la nouveauté, à de l'actualité, et puis à des pauvretés ou des précarités, parce que la pauvreté n'ayant pas pris de vacances, en ce début d'année, même quand on est maman avec enfant, on n'est pas forcément hébergé ou logé, et on se retrouve à la rue à devoir assumer le fait de trouver à manger, le fait de pouvoir accompagner son enfant. Donc oui, c'est une actualité qui est totalement brûlante.
1: Jean-François Merucizac, historiquement, le message de l'armée du salut se fonde sur la Bible ?
4: Tout à fait. Écoutez, oui, le pasteur William Booth, à l'époque, avait cette inspiration, et c'est cette inspiration qui l'a amené à créer l'armée du salut. En tout cas, avec l'idée de se battre, que tant que des femmes pleureront, il battra, que tant que des enfants auront faim et froid, il battra, que tant que des alcooliques seront dans la rue, il se battrait, et tant d'autres personnes en situation de vulnérabilité. Et tout ça a été d'une inspiration effectivement biblique qui a amené aujourd'hui à ce que l'armée du salut s'investissent dans quelques pays du monde que ce soit sans position partisane et donc de travailler et d'héberger ou de loger n'importe quelle personne en situation de vulnérabilité et de pouvoir accueillir de façon inconditionnelle.
1: Dites-moi, on l'a évoqué, cette période de rentrée est une période charnière. Quels sont vos besoins urgents actuellement ?
4: Les besoins urgents, c'est à la fois... on sort d'une période, et encore on ne sort pas, d'une période de canicule. Donc nous avons mené une action qui s'appelle Chaleur solidaire, et donc qui a permis en fait de collecter tout un ensemble d'objets de première nécessité pour que des personnes en situation de rue en fait puissent avoir de quoi se protéger, de quoi boire. Et bien en fait l'action elle est toujours valable au moment où on se parle, puisque la canicule... pas la canicule de cet été, mais en tout cas a repris ses droits, et bien les personnes en vulnérabilité sont toujours en fragilité. Merci aux auditrices et aux auditeurs de pouvoir s'informer sur notre site internet et de pouvoir aller déposer des objets qui pourront être redistribués.
1: En quelques mots, ou plutôt en quelques chiffres, la Fondation Armée du Salut, Jean-François Merucizac ?
4: Oui, en quelques chiffres, c'est 3000 salariés, environ 4000 bénévoles, 250 millions de budget, en partie sur des délégations de services publics, et surtout des maraudes, des approches de personnes en situation de vulnérabilité au quotidien pour de l'aide alimentaire. Et ça, c'est par centaines et par milliers. Voilà ça en quelques chiffres. Secourir, accompagner, reconstruire, voilà l'action de la Fondation Armée du Salut en France.
1: Merci Jean-François Merucizac. Je rappelle que vous êtes directeur général adjoint de la Fondation Armée du Salut. Merci d'avoir été avec nous.
4: Merci avec vous.
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1: C'est lundi, jour de relâche dans les théâtres, le jour où vous recevez les artistes, Christophe Maury. Aujourd'hui, vous recevez Sébastien Castro et José Paul pour la pièce Un succès fou. C'est le titre qui se joue au Théâtre des Variétés, c'est à Paris.
5: Bonjour Nadir, Sébastien Castro, José Paul, bonjour.
6: Bonjour. Bonjour.
5: La pièce est très attendue car elle vient après le triomphe d'une idée géniale que vous avez jouée à Paris et dans toute la France. Combien de représentations ?
6: 835.
5: 835 représentations, ça représente combien de temps ?
6: 3 ans et demi avec très peu de vacances.
5: Donc vous êtes reparti pour 3 ans et demi ?
6: Je le souhaite,
5: peut-être plus.
6: Comme José ne joue pas dans la pièce, il le souhaite aussi.
7: Là. Ah oui.
5: Il s'agissait d'une histoire de sosie dans laquelle vous jouiez au moins trois rôles, Sébastien l'amant, le sosie de l'amant et le frère jumeau de l'amant qui était un plombier. Et José-Paul, vous jouiez le mari.
7: Oui.
5: C'était pas le meilleur rôle.
7: Non. On ne m'offre jamais les meilleurs rôles.
5: Bah, je comprends que vous ne jouiez pas dans cette pièce-là.
6: C'est gentil, voilà. C'est un rôle sur mesure.
7: Mais évidemment, mais je plaisante.
6: Que je t'avais écrit vraiment, mais au bien. Cordeau.
5: Alors cette fois, José-Paul, vous ne jouez pas, mais vous signez cette mise en scène ô combien précise, minutieuse, je dirais chorégraphique.
7: Oui.
5: Nadir, vous vouliez intervenir en début d'émission parce que vous étiez très énervé.
8: Ben oui, oui, je suis alors énervé, c'est votre Christophe, Thomas. Parce que bon... La semaine dernière, on a reçu une grande dame, hein, Virginie Lemoine. Je lui dis ce que j'avais sur le cœur, c'est très bien, j'avais préparé mes compliments. J'avais l'air à peu près digne pendant toute l'émission, vous me l'avez confirmé. Non mais là, aujourd'hui, Sébastien Castro et José-Paul, c'est pas possible. C'est un cran trop, c'est 12 travaux d'Hercule pour moi, là, aujourd'hui, hein, clairement.
5: Bon, alors vous pouvez sortir du studio.
8: Non, bah, non mais je vous permets pas, parce qu'ils sont tellement excellents, tellement talentueux, tellement expérimentés. Bah, que ça m'énerve, en fait. Comment voulez-vous faire une chronique drôle et piquante quand vous avez dans vous deux géants qui ont consacré leur vie et leur carrière à rendre le théâtre plus drôle, plus vivant, plus populaire et intergénérationnel, ce qui est plus rare. Moi, je suis censé faire le malin, je balance deux, trois vacheries comme vous me l'avez demandé, mais là, face à eux, j'ai surtout envie de me demander si je ne devrais pas me planquer en creusant un trou sous le studio.
5: Hein, je vous avais demandé de trouver deux, trois vacheries sur la pièce.
8: Mais non, non, bah, tenez, Sébastien Castro, par exemple. Voilà, un comédien, un auteur, un homme qui connaît la mécanique du boulevard comme s'il avait signé la charte des vaudevillistes et boulevardiers associés avec Feydeau, Guitry, Kounet et les autres. Les portes claquent, les mensonges champillent, les personnages s'enfoncent avec une énergie admirable. Bah, c'est énervant quand même. Sébastien, c'est très simple, c'est le Ray Kounet français, mais en version 2.0. Même précision, même folie, même art du quiproquo, avec en plus quand même une modernité, une tendresse, une façon très personnelle de faire dérailler les situations et des téléphones portables. Sinon, c'était Feydeau, en fait, clairement. Alors, d'abord, il a voulu se la jouer solo, hein, avec des spectacles tels que Dolores est une fille bourrée de contradictions et toutes mes condoléances. Et là, je suis sûr que même seul, il était brillant. C'est énervant, quand même. Ensuite, bon, il a adapté Ray Kounet et John Chapman avec tout le plaisir. Et pour nous, rebelote, un carton. Ensuite, il y a eu « J'ai envie de toi ». C'est pas une proposition, Christophe, mais c'était un titre qui annonçait déjà une certaine franchise. Puis il y a une idée géniale, et pour le coup, l'idée était vraiment géniale, puisque ça lui a valu deux Molières. Et maintenant, un succès fou. À ce rythme-là, la prochaine pièce, ça s'appellera « Mes Molières, une tisane et au lit ». Mais derrière les titres, allez, qui font sourire, il y a quand même un immense respect du théâtre, une vraie science de la comédie, et une tendresse pour les personnages et un talent rare pour transformer le chaos en plaisir. Et puis il y a José-Paul. Voilà, José, c'est encore plus compliqué pour moi, parce qu'il joue, il met en scène, il dirige, il accompagne, et il fait tout ça avec une apparente simplicité qui est profondément agaçante.
5: Ils ont l'air de rien tous les deux. Hein.
8: Ben non.
5: Comme si tout était facile.
8: Ben oui, mais c'est ça. Et quand je vois le travail de José-Paul, moi je pense direct à des grands messieurs comme Pierre Mondy, comme Jean Poiret, à ces grands hommes qui
5: avaient... Il y a un côté Pierre Mondy, me disait un spectateur l'autre jour.
8: Ces messieurs qui ont compris qu'on ne monte pas et qu'on ne joue pas la comédie uniquement pour faire rire. On la monte et on la joue juste. Et quand c'est juste, c'est là que le public rit. José, il sait placer un silence, régler un rythme, faire exister une troupe. Il transforme une mécanique compliquée en évidence. C'est peut-être ça le grand talent, en fait. Faire croire que tout est facile, alors que tout est parfaitement millimétré et maîtrisé. Alors, aujourd'hui, Sébastien et José, bah, ils viennent nous présenter un succès fou au Théâtre des Variétés. Bah, le titre, c'est pas une promesse, c'est un constat. Hein. La salle est pleine, les gens rient, les gens sont debout pour applaudir. Alors oui, bah voilà, j'aimerais rester en colère, continuer à dire des méchancetés, faire semblant de vous en vouloir, mais face à ces deux hommes qui ont autant fait pour le métier, pour l'élégance et l'amour du théâtre, je préfère être que sincère, comme d'habitude. Hein. Ben merci Sébastien, merci José, merci de continuer à nous faire rire avec autant d'intelligence et de générosité, et surtout ne changez rien, enfin si, gardez peut-être vos titres, parce qu'après, j'ai envie de toi, une idée géniale et un succès fou, j'ai peut-être une petite idée pour votre prochaine pièce, elle pourrait s'appeler « Un chroniqueur qui sait pas où est sa place », et même là, je suis pas sûr d'avoir le rôle.
5: Merci Nadir.
6: Merci infiniment Nadir.
5: Mais c'est drôle parce qu'au début de votre carrière, Sébastien, on disait « Ah ben Castro, il a un côté droupi ».
6: Oui, et on le dit toujours. Non, c'est fini.
5: Maintenant, on dit « C'est vrai que droupi a un côté Castro ». Alors, un succès fou se passe dans un immeuble de 3 étages. Le décor est absolument formidable, c'est somptueux. Qui a fait le décor ?
6: Citronelle Dufay.
5: Voilà, il faut dire son nom, Citronelle Dufay.
7: Elle fait un travail incroyable.
5: C'est magnifique.
8: Elle a un très beau nom en plus.
5: C'est beau, oui. C'est efficace, c'est complètement mystérieux. Alors Simon vit au premier étage, on voit tout l'immeuble, Simon vit au premier étage, sa compagne dont il est séparé vit au rez-de-chaussée, elle est en voyage, heureusement. Au deuxième étage vit Oriane, une femme célibataire ayant joué qui a rêvé qu'elle trouverait l'homme de sa vie dans des couleurs rouges. Antoine au troisième est complètement bigleux et fortement épris de sa meilleure amie. Tout est calme ou presque, jusqu'au moment où survient un trublion, Jean-Patrick Lebrun. Que vient-il faire ?
6: Alors, il vient officiellement prier dans le grenier d'Antoine.
5: Mais c'est ce qu'il faut dire sur RCF Notre-Dame.
6: Oui, absolument. Parce que nous sommes le 15 août. Sa grand-mère habitait dans cet appartement. Elle est décédée. Il vient lui rendre hommage. Il vient prier au grenier, ce qui est absolument
5: oui,
6: normal. Tout le monde fait ça.
5: Mais tout le monde retourne dans l'appartement dans lequel il a vécu enfant.
6: Toujours.
5: Et pour venir prier absolument. Ou pour venir rechercher une petite chose qu'on aurait cachée quelque part, une
7: voilà,
5: petite surprise.
7: Pourquoi au grenier ?
5: Mais voilà. Alors, c'est une facture très classique, une exposition où se posent les pièges, se posent les pétards, tout va s'allumer petit à petit. Donc, le premier quart d'heure, on regarde ça en disant qu'est-ce qui se passe ? C'est un peu un monde de... C'est pas vraiment un monde de fous, mais c'est sympathique. Et puis, alors après, tout pète. C'était ce que vous vouliez.
6: Oui.
5: Oui.
6: Pardon, vous voulez peut-être une réponse plus étoffée.
5: Non, non, mais Jean-Paul, vous avez déjà mis en scène les pièces de Sébastien Castro, J'ai envie de toi en 2019, Une idée géniale en 2022. Le public a l'impression que la mécanique comique est de plus en plus précise. Comment travaillez-vous ensemble ?
7: En fait, on travaille beaucoup et longtemps. En fait, sur cette pièce-là, encore une fois, on n'a pas décidé de monter la pièce il y a quelques mois. Et ça fait 2-3 ans qu'on est déjà sur ce spectacle.
5: Et vous participez à l'écriture ?
7: C'est-à-dire qu'au départ, Sébastien m'envoie des versions.
5: Ouais.
7: Je relis et je peux lui dire, là, peut-être qu'il y aurait moyen de... Là, je trouve qu'il y a un ventre mou. Enfin, ouais. Et Sébastien est extrêmement réactif et extrêmement travailleur. Donc, il se remet à l'ouvrage. Et puis, au fil du temps, on arrive à ce qu'on veut, nous. Ce qui fait que quand les acteurs entrent dans la piste... À partir de là, ça y est, on a déjà la pièce. Mais ensuite, il y a tout un travail qui se fait. Et on parlait de Citronelle Dufay, la décoratrice. C'est qu'avec Citronelle, on a travaillé presque un an sur le décor. C'est-à-dire un peu comme alors, là, Sébastien et moi-même. On revenait en disant non, mais ça va pas. Là, il faut que ce soit comme ça. Et elle aussi, grande bosseuse, grand talent. Elle a, au fil du temps, peaufiné ce décor. Parce que c'était, moi, quand je l'ai lu la première fois la pièce, je dis c'est vraiment une usine à gaz, quoi.
5: C'est une usine à gaz,
6: et
5: alors
6: je voudrais... quand je l'ai écrit, je me suis dit on trouvera une convention parce qu'on ne peut pas avoir trois étages sur scène. Et la première chose, une des premières choses que m'a dit José, il m'a dit mais j'aimerais qu'il y ait un immeuble de trois étages. Et comme je ne le contredis plus depuis longtemps, je lui dis oui, bien sûr, on va faire ça. Et puis on l'a, l'immeuble de trois étages. Et évidemment que ça change tout d'avoir ce décor.
5: Mais ce qui est remarquable, c'est que quand les auditeurs entendent un immeuble à trois étages, on imagine la maison de poupée coupée, hein, comme on l'a
6: bien
5: vu
6: sûr.
5: Dans les mises en scène de Jean-Laurent Cochet, par exemple. Là, on n'a pas du tout la maison coupée comme ça. On a trois étages qui se... comment dire ?
8: Qui s'emboîtent.
6: Qui s'imbriquent.
5: Oui, qui s'emboîtent, qui s'imbriquent. Et ça donne quelque chose à la fois de très moderne et une vision. On n'est pas là à regarder en haut et à baisser les yeux. On prend la maison... on prend la maison en face. Alors, vous avez publié votre texte Sébastien Castro à l'avant-scène théâtre, une publication originale, parce qu'on est un format italien avec trois colonnes.
6: Oui, c'est ce que je leur ai tout de suite dit quand ils m'ont dit qu'ils voulaient publier la pièce, l'avant-scène théâtre. Je leur ai dit évidemment avec grand plaisir. Mais si on l'édite au format classique, les gens vont tenir deux pages et ils ne vont rien comprendre. Parce que moi-même, je l'ai écrite sur trois colonnes et je me suis rendu compte que c'était la seule façon d'y comprendre un tout petit peu quelque chose. J'avais essayé avec des codes couleurs, mais moi-même, je ne comprenais plus rien quand je me relisais. Et bref, avec les trois colonnes, c'est à peu près lisible.
5: Alors, ce qui est merveilleux, c'est que lorsqu'on feuillette...
7: Alors, il faut préciser, une colonne par étage.
6: Oui, bien
5: sûr. Donc, on est chez Simon, chez Océane.
7: Et chez Antoine.
5: Et il suffit de feuilleter le texte pour voir que... Ça passe d'une colonne à l'autre, mais absolument à toute allure. C'est-à-dire qu'on n'a pas une didascalie ou on n'a pas un grand tunnel sur une colonne. Non, ça passe tout de suite de l'un à l'autre. Et regardez ça, on se dit, mais mon Dieu, ça doit bouger dans tous les sens.
8: Donc là, chers auditeurs, vous ne le voyez pas, mais Christophe s'émerveille devant ce livre depuis 5 minutes.
5: Mais oui, mais ça, et ça bouge dans tous les sens. Et ça, c'est absolument merveilleux. Alors, tout le monde aime Simon.
6: Ah, c'est adorable, c'est mon personnage.
5: Mais oui, parce que Simon, il fait l'unanimité de sympathie dans la salle. Il est jeune, il est gaffeur, il est naïf, il adore réparer.
6: il adore réparer l'électroménager, c'est sa passion.
9: Mais oui.
6: Oui.
9: Un aspirateur en 143 pièces.
6: Absolument.
9: Alors, il les démonte, les 143 pièces, mais on n'est pas sûr qu'il sache les remonter.
6: Ah, oh, si, il va y arriver, ça va prendre le temps qu'il faut.
9: Oui.
8: Il arrive plus un aspirateur qu'une paire de lunettes, en fait.
6: Ah oui, absolument, c'est vrai.
9: Alors, il veut toujours un service, Simon.
6: Oui. Et il a une particularité, sans trop dévoiler de choses, c'est qu'il n'a, et il en a conscience, il n'a pas de second degré, du tout. Il prend tout au premier degré. Ça, et ça peut lui jouer quelques tours.
9: Ben, ça va donner quelques quiproquos.
6: Oui.
9: Parce que quand la voisine lui dit qu'il va se prendre un râteau... Parce qu'elle veut pas de lui.
6: Il est très effrayé.
9: Il est persuadé qu'il y a un râteau qui est planqué derrière les aspirateurs. Il y a combien de formules comme ça? Il y a
6: De rien, je crois qu'il y en a 17-18.
9: Oui,
6: L'idée, c'était José, parce que j'ai quelque chose avec les expressions, je ne sais pas pourquoi. Sur J'ai envie de toi, il y avait déjà un personnage qui, lui, arrêtait les expressions en plein milieu.
9: Ah oui, c'est absolument.
6: Et José m'avait dit, ce qui serait bien, c'est que, comme dans les pièces de Feydeau, quand les personnages ont un tic de langage, c'est qu'au bout d'un moment, quand on a compris qu'on pourrait être lassé par le principe, c'est qu'on passe à autre chose. Et puis bien plus tard dans la pièce, quand on a complètement oublié, qu'on y revienne et que ce soit encore plus drôle. C'était un bon conseil.
7: Ah oui.
9: Je me suis dit que vous aviez fait une liste de toutes ces expressions.
6: Alors j'avoue que ça m'a pris beaucoup de temps parce que je les ai à peu près toutes recensées.
9: Oui.
6: C'était laborieux. Et je me disais, mais j'espère que ça va être drôle, parce que le temps que je passe à faire ça... oui, ça m'a pris beaucoup de temps, et j'ai vu celle où il y avait moyen d'en faire quelque chose, et celle, non.
9: Et c'est merveilleusement bien semé dans le texte. Oui. Mais ça articule aussi le texte pour vous, non ?
6: Oui, tout à fait. Et j'avoue que c'est le genre de choses où, à la première, j'étais extrêmement soulagé de voir qu'elle fonctionnait à chaque fois, parce qu'on se dit, est-ce que le procédé n'est pas lassant ? Et ça marche.
9: Alors, il y a des quiproquos aussi qui naissent de la myopie d'Antoine, parce que lorsque ses lunettes sont cassées, et elles se cassent souvent, il ne reconnaît plus personne.
6: Oui. Oui, il est vraiment, vraiment bigleux. Et José, là, pour vous expliquer un peu la façon qu'on a de travailler ensemble, c'est que très vite, José me dit, pour que ces quiproquos fonctionnent là, il faut vraiment que les fondations soient très solides et qu'on comprenne que sans lunettes, il voit rien du tout.
7: Mais il faut toujours être un tout petit peu didactique, parfois au départ,
9: oui,
7: justement, pour ensuite ça fonctionne, que ça fasse boule de neige jusqu'au, et puis que ça soit une évidence ensuite pour le spectateur. Mm-hmm. C'est que le spectateur rit quand il lui arrive la deuxième ou troisième,
9: jusqu'à confondre un homme et une femme.
7: Voilà. Oui. Là, il voit plus que vaguement des couleurs, d'où aussi ce travail qu'on a fait sur les costumes. On voit beaucoup de personnages qui sont en rouge, rose, enfin voilà.
9: Mais ça, c'était pour reprendre le logo d'RCF Notre-Dame.
6: Absolument,
7: c'est un hommage. C'est la moindre des choses.
9: On l'avait bien compris. À ces trois étages s'ajoute à l'entresol Madame Collet.
6: Oui.
9: C'est qui, Madame Collet ?
6: Alors, dans la vie ou sur
9: non,
6: scène ?
9: Non, sur scène.
6: Ah, sur scène.
9: Votre personnage. C'est pas la concierge.
6: Non, c'est une voisine.
9: Oui.
6: C'est une voisine qui n'a pas la chance de partir en vacances, donc elle passe le 15 août chez elle.
9: Oui, il faut le préciser, on est le 15 août.
6: On est le 15 août. Elle a chaud. Oui. Elle a très chaud. Et comme il y a une fenêtre de toit dans les escaliers, elle laisse la porte ouverte pour faire un courant d'air. Et comme elle laisse la porte ouverte et qu'elle s'ennuie, elle participe beaucoup à tout ce qui se passe, à tous les étages. Dès que quelqu'un passe devant chez elle, elle essaye de créer du lien. Et on a demandé à Agnès Bourrit de faire la voix de Madame Collet. Elle nous a dit, oui. Ça a l'air qu'elle a le chic pour... ça devient un vrai personnage, quoi.
7: C'est une spécialité pour elle. Après, une idée géniale... C'est la voisine maintenant. C'est la voisine nationale.
9: On avait bien compris qu'il fallait trouver un rôle pour Agnès Bourrit.
7: Oui, c'était contractuel.
6: Et puis elle est ravie de faire rire en restant chez elle tranquillement.
9: Mais ça, c'est parfait. Elle a déjà eu deux Molières. Elle pourrait en avoir un pour la voix.
6: Oui, exactement. On va tout faire pour.
9: Écoutez, je vous propose qu'on écoute la bande-annonce pour sortir.
6: Mais il y aura pas les images.
9: Pour sentir l'ambiance.
10: Simon, enchanté.
11: Moi, c'est Anne. Je suis la cousine de Juliette, votre voisine du dessus.
12: Bonsoir. Je suis votre voisin du troisième.
13: Je suis tombé amoureux de ma meilleure amie.
14: Mais non.
13: Ah, si.
11: Natacha. Je suis sa meilleure amie.
14: Oui, bah, sa meilleure amie.
13: T'as tout dit, là.
11: Bah, dis-moi la vérité. Vous avez volé quelque chose, ce jeune homme ?
14: Non, on n'a rien volé.
10: Bon, tu veux combien? 10%?
15: Tu vas t'en aller?
10: Attendez, vous voulez que je parte ou que je reste?
16: Bon, Jean-Patrick n'est pas au top.
17: Oh merde. Vous voulez une coupe de champagne?
10: Attention, vous allez lui faire mal. Il est mort, Simon.
18: Je te donne ma parole qu'il s'est rien passé avec ce mec.
17: Excusez-moi, j'ai oublié les préservatifs.
19: Mais c'est quoi ce fric?
17: Quand je pense qu'à 2 heures, on était seuls et fauchés, des losers, quoi.
10: Oh, je vais chercher du champagne pour trinquer à notre succès!
20: Un succès fou, la nouvelle comédie écrite et jouée par Sébastien Castro et mise en scène par José Paul. À partir du 27 août 2026, à Paris, au Théâtre des Variétés.
10: Ah, c'est fini?
17: Oui.
1: Oui, la bande-annonce de la pièce Un succès fou de Sébastien Castro au Théâtre des Variétés est mise en scène par José Paul. 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
9: Avec Nadir, nous sommes avec Sébastien Castro, auteur et comédien, et José Paul, metteur en scène d'Un succès fou qui se donne en ce moment au Théâtre des Variétés à 20h30. Alors, c'est tellement précis, les gens rient toujours au même endroit.
6: On peut dire oui. Hein.
7: Oui, l'intensité est différente selon les salles.
9: Oui, bien sûr.
7: Toujours, c'est le principe du théâtre vivant. Voilà. Oui.
9: Mais globalement, les rendez-vous sont là.
7: À 95%, les rendez-vous sont là. Même quand je dis 95, c'est même 99. Il faudrait qu'il y ait un événement qui perturbe ça, parce que autrement, et puis comme ils sont extrêmement intègres. Tous,
9: oui.
7: Toute la bande d'acteurs, ils cherchent pas à faire rire, ce que vous disiez tout à l'heure. Ils cherchent d'abord à être dans la situation. À partir du moment où ils sont dans la situation, les choses découlent naturellement, quoi. Mais on en a même pas vraiment parlé aux répétitions, ils le savaient. Mais oui. C'est par là que ça commence.
9: Vous êtes quoi. Habitué à travailler avec eux, de toute façon.
7: Je suis habitué. Non, là, encore une fois, il y avait des... Comme je dis, je travaille pas en autarcie. Hein.
9: Oui.
7: j'ai travaillé avec une centaine d'acteurs. C'est vrai qu'il y a un groupe d'acteurs. Bon, évidemment que Sébastien fait partie, que Guillaume Cléris aussi. J'avais travaillé aussi avec Raissa Mariotti, oui. Julia Gallo aussi, Benoît de Mérignac aussi.
6: Il n'y a que Martin de Geoffroy.
7: Martin Geoffroy,
9: oui.
7: Qui était... Mais il y a toujours une personne ou deux nouvelles dans les spectacles que je monte. Oui, ce sont des choses qui arrivent. Et au contraire, c'est très bien.
9: Alors, tout l'immeuble, ce 15 août, pourrait être très gai, parce que nous sommes en face. Mais, parce que c'est très joyeux, ils sont tous à peu près de la même génération, ils pensent tous à peu près au même truc. Mais nous sommes en face de 3, sinon 4 solitudes, ce qui est extrêmement contemporain, hélas. Et c'est là où pas mal de gens se retrouvent.
7: Oui, des êtres cabossés, en fait, par la vie.
9: Oui.
7: Et puis, comme souvent dans ces immeubles-là, on croit que les gens se connaissent, mais ils ne se connaissent pas. Un bonjour, mais ça s'arrête là. Et ce qui est intéressant là, c'est que l'effet de la pièce, le démarrage de cette pièce, c'est ça, c'est que tout d'un coup, les situations vont faire qu'ils vont devoir se rapprocher et qu'ils vont devoir être solidaires des uns et des autres.
9: D'autant qu'il y a un chien à nourrir.
7: En plus, oui, ça, on avait oublié le chien.
6: Et des plantes à arroser. Absolument,
9: et des
6: oui.
9: plantes à arroser. Alors, il y a plusieurs thèmes au fondement de cette histoire folle. Il y a la solitude, il y a la sexualité, il y a l'entraide des voisins, il y a l'homosexualité. Ce sont des sujets extrêmement forts. Et ils viennent un peu comme ça. C'est un peu les 4 points cardinaux d'une même boussole. Est-ce que vous aviez pensé à ces sujets avant de partir dans cette folie, ou est-ce que c'est cette folie qui a accouché de ces sujets?
6: J'avais pas pensé à ces sujets, ça, non. Je pensais plus à des situations et je crois que inconsciemment, mais je n'osais peut-être pas me l'avouer, j'avais envie que ce soit aussi drôle, mais j'avais aussi envie qu'il y ait un peu plus de profondeur dans cette pièce.
9: Parce qu'ils sont très récurrents, ces sujets. Et en assistant à votre pièce, parfois, on se dit, mais attends, il y a quelque chose de très très fort, on est en train d'avoir quelque chose qui pétille complètement, mais au fond du fond, il y a une humanité qui est blessée, qui n'arrive pas à s'en sortir, qui pourrait être solidaire, mais ça part dans tous les sens, et finalement, il va y avoir mort d'homme.
6: Ah, on en parle?
9: Non. Bon, alors, ne parlons pas de mort d'homme, mais enfin, il y a un élément du décor qui est fondamental, c'est la cour de l'immeuble,
6: oui.
9: Qui est un puits de lumière, en fait,
6: oui.
9: Plutôt, où se déroule pas mal d'actions. Alors, on est bluffé par les trucages. On n'en parlera pas, mais ça permet de franchir une fenêtre, de pénétrer dans l'autre appartement. Et alors là, ça devient complètement dingue.
7: Oui, c'est très compliqué à monter.
6: En fait, quand José a lu la pièce, il y a donc 2-3 ans, je ne sais plus, j'étais terrifié parce que, évidemment, s'il m'avait dit non, je ne la monte pas, je ne sais pas ce que j'aurais fait. Donc, je rêvais qu'il la monte, mais je sais qu'on propose énormément de pièces à José, qu'il en monte une, deux grands max par an. Et je sais qu'on a beau être amis, si la pièce ne l'emballait pas, il ne l'aurait pas fait. Enfin, je ne comprends pas. Donc, j'étais fébrile et il a lu heureusement la pièce très vite pour ne pas me laisser dans un inconfort énorme.
7: Je te connais.
6: Et est-ce que, je ne sais pas si tu t'en souviens, tu m'as dit, j'avais un peu peur que ça puisse faire un peu redite avec la précédente. Ça n'est pas le cas.
7: Oui.
6: Et tu m'as dit, c'est encore plus fou que la précédente.
8: Ah oui, ah, totalement.
7: Ah oui. Oui, c'est différent. C'est-à-dire que là, on en parle beaucoup du reste de la scénographie, évidemment. Oui. Donc on revient à Citronnelle, mais le travail qui a été fait. Puis je parle aussi de que ce soit Marie Crédou, que ce soit Michel Vinogradov, Laurent Béal. C'est-à-dire que toute l'équipe technique s'est mise vraiment au service de l'œuvre de Sébastien. Et il fallait toutes ces énergies, je pense à mon assistant Guillaume Rubeau, parce qu'il a fait un boulot incroyable pour que tout ça tombe comme je le désirais. Mais c'est vrai, quand j'ai lu la pièce de Sébastien, moi je dis, mais comment on fait? Mais oui. Comment on fait? Voilà, on a parlé tout à l'heure, parce que c'est vrai que chez Fédo, on parle des portes qui claquent, mais là, il y a aussi les fenêtres en plus, c'est-à-dire qu'on a les portes, mais il y a les fenêtres.
9: Oui.
7: Et elles ont un rôle important, il y en a trois.
9: Il y a trois fenêtres et cinq portes.
7: Oui, c'est ça. Plus un grenier, n'oublions pas le grenier, parce qu'on parlait de trois.
8: Vous avez compté les portes et les fenêtres.
9: Et forcément, ça claque comme chez Fédo, mais ça surclaque comme chez Ray Cooney. Et c'est un ouragan.
7: Oui, mais pardonnez-moi, parce qu'on m'a déjà fait cette remarque-là, et pour moi, c'est un compliment, mais en fait, les portes ne claquent pas, si on veut être honnête.
9: Oui,
7: c'est espèce de balai en permanence. Par exemple, vous voyez personne ne courir sur le plateau. C'est l'enchaînement de tout ça qui donne la sensation aux gens qu'il y a un rythme de fou. Bon, plus ce qui se passe à travers les fenêtres, et on ne dira rien, mais c'est vrai que c'est l'ensemble. Et que je dis souvent, dans le travail, le rythme, en fait, c'est l'enchaînement, c'est la fluidité. On peut faire courir les gens, on peut les faire claquer les portes, ça ne provoquera pas du rythme. Ça peut être extrêmement lent tout d'un coup si c'est fluide. La fluidité, en fait, c'est véritablement c'est la base, c'est le fondement en fait de la comédie.
9: Et là où vous êtes très fort, c'est que vous arrivez à capter l'attention du spectateur sur un détail comme deux boutons. L'un qui ferme le store et l'autre qui allume la lumière.
7: Oui.
9: Et on va être... On ne les a pas vus avant.
7: Non.
9: Mais à partir du moment où on les voit, on ne voit que ça.
7: Ah oui, oui, oui. Et on attend.
9: Est obsédé par ça.
7: Ah, oui, oui. Mais j'ai adoré, parce qu'un soir, je suis souvent dans la salle, là, en ce moment, pour le spectacle, et il y avait la femme devant moi, et je ne dis rien, mais elle a juste dit, tu vas voir, ça y est, il va appuyer sur le mauvais bouton. Tu vois, je te l'avais dit. Et j'ai adoré, parce que j'ai dit, cette femme, elle est dedans. Oui, elle est bien dedans. Hein.
9: C'est-à-dire, vous lui avez dit
8: quand vous parliez des portes qui se ferment et pas qui claquent, j'ai un souvenir, moi, qui est gravé dans ma tête, c'était sur la première version de C'est encore mieux l'après-midi, qui était jouée par Jacques Villeray, Pierre Mondi et Virginie Pradal. Il y a une scène qui dure, je crois, 2 minutes, où c'est juste trois des portes qui se ferment et il n'y a pas un dialogue.
7: Non.
8: Et c'est tellement millimétré, il n'y a pas, juste avant que Pierre Mondi se remette à parler, il y a le public qui applaudit, parce que c'est une telle chorégraphie, et c'est pour ça que je pense aussi sur ça avec un succès fou, que même en fait, juste, c'est un ballet total. C'est vraiment, comme vous dites, un véritable ballet.
9: Et le public applaudit à l'intérieur de l'action dans un succès fou. Ça, c'est absolument merveilleux.
7: On ne dira pas oui, pourquoi.
9: Non, mais, voilà. Mais c'est, et alors, c'est merveilleux parce que chez vous, Sébastien Castro, comme dans vos mises en scène, José-Paul, il n'y a jamais de vulgarité. Jamais. Non. C'est toujours très élégant, et en même temps, on rit comme des enfants à gorge déployée. Quand on lit les comptes rendus des premières de Fédo, on entend, notamment pour un tailleur pro dame, on n'entendait pas les comédiens tellement les gens riaient et se tenaient les côtes. Mais je peux vous dire qu'au théâtre des variétés, il y a plusieurs fois dans la pièce où on n'entendait pas les comédiens tellement la salle riait. Et vraiment, on sort de là avec un rire bon enfant qui fait un bien fou.
7: C'est drôle parce qu'il y avait un moment en répétition, je trouvais qu'il y avait un tout petit manque de rythme. Il manquait un petit quelque chose, un moment précis. dont on ne parlera pas. Et j'avais dit à Sébastien, écris quand même quelque chose pour toi à ce moment-là, parce que je trouve que quand même, il y a un petit vide. Donc Sébastien écrit, et le lendemain, je dis, tu peux pas écrire un peu plus long? Vraiment, je voudrais que ça comble ce moment-là. Il me fait, oui, j'écris un peu plus long. On n'entend pas un mot de ce qu'il dit tous les soirs, de ce monologue. Je l'ai embêté à écrire. On n'entend pas un mot. Un mot, voilà.
9: Alors, il me reste à vous remercier tous les deux, Sébastien Castro et José Paul. Vous avez signé, vous jouez, vous mettez en scène un succès fou au Théâtre des Variétés. Une des pièces, sinon la comédie à voir en cette rentrée jusqu'aux fêtes et plus si affinité. On vous espère 850 représentations et plus encore. Merci Nadir pour vos explorations si précieuses. Nadia. Merci Jean-Paul Lérine pour la réalisation. Merci également à Thierry Stenner, François Dieudonné, Philippe Malpeuch pour la réussite technique de notre entretien. Un grand merci également à Catherine Ségouffin pour la préparation de cette émission. Demain, je recevrai Adrien Goetz pour son nouveau roman Les Trois Hortenses, publié chez Grasset. D'ici là, prenez soin de vous des autres, soyez heureux, c'est urgent. Et Simon, je vous laisse l'antenne.
15: Merci Christophe, je vous dis à demain pour un nouveau succès fou, n'en doutons pas.

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6: Excellente fin de journée à l'écoute de RCF Notre-Dame. Très heureux de vous accompagner après le travail, après le retour de l'école. Dans quelques minutes, le portrait du jour, un témoignage bouleversant, celui de Cassandra Julia. Elle a perdu son petit frère en montagne alors qu'elle était à peine adolescente. D'en vivre avec aux éditions Le Duc, elle revient sur l'absence, le deuil et le poids de la culpabilité. Mais dans l'immédiat, le point sur l'actualité, c'est la principale réponse politique à l'affaire Lyon, à la loi intégrale sur les violences faites aux enfants et aux femmes, débuté ce jour son parcours au Parlement, avec l'examen en commission à l'Assemblée, une loi intégrale qui permet de traiter tous les aspects liés à ces violences, repérage, prévention, accompagnement, justice, réparation, suivi des auteurs et des victimes. Dans le même temps, ce soir à 19h, un rassemblement organisé pour une loi cadre intégrale contre les violences sexistes et sexuelles. Cet événement à l'initiative d'organisations syndicales et d'associations se déroulera devant le ministère de la Justice, place Vendôme. Le chancelier allemand Friedrich Merz s'est dit profondément choqué par la victoire historique de l'extrême droite lors d'une élection régionale la veille, tout en promettant de maintenir le cap de ses réformes, mais en les expliquant mieux. Le parti d'extrême droite alternative pour l'Allemagne, AfD, est arrivé en première position lors d'élections régionales en Saxe-Anhalt, en Allemagne, hier, selon des résultats quasi définitifs. Et puis le Kremlin a indiqué ne pas exclure une reprise des pourparlers entre Moscou, Kiev et Washington pour trouver une issue à la guerre en Ukraine après une visite des émissaires américains Steve Witkoff et Jared Kushner. Après leur visite à Moscou, les émissaires américains ont présenté à Kiev de nouvelles propositions plus efficaces visant à mettre fin à la guerre avec la Russie. Cette guerre dure depuis 2022 et l'invasion russe de l'Ukraine.

0: Le temps file à vitesse grand V. Nous sommes déjà le lundi 7 septembre, un anniversaire au natif du 7 septembre donc. Mais dites-moi Bruno Fuma, que s'est-il passé les 7 septembre à travers les âges ?
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2: Aujourd'hui, nous sommes le 7 septembre. Une nouvelle incroyable arrive d'Italie. Le 7 septembre 1303, la petite ville d'Anagni où s'est réfugié le pape Boniface VIII est investie par Guillaume de Nogaret, chambellan du roi de France Philippe le Bel, mais aussi par Sciarra Colonna et Rinaldo de Supino, chef de guerre hostile au pape. La rumeur dit que Sciarra Colonna va gifler le pape avec son gantelet de fer. Boniface VIII, âgé de 68 ans, mourra un mois plus tard. Cet événement restera dans l'histoire sous le nom d'attentat d'Anagni. Seule face à l'Allemagne nazie dans la Seconde Guerre mondiale, la Grande-Bretagne commence à subir le 7 septembre 1940 le Blitz, une campagne de bombardement massif allemand.
3: Un avion allemand du type U-88, le plus moderne avion de bombardement en vol horizontal et en vol en piqué, s'apprête à décoller. La grande attaque sur Londres commence. Le maréchal du Reich, Hermann Göring, dirige personnellement de la côte de la Manche les attaques de représailles de son aviation. Sans répit, les avions allemands s'envolent vers l'Angleterre. Il bombarde nuit et jour les buts militaires de la capitale anglaise.
2: Le Blitz se terminera le 21 mai 1941. Il aura fait près de 43 000 morts. L'idée courait depuis le début du XXe siècle. Créer un organisme pour lutter contre le crime international. C'est chose faite le 7 septembre 1923 avec la naissance de l'Organisation internationale de police criminelle, plus connue sous le nom d'Interpol. Sa devise, relier les polices pour un monde plus sûr.
4: Ici, Moscou.
2: En Union soviétique, fin de la période d'incertitude due à la disparition de Staline en mars 1953, le 7 septembre, c'est Nikita Khrouchtchev qui devient le nouveau premier secrétaire du Parti communiste de l'Union soviétique.
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2: Du côté de la culture, le 7 septembre 1866, naissait à Besançon Paul Bernard, plus connu sous le nom de Tristan Bernard. Romancier et auteur dramatique, il reste surtout connu pour ses mots d'esprit. Et puis au cinéma, le 7 septembre 1953, les Américains découvraient la comédie musicale de Stanley Donen avec Gene Kelly, Singing in the Rain, chantons sous la pluie.

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1: Et merci Bruno Fuma pour ce petit bond dans l'histoire. Voilà pour les 7 septembre à travers les âges.
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1: Et il est l'heure donc du portrait du jour. Mon invité, vous en connaissez peut-être le visage, ancienne Miss, avant de se faire une place médiatique. Mais aujourd'hui, elle a décidé de se confier et de partager un moment tragique et fondateur de sa vie. Bonjour Cassandra Julia.
3: Bonjour Simon.
1: Vous publiez « Vivre avec » aux éditions Le Duc, un ouvrage sous-titré « Un récit bouleversant sur le poids de la culpabilité ». C'est vrai, c'est bouleversant et on ne vous attendait pas forcément sur ce registre, mais ce besoin de vous livrer, de revenir sur ce drame que l'on va évoquer, on a presque l'impression qu'il était nécessaire, voire viscéral pour vous.
3: Oui, exactement. C'était plus une manière pour moi de pouvoir mettre des mots sur, je pense, des mots. Et aussi sur le fait de pouvoir laisser, comme je le dis, le livre, ça permet de laisser quelque chose de concret et de réel qui peut durer dans le temps, etc. Donc voilà, je pense que c'était à un moment donné de ma vie où j'en avais pas forcément le plus besoin, mais en tout cas le plus la capacité pour le faire.
1: Alors vivre avec, c'est notamment vivre avec le drame, ce drame que vous avez vécu en montagne lorsque vous n'aviez que 14 ans. On peut revenir sur ce qui s'est passé, Cassandra ?
3: Exactement, j'avais 14 ans, c'était au cours d'une randonnée avec ma famille, donc il y avait mes parents et également donc mon petit frère Théo. Et du coup, il a eu cet accident en chutant.

0: D'un jeu?
1: C'est ça, ça s'est passé au moment où on jouait tous les deux. Et la culpabilité vient du fait que on a eu, lui et moi, avant ça, des phrases échangées un peu dans le vide comme ça, mais qui ont pris tout un sens après l'accident, qui me sont restées. Le fait aussi que j'étais plus grande et que j'aurais pu peut-être le surveiller davantage, même si avec les si on refait tout un monde, ça je suis d'accord. Mais voilà, la culpabilité est arrivée très vite, même directement, parce que sur le coup, je ne me suis pas forcément rendu compte, mais. Quand j'ai commencé à me rendre compte, je me suis tout de suite auto-déclarée coupable de l'accident et ça a duré des années.
0: Et évidemment, lorsqu'on a 14 ans, on est en plein apprentissage de la vie, on est en train de se construire. Et là, la construction, pour vous, elle se fait avant tout avec cette plaie béante.
1: C'est ça, exactement. J'ai pas eu une enfance, on va dire plutôt une adolescence normale comme j'aurais. J'aurais dû avoir comme tout adolescent, comme tout enfant, forcément, mais j'ai grandi trop vite. J'ai eu sur les épaules des responsabilités trop rapidement que j'aurais pas dû avoir, préféré en tout cas ne pas avoir.
0: Et avec ce sentiment de culpabilité, la culpabilité, on l'a dit, c'est un sentiment, mais c'est avant tout un poids qu'on a sur les épaules, sur l'âme, un poids qui broie même.
1: Ah oui, la culpabilité, c'est très puissant. C'est le plus gros sentiment que j'ai eu après le drame de mon frère, puisqu'il y a la tristesse, il y a la colère, mais la culpabilité, c'est ce qui a pris le plus de place. Et c'est assez désagréable parce que c'est des questions sans réponse, c'est des films qu'on se refait. Et oui, ça fait très mal de se sentir coupable quand on est jeune, mais de se sentir coupable même en grandissant.
0: Vivre avec, alors c'est le titre de votre livre, vivre avec, c'est aussi se construire avec les conséquences du drame, la tristesse, le manque, la sensibilité, voire l'hypersensibilité, tout ce qui a fait également celle que vous êtes aujourd'hui, Cassandra Julia.
1: Oui, je parle aussi beaucoup d'hypersensibilité parce qu'en effet, je suis une personne hypersensible. Du coup, j'ai grandi avec ce drame, j'ai grandi avec la culpabilité, j'ai grandi en étant très sensible, du coup, que ce soit aux émotions, côté émotionnel, je veux dire, mais côté aussi odorat, tout, oui, tout ce qu'on peut imaginer. C'est beaucoup de choses qui sont dures à porter, je trouve, dans notre société, mais qui, du coup, en mettant des mots sur tout ça dans mon livre, je me dis que ça peut aussi aider des personnes qui se sentent des fois soit rejetées, soit incomprises aussi par d'autres personnes. Donc voilà, pour l'avoir vécu, je sais que c'est des choses pas faciles, mais des choses où on arrive quand même à gérer à un moment donné ou à un autre.
0: Vous avez évoqué ce avec quoi vous avez grandi et Cassandra Julia, vous avez grandi sans votre frère, mais malgré
1: Oui.
0: tout sans être seul, votre entourage vous a accompagné, vous a aidé, vous a soutenu?
1: J'ai la chance d'avoir un entourage très sain, très solide aussi. Et malgré le drame qu'il y a eu dans notre famille, ça aurait pu diviser mes parents, ça aurait pu tous nous diviser. Ça n'a pas été le cas. Mes parents sont restés ensemble. J'ai été très, très bien entourée de par ma famille, mais aussi de par mes amis. Et c'est ce cercle très restreint, très proche de moi que j'ai gardé tout au long de ma vie et qui a été un vrai pilier. Et c'est très important de se sentir protégé, de se sentir écouté et d'avoir un soutien proche de nous quand on vit des choses pareilles.
0: On a évoqué à l'instant votre entourage et on peut parler de votre maman qui a écrit quelques lignes, elle aussi, dans ce livre Vivre avec.
1: Oui, ma maman a écrit Vivre sans, c'est une autre manière de voir ce drame-là. Ça faisait déjà des années qu'on voulait écrire un livre à quatre mains, elle et moi. Manque de temps et manque aussi un petit peu de connaissances dans le milieu. C'est vrai que c'est un projet qu'on avait mis de côté. Donc quand j'ai eu l'opportunité d'écrire ce livre et que on en a parlé et que je lui ai proposé, elle a directement répondu présente. Et moi, ça me fait très plaisir qu'elle ait eu ces mots dans ce livre parce que ça a autant sa place que les miens, étant donné qu'elle a vécu ce drame-là, bien évidemment, de plus proche encore.
0: Un récit bouleversant sur le poids de la culpabilité. Ce livre, Cassandra Julia, c'est une façon aussi de vous pardonner à vous-même en rendant en même temps hommage à celui qui vous manque.
1: Je pense que c'est un hommage pour Théo, pour mon frère, parce que c'est quelque chose qui va rester, c'est quelque chose qui parle de lui. Même si, comme je le dis très souvent, j'aurais préféré n'avoir jamais à écrire ce livre et que mon frère soit toujours là, bien entendu. Mais du coup, c'est la seule manière où je peux parler de lui.

0: où je peux laisser une empreinte de lui. Voilà, c'était ma manière à moi de faire ça.
1: Et j'ai envie de vous demander, après ce récit, mais après cette reconstruction, comment vous vous sentez aujourd'hui, Cassandra?
0: Alors aujourd'hui, je vais bien mieux que la personne que j'étais il y a une dizaine d'années, même si forcément je vis avec ce drame au quotidien et je vis avec tout ce qui s'en est suivi. Mais j'ai appris à vivre avec tout ça. Le temps fait bien les choses. Et puis aussi, je me suis à un moment donné, j'ai eu ce déclic où je me suis dit, non, là, c'est bon, il faut. C'est pas survivre qu'il faut, c'est vivre. Et ça m'a fait du bien de penser différemment que ce que je pensais il y a quelques années. Donc on peut dire que je vais bien mieux.
1: Vous êtes très présente sur les réseaux sociaux. Il y a des communautés qui vous suivent. Vous avez eu des témoignages, des messages de soutien, d'amour même, d'affection?
0: Oui, beaucoup. Alors bien sûr, quand il s'est passé ce qui s'est passé, j'étais pas du tout sur les
1: Bien
0: réseaux
1: sûr.
0: sociaux. Donc voilà. Mais quand mon histoire a été dévoilée, j'avais reçu énormément d'amour et de soutien, mais aussi beaucoup de témoignages de personnes vivant la même chose. Et c'est là que je me suis rendu compte que, au fil des années, beaucoup vivaient ce genre de drame, malheureusement, ou perdaient leur frère ou leur sœur, et venaient à m'écrire très rapidement. Même une personne m'avait écrit le jour même où elle a perdu son frère, comme si c'était un appel à l'aide et qu'elle avait besoin de savoir les étapes en fait que j'avais vécues et tout ce qui allait se passer. Et même, c'est pour ça que ce livre aussi il est important pour moi, c'est parce que je sais qu'il y a beaucoup de personnes qui me suivent par rapport à ça et qui vont se retrouver dans ce livre et au lieu de leur envoyer des messages, elles vont pouvoir vraiment lire et se sentir comprises, quoi.
1: Oui, c'est vrai, ce livre que vous publiez aux éditions Le Duc, c'est peut-être aussi un moyen d'aider ceux qui ont vécu malheureusement une tragédie similaire.
0: C'est ça peut aider les personnes qui ont vécu une tragédie plus ou moins similaire. Et surtout, ça peut aussi faire comprendre à des personnes qu'elles ne sont pas seules. Et aussi aux personnes qui ne comprennent pas, parce qu'il y a aussi des personnes qui lisent le livre sans avoir vécu forcément ça, peuvent du coup comprendre ce qu'est l'hypersensibilité, ce qu'est les traumatismes, etc. Et je trouve ça important de pouvoir en parler librement.
1: Cassandra Julia, en conclusion, bien sûr, ce livre, vous vous livrez beaucoup, vous parlez de Théo. J'ai envie de vous demander, si vous me le permettez, est-ce que vous auriez quelque chose que vous auriez souhaité dire à votre petit frère?
0: Mon frère, j'aurais vraiment aimé qu'il se rende compte de qui je suis devenue aujourd'hui. Et la seule chose que j'ai envie de lui dire et que je lui dis quotidiennement, c'est que je l'aime très fort parce que c'est quelque chose que je n'ai pas su lui dire quand j'étais présent. Et je pense que c'est très important maintenant, je le sais, de dire je t'aime à ses proches.
1: Merci Cassandra Julia. Je renvoie à
0: Merci.
1: votre livre bouleversant Vivre avec aux éditions Le Duc. Et je rappelle le sous-titre également de ce livre, un récit bouleversant sur le poids de la culpabilité. Merci d'avoir été avec nous, Cassandra Julia.
0: Eh bien, merci à vous.
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3: L'actualité des chrétiens d'Orient. On vous retrouve, Monseigneur Hugues de Walmont. Vous êtes le directeur de l'œuvre d'Orient et vous nous emmenez en Terre Sainte en ce début du mois de septembre, puisqu'à Jérusalem, la rentrée des écoles chrétiennes n'aura pas lieu et n'a pas eu lieu, Monseigneur.
4: Et oui, la rentrée n'a pas eu lieu. Ce mardi 1er septembre devait être un jour de rentrée comme les autres, comme en France et ailleurs, des élèves retrouvant leur classe, leurs enseignants, leurs camarades. Mais les écoles chrétiennes de Jérusalem ont décidé de suspendre leur rentrée. La raison? 70 enseignants et membres du personnel palestinien, résidant donc en Cisjordanie, n'ont pas obtenu le renouvellement de leur autorisation d'entrée à Jérusalem. Ça concerne évidemment des enseignants, des personnels administratifs, techniques, médicaux. Du jour au lendemain, ils ne peuvent plus rejoindre leur établissement. Privés de ces permis, les Palestiniens de Cisjordanie ne peuvent donc pas passer les checkpoints et se déplacer librement pour atteindre Jérusalem. Ce n'est pas une petite réalité, il s'agit de 14 écoles et jardins d'enfants, entre 8 500 et 12 000 élèves.
3: Cette situation, Monseigneur de Walmont, est-elle nouvelle?
4: Non, cette situation n'est pas nouvelle. Les permis israéliens sont souvent accordés pour des durées très courtes. Certains enseignants concernants travaillent pourtant dans des écoles depuis 10 ou 20 ans. Ils sont donc connus, ils demandaient simplement le renouvellement de leur autorisation. Les écoles chrétiennes, vous le savez, appartiennent depuis des siècles à l'histoire de Jérusalem. Elles accueillent des élèves chrétiens, mais aussi des musulmans. Elles ne sont pas seulement des lieux où l'on transmet des connaissances, Elles sont, comme toutes les codes, des lieux de rencontre, de formation. Et parfois même, dans ces pays, les rares espaces où des jeunes d'origine et de confessions différentes peuvent grandir ensemble. C'est précisément pour cela que ce qui se passe aujourd'hui est préoccupant, car derrière une décision administrative, refuser un permis d'entrée, ce sont d'abord des enfants et des familles qui en subissent les graves conséquences.
3: Quelle est la réaction des responsables de ces écoles ?
4: Elles rappellent leur mission. Les responsables de ces écoles nous disent que leur mission est d'éduquer à la culture d'une paix juste. Il faut donc que cette situation soit réglée très rapidement et que ces personnels palestiniens puissent retrouver leur établissement. Empêcher durablement une école de fonctionner est grave, et parce qu'à Jérusalem, peut-être plus qu'ailleurs, permettre aux écoles de rester ouvertes, c'est aussi préserver des lieux où peut encore s'apprendre la paix.
3: Merci beaucoup, Monseigneur Hugues de Voilemont. Je rappelle que vous êtes le directeur de l'Œuvre d'Orient.
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2: Et pour le grand format, j'accueille Madeleine Vatel. Bonjour Madeleine. Et
3: bonjour Simon, bonjour à tous.
2: Bonjour Père Jean-Baptiste, bienvenue.
4: Bonjour Simon.
2: Merci à tous les deux de nous rejoindre dans cette nouvelle émission. Franchement Padré, un invité de terrain, un prêtre de paroisse, de la réflexion, des surprises, des confidences et un thème d'actualité. Alors aujourd'hui, on va parler de violence verbale et de poésie.
3: Et oui, vous allez voir qu'entre un psaume et un morceau de rap, on n'est pas toujours si loin. Simon, vous écoutez du rap ?
2: Alors j'en ai beaucoup écouté par mon frère et je sens que ce soir, on va en écouter un petit peu.
3: Et oui, et Père Jean-Baptiste, il y a quoi dans votre playlist ?
4: Alors ma playlist, c'est quand même beaucoup plus du classique parce que je suis pianiste et j'ai beaucoup joué Bach.
3: Eclipse, vous écoutez des psaumes ?
5: Alors bonjour, merci pour l'invitation.
3: Bonjour,
5: avant
3: bienvenue.
5: Tout. Je vais pas vous mentir, j'en parlais à Baptiste, je connais aucun psaume. Voilà.
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3: Et Père Jean-Baptiste, bienvenue, bonjour.
4: Bonjour Madeleine.
3: Bonjour à tous. Alors ceux qui suivent le Padre Blog vous connaissent pour votre pédagogie. Vous êtes prêtre de la communauté de l'Emmanuel. Vous êtes aujourd'hui prêtre à la paroisse de la Trinité. Et aujourd'hui, comme tous les lundis à 17h25 sur RCF Notre-Dame, on va explorer un thème d'actualité. Aujourd'hui, c'est celui de la violence verbale et ce sera avec vous, Eclipse. Bonjour, j'avais prévu de vous dire bonjour, vous voyez maintenant.
5: On est bon.
3: Bonjour. Alors c'est votre nom de scène. Eddie, vous êtes devenu Eclipse. Ouais. Vous revenez du festival Les Senteurs du Rap, non-stop, vous nous raconterez. Vous êtes beatboxeur, imitateur de rappeur, voix off et parfois même comédien de doublage. On peut presque dire que vous êtes un caméléon du hip-hop. On va s'arrêter là-dessus. Merci beaucoup d'être avec nous. Dans quelques instants, on réfléchira sur ce thème. Que faire quand la violence verbale s'empare de nous? Et puis ce sera notre rendez-vous de la question osée. Vous poserez chacun, tour à tour, votre question. Père Jean-Baptiste au rappeur Eclipse et Eclipse au Père Jean-Baptiste, mais pour l'heure, c'est le temps de la confession. Père Jean-Baptiste, bienvenue. On peut être prêtre et on peut écouter du rap.
4: Mais je vais essayer de vous dire ça, ouais. C'est parti pour la confession aujourd'hui. Je voudrais vous confesser d'abord ma grande ignorance pour tout le monde du rap. Mais je veux surtout vous raconter une petite histoire qui m'est arrivée l'année dernière. J'étais dans une voiture avec deux jeunes pour aller à un mariage. Et à un moment du trajet, on décide de se faire écouter nos morceaux de musique préférés. Alors, je leur fais écouter un mouvement de l'incroyable deuxième concerto pour piano de Rachmaninoff, voilà, avec toute son intensité, toute sa ferveur, toute sa poésie, toute son énergie. Pas un grand succès, parce que je constate que mes deux gars s'ennuient très très vite, ça ne les touche pas. Et à leur tour, après Rachmaninoff, ils me branchent du Joule à fond la caisse. Du coup, j'essaye de m'y intéresser, j'apprécie le rythme, le flow des paroles, une certaine poésie, mais je suis quand même très choqué par la violence des mots, par une certaine vulgarité du registre. Et puis mes deux jeunes qui sont vraiment les catholiques fervents, enfin je les imaginais pas dans mes stéréotypes sociaux écouter du rap, mais en fait eux ils sont à fond. Alors voilà, au-delà du clash intergénérationnel, aujourd'hui j'arrive avec cette question, cette problématique. Dans notre monde on voit que la violence est un peu partout, plus déchaînée qu'autrefois. Il y a la violence dans nos cœurs bien sûr, mais il y a la violence physique et puis surtout cette fameuse violence verbale, cette crudité du langage. À la télé on est vulgaire, dans la rue, entre hommes et femmes politiques, avec le début de la campagne présidentielle, on voit à quel point les mots sont violents, puis aussi dans la musique. Et ma question pour aujourd'hui, c'est comment gérer l'expression de la violence dans les mots? Comment la musique peut-elle catalyser la violence sans la défouler et en même temps sans la faire exploser? Voilà, c'est un peu ces questions-là avec lesquelles je viens et je suis content de vous rencontrer, Eclipse.
3: Eh bien, plein de questions qu'on va aborder ensemble dans cette émission. Vous évoquiez le chanteur Joule, Père Jean-Baptiste. C'est en effet l'un des plus gros vendeurs de disques de l'histoire du rap français, Eclipse.
5: C'est le plus gros vendeur.
3: Vous-même, vous êtes rappeur. La question du public, des fans de rap, on l'entendait dans le témoignage du Père Jean-Baptiste. Aujourd'hui, ils sont très très nombreux, les jeunes qui écoutent, et ils sont de toutes catégories sociales. C'est aussi ce que vous voyez dans vos salles.
5: Alors moi, j'ai déjà 46 ans, donc on va dire que je fais vraiment le rap, le boom-bap, on appelle ça vraiment, issu de la culture hip-hop. Donc c'est vraiment un autre style de rap que ce que les jeunes aiment en ce moment, on va dire. Par exemple, Joule, j'ai rien contre Joule, mais ça n'a totalement rien à voir, quoi, au niveau des musiques, du message, etc. Enfin, quoique du message, il a quand même des bonnes paroles, et il a tellement de morceaux, bref. Mais on va dire que ma cible est plus des gens de mon âge. Ou... Après, il peut y avoir des jeunes qui ont été éduqués par leurs parents qui écoutent déjà du rap, entre guillemets, à l'ancienne. Donc voilà, je n'ai pas le public ultra jeune, on va dire. Mais de temps en temps, il y en a un petit peu quand même.
3: Vous évoquez une évolution du rap. Est-ce que la violence elle-même a évolué ou pas? En termes de mots, en termes de sons?
5: En termes de sons, complètement. Ça a évolué, c'est parti un peu dans tous les sens. Et après, il y a un certain type de rap mainstream, entre guillemets, voilà, le rap commercial, où je ne me retrouve pas du tout. En fait, c'est plus du rap. Faut dire la réalité. Le vrai rap, entre guillemets, je mets à chaque fois des guillemets, c'est le rap underground en vrai.
4: Ça veut dire quoi?
5: Ben, underground, qui n'ont pas accès à la lumière, qui ne sont pas médiatisés, mais qui font quand même beaucoup de bruit grâce à Internet, sont quand même très connus. Tu as des gens, ils remplissent des Olympias, des Bataclan, des Zéniths, en étant en indépendant, pas de médias, presque pas d'interviews, juste avec leurs réseaux sociaux. Donc ça, c'est les bons côtés d'Internet. Après, il y a les mauvais côtés d'Internet, où du coup, il y a tout et n'importe quoi. Tout le monde se met à rapper. Tout le monde peut rapper dans sa chambre maintenant, le mettre sur Spotify. Ouais, c'est devenu compliqué, quoi.
3: Père Jean-Baptiste, vous avez écouté beaucoup de rap pour préparer cette émission.
4: Mais voilà,
3: ça vous a transformé, ça vous a étonné, ça vous a bouleversé?
4: Non, bouleversé, je dirais peut-être pas ça, mais j'ai été, j'ai été interloqué, comme je disais tout à l'heure, par la question un peu de la poésie. C'est-à-dire qu'il y a un jeu sur les mots, sur les syllabes, sur le sens des choses. On juxtapose beaucoup de choses, on fait entrer des expressions que moi je connaissais pas, donc j'ai cherché sur Google pour comprendre certaines expressions. Donc, j'ai été perplexe ou intéressé par le fait que j'ai écouté Rod, des choses, des gens comme ça.
5: Rod,
4: je sais pas comment on dit, bon, Stub.
3: En tout cas, plein de rappeurs, y compris ceux d'Eclipse.
4: Exactement. Et en fait, je me suis dit, mais qu'est-ce qu'ils cherchent à s'exprimer, en fait? Qu'est-ce qui fait que tant de personnes se reconnaissent là-dedans? Et qu'est-ce qui s'exprime à travers ce qui comporte une certaine violence verbale?
5: C'est un peu la question que j'avais. Différentes époques. Moi, je suis vraiment de l'ancienne époque, de l'âge d'or du rap, dans les années 90, 95, où, on va dire, c'était surtout un message social, on parlait des problèmes sociaux, etc. Mais pas que, parce qu'à la base, le rap, ça vient du Bronx, dans les années 70. C'était dans le chaos total. Et en fait, ils se sont mis à s'exprimer grâce à la danse, au breakdance, au graffiti, le DJing, DJ. Et donc il y avait des MC au micro qui au début juste animaient des soirées et ensuite sont mis à rapper, donc ils parlaient de leurs problèmes, mais aussi ils avaient envie de danser, ils avaient envie de s'amuser. En vrai, il y a un côté très festif dans le rap.
3: Mais alors justement, le rap, ça dénonce des injustices sociales, aussi, des inégalités.
5: Ouais, mais pas le rap mainstream. Le rap mainstream, c'est vraiment pour danser, voire abrutir, ça abrutit peut-être inconsciemment les jeunes. Enfin, dans certains raps, je ne peux pas sortir des noms, je ne suis pas dans les clashs, mais voilà, ils disent n'importe quoi. C'est la réalité. En fait, il n'y a plus de fond. Il y a beaucoup de formes. Il peut y avoir des belles mélodies, etc. Mais il ne rappe plus, il chante.
3: Ça veut dire que ce qui était peut-être le point de départ de dénoncer une certaine pauvreté, une certaine misère, la difficulté de s'en sortir, ça semble un peu s'étioler. Père Jean-Baptiste, bienvenue. Est-ce que vous diriez que finalement, les rappeurs, c'est un peu des prophètes, en tout cas ceux qui étaient peut-être au départ du rap?
4: Dans la Bible, ouais, il y a la figure du prophète qui est un dénonciateur, qui vient dire au nom de Dieu, aux riches, aux puissants, ce que vous faites, c'est mal, il faut changer, si vous ne vous convertissez pas, ça finira mal. Mais en général, les prophètes finissaient mal eux-mêmes, c'est-à-dire qu'ils finissaient coupés en morceaux. La plupart ont été martyrisés, assassinés. Donc la question que je peux poser, c'est est-ce que les rappeurs d'aujourd'hui ou les rappeurs de l'origine étaient prêts à mourir pour leur cause? Est-ce qu'ils étaient prêts à être martyrs dans la non-violence de la dénonciation qu'ils portaient?
5: Peut-être, moi j'étais pas dans leur tête. Mais, mais en tout cas, il y avait vraiment des gens... qui avait vraiment un message. Par exemple, quand j'étais petit, j'écoutais Public Enemy. Bon, c'est du rap américain, mais vraiment, il y avait un vrai message. En France, on avait le groupe Assassin qui m'a éduqué l'oreille. J'étais vraiment jeune, hein. J'étais vraiment adolescent. Et voilà, ça c'est... Il y a Kerry James, enfin, il y a un vrai message en fait. Mais j'ai été éduqué avec ce rap-là.
3: Est-ce qu'on caricature le rap quand on l'associe à la violence Eclipse?
5: Malheureusement, il y a la plupart des rappeurs, ce sont des caricatures de eux-mêmes. Donc après voilà, hein, il faut avoir de l'humour aussi. C'est assez compliqué les clips avec l'hypersexualisation des femmes. Parlent de drogue, d'armes. Enfin, c'est très compliqué quoi. Alors, en France, ils ont complètement copié sur les Américains à un moment donné. Et je trouve qu'à un moment donné, je sais pas en quelle année exactement, mais c'est parti entre guillemets en vrille, quoi.
3: Alors, on va parler de l'influence du rap, justement, sur les jeunes. Et on reviendra avec vous, Père Jean-Baptiste. Bienvenue. Je vous propose de bien écouter cet extrait. C'est Élévation. C'est issu du dernier album de pur rap intitulé Game Time, sorti en 2026 et en mars 2026 et conçu par vous, Eclipse. On l'écoute maintenant.

0: Élévation issue du dernier album de Pure Rap intitulé Game Time, sorti en mars 2026. Un titre interprété par Eclipse, rappeur passionné de beatbox. Eclipse, merci d'être avec nous dans cette émission Franchement Padré. Vous êtes aux côtés du père Jean-Baptiste, bienvenue, prêtre de la communauté de l'Emmanuel dans la paroisse de la Trinité, à quelques pas de la gare Saint-Lazare à Paris. Madeleine Vatel, je vous laisse poursuivre la réflexion.
1: Voilà, mais j'ai surtout envie de connaître la réaction du père Jean-Baptiste. Bienvenue avec nous dans nos studios. Père Jean-Baptiste, comment vous réagissez à ce qu'on vient à l'instant d'entendre le titre d'Eclipse ?
2: Ben, je suis très, très marqué, et en particulier marqué par ce que vous avez dit avant, qui me permet aussi de comprendre qu'il y a différents mondes dans le rap, et du coup d'avoir entendu dans ce que vous avez produit, d'avoir entendu cette dénonciation, cette description des maux de la société, comme une question posée en réalité. Qui va nous en sortir, quoi ? Et ça, je trouve que c'est intéressant parce que moi, ce que j'ai pu voir chez des jeunes, quand je les vois, comme vous avez dit, être un peu abrutis par un rap plutôt violent, beaucoup moins fin que celui qu'on vient d'entendre, c'est qu'on assiste à un défoulement de la violence, en fait. Il y a une violence à l'intérieur. Et moi, la grande question que j'ai, c'est: est-ce que le rap produit des meilleures personnes, ou est-ce que, au contraire, il défoule une violence ? En psychologie, on dit il y a défoulement, ça va pas, il y a refoulement, ça va pas, et entre les deux, il faut s'exprimer, quoi. Et ce que j'ai trouvé intéressant là, c'est que vous exprimez quelque chose. Je vois pas comment ça pourrait défouler ou faire exploser la violence. Et pourtant, il y a bien d'autres endroits où effectivement des clips avec de la drogue, du sexe, des armes. Et là, on sent qu'on est au bord de l'explosion. Et donc, c'est un peu cette dualité que je suis content qu'on puisse explorer, voilà, et que vous apportez en enracinant la culture du rap dans quelque chose de plus ancien et de peut-être plus sage.
1: Eclipse, vous revenez justement des senteurs du rap. Vous avez côtoyé pendant 100 heures non-stop incroyable des rappeurs. L'ambiance dans cet événement, justement, est-ce qu'il y a de la violence comme on pourrait peut-être s'y attendre ?
3: Alors, je ne vais pas mentir, je n'ai pas regardé les 100 heures non-stop. Moi, je suis venu faire 5 minutes, je suis resté 3-4 heures dans les studios. Ça a duré longtemps, depuis le 2 septembre jusqu'au 6. Et je n'ai pas écouté tout le monde. Il y avait aussi des amateurs, hein. Il n'y avait pas que des rappeurs confirmés, il y avait des rappeuses aussi. Bah, dans l'ensemble, ça avait l'air d'être assez positif quand même. Mmh. Là, pour le coup, c'était vraiment du kickage, entre guillemets, quoi. Personne chantait. Parce que le rap de maintenant, en fait, les mecs, ils chantent, quoi. Là, c'était vraiment du rap, sur plein d'instrus de DJ différents, etc., de producteurs. Et on a battu le record du monde. Il y avait vraiment des inspecteurs du Guinness des records. On est dans le Guinness des records pour battre le record, quoi. C'est 250 rappeurs qui rappent non-stop, en fait.
1: Alors, je reviens sur les paroles de cet extrait qu'on vient d'entendre. Il y a du divin dans nos veines. Qu'est-ce que
3: Exactement.
1: Ça veut dire ?
3: Je pense qu'on a tous une part de divin en nous. Comme je l'ai dit, je n'ai pas forcément une religion attitrée, mais je pense avoir... j'ai un côté spirituel. Je crois en une force supérieure. Je crois en la force de la pensée. Notre cerveau, il est électrique. On a une âme. Je sais pas. En fait, c'est naturel. Je sens que il vaut mieux être dans le bien que dans le mal. Ça, c'est sûr et certain, en fait.
1: Père Jean-Baptiste, bienvenue.
2: C'est super.
1: La question
2: vous dites,
1: du mal, en fait, aussi.
2: Ouais, il y a la question du mal qui est clairement dans la dénonciation. Et puis, en vous entendant, je me demandais, est-ce que est-ce que le rappeur que vous êtes, il s'adresse aussi à cette force quand il rappe ? À qui il parle ?
3: Sûrement. Oui, sûrement. De toute façon, on est tous... je ne sais pas comment on appelle ça, l'univers, la source, la dame nature. Je pense qu'on est tous pareils en vrai, mais c'est difficile. Hein. Faut essayer de rester positif quand même si on dénonce des choses. Je n'ai pas que des morceaux qui dénoncent, il y a aussi vraiment des morceaux de performance pour divertir aussi les gens en concert. Hein. J'aime la scène avant tout. Quand même que l'idée, c'est d'essayer de véhiculer quelque chose de positif.
1: La différence avec un psaume, Père Jean-Baptiste, il y a du cri dans le psaume.
2: Oui, exactement. Je voulais vous parler de ça, parce que souvent, en fait, c'est à ça que j'ai pensé. C'est quand on parle de la Bible, on a l'impression que c'est une gentille histoire, avec que des jolies histoires, Jésus qui est gentil, etc. Et je suis allé chercher dans les psaumes, parce que c'est aussi mon expérience, des psaumes qui sont ultra violents. Je vous donne quelques exemples. Le psaume 57, il dit « Les méchants, Dieu, brise leurs dents et leurs mâchoires. Seigneur, casse les crocs de ces lions, qu'ils s'en aillent comme des eaux qui se perdent. Que Dieu les transperce et qu'ils en périssent comme la limace qui glisse en fondant ou l'avorton qui ne voit pas le soleil. » Qu'il soit rayé du livre de vie, retranché du nombre des justes. Il y a vraiment des trucs très durs, et même pire encore, par rapport aux ennemis, c'était Babylone, c'est le psaume 136, il dit « Ô Babylone, misérable, heureux qui te revaudra les maux que tu nous valus, heureux qui saisira tes nouveau-nés pour les briser contre le roc. » C'est vraiment une énorme violence. Et en fait, la différence peut-être, c'est que dans les psaumes, la violence, elle est adressée à celui à qui elle ne fera pas de mal. Mmh. Parce que Dieu... Il est tout puissant, il est tout amour, il est impassible. Et en fait, il peut tout prendre sans que ça le déforme. Parce que la question que j'ai, moi, par rapport au rap, alors peut-être pas votre rap d'origine, mais le rap d'aujourd'hui, la culture du rap, c'est qu'il y a un moment, c'est une transe de violence qui, à un moment, est portée par des mots et dite à quelqu'un. Mmh. Et donc, il y a des gens qui se prennent ces mots dans la tronche. Mmh. Et il y a des gens qui, du coup, parce que des victimes de quelque chose s'expriment, deviennent eux-mêmes victimes. Parce qu'à un moment, en fait...
3: Tu peux les influencer.
2: Exactement. Tu peux, quand tu prends le mal dans la tronche, t'as beau avoir été bourreau avant, peut-être que tu deviens victime. Et là, ce qui est beau, en fait, dans les psaumes, c'est qu'on parle à Dieu, et Dieu, il ne devient pas victime. Il reste Dieu. Et il n'est pas abîmé par les paroles violentes qu'il reçoit. C'est ça, pour moi, le spécifique du psaume, et de ces psaumes de vengeance, c'est qu'on a le droit d'exprimer, on a le droit de dire les mots de la haine, de la violence, exprimer la colère qu'on ressent parce qu'on a subi du mal, et en même temps, on les dit sans que ça fasse mal à personne. Voilà.
1: Mmh. On a envie de vous entendre, Eclipse, sur ces psaumes. Alors, ce sera l'occasion, à la sortie de l'émission, peut-être de jeter un œil dans ces textes qui sont à la fois poétiques et en même temps d'une certaine violence. Ce que soulignait aussi le père Jean-Baptiste, c'est que la violence de ces psaumes ont parfois été mis entre crochets pour ne pas heurter les oreilles de ceux qui priaient avec, parce que c'était effectivement très très fort. Il y a d'autres récits dans l'Ancien Testament aussi où il y a beaucoup de violence. On pense à Ninive, le livre de Nahum, enfin, il y en a d'autres, peut-être que vous, Père Jean-Baptiste, c'est aussi quelque chose qui vous parle. Vous-même, est-ce que vous diriez qu'on peut quelque part canaliser cette violence-là, justement, par l'écriture du texte, la vôtre, mais aussi pour ceux qui écoutent, comment faire avec cette violence qui percute, comme l'expliquait le Père Jean-Baptiste ?
3: Par rapport à la musique, vous le dites, hein ? Faut essayer d'avoir des paroles intelligentes, avec un bon message positif. Et voilà, hein, tout est fréquence, énergie. Donc, si on amène une bonne énergie, ben, normalement, on la transmet aux gens. Donc, forcément, après, ça va aller mieux pour eux.
1: Hein. Père Jean-Baptiste.
2: Donc, si je comprends bien, vous dites que le rap d'aujourd'hui, tel qu'il est conçu, avec tout ce déluge de violence, finalement, il apporte du mal.
3: Ben, certains rap, oui. Après, ils ne sont pas tous violents.
2: Non.
3: T'as des trucs complètement divertissants, vraiment club, c'est vraiment pour danser. C'est assumé, voilà, c'est pour un certain type de rap, on va dire, mais ouais, si on dit que des choses négatives ou trop de violence, enfin, à un moment donné, ça influence les gens, les jeunes, le subconscient, ça peut... Après, on peut aller loin, ça peut ouvrir des portes à des entités, enfin, c'est compliqué au bout d'un moment, quoi.
1: Vous dénoncez vous-même, d'ailleurs, les satanistes, c'est
3: quelque
1: chose qui fait partie de vos textes.
3: C'est quelque chose qui existe, enfin, je veux dire, on n'invente rien... Il n'y a rien de complotiste là-dedans.
1: Non, mais c'est important de nommer peut-être, parce que finalement, c'est ça aussi.
3: C'est des gens qui croient que c'est, entre guillemets, une religion pour ces gens-là. Et donc, s'il y a le mal, il y a forcément le bien aussi, quoi.
0: On va écouter un deuxième extrait de votre album, Eclipse, ça s'appelle « Thérapie ».

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1: Thérapie par Eclipse, invité de Franchement Padré. Jean-Baptiste, bienvenue. Madeleine Vatel.
2: Oui, et on continue avec ce rendez-vous qu'on aura chaque semaine. C'est le temps de la question osée. Alors, Père Jean-Baptiste, ne vous retenez pas, c'est à vous. Vous pouvez poser votre question à Eclipse, rappeur, beatboxer et doubleur également pour des films.
3: Et ma question un peu personnelle, voilà, c'est le moment où on essaye de répondre avec jeu, quoi, avec ses tripes. Moi, je voulais vous demander si vous pouvez nous raconter une situation où vous avez réussi dans votre vie à transformer la violence qui était présente à cause de telle ou telle chose en quelque chose de bon. Voilà, une histoire à vous.
4: En vrai, c'est toute ma vie, c'est ce que je fais déjà. Le fait de faire des concerts, de donner une bonne énergie, de performer, faire du beatbox, rapper sur scène devant une audience. C'est la meilleure histoire que je puisse raconter qui se répète finalement.
3: Et qui vient d'une réponse à quoi dans votre vie ?
4: En fait, je suis tellement passionné depuis tellement longtemps, depuis tellement petit, que je ne sais même pas comment c'est venu.
3: Ce n'était pas la réponse à une violence que vous aviez reçue
4: Moi, j'ai vraiment eu une enfance très heureuse, beaucoup d'amour, etc. Je ne sais pas, en fait, c'est vraiment la scène. J'aime faire de la scène depuis tout petit, en fait, depuis l'école, depuis la fête de l'école. Au début, c'était du Smurf. Je me souviens, on dansait sur le premier album de I Am, Planète Mars. Puis ensuite, je faisais déjà du beatbox. Ensuite, je m'amusais à faire des yaourts de rap américain. Juste à l'oreille, quoi. Je parlais pas un seul mot d'anglais. Et ensuite, je m'amusais à reproduire ce que j'écoutais en rap français. J'apprenais par cœur des couplets. Et ensuite, quand ma voix l'a muée, je m'amusais à imiter leur voix carrément. J'avais mes rap à moi et je m'amusais à imiter aussi les autres.
2: Est-ce que, justement, pour imiter des rappeurs, vous faites appel à des types de personnages ? Est-ce qu'il y a des personnages de rappeurs ? Est-ce que c'est ça que vous avez en tête ?
4: En fait, j'arrive à me mettre dans le personnage du rappeur que j'imite. J'aurais pu être même un auteur, un ghostwriter pour eux.
2: Alors, vous évoquez votre lien avec le public qui est si fort. Qu'est-ce que vous aimez sur la scène ? Qu'est-ce qui vous emporte ? Qu'est-ce qui vous transporte même, on pourrait dire ?
4: C'est transcendant. Je ne sais pas, il y a une énergie. En plus, moi, je suis généreux sur scène. Vraiment, j'aime faire le spectacle, quoi. Et voilà, il n'y a pas de playback. C'est vraiment de la performance. J'aime cette énergie. Il y a du monde, il y a du bruit. C'est une vraie communion, quoi.
2: Alors une communion, vous allez essayer d'en avoir une avec le père Jean-Baptiste qui est avec nous. Vous êtes rappeur, votre question surprise, celle que vous avez toujours eu envie de poser à un prêtre, c'est le moment. Eclipse.
4: Je ne sais pas trop en vrai, est-ce que vous êtes déjà allé voir un concert de rap ?
3: Non.
4: Si oui, lequel ?
3: J'ai jamais été voir un concert de rap.
4: Est-ce que ça vous intéresserait ?
3: Ça m'intéresserait, oui, carrément.
4: Je pense qu'il faut aller le voir. Je fais un concert le 31 octobre.
3: Exactement, c'est la place.
4: À la place, à Châtelet.
3: Très bien.
4: Et il y aura d'autres rappeurs très, très forts, très connus, Bustaflex, Specta et Ice Creamy.
3: Il faut que je vienne, je serai ravi.
4: Ça va vraiment être bien.
3: Oui, c'est énorme, vous allez m'inviter et vous allez transformer mon expérience.
4: Est-ce que vous aviez des préjugés sur le rap avant de me rencontrer
3: Avant d'écouter, oui, j'en avais, parce que justement, moi, l'image que j'en avais, c'était la question... de voir que ça défoule, ça fait exploser une certaine violence, et je me demandais si, de manière générale, si on fait la somme, à la fin, ça rendait la société meilleure ou pas. Voilà. Et j'ai l'impression que vous représentez, je suis convaincu que vous représentez un courant plutôt poétique et enraciné, qui apporte du meilleur. Vous dites dans la chanson que vous ne voulez pas faire l'ancien, mais en fait, c'est bien qu'il y ait aussi des anciens. On a besoin de sagesse, on a besoin de grands frères. Et moi, j'étais content aussi de vous partager cette force et cette vigueur des psaumes. Moi, j'ai reçu plusieurs fois dans ma vie, dans des temps d'écoute, des victimes de violences sexuelles ou d'inceste. Et elles étaient remplies d'une légitime colère, évidemment, et d'une colère qui, même après des jugements, des emprisonnements, était devenue une sorte de prison sans fin et où, en fait, on continuait à subir l'injustice alors même qu'une réparation par la société avait déjà été faite. Et quand je leur ai dit, mais en fait, tu peux exprimer, peut-être même tu dois exprimer ta colère, ta haine à Dieu lui-même et il prendra tout. Et quand je leur ai donné les textes que je vous ai cités tout à l'heure, j'ai vu une sorte de soulagement. Mais en fait, Dieu, j'ai le droit de tout lui dire. Dieu, j'ai le droit de verser ce qui, dans mon cœur, est en train de me faire pourrir. Et ça a été des moments magnifiques. Et je me suis dit, moi, Au fond, si j'avais droit à une deuxième question, je dirais, ça vous intéresserait pas d'écrire des textes de rap sur des textes de psaumes? Ça serait énorme.
4: On pourrait, je sais pas, faut voir,
3: je peux apporter le texte.
4: J'en lis plusieurs. Ouais.
3: Et puis après, on peut les retravailler. Il y a des poètes, par exemple, Paul Claudel, il a repris les psaumes et puis il les a versifiés. Donc il y a tout un travail de la poésie aussi où on peut retravailler le texte. Mais ça serait magnifique qu'en fait des jeunes puissent s'entendre dans un style de rap le texte
4: déjà.
3: Des psaumes.
4: Il y a du rap chrétien, j'ai pas de nom qui me viennent, mais ça existe. Oui. Hein.
2: Alors, le Père Jean-Baptiste, bienvenue, n'est jamais allé à un concert de rap, mais vous, Eclipse, est-ce que vous êtes déjà entré dans une église?
4: Ah oui, bien sûr.
2: Oui.
4: Alors... En fait, moi, je suis fasciné par les cathédrales, les basiliques. Souvent, des fois, je fais un peu le touriste dans Paris quand je fais des petites balades et je vais dans les...
2: l'église
4: Saint-Eustache. Enfin, il y a tellement de monuments incroyables. Bah, la construction, elle me fascine, en fait. Comment ils ont fait? Je sais pas, je me dis... Est-ce qu'ils n'avaient pas même une technologie qu'on n'a plus? Enfin, je sais pas, je trouve ça incroyable en fait.
2: Père Jean-Baptiste, bienvenue. Si vous deviez inviter notre chanteur-rappeur Eclipse dans l'un de vos événements, dans l'une de vos églises, à quoi vous l'inviteriez?
3: Ah ben c'est certain, je sais déjà, je vous inviterai dimanche prochain ou n'importe quel autre dimanche à la messe de 19h dans l'église de la Trinité, qui est une église splendide à Paris. Où il y a 1000 jeunes, l'église est remplie, il y a une chorale de jeunes, il n'y a que des jeunes qui sont en service. Nous, les prêtres, on travaille à plusieurs pour avoir une parole qui est adaptée au quotidien, à l'actualité, et je vous accueillerai là, mais vraiment...
4: Avec plaisir. Est-ce qu'on entend l'orgue, mais
3: on
4: le
3: entend.
4: Gros? Alors, en fait, je suis fasciné par cet instrument-là aussi.
3: On a le petit orgue, qui est un très très bel orgue, et puis effectivement, c'est la messe du matin, là, pour le coup, on a l'orgue de Messiaen, qui est le grand compositeur du XXe siècle, et il a travaillé son orgue d'une manière vraiment spécifique, on entend des chants d'oiseaux, alors si vous préférez l'orgue, je vous inviterai à la messe de 11h.
2: Alors, on arrive à la fin de cette
3: ça
2: émission. Nos invités ne repartent pas sans une sorte de pot de départ. Père Jean-Baptiste, bienvenue. Vous avez apporté, comme le veut la tradition, un petit cadeau, une surprise pour notre invité.
3: Et voilà, ma petite surprise, c'est de vous laisser ces textes de psaume que je vous ai lus et qu'on fasse ensemble. Peut-être on pourrait faire ça, on prend un rendez-vous pour faire ensemble une composition et écrire un magnifique rap pour Dieu.
2: Voilà. Super, on vous retrouve la semaine prochaine. Merci beaucoup.
4: Merci à vous.
1: Merci à tous les trois pour cette émission franchement badrée. Père Jean-Baptiste, bienvenue. Vous êtes prêtre à la paroisse de la Trinité à Paris. On vous retrouve avec Madeleine Vatel la semaine prochaine, lundi, 17h25. Eclipse, merci infiniment de nous avoir rejoint le
4: merci
1: temps d'une émission.
4: L'invitation.
1: On peut retrouver vos compositions dans votre album sorti en mars, intitulé Game Time.
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1: Et on prend la direction des régions Phil, au bord de la mer, du côté de la Vendée, rejoindre Aubéry Métro. Bonsoir Aubéry.
6: Bonsoir Simon.
1: Alors Aubéry, vous êtes sur un ponton au Sable d'Olonne pour nous parler d'un événement qui passionne un grand parti des Vendéens.
6: Et oui, cette grande partie des Vendéens, elle est passionnée par le Vendée Globe. Forcément, quand on pense à notre département, on pense course au large. Et il y a quelques jours, il y a eu un grand événement. Ça a été le baptême d'un IMOCA. Alors l'IMOCA, c'est le bateau qui fait le Vendée Globe. C'est 18,28 mètres de long. C'est vraiment eux qui font cette course autour du monde en solitaire, sans assistance et sans escale. Et ce bateau, eh ben, il est 100% Vendéen. Il a été présenté. Il s'appelle Groupe Dubreuil 2. Quand je vous dis qu'il est 100% Vendéen, c'est que le sponsor est Vendéen. Celui qui l'a imaginé et qui va le barrer, il est Vendéen aussi. Il s'appelle Sébastien Simon. Il a terminé troisième du dernier Vendée Globe. C'est vraiment un enfant du pays. Il vit au Sable d'Olonne. Il se promène avec son chien siphon sans laisse sur les pontons, dans les sables. On peut le croiser quand il fait son marché. Il a aussi fait un Ironman. C'est vraiment un fondu de sport. Et il est déterminé à gagner le prochain Vendée Globe. Et pour ça, eh bien, il a donc construit et imaginé ce bateau de A à Z. Alors de l'extérieur, oui, c'est un bateau quelconque. Et quand vous rentrez à l'intérieur, eh bien, en fait, ça ressemble à un cockpit d'avion, puisque la famille Dubreuil, son sponsor, a aussi des compagnies aériennes qui sont Air Caribe et French Bee. Et Sébastien Simon, il est allé visiter des avions et il s'est dit, tiens, s'ils arrivent à faire décoller un avion avec un joystick, moi, je veux réussir à barrer un bateau avec mon joystick. Donc, il y a les mêmes joysticks que dans les avions. Il y a aussi les mêmes sièges que dans les avions. Parce qu'il est allé tester, Simon, les sièges business de la business class. Et il s'est dit que c'était vraiment très, très confortable. Et que il allait barrer son bateau avec son joystick allongé dans ce siège qui a été fait pour lui sur mesure.
1: Ah, dites-moi, Aubéry, pourquoi le baptême de ce nouveau bateau est si rassembleur pour les Vendéens ?
6: Et bah parce que le Vendée Globe, ça reste vraiment dans le sang des Vendéens, j'ai envie de vous dire. Il y a le Puy du Fou et il y a le Vendée Globe. Voilà ce qui fait la Vendée dans les stéréotypes, mais ce qui fait aussi la Vendée ici sur le terrain, le Vendée Globe, bah c'est cette course du monde en solitaire, je vous le disais, sans assistance. Elle a lieu tous les 4 ans. La dernière édition, c'était en 2024. On se souvient de ces images magnifiques de Charlie Dalin arrivant au petit jour, le soleil levant après 64 jours de mer. Et en plus, ce qui rend ça encore plus beau, c'est que Charlie Dalin, on l'a découvert plus tard, il avait un cancer quand il a fait ce tour du monde en solitaire. Depuis, il nous a quittés. Il y a un hommage qui sera rendu aux skippers. Ce sera la semaine prochaine, le 15 septembre à Concarneau. Il y aura vraiment tout le monde de la voile, mais bien au-delà. Le monde, il y aura des écrivains, il y aura des cinéastes, il y aura des musiciens. Parce que c'est ça aussi qui fait la magie du Vendée Globe. C'est que c'est une telle aventure humaine que ça transcende le sport et que ça en fait vraiment quelque chose qui fait l'identité des Vendéens, Simon.
1: Et là, c'est quoi la prochaine étape pour Sébastien Simon ?
6: Alors là, il a hâte de tester son nouveau bateau. Quand on était avec lui, il nous a dit « Bah là, je trouve qu'il y a beaucoup trop de monde. Moi, c'est un bateau que j'ai construit pour être en solitaire. Je veux donc pouvoir barrer tout seul. » Et ça tombe bien parce que demain, il va prendre la mer pour la première fois en solitaire pour se qualifier pour la Route du Rhum. C'est une course là aussi en solitaire qui va rejoindre Saint-Malo, Pointe-à-Pitre. Et elle partira de la Bretagne le 1er novembre. Et je suis sûre qu'on aura largement l'occasion d'en reparler sur RCF Notre-Dame.
1: Eh bien, le rendez-vous est pris. Vous nous rappelez le départ du Vendée Globe, Aubéry ?
6: Alors, le prochain Vendée Globe, il va falloir qu'on patiente un peu, ça sera 2028, mais d'ici là, on aura des courses qualificatives, on aura quand même l'occasion de vibrer, on a le temps.
1: Eh bien, le rendez-vous est là encore bien noté dans l'agenda. Merci Aubéry Métro, en direct de la Vendée, pour ce, en direct des régions, qui est à retrouver en podcast, rcfnotredame.fr. 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Depuis le début de la journée, il y a eu beaucoup de grands moments sur notre antenne. De nombreux invités étaient présents. 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
4: L'extrême droite aux portes du pouvoir dans le Land de Saxe-Anhalt en Allemagne, une première depuis 1945 et la défaite de l'Allemagne nazie, un choc pour la classe politique et notamment le chancelier fédéral Friedrich Merz. Mais ce résultat de l'AFD, l'alternative pour l'Allemagne, est plutôt le fruit de circonstances. C'est ce que nous verrons dans ce journal. L'Union européenne se tient aux côtés du Danemark au Groenland. Bruxelles entend bien obtenir le soutien des Groenlandais alors que les prétentions américaines sur ce territoire n'ont pas disparu. Et puis le Nigeria, privé de Uber après 12 ans de présence dans le pays, un manque à gagner pour les chauffeurs locaux.
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4: Bonsoir, mais avant de passer à l'actualité internationale, cette information concernant le pape Léon XIV est actuellement au sanctuaire de Notre-Dame du Bon Conseil à Genazzano, à une 40aine de kilomètres de Rome. C'est là qu'il s'était rendu après son élection, 2 jours après la fin du conclave, visitant un site qu'il a beaucoup fréquenté ces 40 dernières années. Il y célèbre à l'instant même la messe, messe que vous pourrez retrouver en direct commentée en français sur notre site ou notre page Facebook juste après ce journal. À la une de l'actualité, donc ce lundi, la victoire historique hier de l'extrême droite en Allemagne dans le Land de Saxe-Anhalt. L'AFD, alternative pour l'Allemagne, a raflé près de 44% des voix, un choc attendu dans le pays, mais qui surprend de par l'ampleur de son résultat. À la mi-journée, le chancelier fédéral Friedrich Merz a pris la parole. Le chrétien démocrate reconnaît une part de responsabilité, mais souhaite maintenir le cap des réformes. À Berlin, Delphine Nerbollier.
5: Friedrich Merz le reconnaît, il est profondément choqué par la large victoire de l'extrême droite en Saxe-Anhalt dimanche. Le chancelier a toutefois voulu rassurer son pays et les partenaires européens. L'ordre politique et l'ancrage en Europe de l'Allemagne ne sont pas remis en cause. Tout sera fait pour que la Constitution reste appliquée, explique-t-il. L'extrême droite allemande est en effet accusée de vouloir modifier les règles du système républicain. Le chancelier allemand a aussi reconnu une part de responsabilité dans la victoire de l'AFD et dans la défaite de son propre parti. La CDU a vu son score réduit de moitié dans cette région. Mais pas question pour lui de revenir sur les réformes lancées avant l'été, réforme de la santé et des retraites qui suscitent de vives protestations. Au contraire, pour ce chrétien démocrate, les réformes sont nécessaires. Il a toutefois promis de mieux communiquer pour les faire accepter. Un défi immense alors que sa popularité et celle de son gouvernement atteignent des niveaux historiquement bas. Berlin, Delphine Nerbollier pour Radio Vatican.
4: Un tel résultat n'est pas nécessairement une surprise en Allemagne. L'AFD, depuis sa création en 2013, n'a cessé de croître dans les sondages et de progresser, surtout à chaque élection, régionale ou nationale. Mais ce succès en Saxe-Anhalt est d'abord et avant tout circonstanciel. Pour Hans Stark, spécialiste de l'Allemagne à l'IFRI, l'Institut français des relations internationales, à la personnalité jeune et lisse du candidat de l'AFD, Ulrich Zygmunt, dans le contexte de l'ex-Allemagne de l'Est, apporté d'autant qu'il a insisté sur 2 thèmes déterminants dans la région.
6: Je vois 2 grands problèmes. Donc, c'est quand même la politique migratoire. Même si les chiffres d'arrivée sur le sol allemand de demandeurs d'asile ont drastiquement diminué depuis quelques mois, en dépit aussi de la politique européenne en matière migratoire qui s'est aussi durcie, mais c'est l'accumulation d'années de tolérance importante vis-à-vis des questions migratoires qui a fait que ce parti a eu un tel succès, en Allemagne de l'Est en particulier. En cela s'ajoute un deuxième deuxième aspect, c'est l'économie, la crainte du déclassement. Dans un contexte géopolitique très tendu où l'Allemagne traverse des crises diverses, crise de l'automobile, crise de la chimie, qui sont quand même les deux piliers de l'industrie allemande, y compris en Saxe-Anhalt. Donc, il y a des craintes de perte d'emploi, de déclassement, de perte de pouvoir d'achat, de réformes de retraite qui ne conviennent pas, qui ont alimenté ce vote.
4: Hans Stark, il était joint au téléphone par Cécile Mérieux. Parmi les nombreuses réactions à cette victoire de l'extrême droite, celle des religions présentes en Allemagne, les catholiques et les protestants de Saxe-Anhalt expriment ainsi dans un communiqué conjoint leur inquiétude pour la paix sociale et la coexistence des habitants du Land. En tant qu'Église, nous continuerons à ouvrir nos portes à toutes les personnes qui cherchent protection et tranquillité, et guérison et orientation dans la présence de Dieu, écrivent-ils. La guerre entre la Russie et l'Ukraine, selon l'émissaire américain Steve Witkoff, de retour de Moscou et de Kiev. Des progrès substantiels ont été réalisés lors de sa visite chez les deux belligérants. Il y aurait ainsi une nouvelle disponibilité russe à négocier après les élections à la Douma, qui auront lieu dans une dizaine de jours. Le Parlement serbe pourrait être dissous et des élections législatives anticipées pourraient avoir lieu en octobre. C'est ce que le Premier ministre a demandé cet après-midi au président de la République, en raison d'une vague de protestations contre le gouvernement depuis plusieurs mois. Le président Aleksandar Vučić a 72 heures pour donner sa réponse. Cette annonce du chef du gouvernement serbe intervient alors que des milliers de personnes ont célébré aujourd'hui à Belgrade les funérailles de Ratko Mladić, l'ex-chef militaire des Serbes de Bosnie. Ses obsèques nationales ont provoqué une vague de protestations en Europe, l'Union européenne notamment fustigeant la glorification d'un criminel de guerre reconnu coupable de génocide par la justice internationale. L'UE qui, dans un tout autre dossier, veut se renforcer au Danemark. La présidente de la Commission, Ursula von der Leyen, clôt aujourd'hui une visite de deux jours au Groenland aux côtés de son Premier ministre, Jens Frederik Nielsen, et de la Première ministre danoise, Mette Frederiksen. Malgré une relative accalmie, le territoire arctique reste dans le collimateur de la Maison-Blanche, mais pour les Européens, il est urgent de concrétiser la solidarité aux côtés du Groenland et du Danemark. À Bruxelles, Pierre Benazé.
7: Dans ses bagages, Ursula von der Leyen apporte au Groenland une enveloppe de 200 millions d'euros de fonds européens, des investissements qui seront consentis dès cette année et l'an prochain. La première promesse consiste à assurer des connexions Internet haut débit sur l'ensemble du territoire, grâce à des infrastructures physiques et des connexions satellitaires. Ce n'est pas anodin, l'objectif est évidemment de montrer aux Groenlandais que l'Union européenne peut améliorer leur vie quotidienne. Le deuxième volet répond d'ailleurs lui aussi aux préoccupations sociétales du Groenland, à savoir le développement des énergies propres. Pour les Européens, le but est de démontrer que les liens avec le Danemark sont bénéfiques pour le territoire, en particulier via une présence désormais constante de l'UE. L'autre volet est lui aussi clairement annoncé, la volonté des Européens de puiser un jour dans les minerais contenus dans le sous-sol groenlandais, ceux-là même qui attisent les appétits américains. Mais pour cela, les Européens semblent avoir compris qu'il leur faudra le soutien de la population du Groenland, une priorité fondamentale pour les ambitions de l'UE dans le Grand Nord, après le revers du non au référendum en Islande. Pierre Benazet, Bruxelles. RFI pour Radio Vatican.
4: Au Nigeria, après 12 ans de présence, la société de VTC Uber a annoncé qu'elle mettait fin à ses activités, ce sans aucun préavis. Le centre d'assistance de l'entreprise reste cependant accessible jusqu'au 23 septembre pour traiter les demandes en suspens. À Abuja, les précisions d'Ishaka Adegboye.
8: Le désengagement du Nigeria ne peut pas être isolé de la restructuration engagée par Uber au niveau mondial. L'entreprise avait annoncé la suppression d'environ 3300 postes, soit 10% de ses effectifs mondiaux, afin de réduire les niveaux hiérarchiques, rationaliser ses dépenses et réallouer ses ressources vers les domaines jugés prioritaires, dont les technologies de mobilité autonome, les robotaxis et les activités les plus rentables. La société Uber a perdu du terrain face à des rivaux locaux et régionaux comme Bold, InDrive ou La Grid. L'annonce soudaine a pris de court des milliers de conducteurs d'origine nigériane qui ont reçu une prime d'adieu d'environ 40 000 naira, soit $30 américains. Le retrait du groupe représente un frein au transport en ligne au Nigeria pour les usagers et pour les chauffeurs d'origine nigériane. Le groupe Uber s'est retiré de la Tanzanie en 2022, du Côte d'Ivoire en 2025, avant les sorties simultanées du Nigeria et de l'Ouganda. En moins de 2 ans, Uber a donc quitté 4 de ses 8 marchés africains. Cheikh Adeboye, Abuja, Radio Vatican.
9: Les jeunes catholiques ouest-africains réunis à Accra, au Ghana, à partir d'aujourd'hui et jusqu'à samedi. Ce sont les journées ouest-africaines de la jeunesse, la première édition. Il s'agit d'une initiative de la CERAO, la conférence épiscopale régionale. Le thème de cette rencontre qui doit réunir des dizaines de milliers de personnes est « Prenez courage, les jeunes comme acteurs et agents de paix et d'espérance en Afrique de l'Ouest ». Il s'agit notamment de créer un espace de dialogue et de formation pour réfléchir à la place du jeune chrétien dans l'Église et dans la société. Voilà, c'est la fin de cette édition. Prochain retour de l'actualité en langue française, ce sera demain matin 8h30, heure de Rome. D'ici là, vous pouvez nous retrouver immédiatement après sur notre site internet pour suivre la messe du Papa Génazzano. Excellente soirée à toutes et à tous.
10: À 18h10 sur RCF Notre-Dame dans les Hauts-de-France, on vous propose de réécouter notre rendez-vous de la mi-journée.
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10: Bonjour à tous et bienvenue si vous nous rejoignez. Braderie, c'est fini. Beaucoup, beaucoup, beaucoup de monde dans les rues de Lille ce week-end. Et en cette période préélectorale, les figures politiques étaient au rendez-vous. Bonjour Aurélien Burly.
13: Bonjour Michel.
10: Vous avez marché et vous les avez suivis, surtout ces figures politiques.
13: On a suivi Gabriel Attal, Marine Tondelier et Jean-Luc Mélenchon qui faisaient une partie de leur rentrée politique à la Braderie. On vous raconte tout ça dans 20 minutes.
10: À tout à l'heure, à la une de l'actu, à la demi. On prendra le temps ensuite de faire un point sur les résultats des clubs de la région après un week-end chargé, vous l'entendrez, sur les terrains de sport. La plus grande carrière à ciel ouvert de France ouvre ses portes à RCF Notre-Dame. Reportage en immersion dans les carrières du Boulonnais, fleuron tricolore, qui s'adapte, vous l'entendrez, aux enjeux environnementaux actuels.

0: Saint-Benoît-Joseph-Labre.
1: Oui, on parlera rapidement de ce saint qui est un petit peu particulier. On va dire qu'il ne coche pas les cases de la réussite telle qu'on se l'imagine à vue humaine. Je vous raconte ça tout à l'heure.
0: On a hâte d'écouter Saint-Benoît-Joseph. 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
0: Le monde au couvent. Culture, géopolitique, histoire, spiritualité. Le centre culturel Les Dominicains propose à Lille un programme pluridisciplinaire ouvert à tous, ou plutôt offert à tous. Bonjour frère Rémi Valéjo.
4: Bonjour Michel Picard.
0: Vous êtes le directeur du centre culturel Les Dominicains. Vous êtes vous-même un religieux dominicain. Et avant de plonger dans la proposition qui est impressionnante, qu'est-ce que ce centre culturel ?
4: Ce centre culturel existe depuis 7 ans, c'est sa 8e saison cette année, et il a un programme pluridisciplinaire. On peut effectivement, grâce à des invités de marque, des experts par ailleurs, s'informer sur des questions relatives à notre société, le monde, mais aussi les religions et la spiritualité.
0: Géopolitique, foi, culture, société, qu'est-ce que vous proposez ?
4: Des conférences, mais aussi par ailleurs des expositions, voire même des concerts au sein même du couvent.
0: Si je vous écoute bien, l'idée c'est donc de coller au désir de l'intelligence du monde finalement, de l'intelligence des situations hein, de chacune, de chacun, de sentir les besoins, en étant donc à l'écoute et en proposant des réponses ou de quoi nourrir les uns et les autres. Alors il faut reconnaître, il y a du lourd comme on dit médiatiquement, Pierre Aski, Bruno Tartré, Philippe Etienne, Joseph Yacoub, Hugues de Voilemont, Blandine Chélini-Pont, enfin si je faisais la liste, ça durerait longtemps, je ne vais pas la faire en entier, mais simplement pour souligner aussi la qualité hein, des intervenants, comment vous choisissez thème et intervenant ?
4: Donc nous sommes à 3 à préparer ce programme, un autre frère, le frère Jean-Jacques Pérennes, qui en son temps a été directeur de l'école biblique à Jérusalem et de même prieur du couvent du Caire, l'Institut Dominicain des études orientales, et puis la journaliste Françoise Aubjoie, bien connue sur nos ondes par ailleurs, et aussi de la Croix du Nord. Et tous les trois, nous nous informons sur les dernières publications, selon donc des perspectives relatives donc à l'actualité immédiate, ou l'actualité à 1 ou 2 années, pour trouver des auteurs qui permettent de répondre à une intelligence des situations. Notre but n'est pas de donner des informations, mais d'offrir effectivement des fondamentaux pour réfléchir sur les situations auxquelles nous nous confrontons aujourd'hui en société ou dans le monde, voire au sein même d'une confession religieuse, pour être à même d'offrir à tout un chacun les moyens de discerner dans les situations d'aujourd'hui.
0: Est-ce à dire que on ne vient pas chez vous pour assister à un débat, mais pour nourrir son intelligence à travers des experts ou en tout cas des personnes reconnues? Et est-ce à dire dans le même temps que c'est pour une certaine élite ou au contraire c'est ouvert à tout le monde?
4: C'est ouvert à tout le monde et je suis heureux que dans ces conférences on trouve effectivement des personnes qui fréquentent le couvent par ailleurs, mais d'autres, voire des étudiants de sciences politiques ou d'ailleurs, qui ont pris le chemin du centre. C'est tout à fait heureux. Il est rare de voir des jeunes à des conférences au grand public. C'est le cas. Donc il y a une mosaïque dans ce public du centre Les Dominicains, de tout âge et de toute profession. Et par ailleurs, c'est important pour moi, effectivement, c'est pas juste offrir une conférence, c'est offrir un lieu de socialisation. Ils sont rares aujourd'hui dans notre société et ce dialogue peut, au sein de ce centre, se faire et avec le conférencier, mais entre les personnes du public. Effectivement, les soirées durent très longtemps le soir parce qu'il y a des débats animés et avec le conférencier, certes, ou la conférencière par ailleurs, mais aussi entre les personnes du public.
0: Mais celles et ceux qui ne seraient pas habitués forcément à franchir les portes d'un couvent, vous avez dit c'est ouvert à tous, ça veut dire qu'au moment de ces conférences, de ces rendez-vous, eh bien, chacun est libre d'entrer et de participer.
4: Chacun est libre d'entrer et participer. Et effectivement, je suis en partenariat avec l'Opéra de Lille, le Théâtre du Nord, qui n'affiche pas nécessairement une confession religieuse particulière, loin de là. Et le public de ces institutions arrive jusqu'au couvent grâce à ce partenariat. Ils franchissent parfois pour la première fois la porte d'un couvent. Ils sont un peu étonnés au début, mais très contents effectivement d'avoir vécu ce qu'ils ont vécu au sein même donc de la proposition.
0: Résistance ou espérance, juif, chrétien, musulman.

0: Au Proche-Orient, géopolitique des mondes indo-chinois, reconstruire l'Europe, déraciner des mots, quand le monde bascule, les thématiques sont nombreuses et assez complètes finalement. Est-ce que vous voulez peut-être en mettre l'une ou l'autre en avant? Est-ce qu'il y a des rendez-vous particuliers à suivre?
1: Alors, vous m'interpelliez sur comment nous préparons effectivement ce cycle, sachant que l'année qui vient est une année électorale, donc on est alerté sur les questions qui vont animer les débats électoraux, mais en prenant un pas de côté, on revient aux fondamentaux. Par exemple, cette année, on va commencer sur la haine, avec Jacob Rogozinski et la chasse aux sorcières. Il est professeur de philosophie à l'université de Strasbourg et étudie les mécanismes de cette chasse aux sorcières. Donc on va pas aller au XVIIe siècle, on va arriver au XXe siècle et au XXIe siècle, avec cette chasse aux sorcières qui est aujourd'hui diffuse dans notre société à bien des égards. Et en écho, effectivement, à cette haine montante dans nos sociétés, c'est Emmanuel Turpe qui va intervenir sur comment appliquer l'évangile à la politique et avec cette politique de l'amour dans son dernier ouvrage qui met en relief l'agapé au-delà donc de toutes ces idées préconçues de nos sociétés sur telle ou telle question et en défiant la question de l'irrespect que nous rencontrons actuellement dans nos villes et nos campagnes.
0: C'est le moins que l'on puisse dire. Et en fait, c'est une sorte d'ouverture au monde, en fait, aussi, parce que l'ouverture, alors, une ouverture essentielle, hein, par exemple, l'Europe avant les élections, j'ai lu ça dans la brochure, hein, pour ne pas oublier ce qui se passe peut-être en dehors de nos frontières, c'est tout proche, c'est juste là, on est en période préélectorale, on a les yeux peut-être très auto-centrés sur la France, et là, vous nous ouvrez finalement des fenêtres.
1: D'autant plus que la question européenne risque fort d'être évoquée dans le débat électoral. Et on a invité notamment, parmi d'autres, Céline Maranger, dont l'ouvrage est le prix du livre Géopolitique 2026. La guerre en Europe a commencé. Et c'est la question Europe, Ukraine et Russie. Et comment, effectivement, cette tripartition se met en place face à l'avenir.
0: Il y a aussi un ancien ambassadeur, il y a aussi Pierre Aski.
1: Ambassadeur Philippe Étienne, ambassadeur à Washington pour la France, et qui a effectivement beaucoup de choses à dire sur la société américaine et sur les politiques des différents gouvernements américains.
0: Où est-ce qu'on retrouve ce programme complet? Alors évidemment, en franchissant les portes du couvent, j'imagine.
1: En franchissant les portes du couvent, de différentes institutions sur la ville de Lille, et si on n'habite pas la métropole lilloise, le programme est accessible sur le site du couvent Les Dominicains de Lille.
0: Les Dominicains de Lille dans un moteur de recherche et on tombe sur la proposition. Et puis parmi les thèmes aussi, il y a la Terre Sainte si proche, si loin, si centrale, si excentrée. D'ailleurs, tout est parti de là, hein, tout passe par là, plus encore si la question de Dieu interroge. Vous-même, à titre personnel, vous avez travaillé, vécu là-bas, vous travaillez à l'école
1: cinq
0: biblique.
1: Années, cinq années,
0: à l'école...
1: entre 1988 et 1991, la première intifada et la première guerre du Golfe.
0: À l'école biblique et archéologique de Jérusalem, ça laisse pas indemne. Et ce qui s'y passe à Gaza aujourd'hui encore, hein, empêche pas mal de monde de dormir. Comment faire une place dans nos vies ici, qui paraissent si loin de ces réalités, sans non plus culpabiliser? Comment faire une place à ces réalités?
1: Alors, effectivement, vous évoquez Gaza, mais il ne faut pas oublier la Syrie et d'autres pays du Proche-Orient qui sont assez malmenés actuellement. Et donc, nous avons invité Monsieur Ernière Hugues de Voilemont, donc le directeur de l'œuvre d'Orient, pour manifester ce que représente la communauté chrétienne actuellement dans ces pays, qui est en grande difficulté. Et puis, par ailleurs, effectivement, juifs, chrétiens, musulmans, ce sont aussi des religions et des grandes figures de religion. Et on a un cycle sur Jésus, Moïse et Mohamed, et j'ai invité le professeur Ali Amir Moedzi, qui vient de publier le Mohamed des historiens, le Mohamed des veuillez m'excuser, le Coran des historiens qui avait été édité au CERF récemment a été un succès incroyable, et le Mohamed des historiens est à l'image de cet ouvrage précédent, dans ce qu'il permet de décrypter de cette figure qui peut interroger aujourd'hui.
0: Alors, je sais plus si c'est Le Monde, Le Figaro ou La Vie qui parlait de vous comme un homme de pont, un homme qui fait des ponts, et on l'entend là, frère Rémi. On comprend aussi que vous êtes un passionné, hein, parallèlement à votre cursus religieux, frère Rémi, historien de l'art. Vous êtes passé par l'école du Louvre, la Sorbonne, et j'en viens à Lumière du Nord. Lumière du Nord, cette proposition qui nous propose cette fois de découvrir en quelque sorte les liens artistiques et spirituels qui peut-être unissent les pays du Nord, les gens du Nord. De quoi est-ce qu'il s'agit, à qui ça s'adresse?
1: Ça s'adresse à tous. D'ailleurs, la série Lumière du Nord,
0: Mmh.
1: qui avait été diffusée il y a 3 ans sur RCF, va être reprise cette année. Donc, vous avez un feuilleton chaque semaine sur les grandes figures spirituelles des pays du Nord. Ces figures qui ont forgé une identité spirituelle et religieuse, que ce soit à Cambrai, que ce soit à Valenciennes, que ce soit à Boulogne, que ce soit à Lille, à Bruges, à Gand, et qui participent effectivement du socle européen. N'oublions pas la figure d'Érasme, qui est importante pour l'Europe au XVIe siècle, mais pour la modernité par ailleurs aujourd'hui.
0: Quelles sont les découvertes essentielles que vous nous proposez de découvrir, que vous voulez partager avec les uns les autres?
1: Au sujet des Lumières
0: Oui.
1: du Nord, bien, c'est les trésors dont le Nord est dépositaire. Si on considère effectivement toutes les destructions qu'ont opérées les guerres dans le territoire, les bibliothèques en revanche ont conservé les fameux et précieux manuscrits des bibliothèques de l'abbaye de Saint-Vaast, de Saint-Bertin, ou même du palais Riour, et ce sont des merveilles à découvrir.
0: Frère Rémi Valéjo est l'invité d'Un jour en Haute-France sur RCF Notre-Dame dans les Hauts-de-France. Je dis frère Rémi parce que, alors vous êtes mon frère en humanité, mais parce que vous êtes religieux, au pays l'ordre des prêcheurs, vous êtes dominicain. Que répondez-vous à ceux qui nous écoutent là depuis 10 minutes et qui se disent, mais qui se diraient, où est sa relation à Dieu, à ce frère dominicain, dans cet engagement finalement que vous nous détaillez?
1: Elle est enracinée de la tradition dominicaine, dont il ne faut pas oublier que Saint Dominique a trouvé sa vocation dans un pays en crise, le pays cathare, et dans un pays où on s'entre-déchirait, il a voulu remettre effectivement en lumière la vérité de la parole de Dieu. Et après sa fondation des frères prêcheurs, il a envoyé ses frères dans les grandes universités de Paris, de Bologne, pour être de plein pied dans le monde et la société qui était bouleversée par la révolution urbaine. Donc, qu'on soit au XIIIe siècle ou au XXIe siècle, le travail d'un frère dominicain participe pleinement d'un engagement dans le monde pour dire la vérité de la parole de Dieu.
0: Un engagement dans le monde, un engagement plein, en étant tout de même détaché à l'un de vos frères que vous n'avez pas connu de son vivant, hein, mais que vous ne cessez de côtoyer, Maître Eckhart, enseignait l'invitation au détachement. Donc, il y a cette présence dans le monde et du monde, mais il y a aussi ce détachement. De quelle manière est-ce que vous le vivez?
1: Ce détachement à la manière de Cortes, c'est une manière effectivement de se situer dans l'universel, pour ne pas se recentrer uniquement sur soi-même.
0: Et aujourd'hui, de quelle manière justement la tradition dominicaine continue à être présente et détachée?
1: Présente et détachée, et un exemple particulièrement probant de ces dernières décennies, c'est la figure de Pierre Claverie, dominicain, évêque d'Oran, assassiné le 1er août 1996, il y a 30 ans, alors qu'il s'était pleinement engagé dans son pays qu'il avait adopté, à savoir l'Algérie, et qu'il n'avait pas voulu quitter pendant la guerre civile.
0: On parle des frères dominicains aussi, hein, puisque alors vous, ça fait un moment que vous êtes dans l'ordre, ça remonte à 93 si j'ai bien lu, ordonné en 2000. Qu'est-ce que vous apporte l'ordre, les frères, par exemple? Est-ce qu'ils ont un droit de regard? Est-ce que sur votre travail, est-ce que ça fait partie de la réalité du programme que vous nous proposez?
1: Oui, vous pouvez remarquer que le programme est co-signé, le prieur du couvent des Dominicains et le directeur du centre, les Dominicains. Et effectivement, j'ai un devoir d'obéissance à l'égard de mon prieur et il regarde de près, effectivement, ce que je fais.
0: Le mot peut avoir fait grincer des dents, le verbe obéissance. Aujourd'hui, l'obéissance, là, vous la dites de manière assez positive, finalement, presque naturelle et fluide. Ça paraît pas si évident. Comment vous la vivez?
1: Avec ses grandeurs et puis ses difficultés.
0: Revenons à cette proposition, donc frère Rémi Vallée, je rappelle hein, que eh bien vous êtes le directeur de ce centre culturel Les Dominicains à Lille, qui est au couvent des Dominicains, avec une double proposition, d'une part Lumière du Nord, plus artistique, spirituelle, culturelle, et puis d'autre part ces cycles de conférences, de rencontres, et qui sont plus dans l'actualité du monde. Donc, quels sont les premiers rendez-vous?
1: Alors, donc le premier rendez-vous, c'est dès ce jeudi à 20h30 au Centre Les Dominicains avec le professeur Jacob Rogozinski sur Ils m'ont haï sans raison, la chasse aux sorcières d'hier et d'aujourd'hui. Et le rendez-vous suivant, c'est dès lundi 14 septembre, donc avec Emmanuel Tourpe pour comment appliquer l'évangile dans la politique.
0: Et il y en a tout au long de la saison jusqu'à...
1: Jusqu'au mois de juin, il y a un rendez-vous, voire deux jusqu'à 3 rendez-vous par semaine au Centre Les Dominicains. C'est régulier. Et puis, il y a effectivement les expositions. Et là, il y a une exposition qui vient de commencer sur abbayes et couvents des pays du Nord, du 7e au 20e siècle. Donc, ce sont les grandes abbayes de Saint-Bertin, de Saint-Vaast, de Saint-Amand, mais aussi le couvent des Dominicains, le premier bâtiment à avoir été classé patrimoine architectural du 20e siècle en France. Et à cette occasion d'exposition, les étudiants d'architecture de l'école de Tournai, en Belgique, ont réalisé une maquette au 1/100, c'est-à-dire la maquette fait 3,60 m sur 2,40 m.
0: 3,60 m sur 2,40 m, ça paraît gigantesque.
1: Oui, et pour un bâtiment qui vaut la peine effectivement d'être redécouvert dès cette exposition, mais aussi pendant les journées européennes du patrimoine les 18 et 19 septembre prochains.
0: Frère Rémi Belgeau, pour conclure, on va en revenir à des aspects plus terre-à-terre et plus pratiques. Comment est-ce qu'on se rend au couvent? Et combien ça coûte, en fait? Est-ce qu'il faut payer? Est-ce qu'il faut prendre des tickets d'entrée?
1: Il n'y a pas de ticket d'entrée. On dépose ce que l'on veut de la corbeille. D'aucuns diraient le chapeau. Nous sommes des frères mendiants, d'une part. Et d'autre part, je désire que chacun donne selon ses moyens. Et un étudiant n'a pas nécessairement beaucoup de moyens. Donc, qu'il puisse franchir le seuil en toute liberté, c'est important pour lui.
0: Et comment on vient chez vous?
1: On y vient à pied, en tram ou en voiture. En voiture, il y a un parking. En tram, c'est l'arrêt Saint-Maur. Et puis à pied, on n'est pas si loin du centre-ville.
0: Les Dominicains, centre culturel qui propose à Lille donc ce programme pluridisciplinaire ouvert à tous. Son directeur, le frère Rémi Valégeau, était l'invité d'RCF Notre-Dame dans les Hauts-de-France. Merci d'avoir pris le temps de venir répondre à ces questions.
1: Merci Michel Picard.
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0: On parle de la braderie dans un peu plus d'une minute. Nous irons découvrir les carrières du boulonnais. Ensuite, on s'interrogera sur les questions que pose l'arrivée du loup dans la région des Hauts-de-France. Et puis, si vous ne connaissez pas encore Saint-Benoît-Joseph Labre, eh bien, une figure régionale, ce sera à découvrir dans quelques minutes. 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
0: Et oui, le lundi, Aurélien Vurlet, bonjour.
6: Et oui, bonjour Michel.
0: La une de l'actu, on s'intéresse à l'événement qui a réuni plus de 2,5 millions de personnes. C'est la braderie de Lille, bien sûr, qui s'est tenue ce week-end dans la cathédrale des Flandres. Rendez-vous des moules, des frites, des bonnes affaires, qui est devenue aussi depuis quelques années, plus particulièrement en ce moment, un rendez-vous politique. Et pour la première fois, 3 candidats à la présidentielle étaient présents.
6: Oui, Gabriel Attal, Marine Tondelier et Jean-Luc Mélenchon ont profité de cet événement populaire pour faire campagne. Et nous les avons suivis, Michel. C'est l'ancien Premier ministre d'Emmanuel Macron qui est arrivé le premier à Lille. Après une rencontre avec des militants de son parti Renaissance, samedi, Gabriel Attal a déambulé pendant plus d'une heure dans les rues de Lille, suivi par une nuée de caméras à la rencontre des chineurs et des bradeux. Abordant ses thèmes de campagne et l'actualité, il a vu dans cette fête populaire en France la France qui peine à finir ses fins de mois. Et il a affiché un de ses thèmes de campagne, la hausse des salaires.
7: C'est que pour moi, le mouvement social en France qui ne dit pas son nom, qui n'a pas de porte-parole, qui n'est pas présenté comme tel, bah c'est ces Français de classe moyenne qui travaillent et qui en fait s'en sortent pas. Parce que malheureusement, la France a été smicardisée depuis plusieurs décennies, parce qu'on a un système qui fait que pour les entreprises, quand elles veulent augmenter un salarié de 100 euros, elles doivent sortir plus de 400 euros, tellement il y a de charges. Moi, c'est de ça que je veux qu'on sorte.
6: Mais après 10 ans au pouvoir, c'est pas ce que vous avez essayé de faire quand même ?
7: Je pense que ces dernières années, il y a eu des succès. Par exemple, le fait qu'on ait baissé le chômage massivement. Maintenant, le défi aujourd'hui, c'est d'améliorer les salaires et la rémunération de ceux qui travaillent.
6: Mais c'était quand même le discours d'Emmanuel Macron en 2017 de faire baisser le coût du travail. Pourquoi ça n'a pas marché en 10 ans ?
7: Je pense qu'il y a eu d'abord ce succès sur le chômage. Et ensuite, malheureusement, il y a eu depuis 2 ans et depuis la dissolution, une instabilité politique qui a entraîné une instabilité économique qui fait qu'aujourd'hui, vous avez beaucoup de secteurs de notre économie qui sont en grande difficulté. Honnêtement, la dissolution pour ça a été un choix terrible, pas seulement pour la politique française, mais aussi pour l'économie et donc pour le quotidien des Français.
0: Gabriel Attal, de passage à Lille, à la Braderie. La candidate écologiste a également été de la partie.
6: Marie Tondelier, la locale de l'étape fidèle de la Braderie depuis qu'elle a fait ses études à Lille. 19e Braderie pour celle qui a fait une campagne présidentielle enceinte. Après un petit tractage Gare de Lille-Flandre, elle a tenu un petit discours porte de Paris où les 25 stands des partis politiques étaient réunis, rappelant ce thème de campagne classique. Mais avançant une nouvelle proposition dans le débat public, interdire le mensonge en politique, proposition inspirée d'une loi au Pays de Galles. L'ancienne conseillère municipale d'Hénin Beaumont se défend de vouloir installer un ministère de la vérité.
8: Ah bah alors absolument pas, ça c'est si c'est mal fait ou si c'est fait par l'extrême droite. Fait par les écologistes, ça pose beaucoup de garde-fous, la définition de ce qu'est un mensonge délibéré. Par exemple Édouard Philippe qui dit « Ah bah la dette en France c'est n'importe quoi » et qui oublie de dire qu'il a été Premier ministre. C'est un débat malhonnête, c'est pas un mensonge délibéré. Quelqu'un qui dit comme certains, non, le fonds vert n'a pas été divisé par 4 en 2 ans, ça c'est un mensonge. C'est très objectif, ça se prouve. Il faut des instances impartiales. Et d'ailleurs, je pense que le problème sera plutôt inverse. C'est qu'en vrai, il y a plein de mensonges qui seront difficiles à prouver. Où sera ça le problème ? Ce sera pas de condamner les gens à tort. Ce sera de pas réussir à couvrir assez de mensonges et de gens qui se fichent de nous, vraiment, et de la démocratie et de la qualité du débat public.
0: Et autre candidat présent à la Braderie, c'était Jean-Luc Mélenchon.
6: Ce n'est pas la première fois qu'il vient à la Braderie, mais c'est un passage qui peut rester dans les annales. Le candidat insoumis a tenu un meeting de plus d'une heure, porte de Paris, devant une foule compacte et imposante, faisant le tour de la porte de Paris et allant jusqu'au bout du boulevard Denis Papin, les insoumis revendiquant 12 000 personnes présentes. Mélenchon donnant un discours consacré en grande partie au pouvoir d'achat, il a notamment proposé de nouveaux indicateurs pour mesurer le niveau de vie des Français.
9: Un indicateur qui ne sera pas seulement celui de l'inflation en général, ni celui du coût de la vie en général. Ce sera un indicateur de développement humain qui prévoira, qui analysera, qui fera connaître des éléments du bien-être, c'est-à-dire le niveau de santé, le niveau d'éducation, le niveau d'égalité entre hommes et femmes, car tels sont les véritables indicateurs d'une société civilisée.
6: Jean-Luc Mélenchon qui a donné son discours de plus d'une heure à la Braderie samedi. Politique toujours, le maire de Saint-Amand-les-Eaux a déclaré sa candidature à l'élection présidentielle. Fabien Roussel a fait son annonce hier sur TF1 au journal de 20h.
10: Oui, je suis candidat à l'élection présidentielle. C'est un choix largement réfléchi, mais aussi largement soutenu à 72% dans mon parti. Mais surtout, ça fait des années que je parcours la France. Je suis maire d'une commune du Nord, je connais la France de l'intérieur. Et je sais les souffrances et les espérances de changement de nos concitoyens. Mais un vrai changement qui va redonner du pouvoir d'achat, va respecter les travailleurs. Et c'est pour cela que j'ai fait ce choix-là, avec un programme, un projet de rupture pour notre pays.
0: Fabien Roussel qui avait réuni 2,28% des suffrages à la présidentielle de 2022.
6: Il se défend de diviser la gauche en ajoutant une candidature de plus à cette élection. Fabien Roussel qui revendique de pouvoir apporter des voix à son camp politique.
10: Le problème de la gauche, c'est pas qu'il y ait plusieurs candidats. Le problème de la gauche, c'est qu'elle n'est pas majoritaire dans le pays. Ce que je souhaite, c'est pouvoir contribuer à ce qu'elle redevienne majoritaire, aller convaincre des hommes et des femmes qui ne votent plus ou qui s'égarent dans leur vote. Je ne souhaite en prendre à personne à gauche. Et c'est pour ça que je souhaite porter des propositions qui puissent rassembler.
0: Fabien Roussel à propos de ce week-end de politique.
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0: Voilà, et c'est le moment, ce lundi, de jeter un œil aux résultats sportifs du week-end d'Aurélien.
6: Oui, avec la Ligue 1, les hommes de Lens se sont fait piéger à Lorient, qui s'impose 1-0. Les Lensois qui accusent déjà 2 défaites depuis leur retour sur les terrains, tout comme les joueuses de Lens qui ont perdu contre le Paris Saint-Germain. En Ligue 2, Dunkerque a fait match nul contre Clermont, tout comme Boulogne contre Dijon. En handball, c'était la rentrée ce week-end. Sur le fil, les joueurs de Dunkerque se sont inclinés contre les Vikings de Caen. Victoire des joueuses de Saint-Amand-les-Eaux contre Nice, 27-20. 23.
0: Et on souligne que le football dunkerquois a perdu l'un de ses fidèles serviteurs.
6: Oui, Michel Devolder est décédé vendredi à Grande-Synthe à l'âge de 86 ans. Une vie entière consacrée au football après 37 années passées à l'USL Dunkerque.
0: Allez, vous restez avec nous, on jette un œil au ciel. Que dit la météo, Aurélien ?
6: C'est le retour de la pluie demain dans la région. Des averses attendues sur les Hauts-de-France toute la journée de manière éparse. D'abord sur la façade maritime, puis dans les terres. Ne vous inquiétez pas, ce ne sont pas des averses particulièrement violentes. On restera sur des pluies modérées, un temps qui rafraîchira l'air du nord, puisqu'on devrait perdre jusqu'à 6 degrés par endroit. Il fera 17 degrés au Tréport, 18 à Boulogne-sur-Mer, 19 à Lille-et-Arras, 20 à Amiens, 21 à Avesnes-sur-Helpe.
0: Merci Aurélien Wurly. On part sur la côte d'Opale à la découverte des carrières du Boulonnais dans 5 minutes. On vous dit tout du spectacle Luminescence qui débarque à Lille. Vous restez avec nous. On revient juste après Electric Soup sur RCF Notre-Dame dans les Hauts-de-France.

0: Carrière du Boulonnais, Saint-Benoît-Joseph Labre, retour du loup dans la région, c'est le prochain quart d'heure sur RCF Notre-Dame dans les Hauts-de-France. Mais d'abord, eh bien, on parle du spectacle Luminescence avec Louis de Kergorlet.
1: 2 ans après sa première édition lilloise et 90 000 spectateurs, Luminescence fait son grand retour à la cathédrale Notre-Dame de la Treille. Et pour en parler avec moi, j'accueille mon invité Thomas Sanchez. Bonjour. Merci d'être avec nous. Alors, je rappelle à nos auditeurs, vous êtes responsable culture donc de la cathédrale. Déjà, à quoi est-ce qu'il faut s'attendre, en fait, pour cette édition 2026 de Luminescence?
2: Alors, toujours un spectacle en vidéomapping immersif, avec la chance pour nous à Lille d'avoir une version avec chœur en live et orgue en live tous les soirs de chaque représentation. Et avec une nouvelle expérience et avec une nouvelle manière, un autre prisme pour raconter l'histoire particulière de notre cathédrale à Lille.
1: Quand vous avez dit vidéo mapping, donc c'est qu'en fait il y a des projections qui sont faites à l'intérieur de la cathédrale, c'est bien ça?
2: C'est ça, c'est bien pour ça que je parle d'une expérience en immersive. C'est un mapping qui sera donc projeté sur les voûtes, les colonnes de la cathédrale.
1: Et alors, je vois que cette année, le spectacle, donc, pour faire découvrir le patrimoine lillois, sera accompagné par un chœur lillois. Est-ce que c'était important pour vous qu'il y ait quand même cet ancrage local, si on peut dire?
2: En effet, comme il y a 2 ans, il était important pour nous d'avoir que l'expérience soit au maximum immersive et avec des artistes locaux. Et donc, on aura donc nos deux organistes titulaires des grandes heures de la cathédrale, avec l'organiste qui est professeur de la classe d'orgue du Conservatoire de Lille, parce que c'est quand même pas mal de soirées de représentation. Donc voilà, nos deux organistes titulaires, comme il y a 2 ans, ont invité Sylvain et lui, donc avec Denis Comté et Guylain Leroy. Et puis les chœurs, voilà, toujours cet intérêt de faire à la fois connaître et jouer nos choristes locaux. Voilà, comme il y a 3 ans, quand on préparait leur première venue, les équipes de Luminescence m'avaient demandé des coordonnées de chefs de chœur. Et donc, comme tout s'était très très bien passé lors de leur première venue il y a 2 ans, voilà, on renouvelle l'expérience.
1: Ouais, ils sont de retour. Est-ce que, expliquez-nous du coup, ça va, pour ceux qui ne connaissent pas, qui n'y ont jamais été voir Luminescence, ça va ressembler à quoi avec le spectacle de cette année, les thèmes? Qu'est-ce qu'on pourra y voir à Notre-Dame de la Treille?
2: Alors, de nouveau, il y a, si mes souvenirs sont bons, 5 grands tableaux. Donc, 5 grands tableaux, c'est-à-dire 5 grandes thématiques qui vont reprendre l'histoire à la fois de la naissance, de pourquoi nous avons donc une cathédrale. Donc, l'histoire de la dévotion de Notre-Dame de la Treille, ce vocable marial très lillo-lillois. Et donc, cette histoire assez surprenante de la construction de cette volonté de laïc, de vouloir ériger une grande église pour qu'elle puisse devenir cathédrale et que Lille devienne le siège d'un évêché, donc une ville épiscopale. Et tout ça, bien sûr, avec l'histoire de la ville de Lille, la foi en Dieu, la dévotion envers la Vierge, la Mère de Dieu, et puis bien sûr la musique. Ce sont des lieux qui ont vu naître et accueillir des styles musicaux différents, mais qui ont fait évoluer voilà, cet art jusqu'à aujourd'hui, jusqu'à nos jours, et bien souvent avec des grandes orgues, donc des instruments extraordinaires, comme celui que nous avons la chance d'accueillir à la cathédrale de Lille.
1: Très bien. Rapidement, pour conclure cet entretien, est-ce que vous pouvez nous dire simplement quand est-ce qu'on peut retrouver ce spectacle?
2: Alors, la billetterie est donc dorénavant ouverte, et donc il y aura des représentations du mercredi au samedi soir, sauf exception, sauf quand on accueillera d'autres concerts, d'autres événements à la cathédrale liturgique, et donc le soir, bien sûr, en soirée, parce qu'on est dépendant pour profiter au maximum donc de ces projections vidéo mapping. Il faut forcément que le soleil soit tombé, donc nous sommes dépendants aussi de l'heure du coucher du soleil, et donc voilà, de septembre à octobre, une première phase. Ensuite, normalement, si tout se passe bien, mais je n'ai pas de doute, nous irons jusqu'à début janvier, donc du mercredi au samedi, avec une petite période, donc à l'automne, au mois d'octobre, chaque fin de semaine, les vendredis et samedis, en plus du chœur et de l'orgue en live. Nous aurons la chance d'avoir aussi un orchestre en live.
1: Et je rappelle les dates donc à partir du 11 septembre 2026 jusqu'au 31 octobre pour cette première salve.
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0: Michel Picard, ou plutôt Anne-Henri qui arrive, puisque chaque jour on vous emmène sur le terrain dans notre magazine en immersion, rendez-vous en épisode. Hein. Et bien cette semaine, c'est donc Anne qui nous emmène dans un lieu exceptionnel entre Calais et Boulogne.
4: Visiter la plus grande carrière à ciel ouvert de France, c'est possible. Ce sont les carrières du Boulonnais, situées à Ferque, juste derrière Boulogne-sur-Mer. Elles sont une référence nationale pour l'extraction du granulat, du sable, gravier, enrochement et autres matériaux pour divers secteurs. Aujourd'hui, l'entreprise familiale, plus que centenaire, propose des circuits touristiques industriels pour découvrir les coulisses de l'activité et notamment la gestion de leur empreinte environnementale. Je vous propose de vous installer dans le bus touristique qui fait le tour de la carrière. Nous rencontrerons aussi la responsable environnement et le géologue. Mais juste avant, le directeur du site, Vincent Amossé, nous présente par téléphone les dimensions exceptionnelles du site, son histoire et l'objectif du tourisme industriel.
5: Alors c'est une carrière gigantesque à plusieurs titres. Elle a 130 ans d'histoire déjà, donc c'est une très très vieille carrière. De par son implantation, 450 hectares aujourd'hui, donc c'est une carrière qui fait 2,5 km par 1,5 km sur un peu plus de 100 mètres de profondeur. Et c'est une carrière gigantesque. Et un autre chiffre à mettre en avant, c'est que la moitié des cailloux de cette carrière, à peu près 3 millions de tonnes par an, prennent le train pour aller chez nos clients. Donc, rien que ces trois chiffres-là montrent le côté majestueux de ce site. Alors, ce qu'on trouve dans ces carrières, on trouve des matériaux qui sont destinés principalement au métier du BTP. Donc, dans le BTP, il faut entendre les bâtiments, donc tout ce qui est qui nous permet d'avoir des écoles, ce qui nous permet d'avoir des mairies, des tribunaux, tout ce qui s'ensuit. Donc, on contribue à structurer la société grâce à ça. Donc, on fait du bâtiment et du logement également. On fait également des travaux publics, donc les roues, les ouvrages d'art, les ponts, tout ce qui s'ensuit, mais également on contribue à fournir des matériaux pour l'industrie, pour fabriquer notamment des matériaux bien spécifiques qui rentrent dans leur process, la sidérurgie, la verrerie, la sucrerie. Donc on trouve différentes tailles de matériaux pour le bâtiment, le TP et l'industrie. Il y a 130 ans exactement, M. Auguste Poulain a ouvert la première carrière, il exploitait du marbre, le marbre du Boulonnais. Et petit à petit, le marbre, on va dire, a disparu. On s'est focalisé sur les matériaux concassés. Donc faire du gravillon et du sable, ça fait 130 ans. La famille Poulain est toujours au rêne de l'entreprise. On est en train de passer de la 4e génération à la 5e génération. Donc deux cousins, Thibaut et Ludovic Poulain, qui ont une toute petite quarantaine d'années, sont en train de prendre les rênes de l'entreprise. Et l'année prochaine, ils seront en pleine possession de leurs moyens, en direction générale du groupe. Donc c'est une vraie fierté de travailler pour cette famille qui exploite entre autres cette carrière depuis 130 ans. Alors l'impact environnemental, c'est ce qu'on montre à travers le tourisme industriel. On ouvre la carrière pour montrer ce qu'on fait du bien, parce que ce qu'il faut imaginer dans une carrière, c'est que la biodiversité se développe, et elle se développe comme elle l'entend. La nature reprend ses droits, non pas quand on lui dit, mais quand elle le souhaite. Donc on est sans cesse en train de travailler avec elle, c'est-à-dire de la protéger, de faire en sorte que notre impact soit le plus restreint possible sur l'environnement avec un grand E. Donc on est sans cesse en train de regarder comment on fait pour protéger la faune, comment on fait pour protéger la flore, comment on fait pour la faire vivre avec nous, et surtout comment on préserve les ressources naturelles telles que l'eau, puisque vous avez dit qu'on a de l'eau, mais en fait on ne prend pas d'eau sur le réseau, c'est de l'eau qui tourne en circuit fermé chez nous, qu'on utilise, qu'on filtre et qu'on réutilise dans nos process. Donc on est sans cesse sur un focus biodiversité très très fort, et c'est ce qu'on montre à travers le tourisme industriel, parce que de prime abord, on n'imagine pas qu'on ait des professions qui ne font que ça toute la journée, nous permettent d'être en règle avec le code de l'environnement et nos arrêtés préfectoraux.
4: Alors c'est parti pour la visite. Ce jour-là, nous sommes une cinquantaine de visiteurs à prendre le bus affrété par les carrières du Boulonnais. Casque sur la tête, gilet orange sur le dos et chaussures de sécurité. Nous faisons le tour du site, animés par un balai de camions et de chargeuses. La visite commence par un stop devant l'activité originelle du groupe au 19e siècle, l'extraction du marbre. On écoute José, ancien mineur.
6: Nous sommes ici aux carrières des Boulonnais. Ça a démarré ici, le groupe, en tant que marbre de Boulonnais. Et ensuite, c'est devenu carrière des Boulonnais. Et ensuite, groupe CB. Le marbre de Boulonnais a démarré juste en face de moi. Sur votre droite, hein, la partie calcaire qui est bien lisse, c'est le marbre. Pourquoi elle est lisse? Parce que tout simplement, elle a été sciée, hein, le marbre est scié, et donc et le calcaire, comme il était très compact, donc ça a fait du marbre. Mais c'est le même calcaire que dans la carrière. Donc Auguste Poulain a démarré ici. Ensuite, quand on faisait le marbre, ils ont certainement vu qu'il y avait des chutes de marbre. Ces chutes de marbre, ils ne savaient pas quoi en faire. Ils ont concassé les chutes de marbre. Et du coup, ils ont regardé, ils ont vendu du granulat. Ce granulat, en fait, leur a permis après de dire, on va prospecter un petit peu partout et on va regarder s'il y a du calcaire dans cette zone. Et comme on a un bassin carrié où il y a beaucoup de calcaire, donc de ce fait-là, ils ont acheté les terrains pour pouvoir faire cette carrière. Le calcaire. Le calcaire, on a un calcaire qui est visien de plus de 330 millions d'années. Il faut savoir que la carrière, en fait, a été sous la mer, en fait, trois fois sous la mer. Donc il y a eu la mer. Les sédiments sont venus se déposer dedans. Ça a formé du calcaire. Et cette carrière, en fait, elle a été séparée en deux, vous allez le voir, par une faille, ce qu'on appelle la faille de Ferck. Sur votre gauche, vous allez peut-être voir une pelle qui charge les enrochements. Je la vois tout de suite, donc c'est pour ça que j'en parle. Au démarrage, au-dessus de cette faille, c'était du charbon. Donc ils ont commencé à ouvrir plusieurs puits de charbon, mais en fait, le charbon, c'est plutôt calcaire ici plutôt que le charbon. Donc du coup, c'était pas terrible. Mais il faut savoir que la famille Poulain, hein, comme moi je vous ai dit, 44 ans de service ici. Au démarrage, la famille Poulain autorisait ses ouvriers à venir chercher le charbon pour leur chauffer gratuitement. C'était, dans le temps, c'était bien, hein, les gens pouvaient se chauffer gratuitement, mais par contre, il fallait ramener votre cheminée au moins 2-3 fois dans l'année parce que ce n'était pas un bon charbon. Donc de cette là, si vous voulez, ça s'est arrêté un petit peu après. Aujourd'hui, au niveau sécurité, bien entendu, on ne peut plus accepter qui que ce soit. C'est d'ailleurs pour ça qu'il y a un poste de garde.
0: La suite de votre magazine en immersion, c'est demain, à la même heure, toujours à Ferck, dans le Pas-de-Calais, en compagnie d'Anne Henry, où la carrière du Boulonnais ouvre, vous l'entendez, les portes d'un site spectaculaire pour une visite rare.
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0: Avec à mes côtés Claire Kiral. Bonjour Claire.
8: Bonjour Michel.
0: Ravi de commencer la semaine avec vous. Alors dans l'actualité des diocèses de la région, Claire, vous nous emmenez dans le Pas-de-Calais.
8: Et oui Michel, je vous emmène à Hamet, au plein cœur du département. Alors j'ai eu l'occasion d'y aller, c'est simple, vous montez, vous descendez, vous montez, vous descendez les collines du Pas-de-Calais, ça n'en finit pas. Et tout d'un coup, en contrebas de l'une d'entre elles, vous tombez sur le village d'Hamet. C'est assez charmant, je vous conseille vivement de vous arrêter.
0: Mais d'accord, mais il y a quoi de spécial en fait à Hamet?
8: C'est le lieu de naissance de Saint Benoît-Joseph Labre au XVIIIe siècle. Et en fait, il y avait une neuvaine à Saint-Benoît-Joseph-Labre qui s'est finie hier. Alors, ce lieu est devenu un sanctuaire qui est dédié à sa mémoire. Et je voulais vous en parler parce qu'en fait, le moins qu'on puisse dire, c'est que c'est une figure assez originale de sainteté. C'est un peu l'antithèse de la perfection. C'était un gars plutôt solitaire. Il n'était pas prêtre, il n'était pas moine, il n'était pas fondateur, rien du tout. Il était né dans une famille de laboureurs plutôt pratiquantes. Et puis, en devenant adulte, il a voulu rentrer dans les ordres. Il a fait plusieurs essais dans la vie monastique qui se sont toutes sous le départ des échecs. Alors, plusieurs raisons à ça, sa santé fragile, il était aussi assez stressé, il était un peu perfectionniste, il avait peur de ne pas arriver à suivre le rythme de vie monastique, jusqu'à ce qu'un de ses supérieurs lui dise « Dieu vous veut ailleurs » et à ce moment-là, il part sur les routes.
0: Il part sur les routes, mais alors il va prêcher ?
8: Eh bien pas spécialement, c'était pas du tout son but. En fait, lui, il voulait simplement aller prier de sanctuaire en sanctuaire et c'est comme ça qu'il va parcourir environ 33 000 km dans toute l'Europe, en gros de l'Espagne à l'Autriche. Il vit avec les pauvres, il se met à leur service. Alors, son apparence n'était pas la plus attractive. On le confond même avec les pauvres, c'est-à-dire que ses vêtements étaient usés, troués, il était sale. Il avait même fait vœu de ne pas se laver, donc bonjour l'odeur. Et en fait, ça le dessert quand même, parce qu'il est un peu repoussant. Mais ça, la charité dont il fait preuve vis-à-vis des pauvres et la ferveur dans sa prière, en fait, impressionne les gens qu'il rencontre. Et donc, on a beaucoup de témoignages de son passage un peu partout en Europe, au travers de vitraux, de dessins, de tableaux, de statues. On n'a pas de paroles forcément qu'il aurait dites, mais voilà, des témoignages assez concrets. Et à la fin de sa vie, il va se réfugier à Rome, il vit plusieurs années dans le Colisée et il meurt sur les marches de Sainte-Marie-des-Monts. Et lorsqu'il meurt, les enfants courent dans les rues de Rome en disant « Le saint est mort, le saint est mort !» et on verra effectivement des foules arriver à son enterrement.
0: Merci beaucoup Claire Quiral sur ce personnage pour le moins atypique. Pour conclure, qu'est-ce qui fait qu'on en parle encore aujourd'hui ?
8: Eh bien déjà parce que le patron du diocèse, l'évêque du diocèse, Monseigneur Le Borgne, en a fait le copatron de son diocèse, et aussi parce que en fait il a son profil justement un peu anti-réussite dont je vous parlais, un peu atypique, un peu marginal, le rend assez accessible à tous, et donc en fait les gens se sentent proches de lui facilement.
0: Claire Quiral sur Benoît Joseph Labre, merci à vous, à retrouver dès ce lundi dans l'émission Église en France. Je vous dis à très vite Claire.
8: À bientôt.
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0: Et à présent, c'est Anne-Henri qui nous a rejoint. Bonjour Anne.
9: Bonjour Michel Picard.
0: Un loup a été filmé en avril dernier dans le secteur de Cambrai. Alors, l'information n'a été dévoilée qu'en août. Hein. C'était le 19 août d'ailleurs chez nos confrères de La Voix du Nord. Et Anne, vous avez évidemment souhaité en savoir plus, aller plus loin sur ce sujet dans votre moment d'écologie intégrale comme une planète.
9: Oui Michel, parce que ce sujet commence à faire réagir dans les Hauts-de-France. Après deux siècles d'absence, le loup serait de retour. Alors, depuis 2016, une dizaine d'observations a été réalisé, recensé par l'Office français de la biodiversité. Mais ces loups ne seraient que de passage pour aller s'installer notamment en Belgique, où vivent cinq meutes de loups d'origine germane ou polonaise. C'est en Wallonie, notamment en Ardennes.
0: On voit que le sujet est toujours aussi fascinant, mais Anne, est-ce qu'il faut s'inquiéter ?
9: Alors oui, du côté de l'Aisne, les éleveurs français commencent à s'en inquiéter justement, car rien qu'en Belgique cet été, une attaque de loups a tué 19 brebis. Alors j'ai rencontré Vincent Gaverio en début de semaine, photographe naturaliste. Il est spécialiste de l'animal. Il explique pourquoi les loups s'attaquent aux troupeaux.
10: Alors, l'inquiétude des éleveurs, on sait, elle est justifiée. Il y a régulièrement des accidents avec notamment les moutons. Et on sait que c'est le fait de loups dispersants. C'est des jeunes loups. Le loup est une espèce particulière à ce niveau-là. C'est-à-dire que quand, dans une meute, hein, qui correspond en gros à une famille, une meute, c'est composé d'un couple de loups qui a des louveteaux. Et l'année suivante, ils ont une deuxième portée de louveteaux, mais les louveteaux de la première année restent là, ils aident les parents. Et donc c'est là qu'on a une meute constituée. En France, en général, je sais pas, 8-10 loups, on va dire. Il y a eu un cas dans le Jura de 13 loups, ce qui est pas mal du tout. Et à un moment, quand même, par rapport au territoire qui ne peut pas offrir des ressources infinies, etc., bah les jeunes de la première portée vont devoir quitter la meute. Et voilà, c'est là qu'ils deviennent dispersants. Et ils ne vont pas faire comme des tas d'autres animaux, c'est-à-dire aller juste à côté pour s'installer à côté et de proche en proche, on conquiert un territoire. Non, comme leur nom l'indique, ils dispersent, ils sont capables de faire des centaines de kilomètres jusqu'au moment où ils trouvent un endroit sympa, et là ils s'arrêtent, et en fait ils attendent qu'il y ait un partenaire qui arrive pour fonder un couple et une nouvelle meute. Ce qui fait qu'en fait on a plutôt une colonisation par tâche qui surprend, c'est-à-dire que tout d'un coup, en Seine-Maritime, il y a un loup qui s'arrête derrière Dieppe, et il y a des moutons du coup qui sont dévorés parce qu'il n'a pas la capacité de chasse qu'a une meute.
9: Alors pour les promeneurs, il semble qu'il n'y ait pas de danger car le loup fuit l'homme, même si parfois il peut y avoir des accidents avec des loups domestiqués ou échappés d'un zoo par exemple. Mais selon l'OFB, depuis le retour du loup en France dans les années 90, il y a eu plus de 5000 cas de contact entre le loup et l'homme sans aucun incident. Et si vous rencontrez un loup, voici un conseil.
10: Quand on croise un loup, si vous avez la chance d'en croiser un, là, il faut aussi avoir quand même une attitude normale, c'est-à-dire il ne faut pas aller le chercher, il ne faut pas aller l'acculer ou je ne sais pas quoi. Comme tous les animaux, quand on les accule, quand on les persécute, ils réagissent.
0: Si vous avez la chance d'en croiser un, dit-il. Mais en tout cas, Anne, est-ce que c'est une bonne chose d'abord de voir revenir le loup ?
9: Alors pour les naturalistes, oui. Pour une meilleure, ça permet une meilleure gestion de la biodiversité.
10: Le retour du loup, c'est une bonne nouvelle qui nous indique que les choses ne sont pas irréversibles et nous estimons que le loup a toute sa place dans l'environnement. Il fait partie des équilibres naturels et on sait bien qu'il y a des déséquilibres aujourd'hui à des tas de niveaux. Pour parler des grands ongulés, on sait qu'il y a des sangliers hors de contrôle dans certaines régions. On sait qu'il y a des cervidés qui sont hyper abondants dans les Vosges et dans d'autres secteurs. Le retour du loup peut contribuer justement à rééquilibrer tout ça.
9: Alors si le loup devait s'installer définitivement dans les Hauts-de-France, j'ai demandé à Vincent Gaverio s'il pouvait venir dans la forêt de Saint-Amand, près de Valenciennes par exemple.
10: Non, c'est pas la première forêt, je pense, dans laquelle il va s'installer. On a mieux dans la région. La forêt de Saint-Amand est un peu surfréquentée. On a un problème important, c'est l'importance des du réseau routier, des voies ferrées, etc. Il faut savoir que la première cause de mortalité du loup, c'est ça, hein, c'est les collisions avec les voitures. Donc Saint-Amand, on a évidemment bien mieux du côté de la Vénois, comme la forêt de Mormal, hein, en plus qui est particulièrement riche en population d'ongulés, le massif de Trélon qui est très bien, et peut-être, qui sait, des zones auxquelles on pense moins, comme l'Artois qui est assez paisible, où on a des zones tranquilles, et des chevreuils dans les champs un peu partout, enfin voilà. Le loup s'adapte à la ressource aussi, hein. Il est connu pour s'installer en forêt, et c'est particulièrement vrai pour les loups d'origine italienne, mais c'est historiquement, hein, des loups, il y en avait vraiment partout, même en plaine. Et d'ailleurs, en France, il se réinstalle en plaine, où on a des zones de bois, mais où ce n'est pas forcément la dominante.
0: Le loup et son arrivée dans la région des Hauts-de-France, un sujet qui, on l'imagine, hein, peut être très clivant. Et Anne, vous allez d'ailleurs développer cette thématique. Ce sera dès ce vendredi dans le Grand Débat.
9: Oui, alors vendredi à 12h10, on retrouvera Vincent Gaverio, donc je rappelle, hein, qui est naturaliste, qui est de la région des Hauts-de-France, et il échangera avec un représentant de la Chambre d'agriculture de l'Aisne et de la Fédération de chasse, car tout l'enjeu, c'est de savoir comment aujourd'hui la région des Hauts-de-France doit-elle s'adapter au retour du loup, avec éventuellement l'installation définitive de meutes sur le territoire.
0: Et évidemment, ça parle à tout le monde. Merci beaucoup.
9: Merci Michel.
0: Merci Anne-Henri pour cette présentation. Notre grand débat qui arrive donc ce vendredi, vous savez, le grand débat, c'est le nouveau rendez-vous sur RCF Notre-Dame dans les Hauts-de-France. Chaque vendredi à 12h10, on prend le temps sur une thématique, eh bien, de nous arrêter, de donner la parole aux personnes concernées pendant 50 minutes, un moment en direct à ne pas manquer. Et donc là, on parle du retour du loup ce vendredi. 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Voilà, je remercie Mathieu Dubois qui assurait la réalisation technique de ce rendez-vous quotidien. Prenez soin de vous.

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1: Et bienvenue dans ce nouvel épisode d'Église en Hauts-de-France, votre magazine qui vous partage chaque semaine la vie des diocèses de la région. Je suis ravie de vous retrouver pour une nouvelle saison au cœur de nos diocèses de Lille, Arras, Cambrai et Amiens. Pour cette rentrée, je vous emmène dans le diocèse d'Arras, et plus exactement à Amet, où se tient actuellement une neuvaine en l'honneur de Saint Benoît-Joseph Labre. Lancée dimanche dernier lors de la messe célébrée par Mgr Jaguer, la neuvaine est prêchée par le père Bernard Denis sur le thème « Avec Benoît-Joseph, le saint des pauvres ». Une prédication qui s'appuie sur la récente exhortation apostolique du pape Léon XIV, « Dilexité, je t'ai aimé » en français, publiée en octobre dernier. Le pape Léon XIV y développe l'idée que depuis toujours dans l'histoire de l'Église, l'amour des pauvres est indissociable de l'amour de Dieu. Un lien qui apparaît donc comme une évidence avec le saint d'Amet, jeune homme vivant dans une grande précarité au XVIIIe siècle, aussi appelé le vagabond de Dieu. Concrètement, la neuvaine à Amet propose chaque jour un programme similaire avec un temps de prière à la maison natale de saint Benoît-Joseph Labre à 8h, suivi de la messe à 11h. Chaque jour, un groupe de personnes différentes viennent prier le saint, les consacrés et acteurs de l'église se sont retrouvés lundi, les groupes de prière mardi, les enfants et les jeunes mercredi, les malades et les souffrants jeudi et la diaconat Saint-Benoît-Joseph Labre vendredi ou encore les bénévoles samedi. Enfin, la neuvaine est clôturée dimanche 6 par une grande messe solennelle présidée par Mgr Le Borgne, évêque d'Arras, qui a déclaré Saint-Benoît-Joseph Labre copatron de son diocèse en mai dernier. À l'occasion de cette neuvaine, je vous propose de redécouvrir cette figure de sainteté atypique. Avec Anne-Henri, nous avions rencontré Valérie Courquin, animatrice en pastorale, et Gérard Leprêtre, prêtre recteur, tous deux au service du sanctuaire d'Amet. Ils nous racontent le parcours étonnant de saint Benoît-Joseph Labre et nous partagent ce qu'il dit encore aujourd'hui à nos contemporains.
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1: On est toujours à Hosanna, à Longuenèze, dans le diocèse d'Arras, avec Anne-Henri qui vient de nous rejoindre. Bonjour Anne.
3: Bonjour Claire. Ça va être le moment où on va prendre le temps de découvrir saint Benoît-Joseph Labre, souvent présenté comme le vagabond de Dieu, originaire d'Amet dans le Pas-de-Calais, mort en 1783 et canonisé un siècle après. Il est devenu un exemple de compassion à l'égard des plus démunis qui inspirera même le poète Paul Verlaine. Alors aujourd'hui, on peut le prier dans le sanctuaire d'Amet. Et avec nos invités, nous allons retracer sa vie, son œuvre et son héritage. Nous sommes donc ravis d'accueillir aujourd'hui Valérie Courquin, animatrice en pastorale dans le diocèse d'Arras, en charge de l'accueil des pèlerins au sanctuaire d'Amet. Bonjour Valérie.
4: Oui, bonjour.
3: Et puis tout à l'heure, il y a Gérard Leprêtre qui va nous rejoindre, prêtre du diocèse d'Arras, curé de deux paroisses et recteur du sanctuaire. Avant de découvrir Saint-Benoît-Joseph Labre, Aurélien Wurly est allé traîner son micro auprès des participants d'Hosanna pour savoir s'il connaissait ce nouveau saint patron.
5: J'en ai entre guillemets entendu parler. Et oui, Saint-Benoît-Joseph Labre, très grand ami des pauvres, des plus démunis, et qui sera aujourd'hui déclaré copatron du diocèse.
6: Quelle image vous en avez aujourd'hui de Saint-Benoît-Joseph Labre ?
5: Une très grande humilité, un très grand courage et tout le service à Dieu et à la communauté.
7: Alors, elle représente d'abord quelqu'un qui est rempli de Dieu et qui le suit, qui se pose, qui a comme objectif d'être saint et d'être à la suite du Christ. Le reste, peu lui importe. Et pour moi, c'est un peu un fou de Dieu au bon sens du terme. Et on se dit, il nous donne de l'élan. Et voilà, je trouve que c'est une belle figure, un peu étonnante, mais vraiment une belle figure.
8: Moi, j'aime bien. On voit beaucoup de reportages, on l'aime bien avec Suzanne. Bon, on n'en parle pas trop, mais parfois ça nous arrive quand même dans le soir, on en parle un petit peu.
9: Il représente quelqu'un qui a vécu dans la région. Il est important et on en parle, surtout avec ses reliques. Il y avait une célébration hier et il y avait ses reliques qui étaient là aussi. Je sais pas vraiment ce qu'il représente pour moi, mais je sais qu'il est important. Ouais, il représente du courage. Il a été très courageux. Ce que je me souviens de son histoire, il était très courageux.
10: Il est né à Amet, il est mort à Rome. C'est un vagabond qui a toujours cherché sa voie, qui a toujours été refusé là où il tapait aux portes en voulant être soit prêtre, etc. Il a toujours été refusé et il est mort, on a dit le saint est mort quand il est décédé.
6: C'est une figure à ne pas oublier.
7: Alors, non seulement à ne pas oublier, mais semble-t-il à remettre au goût du jour, parce qu'on voit bien aujourd'hui dans notre société, en tout cas en France, on a quand même beaucoup de gens qui sont un peu perdus. Et lui, il pouvait paraître un peu perdu en fait. Mais comme il a suivi le Christ, eh bien, il s'est laissé guider. Et sa vie a porté un fruit incroyable. On en parle encore aujourd'hui, alors que on aurait dû l'oublier. Enfin, voilà. Et donc je me dis, c'est pour des gens parfois un peu perdus, qui ont l'air un peu paumés ou qui se sentent paumés, c'est aussi un beau message d'espérance.
6: Et c'est aussi pour ça qu'il va être déclaré co-patron du diocèse aujourd'hui ?
7: Alors c'est ça, mais c'est, je dirais, d'abord parce qu'il est du diocèse et que dans le peu de sa vie, il avait quand même vécu dans le diocèse pendant 20 ans, sur 30 et un peu passé. Et en fait, surtout, Hamet, qui est son lieu de naissance, reste un lieu de pèlerinage vivace, un peu qui se fait un peu même tout seul. Les gens viennent à Hamet parce qu'ils y trouvent. Il y a des gens qui ils trouvent quand ça bonne adresse, ils ont un guide, Et donc c'est ça qui lui va nous donner. Et puis une attention. Enfin, ça nous rappelle que le pauvre, c'est l'aimé de Dieu.
3: C'était un bon résumé de la vie de Saint Benoît-Joseph Labre, ce fou de Dieu régional, et on voit qu'il touche toutes les générations. Valérie Courquin, d'abord, dans quel type de famille a-t-il grandi ? Il est né en 1748. Dans quelle famille a-t-il grandi ?
4: Alors, Benoît, c'est le fils aîné d'une famille de 15 enfants. 5 vont décéder rapidement. Benoît, c'est le fils de laboureurs. Anne-Barbe Grand-Cyr et Jean-Baptiste sont une famille de laboureurs, une famille qui est ancienne dans le village, famille qui a quand même les moyens, pas une famille pauvre, une famille où la présence de Dieu, où la prière est très très importante, une famille où il y a beaucoup de lumière, beaucoup d'amour finalement. Et notre Benoît va grandir dans cette famille entourée d'amour, entourée de prière, puisqu'ils vont aller tous les jours, ça va être très simple pour eux d'aller à la messe, d'assister à la messe tous les matins, l'église étant au-dessus, petite colline juste à côté. Et Benoît va grandir dans cet environnement, finalement, à la campagne, avec les cloches qui vont sonner quand il va falloir s'arrêter, quand ce sera dans les champs, il va travailler dans les champs, il va vraiment dans un contexte finalement sympa. Il aura d'entrée il sera habité tout jeune, il aura besoin de prier, c'est un enfant quand même assez introverti.
3: Oui, parce que donc ça fait partie de son quotidien, et pour autant c'est un jeune garçon, un jeune homme qui est déjà un peu renfermé sur lui-même.
4: Hein. Un peu renfermé, oui, et qui avait besoin vraiment d'être à l'écart, de prendre de la distance et de prier, d'être seul, parce que finalement il avait ce besoin de se retirer. Un enfant très gentil, intelligent, qui a su apprendre finalement le latin rapidement et qui avait toutes les conditions pour être prêtre, parce que finalement, dans cette famille de laboureurs où il y avait des oncles prêtres, on aurait aimé que cet fils aîné reprenne la ferme, soit laboureur, comme c'était dans la tradition, mais aussi qu'il soit prêtre, parce que il y avait des oncles prêtres.
11: Mais pourquoi est-ce qu'il n'est pas devenu prêtre alors ?
4: Parce que d'entrée, sa naissance très petit, il a senti vraiment un désir intérieur de se retirer du monde finalement, d'être à l'écart, chose qu'il faisait déjà tout petit puisqu'il priait dans une grange et qui est aujourd'hui chapelle. Il priait aussi dans la nature, déjà il prenait de la distance avec ce monde. Et très vite, il va dire qu'il rêverait finalement d'être comme les grands saints de départ, de se retirer dans le désert pour pouvoir être vraiment en union avec Dieu, mais de manière assez reculée, retirée, quoi, à l'abri des bruits de la société.
11: Puisqu'il est devenu ermite, de coup ?
4: Pas vraiment, il n'est pas devenu ermite, même si c'était son désir, finalement, au départ, comme je disais, il va partir sur les routes, et avant ça, il va quand même faire des tentatives pour rentrer dans un monastère. Parce que dans cette famille où il était entouré de prières, d'amour, et bien dans un contexte, dans une chaumière clôturée, avec des murs, avec cette clôture, il pensait qu'il allait être heureux dans un monastère. Là aussi, dans un monastère où on est avec d'autres, avec la notion du travail qui est importante, où il y a ce portail qui nous éloigne un petit peu du monde. Finalement, il pensait qu'il allait être heureux avec les autres. Sauf que c'est pas ce que le Seigneur veut pour lui. Et il va partir sur les routes. Cette fois, il va pouvoir faire des essais, des tentatives dans ses monastères. Plusieurs fois, il va être refuser parce qu'il est trop jeune. D'autres fois, quand il va rentrer, il va se faire des essais très vite. Lui, qui est finalement très perfectionniste, très dur dans sa façon de vivre sa foi, très vite, sa santé va le rattraper et il souffrira d'angoisse, de stress. Donc, ce n'est pas vraiment un ermite pour partir à l'écart, puisqu'il va partir sur les routes du monde. Et dans ce monde, il va croiser les plus pauvres, il va croiser plein de monde, quoi, finalement.
3: Et on connaît un peu son parcours qui le mènera, en fait, jusque Rome, puisque c'est là où il décédera. Mais on connaît le parcours ?
4: Oui. On a la chance dans l'association, dans le sanctuaire, d'avoir un labrien, frère Alexis. Donc, c'est les labriens, ce sont les personnes qui suivent les religieux, les prêtres qui suivent la spiritualité de Saint-Benoît. Et frère Alexis s'est pris comme mission, finalement, d'aller dans toute l'Europe voir où Benoît est passé. Et ce qui est formidable pour ce Benoît, ce petit gars d'Amet, presque introverti, silencieux, il a très peu écrit, c'est qu'on retrouve dans beaucoup de lieux d'églises d'Europe des statues, des vitraux, des fresques ou qui marquent son passage. Donc on sait que finalement, après être parti d'Amet et avoir fait sept fois des tentatives pour rentrer dans le monastère, il va finir par entendre une parole de ses responsables religieux qui vont lui dire, voyant qu'il n'est pas heureux

0: Ayant d'abord l'idée, surtout d'aller prier sur les tombeaux à Rome, sur les tombeaux de Saint Paul et de Saint Pierre, de nos grands piliers pour notre Église. Et ce faisant, après, il va repartir dans toute l'Europe, en Autriche, en Italie, bien sûr, en remontant, mais aussi en Allemagne, en Suisse. Il va aller jusqu'en Espagne et il va faire comme ça 33 000 kilomètres, où là, on va le retrouver dans les églises, où on verra en adoration pendant des heures et des heures. En prière, l'Eucharistie était fort importante pour lui, et donc il était souvent vu en train de prier, mais aussi en train de croiser d'autres pèlerins, d'autres plus pauvres que lui. Et là, on a le Benoît qui partage, le Benoît qui est attentif à la misère et aux pauvres autour de lui.
1: Est-ce qu'on retient quelque chose de ces visites? Comment est-ce qu'il est perçu par les personnes qu'il croise justement dans toutes ces villes et tous ces lieux qu'il visite?
0: C'est pas simple, hein, parce que déjà par son allure, il détonne un peu, parce que il fait pas attention du tout à son allure. Il est encore avec la tenue, ce qu'il avait quand il était dans le monastère, donc il est quand même dans un état assez négligé, il s'en soucie très peu. Il n'a pas l'occasion sur ses routes, bien sûr, de se laver, sauf d'aller puiser de l'eau dans les rivières ou bien dans les cours d'eau. Et finalement, ce n'est pas ce qui est important pour lui. Ce qui est important, c'est vraiment cette prière et cette relation aux autres. Donc, il va être décrié et il va être moqué quand même. On va se moquer de lui, on va lui jeter des cailloux, parce que voir arriver finalement un mendiant SDF. Mais je lisais encore une intervention de Monseigneur Boulanger, qui connaît très bien Benoît. Il disait, finalement, il était dénoté par rapport à notre société. Aujourd'hui, on s'imagine un Benoît comme ça. Mais à l'époque, il y avait beaucoup de mendiants. C'était une période difficile aussi. Quelques années avant la Révolution française, c'était difficile. Et donc, il y avait d'autres personnes dans le même état que lui. Mais quand même, il dénotait. Tout en ayant une allure négligée et puis pas très propre, pas très nette, on était sidéré quand même et marqué par son rayonnement quand il priait, sa prière, son visage qui s'éclairait. Et petit à petit, dans sa relation aux autres et puis sa façon d'être malgré son côté négligé, on a rapidement vu qu'il était quelqu'un de particulier.
2: Alors, Saint Benoît-Joseph Labre va finir sa vie à Rome à 35 ans. À sa mort, il y aura un certain nombre de miracles et puis il sera reconnu comme saint un siècle après. Rappelons qu'au 19e siècle, il y a quand même des grands auteurs qui vont le citer, qui vont écrire des poèmes. On peut citer Balzac dans son livre Chouan ou encore Paul Verlaine. Qu'est-ce qui représentait à cette époque-là, au XIXe siècle, Saint-Benoît-Joseph Labre?
0: Finalement, c'est le siècle des Lumières, le siècle de la Révolution française qui va arriver, le siècle où on commence à contester le pouvoir de l'Église, le pouvoir finalement de la royauté. On nous apprend par tous ces philosophes à prier, à penser par soi-même. Et on critique aussi l'Église, quoi. Et l'Église qui est critiquable par certains prélats qui n'appliquent pas toujours, finalement, qui ne vivent pas l'Évangile et qui sont en contre-courant. Et notre Benoît va être vraiment celui qui va aller à contre-courant du siècle, qui va dire au monde que finalement, cette relation, ce qui est important, c'est la relation à Dieu, l'argent, le bien-être et tout ça, bon, c'est important, mais ce qui est primordial, c'est cette relation à Dieu. Donc il sera marqué par tout vraiment, il va marquer son temps et le siècle des Lumières.
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2: Alors, on continue à parler de Saint Joseph Benoît Labre, qui aujourd'hui est devenu le copatron du diocèse d'Arras. Et son lieu de naissance est devenu un lieu de pèlerinage, Claire.
5: Oui, tout à fait. Alors, moi, j'ai eu la chance d'y aller il y a un an. Et j'avoue que j'étais assez charmée par ce petit lieu bucolique. On est en plein dans le Pas-de-Calais, donc ça monte et ça descend beaucoup. Et puis tout d'un coup, vous arrivez au creux d'une vallée dans un petit coin très charmant. Et vous tombez sur une chaumière en l'état. Et je crois que c'est vraiment celle où
0: Benoît habitait.
5: Où Benoît habitait, voilà. Vous m'aviez d'ailleurs accueilli, Valérie. Et j'ai effectivement, juste à côté, il y a l'église. On peut visiter cette maison. On peut aussi visiter cette grange où Benoît-Joseph Labre venait se recueillir. On voit la salle où il a grandi avec ses parents. On voit encore l'âtre de la cheminée. C'est assez émouvant, en fait, comme lieu.
2: Valérie, alors explique-nous en quoi aujourd'hui Hamet est devenu un lieu de pèlerinage.
0: Alors, Annemette n'est pas devenu un lieu de pèlerinage. Il l'est depuis très très longtemps, parce que un mois après la mort de Benoît, on est venu en nombre. Il est devenu depuis peu

0: sanctuaire diocésain. Donc là, c'était une étape importante pour la vie à Hamet. C'est Monseigneur Le Borgne. L'idée était depuis longtemps lancée que ce lieu était vraiment un lieu où se vivaient beaucoup de pèlerinages, beaucoup de rencontres, beaucoup de prières, et qu'il fallait l'authentifier comme sanctuaire diocésain. Et du coup, on est rentré dans la grande famille des sanctuaires de France et d'autres. Et donc ça, c'est vraiment intéressant. Et donc, il y a toute cette vie, le sanctuaire, donc, du coup, le fait d'être rentré dans cette grande famille des sanctuaires, on a une reconnaissance qui est différente par rapport au réseau, par rapport aux adresses. Auparavant, on n'était qu'un petit clocher de la paroisse du pays de Saint-Benoît. Et aujourd'hui, on est sanctuaire diocésain. Et dernièrement, le 16 avril, jour de la fête de Saint-Benoît-Labre, on avait la rencontre de tous les sanctuaires, des responsables, des recteurs des sanctuaires des Hauts-de-France. Et on a eu une rencontre formidable. Et tous ces lieux sont vraiment à être redécouverts, où c'est des lieux où il y a beaucoup de foi, beaucoup de passages, beaucoup de rencontres, et des lieux magnifiques et proches de chez nous, finalement.
1: Et c'est une chance, et on accueille maintenant Gérard le prêtre. Vous venez de la grande tente où il y avait ce matin ce rendez-vous diocésain Hosanna. Je rappelle, vous êtes le recteur du sanctuaire d'Hamet. Gérard le prêtre, on vient de présenter ce lieu de pèlerinage. Expliquez-nous ce que vous vivez aujourd'hui avec les pèlerins. D'où viennent-ils, ces pèlerins ?
2: Alors, les pèlerins, d'abord bonjour, et bonjour, je suis très content de vous rejoindre. On vient de vivre justement ce grand moment officiel, en fait, de la reconnaissance de Saint-Benoît comme patron, copatron du diocèse.
1: Qu'est-ce que ça représente pour vous qui portait ce sanctuaire ?
2: C'est une mission que je reçois vraiment avec beaucoup de joie et de grâce. Et que je me sens aussi porté. Enfin, je veux dire, c'est une mission que je ne porte pas seul. Hein, mais bon, avec Valérie, avec tous les bénévoles, enfin, qui essayent de se mettre en marche, avec les membres de l'association Saint-Benoît. Voilà. Dans ce sens, on va essayer vraiment de vivre ce moment. Et puis surtout, donner le meilleur de nous-mêmes pour que Benoît soit toujours mieux connu, aimé, et puis qu'il nous fasse aimer le Seigneur, voilà, trouver chacun notre route.
3: Est-ce que vous avez des anecdotes à nous raconter sur ce que vous disent les pèlerins quand ils découvrent un peu plus la personnalité de Benoît Joseph Labre ou son itinéraire ?
2: Alors je pense que, bien sûr, chaque pèlerin est un peu singulier. Hein. Voilà, il y a ceux qui viennent, qui marchent sur la Via Francigena, et puis bon, ça fait partie un peu de leur parcours. Mais je crois qu'il y a aussi beaucoup, et moi je le découvre aussi à travers le livre d'intention, hein, qui est disposé à côté de la statue, de la paillasse de Saint-Benoît. On voit bien là à la fois les cris, les espérances, les demandes des gens qui viennent prier près de lui. Alors ce sont des jeunes, des pauvres, et puis aussi le tout venant, voilà, qui...
0: Alors, on a tout type de pèlerins. Si on a les pèlerins qui viennent de manière organisée, que ce soit les collégiens, les lycéens, ou bien les paroisses, ou bien d'autres groupes. Mais on a aussi les pèlerins individuels, je suppose, et qui viennent discrètement, comme disait le père Gérard, déposer une intention, acheter une bougie, déposer leur prière. Et souvent, quand on vient à Hamet, on a l'impression qu'il n'y a pas beaucoup de monde, mais il y a toujours du passage, il y a toujours des personnes qui viennent prier. Et on est aussi le fait qu'on soit sur la Via Francigena et aussi dans les réseaux de marches, parce qu'on a la chance d'être dans un superbe lieu avec beaucoup de marches et le long de la rivière. Et sur les réseaux, je vois de plus en plus de commentaires de personnes qui disent « Elle est là, c'est un superbe lieu, une superbe marche, mais déposez, prenez du temps pour découvrir ce lieu magnifique et la maison ». Et là, c'est peut-être un grand mot, mais je suis persuadée qu'on est dans une première annonce, quoi, finalement, quelque part. Et beaucoup nous disent qu'ils se vivent, comme vous disiez, quelque chose là, dans ce lieu où ils posent leurs demandes. À l'inverse, on a aussi beaucoup d'ex-voto, de personnes qui, à la suite d'un vœu, ont été remerciées. Et on nous partage aussi des choses formidables dans la vie de ces pèlerins. Il faudrait faire une enquête pour dire que ce sont des miracles, mais en même temps, des belles des choses formidables, quoi.
1: Une dernière question peut-être, Gérard le prêtre, comment demain inviter les nordistes à découvrir ce saint, saint Benoît Joseph Labre, parce qu'il semble être bien connu au sein du diocèse d'Arras, mais comment le faire rayonner au-delà?
2: À la fois bien connu et puis pas toujours bien connus. Vous savez, c'est toujours pareil, hein, souvent, ce sont quelquefois les personnes qui viennent de plus loin qui nous le font découvrir. Par exemple, on a reçu une demande de reliques d'une petite communauté au plus profond du Vietnam, voilà, qui nous réclame une petite relique pour les aider dans leur vie missionnaire. Alors je pense que ce sont tous ces petits clins d'œil quoi, du Seigneur qui viendront aussi éclairer le chemin. Et puis je pense que, et mon Seigneur le rappelait ce matin, je pense que notre plus beau manière de faire rayonner Benoît, c'est le chemin de notre propre conversion. Je pense que plus on sera aussi fidèle à marcher avec le Christ et marcher avec les plus pauvres, plus je dirais, voilà, le Seigneur nous fera rayonner et puis en même temps découvrir, redécouvrir de façon plus intérieure peut-être aussi notre frère Benoît.
4: Un dernier mot, Valérie.
0: Notre mission, c'est vraiment faire découvrir notre Benoît et puis cette spiritualité, tout ce qu'il est, combien il est attachant. Et on est sans même frappé que beaucoup de pèlerins, Benoît est connu dans le monde entier, mais pas tant que ça dans la région du Pas-de-Calais et tout ça. Donc on a beaucoup de travail et plein de belles choses encore à vivre avec les diocésains et puis tous les marcheurs du département.
4: Eh bien, merci beaucoup Valérie Courquin. Je rappelle, vous êtes animatrice en pastorale dans le diocèse d'Arras, en charge de l'accueil des pèlerins à Hamet. Et Gérard le prêtre du diocèse d'Arras et recteur du sanctuaire d'Hamet.
5: Église en Hauts-de-France, c'est terminé pour aujourd'hui. À noter dans le diocèse d'Arras, la rentrée universitaire avec la formation en théologie à Arras et Étaples le 10 septembre. Le premier semestre abordera la théologie morale et fondamentale avec le père Bruno Becker. Et le second semestre parlera d'éthique sociale et politique avec Sophie Isoard, une formation donnée en présentiel ou par visio. Et ce mois de septembre est également ponctué de nombreux pèlerinages en Pologne, à la Salette ou encore à Montlignon, sans oublier bien sûr les départs organisés localement pour se rendre à Paris pour la visite du pape. Pour plus d'informations, rendez-vous sur le site du diocèse d'Arras, arras.catholique.fr. Et c'est la fin de notre épisode, on se retrouve la semaine prochaine.

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1: Romain Dorenne, bonjour.
2: Bonjour.
1: Vous êtes Romain Dorenne, musicienne, vous êtes pianiste, chef d'orchestre, mais vous êtes aussi la jeune directrice artistique et la fondatrice d'un festival musical d'exception, les Concertantes. Fondée sous l'égide de l'EDEC Business School de Lille, où vous êtes par ailleurs étudiante, après avoir fait vos études au lycée Henri IV à Paris.
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1: J'ai tenté, Romain Dorenne, de dire l'essentiel en peu de mots. Est-ce que j'ai oublié quelque chose d'important ?
2: Non.
1: Tout est là.
2: Tout est là.
1: Bien. Alors, Romain Dorenne, qu'est-ce qui vous a mené vers le projet, ce projet des Concertantes de créer ainsi ce festival ? Vous vous êtes dit que décidément la musique classique, c'était mal connu, que ça ne pouvait pas durer, ou il y a de tout autre raison ?
2: Il y a de toute autre raison. Je pense que ce qui nous a poussé en premier lieu à créer cette série de concerts au sein de l'EDEC, sur la scène de l'EDEC, une série de concerts qui est organisée uniquement par des jeunes étudiants de l'EDEC et qui fait venir les plus grands artistes internationaux. Le but, c'était vraiment d'ouvrir à la jeunesse la musique classique et les outils de la création culturelle, qu'elle puisse s'approprier ces outils-là. Parce que, malgré ce qu'on pouvait peut-être en penser ou en préfigurer, la jeunesse a envie, tellement envie, elle ne demande que ça, d'avoir les rênes, d'avoir les responsabilités de son futur, de son monde futur. Et je crois que c'est pour ça, et que ça passe par la construction des modèles culturels et économiques de demain.
1: Alors ça, on va en parler bien sûr. Est-ce que c'est venu d'un groupe d'étudiants, ou est-ce qu'il y avait une volonté de l'école de créer cela ?
2: Alors l'idée première est venue de nous, l'équipe des Concertantes, mais dès qu'on en a parlé à l'EDEC, ils ont eu une ouverture et une souplesse et un accueil pour cette initiative absolument exceptionnelle.
1: Bien, alors en effet, cette initiative, on va la parcourir à travers une série de rencontres musicales tout à fait exceptionnelles, une série de concerts donc avec des artistes remarquables. Et tout d'abord, ce sera le concert d'ouverture le 11 septembre, vous me direz si je me trompe, Romain Dorenne, à 20h, en ouverture de la saison, un récital de piano avec un très grand artiste. Je vous le laisse annoncer, Romain Dorenne, il s'agira
2: d'Alexandre Tarot.
1: Alexandre Tarot lui-même. Un récital donc auquel il a donné le titre « Voyage en France ». Est-ce qu'on peut avoir quelques mots sur ce programme et ce récital ?
2: Oui. Alexandre Tarot a voulu nous faire voyager à travers la musique française et les compositeurs français. Il nous proposera des œuvres de Chabrier, la sonatine de Ravel, des œuvres de Poulenc et la mère de Debussy qu'il a transcrite lui-même pour piano.
1: Est-ce que c'est vraiment un choix d'Alexandre Tarot, ou est-ce qu'il y a un véritable retour en grâce de cette musique française un peu délaissée autrefois par les grands interprètes ? Là, c'est à la musicienne que je m'adresse.
2: Je pense que c'est d'abord un choix très spécifique et propre à Alexandre Tarot qui incarne vraiment le jeu français, le jeu pianistique français, dans toute son élégance, sa finesse, ses couleurs. Et il interprète Ravel et Debussy d'une façon vraiment magnifique. Mais je pense qu'il y a aussi, oui, un renouveau, une redécouverte constante des compositeurs français aujourd'hui.
1: Alors je pense qu'il est temps d'écouter quelque chose de cette musique française. On va donc écouter un extrait du Gaspard de la nuit de Maurice Ravel, le premier mouvement qui s'appelle Ondine, et au piano c'est Martha Argerich.

0: Est-ce que cette œuvre sera au programme, Romain Doren, du concert ?
1: Malheureusement, elle ne sera pas au programme, mais elle a toutes les caractéristiques de la musique française.
0: Bien, je suppose que c'est un long chemin que de préparer un tel programme et de réunir comme cela autant de musiciens à la carrière internationale.
1: C'est un travail de tous les jours, constant, acharné, que nous produisons, moi et mon équipe, mais avec un soutien de nombreux partenaires.
0: Donc on souffre beaucoup, mais le résultat, c'est le paradis, c'est ça?
1: Exactement.
0: Alors, un deuxième temps fort dont nous allons parler, bien sûr, tout de suite, ce sera le jeudi 1er octobre. Il s'agira cette fois-ci d'un comédien, Charles Berling, et d'une comédienne, Bérangère Warluzel, qui seront accompagnés au piano par un lauréat, un jeune lauréat du concours Les Étoiles du Piano qui s'est déroulé à Roubaix en 2025. Et quel sera le contenu, Romain Doren, de cette nouvelle rencontre?
1: Oui, nous avons voulu donc mélanger la lecture et les différentes formes artistiques avec la musique. Et ici, les comédiens liront donc des textes de Camus, des extraits des Justes, de La Peste, de L'Étranger, et avec un accompagnement pianistique.
0: Donc vous avez souhaité que les concertants, ce soit aussi de la littérature, du théâtre et de la musique.
1: Oui, et peut-être même de la danse à plus long terme. Mais je pense que oui, il est essentiel de faire approcher la culture dans toutes ses dimensions à la jeunesse, puisque nous voulons amener, en plus d'une équipe qui est jeune, un jeune public. Et justement, Charles Berling a monté, il y a quelques années, avec Bérangère Warluzel, une très belle pièce sur Hannah Arendt. Et sur ces textes, la façon dont elle parle de la culture et comment est-ce qu'il faut que la culture reste peut-être la dernière chose qui échappe à la loi du consumérisme.
0: Bien, alors on va reparler évidemment de tout cela, c'est très important. Vous avez souhaité, Romain Doren, en deuxième extrait, que nous écoutions Robert Schumann, un extrait des Variations symphoniques de la deuxième. Pourquoi ce choix ?
1: Parce que justement, j'ai eu la chance de pouvoir jouer du piano dans cette pièce sur Hannah Arendt. Et je jouais cette pièce-là de Robert Schumann. Donc ça m'a rappelé Charles Berling et Bérangère Warluzel.
0: Bien, alors avant de l'écouter, cette pièce, mais ce ne sera pas vous au piano, hein, ce sera Gesanda, le grand Gesanda, un peu oublié aujourd'hui malheureusement. J'ai envie de vous dire, mais est-ce que Camus, c'est un choix qui vient de Charles Berling ou c'est un choix qui vient de vous ?
1: C'est un choix qui vient de Charles, mais auquel j'adhère complètement, puisque ces textes, et notamment ce sera sur l'engagement de Camus, sont tellement forts.
0: Bien, donc on écoute Robert Schumann, un extrait des Variations symphoniques au piano Gesanda.

0: Ce n'est pas trop... Comment dire, c'était pas trop difficile ou trop troublant de se retrouver dans les coulisses de la scène alors qu'on pourrait être au clavier en train de jouer Schumann. Dites-moi, Romain Oren.
1: Oui, alors mes parents me disent souvent « N'as-tu pas peur qu'en prenant ces rôles dans la direction culturelle, tu ressentes la frustration de ne pas être sur scène, de ne pas jouer ?» Mais non, parce que pour moi c'est une différente forme de don et de générosité et de transmission. Et il n'y a rien de mieux de toute façon pour apprendre musicalement que d'écouter ces grands artistes.
0: Bien, alors je rappelle que chaque concert sera précédé d'une conférence. Une conférence, là je lis évidemment dans les textes qui annoncent votre saison, une conférence conçue comme un laboratoire de réflexion entre art et business. Et là évidemment j'ai réagi parce qu'on a deux mots qui dans l'esprit français ne fonctionnent pas très bien ensemble. Est-ce qu'on peut associer donc le business avec l'art ?
1: Oui, et je pense que c'est...
0: Dites-moi pourquoi.
1: Oui, je pense que c'est fondamental. J'étais justement hier et avant-hier à la REF, la rencontre des entrepreneurs de France, organisée par le MEDEF. Et c'était rare d'y trouver une institution culturelle qui soit présente, privée ou publique. Mais les sujets économiques qui ont été abordés, les enjeux économiques d'aujourd'hui sont fondamentaux à comprendre. Et le lien avec les entreprises est fondamental à construire pour le futur de la culture et dans la direction des institutions culturelles.
0: Et vous êtes entendu quand vous parlez comme ça ? Ah, c'est une question difficile, ça.
1: C'est une question difficile, oui. Mais j'espère, et je ne suis pas la seule, je crois, à le dire. Et le but de ces conférences, qui justement sont données dans une école de commerce à des étudiants d'école de commerce qui seront les futurs mécènes de demain, les futurs entrepreneurs et cadres de demain, c'est de pouvoir leur faire découvrir les coulisses des métiers de la culture et comment tout cela fonctionne.
0: Voilà, vous parlez quelque part, hein, vous, ou je ne sais plus l'un de vos mécènes, d'une alliance vertueuse entre culture et économie. Vous pensez que cette alliance était manquée jusqu'à présent ?
1: Je n'oserais pas dire qu'elle a manqué. En tout cas, on peut toujours l'améliorer et l'agrandir.
0: Bien. Alors la meilleure façon de le faire, c'est de revenir peut-être à l'âme de la musique. Et comment mieux revenir à l'âme de la musique, évidemment, qu'avec Frédéric Chopin. Le troisième rendez-vous que vous allez nous proposer, Romain Oren, jeudi 19 novembre, c'est avec un très grand pianiste. Je vais vous demander de vous en parler dans quelques instants. Il s'agit de Ivo Pogorelitch. Et il s'agit d'un récital Chopin, c'est cela ?
1: Non, il n'y aura pas de Chopin, malheureusement.
0: Ah, il n'y aura pas de Chopin.
1: Brahms, Beethoven, Ravel et Bach.
0: Alors, ce personnage donc de Ivo Pogorelitch, hein, je vous cite Romain Oren, personnalité légendaire du piano contemporain, et je pense que c'est lui que, lorsqu'il avait tenté le concours Chopin de Varsovie, c'est lui que Martha Argerich elle-même avait qualifié de génie, c'est cela ?
1: Absolument, et ça avait fait un scandale.
0: Alors évidemment, ça me rappelle, si je peux me permettre, cette anecdote qui, je pense, est vraie. Vous savez que le professeur de Chopin, qui s'appelait Elsner, avait écrit comme unique commentaire sur le cahier de Chopin au moment où il allait quitter le conservatoire. Frédéric Chopin, un génie. Alors évidemment, là, il ne se trompait pas.
1: Hein. Non.
0: Alors avant d'aller plus loin peut-être dans cette rencontre, on va écouter Ivo Pogorelitch. On va l'écouter dans Frédéric Chopin, un extrait du troisième mouvement de la deuxième sonate. On écoute.
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0: À l'attention de nos auditeurs, je ne l'ai pas dit, hein, c'est Ivo Pogorelitch lui-même qui est donc au piano. Pourquoi cet extrait? Pourquoi le choix de cet extrait, Romain Doren?
1: Oui, cet extrait pour moi a une histoire très particulière puisque, et je m'en souviendrai toute ma vie, je suis allée il y a 2 ans à peu près à la Philharmonie de Paris écouter Ivo Pogorelitch qui jouait justement cette sonate. Et ça a été un choc absolu avec ma mère. Là, on ne l'entend pas dans le disque parce qu'il n'y a qu'en réalité qu'on peut le saisir. Mais c'est la mélodie de cette main droite qu'on vient d'entendre, la façon dont il a produit le son avec une finesse et un son qu'on n'a jamais entendu, qui paraissait venir de l'infini et de l'au-delà, c'était absolument extraordinaire et c'est ça que j'ai voulu transmettre en l'invitant chez nous.
0: Et il a répondu oui.
1: Il a répondu oui.
0: Ça c'est magnifique alors.
1: Ouais.
0: J'ai l'impression qu'il y a beaucoup de... La formule est maladroite, il y a beaucoup de lyrisme en vous, Romain Doren, non?
1: Sans doute, l'opéra
0: oui,
1: fait partie de ma vie.
0: On va en parler tout à l'heure. Vous aimeriez que le monde soit différent de ce qu'il est ou...
1: J'aimerais que le monde soit aussi beau que ce que la musique peut nous offrir.
0: C'est une réponse magnifique. Alors on va revenir à des choses peut-être un peu plus, comment dire, un peu plus austères, mais je ne pense pas, puisqu'on est toujours dans la musique. Il y a un mot, une ambition qui reviennent souvent dans votre présentation, c'est le mot démocratiser. Mmh. Démocratiser l'accès à la musique classique, hein, c'est écrit quelque part.
1: Mmh.
0: Et vous êtes l'un de vos mécènes ou vous-même, je ne sais plus, écrivez « La question du renouvellement des publics est devenue centrale pour les institutions culturelles ». Qu'est-ce que vous entendez par démocratiser la musique?
1: Oui, pour moi, la démocratisation ne consiste pas du tout à baisser le niveau d'exigence pour proposer des concerts aux enfants, à la jeunesse. Au contraire, elle consiste à lever les barrières qui empêchent d'accéder à l'excellence artistique. On ne veut pas offrir une culture simplifiée à notre public, mais la culture dans ce cas-là de plus fort et de plus transcendant. Et les jeunes demandent ça aussi. Et c'est pour ça qu'aussi on a une politique tarifaire assez très, très accessible, entre 5 et 7 euros pour les jeunes.
0: Oui, bien.
1: Je pense que on parle de démocratisation, d'ouverture. Il y a quand même de quoi se réjouir sur l'avenir de la musique classique et la façon dont elle fédère les générations. Il n'y a qu'à voir l'enthousiasme avec lequel notre équipe travaille, concertante, les jeunes qui viennent avec joie à nos concerts et qui viendront encore plus nombreux, et les partenaires des entreprises qui nous aident. Alors je ne pourrais pas tous les citer tellement ils sont nombreux, mais donc il est faux de dire que les institutions, les jeunes, les collectivités, enfin les entreprises ne veulent pas de la culture et ne veulent pas de cette ouverture.
0: Bien, alors il faudra en parler longuement bien sûr, il y aura également une place très importante accordée justement aux enfants. Le 12 décembre, un concert donné par la maîtrise des Hauts-de-France avec beaucoup d'enfants dans le chœur, et on va en écouter un extrait tout de suite puisqu'on va écouter le chœur des enfants dans la Carmen de Bizet.

0: Voilà, alors on approche de la fin de cette émission. Dites-nous, Romain Aurel, qu'est-ce qui vous a poussé à créer de tels événements ? La passion de la musique ou le besoin de créer tout court ?
1: La passion de la musique, le bonheur qu'elle apporte, l'énergie, sa beauté, c'est une source de beauté et de respiration qui est tellement magnifique dans un monde qui est souvent difficile, qui est heurté par tant de difficultés. C'est un refuge de beauté qui permet d'emmener le soi dans des espaces infinis. Et je pense que la musique et l'art en général est un des seuls domaines qui se rapproche le plus de la religion, dans le sens où elle offre un sens, une spiritualité, une conscience de l'immensité et de l'infini qui est au-dessus de nous.
0: Romain Aurel, vous avez toujours vécu avec la musique ?
1: Toujours, avec le piano, la direction d'orchestre aujourd'hui, et notamment l'opéra italien.
0: Et c'est d'ailleurs lui qu'on commence d'entendre. Il s'agit de la Norma, d'un extrait de l'acte 2 de Bellini, et celle qu'on entend, c'est Maria Callas. Elle sera accompagnée de Ebe Stignani. Alors pourquoi ce choix de la Norma, Romain Aurel ?
1: Cet extrait, ça reflète tout le bel canto italien dans toute sa beauté. Et puis la voix de Maria Callas qui est tellement reconnaissable, tellement profonde et qui a bercé finalement toute ma vie.
0: Vous imaginez de pouvoir vivre sans la musique ?
1: Non, pas du tout. Mais pas forcément pour ce qu'elle est, mais pour ce qu'elle donne.
0: Dites-moi un peu. Je sais bien que tout le monde comprend, mais vous savez, c'est tellement, tellement profond, la musique. Elle vous a permis d'être ce que vous êtes. Et...
1: Oui, c'est-à-dire qu'elle transforme tout le regard qu'on peut avoir sur les choses du monde, que ce soit même dans le métro, dans la rue, en marchant. Si on écoute Chopin, Verdi, Puccini, tout est sublimé. C'est pas le vulgariser ou enlever son caractère un peu sacré, mais... C'est faire que la musique nous accompagne dans tout.
0: Bien, donc on écoute, hein, il s'agit de l'orchestre de la Scala de Milan dirigé par Tullio Serafine.

0: Je suppose, Romano Rennes, que ce début de saison aura une suite et que vous avez déjà des idées derrière la tête.
1: Absolument. On a des idées et beaucoup de belles surprises pour les saisons prochaines.
0: Évidemment, ça reste très secret. Est-ce qu'on peut avoir une idée peut-être des orientations que vous aimeriez prendre par rapport à cette future saison?
1: Non, ça. Je ne vais pas vous donner trop d'indices, mais ça restera toujours avec beaucoup de piano, de musique de chambre, peut-être des chanteurs et de la danse.
0: Bref, vous êtes une étudiante heureuse et plein de projets, est-ce que
1: oui,
0: c'est cela?
1: Absolument.
0: Voilà, alors je n'ai pas précisé, donc je me dépêche de le faire, que les concerts et les récitals vont se donner dans les locaux, enfin dans l'auditorium de l'EDEC, 24 avenue Gustave Delory à Roubaix. C'est cela, Romano?
1: Absolument.
0: Et donc le premier concert, je rappelle, aura lieu le 11 septembre à 20h, un récital d'Alexandre Tarot. Romano Rennes, je vous dis d'abord bravo pour ce projet. Merci d'être venu. Je vous souhaite évidemment plein succès et un bel avenir dans cette belle aventure.
1: Merci beaucoup.
0: Et merci à Mathieu, à la régie.

0: Et maintenant, après avoir découvert le talent de Romano Rennes, on retrouve Monseigneur Potvin. 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
2: Bonjour à tous. Argentine-Angleterre, 2-1, c'était le match à Atlanta lors de la toute récente Coupe du Monde. Avez-vous souvenir que plusieurs joueurs ont sorti sur la pelouse une banderole ? Les Malouines sont argentines. Les Malouines sont argentines. Pourquoi parler des Malouines en cette rentrée 2026 ? Pourquoi parler de cet archipel de 3500 habitants si éloigné de nous alors que nous avons tant de défis ? Pourquoi parler des Malouines dont les plus jeunes auditeurs parmi nous ne peuvent se souvenir puisque la guerre qui opposa Londres à Buenos Aires a déjà 44 ans ? En parler précisément parce que dans l'actualité plus que jamais, la tension se ravive. Le président argentin en a besoin pour sa cote de popularité. Trump en a besoin pour faire pression sur Londres, à qui il reproche son soutien trop faible contre l'Iran. Les Malouines pourraient prêter à sourire avec leurs 500 000 moutons. Les Malouines pourraient sembler antiques avec l'image de Margaret Thatcher s'opposant à la dictature argentine. C'est une erreur de reléguer ces conflits dans le passéisme. C'est une erreur de manquer de recul historique pour comprendre l'aujourd'hui des Malouines. Au nord de cet archipel, le pétrole offshore, très convoité, promesse incroyable pour 2028, jusqu'à 400 millions de barils, jusqu'à 9 milliards de dollars. Oui, c'est aujourd'hui, c'est demain. L'Argentine a toutes les bonnes raisons de réveiller ce sujet très populaire. L'Angleterre a toutes les bonnes raisons de prendre argument du référendum de 2023 qui avait signifié que les Falklands voulaient rester britanniques. Devant l'immensité des conflits, les Malouines semblent à la marge. Poutine menace Berlin, la sécheresse frappe tout l'Hexagone, nous avons les extrémismes qui montent, nos caisses sont à vide, tout est en tension. En parlant des Malouines, je ne fais pas ici digression, je rappelle que le monde possède, oui, le monde possède, nombre de plaies qui ne sont jamais cicatrisées. Ce conflit avait fait déjà près de 1000 morts, ce qui est considérable par rapport à cette population. Je rappelle que les prédateurs de toute nation n'en ont pas fini avec leur convoitise. On se dressera nation contre nation. Beaucoup de faux prophètes se lèveront et égareront les gens, avertit Jésus dans l'Évangile. Alors nous pouvons porter cette vigilance, tendons l'oreille de notre cœur.

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8: Ouvrons l'Ancien Testament et cette semaine, il sera question de trahison, de sagesse, d'illusion et de mensonge, mais aussi et surtout de la justice de Dieu, de sa vérité et comment elle se manifeste. Alors pour la connaître, il semble qu'il faille croire jusqu'au bout. C'est ce que raconte l'histoire de Suzanne, l'histoire d'un Dieu fidèle envers et contre tout. Une histoire qui vous a particulièrement touchée, Jacqueline Kellen. Bonjour.
9: Bonjour.
8: Vous êtes écrivain passionné par la mystique chrétienne et la Bible vous inspire, et notamment ce chapitre 13 du livre de Daniel. Et alors vous souhaitiez dès le début le préciser, Suzanne est une très belle femme qui va subir l'assaut de deux vieillards, mais ce qui vous a saisi, c'est avant tout combien Suzanne est une femme qui espère en Dieu.
9: Oui, c'est un personnage qu'on appelle le personnage du juste. Et dans cette histoire, le juste revêt des traits féminins. Le juste, on connaît Noé qui marche avec Dieu, on connaît Joseph, le fils, un des fils de Jacob. Bien sûr, on connaît aussi Tobie, le père, mais aussi son fils, le jeune Tobie, qui sont, enfin, comme dit le livre des Proverbes dans la Bible, le juste est le fondement du monde, à savoir le juste, il faut le définir, le juste, homme ou femme, est celui qui, quoi qu'il arrive, garde son alliance avec l'Éternel. Quoi qu'il arrive, en toutes circonstances, reste intègre, droit, juste, gardant toute sa foi, toute sa confiance en Dieu. Et la plupart du temps, dans ces histoires, eh bien, le juste est en butte au mépris, à l'injure, pire, à la condamnation à mort ou à la calomnie, comme c'est le cas de Suzanne. Et dans cette épreuve majeure, il doit persister. Donc c'est vraiment l'être fidèle à Dieu jusqu'au bout. C'est par avance, même Suzanne, c'est très étonnant, parce que c'est par avance une figure christique.
8: Oui, on va le découvrir, c'est vrai, ça apparaît tout au long du récit, ou en tout cas à la fin, de façon certaine. Vous diriez que, comme Noé, Suzanne va être sortie du lot en quelque sorte, parce que Noé est sauvé, parce qu'il est juste.
9: Oui. Oui, ça ne se passe pas toujours comme ça dans la vie de ce monde, mais sur un plan métaphysique ou eschatologique, dans l'au-delà, en effet, la vie éternelle est ce qui lui est promis. Mmh. Bien sûr, c'est la très belle phrase de Daniel, justement du prophète Daniel, les justes resplendiront comme la splendeur du firmament, et ceux qui ont enseigné la justice resplendiront aussi comme les étoiles. Donc le juste, on traduit aussi par le docte, au sens non pas intellectuel, mais celui qui est confiant à la parole de Dieu et qui transmet la parole de Dieu. Le juste n'est pas épargné en ce monde, mais il vit toujours sous le regard de l'Éternel. En effet, il est je ne sais pas s'il est le préféré, mais en tout cas il fait partie des élus de Dieu.
8: Alors, le juste n'est pas épargné des épreuves de ce monde. On va le voir avec Suzanne. C'est vrai qu'elle n'est pas épargnée. Mais justement, ce personnage de Suzanne, il est intégré à ce livre de Daniel qui est présent dans la Bible. Alors, Que vient faire Suzanne dans ce récit? Surtout, qu'est-ce qu'elle va nous révéler aussi de Daniel, dont le livre porte le nom?
9: Oui, ce livre a été attribué au prophète Daniel et rattaché en effet aux écrits du prophète Daniel. On sait, il faut quand même donner quelques dates, on sait qu'il a été rédigé au 2e siècle avant l'ère chrétienne, vers 160-180 avant Jésus-Christ. Et ce qui est très intéressant, c'est que celui qui a rédigé ce livre, ce n'est pas un livre historique, Suzanne n'a pas existé au sens de personnage historique, c'est une fiction, ou plus exactement un apologue, un récit édifiant qui va encourager le peuple juif à résister à l'ennemi et à garder sa foi en Dieu. Lorsqu'il a été écrit, les juifs étaient persécutés par le grec Antiochus Épiphane, qui a persécuté, qui a fait des horreurs, et c'est un apologue donc qui a été écrit pour cela, mais l'auteur l'a situé au 6e siècle avant Jésus-Christ, à savoir lorsque l'élite des Juifs a été déportée à Babylone, lorsque Nabuchodonosor a envahi Jérusalem, a détruit le temple, a détruit les remparts, et il a déporté à Babylone la plupart des juifs de l'élite. Et c'est pour montrer qu'il y a un parallèle entre je suis en exil, il faut s'identifier, je suis en exil, donc non plus dans ma patrie, avec les cultes étrangers, avec les tentations, parce que Babylone n'est pas simplement une cité de perdition, ça c'est plus tard on a inventé. Babylone est une cité magnifique, riche, avec une culture extraordinaire, avec bien sûr des devins, mais aussi des prêtres, enfin c'est... Puis les jardins, les fameux jardins suspendus, à savoir les canaux, toute la végétation magnifique, le commerce. Et donc, comment rester fidèle à son Dieu lorsqu'on est dans un environnement étranger ou étrange? Et surtout, après, comment, en effet, ne pas pactiser avec l'ennemi? C'est cela. Mmh. Et ce qui est terrible dans l'histoire de Suzanne, qu'on va résumer quand même après, c'est que le danger... Pour Suzanne, donc, qui est une juive, qui est mariée, qui est fidèle à la loi, le danger et la menace pour Suzanne ne va pas venir du tout des Babyloniens, des étrangers. On pourrait dire c'est trop facile. Donc il y a les païens idolâtres, etc. Et puis le peuple du Dieu un. Non, là, le danger, la menace et pire, la condamnation à mort vient de deux juifs, à savoir de deux anciens, de notables de sa propre communauté. Élu juge. Donc c'est quand même tout à fait terrifiant de savoir que la tentation ou la trahison est partout. Alors il ne s'agit pas de dire le mal est partout, mais c'est sans cesse qu'il y a cette vigilance et cette fermeté à conserver lorsqu'on se dit fidèle à Dieu.

0: Alors, on va entrer dans l'histoire de Suzanne dans quelques instants. Juste avant, je voudrais qu'effectivement, on s'arrête un peu sur cette période de l'exil que vous évoquiez, parce que ça a impliqué beaucoup de choses pour le peuple juif qui se retrouvait éloigné de Jérusalem, de son lieu de culte, de sa population. Qu'est-ce que ça va impliquer pour justement ces juifs qui sont partis à l'écart, qui sont déportés en quelque sorte? Qu'est-ce que ça va impliquer pour leur vie spirituelle, pour la vie de la communauté aussi, cet exil?
1: Eh bien, à la fois, ça veut dire, par rapport à la communauté, rester unis, qu'il y ait le moins possible de dissension, et surtout respecter tout à fait la loi. Et la loi, ce sont les fameux 10 commandements, ce qu'on appelait les 10 commandements ou les 10 paroles. La loi de Moïse, et la première chose que l'on dit concernant Suzanne, par exemple, elle a été élevée dans la loi de Moïse. Et on verra que les deux méchants, les deux anciens, ce qu'on appelle après traditionnellement les vieillards, alors qu'ils ne sont pas si vieux que ça, simplement c'est l'ancienneté, eh bien, ils vont violer au moins 3 ou 4 commandements. Hein, tu ne porteras pas de faux témoignages, tu ne convoiteras pas la femme d'autrui, etc. Donc la communauté d'Israël doit se maintenir et doit rester unie, en effet, en restant totalement tournée vers Dieu et préserver aussi ses rites, quels qu'ils soient, les rites alimentaires, les fêtes, etc. Et ça, on le voit, c'est tout à fait ce qui se passe. Mais cependant, beaucoup, mais on l'a vu par exemple pour Tobie, c'est la même chose, se trouvent tout à fait par leur culture et par leur conduite, ils sont tout à fait acceptés par la cour, et même certains travaillent ou même ils connaissent les langues étrangères, donc ils sont très utiles aussi au gouvernement en place. Donc il peut y avoir tout à fait une harmonie, enfin une entente, je dirais, sans pour autant trahir ou abjurer sa foi.
0: Est-ce qu'il y avait l'idée qu'il y aurait un jour un retour à Jérusalem? Est-ce que c'est quelque chose qui les poursuivait? Ou est-ce que finalement, au contraire, cette partie de la population s'est décidée à vivre quoi qu'il arrive, là où il serait déporté?
1: Ça, c'est la question qui se poserait à chacun de nous, hein, si on se trouve en situation d'éloignement ou d'exil. En effet, certains s'établissent. Ce qui est beau, je pense, dans la tradition juive, c'est aussi de dire que la vie est bonne. Donc, il ne s'agit pas de la mépriser, et où qu'on soit, il s'agit de cultiver la vie, parce que c'est aussi un don de Dieu. Donc, c'est aussi cette reconnaissance envers Dieu. Dans l'histoire, en effet, on peut dire que le mari, l'époux de Suzanne, donc Joachim, lui, il est présenté comme riche dès le début, très riche, opulent, influent. Il a de grands domaines, donc d'évidence, lui, il est bien établi dans le monde, il a fait du commerce, il prospère et il se sent, je ne sais pas s'il se sent bien en exil, mais en tout cas, il a sa place. Mmh. Et d'autres, mais c'est un sentiment intérieur, parce que je pense que Joachim exprime aussi l'extériorité par rapport aux richesses intérieures que figure Suzanne. Suzanne, elle, qui est son épouse, elle n'a pas l'air de frayer tellement avec le monde extérieur. Elle est discrète, même secrète, plutôt solitaire, même si mais ça a l'air d'être un détail, ce n'en est pas un. Elle est tout de même mère de 4 enfants, mais c'est vraiment juste dit comme cela, parce que ce n'est pas la figure de mère, ni même d'épouse qui est mise en avant, c'est ce qu'elle symbolise. Mais Suzanne, elle va au jardin, à l'écart, à la limite, elle peut se baigner. Donc, elle est dans un lieu clos, à part, qui figure, bien sûr, qui rappelle le jardin d'Éden. Donc, il y a, en effet, ceux qui s'accommodent. Mais comment peut-on s'accommoder d'une vie dans un cadre étranger, avec d'autres croyances, ou des croyances même ennemies, si on peut dire, ou adverses, sans pour autant pactiser? Ça, c'est tout l'équilibre de notre vie. Mais pour un chrétien, c'est comment être dans le monde sans être du monde.
0: Beau défi que va relever aussi Suzanne en étant dans un environnement qui n'est pas le sien au départ. Alors, Jacqueline Kellen, vous avez écrit ce livre « L'heure de la justice de Dieu, histoire de Suzanne », parce que cette histoire de Suzanne, elle vous a amené aussi à créer tout un imaginaire autour de Suzanne pour mieux nous en faire comprendre la spiritualité. Suzanne, en quelques mots, quelle est son histoire dans ce chapitre 13 du livre?

côté d'Israël. Donc celle qui demeure fidèle, sans pactiser, sans se renier, et en étant jusqu'au bout, en préférant en effet mourir plutôt que de trahir sa foi ou de trahir la vérité. Mais on ne sait peu de choses sur leur vie conjugale. Ce n'est pas tellement ça qui compte, parce que Suzanne, en effet, est certainement la femme fidèle. Et après, alors là, du point de vue chrétien, les pères de l'Église, les premiers pères de l'Église sont tous intéressés à cette histoire, en mettant en avant, alors certes, la beauté de Suzanne, mais il ne faut pas trop s'apesantir là-dessus, ni ses charmes, mais surtout sur cette fidélité et ce modèle de prière qu'elle représente.

0: Jacqueline Kellen, si vous insistez sur la fidélité, c'est parce qu'elle va être amenée à vivre une situation qui va mettre en porte-à-faux, qui va la mettre en porte-à-faux, justement, sur sa fidélité à Dieu, cette fois.
1: Mais bien sûr, voilà. C'est la fidélité
0: que lui
1: à Dieu.
0: Arrive-t-il ?
1: C'est la fidélité. Donc, tout irait bien à Babylone, en tout cas dans la grande maison, dans le domaine de Joachim, qui reçoit, il a beaucoup de salles dans son domaine, et il héberge aussi des juges qui viennent pour expédier les affaires courantes, comme il y a partout des tribunaux, des assemblées pour régler des querelles ou des différends, etc. Donc rien n'a l'air de troubler la paix dans ce lieu et dans cette communauté qui paraît unie. Et puis une année, c'est comme cela que ça commence, une année sont nommés deux juges pour la communauté. Ces deux juges qui sont qu'on appelle des anciens, ils sont garants de la loi. Ils doivent commenter aussi la parole. Donc c'est quand même une autorité très importante qu'ils représentent. Et ces deux juges, eh bien, ce n'est pas de nos jours, ces juges ne sont pas du tout intègres, et ils sont aussi des humains qui sont tentés par toutes sortes de choses. Et là, tous ces deux juges qui expédient les affaires ont repéré cette femme, pourtant qui passe très furtivement, plutôt enveloppée de voile. Ils repèrent la femme, Suzanne, et ils vont, chacun, sans le dire, chacun va aller épier Suzanne pour essayer de la surprendre. Puis un jour, ils se retrouvent tous les deux, et donc ils se disent, bon, on va faire cause commune, c'est à peu près ça. Vous savez, il y a une expression, moi, que j'aime bien, du romancier Paul Morand, qui dit « belle comme la femme d'un autre ». Oui, mais il repère sa beauté, mais surtout, c'est à la fois, elle paraît tellement pure, intègre, ce qu'on a dit ensuite en l'appelant chaste, elle est tellement pure et vertueuse, cette Suzanne est extrêmement irritante pour eux, agaçante, parce que elle est à la fois belle et vertueuse. C'est comme si, et là on pourrait se poser la question encore par rapport à certaines religions, est-ce que une femme peut être à la fois belle et vertueuse. C'est comme si on est vraiment confié en dévotion, c'est qu'on est vraiment disgracieuse. Les hommes, il n'y a pas de problème, mais la femme, il faut qu'elle soit vraiment pas ni jolie, ni ornée, ni maquillée, ni les cheveux longs, etc. Vous voyez ? Donc il y a ce côté-là qui est très moderne, je dirais, ou très actuel. Voilà. Donc, ils décident de la surprendre, donc ils ont bien conçu leur plan, donc c'est vraiment odieux, c'est vraiment quelque chose de préméditer. Et alors qu'il fait chaud, et comme à son habitude, bien sûr, elle a des servantes, etc., mais elle a renvoyé ses servantes pour être seule et se baigner au jardin, dans la source ou dans la vasque du jardin, eh bien, eux se débrouillent pour se laisser enfermer dans le jardin, et à ce moment-là, alors qu'elle est seule. Donc c'est l'abus de pouvoir aussi, absolument terrifiant. Ils sont deux, ils ont une autorité. Quand elle va les découvrir, elle verra bien que ce sont les juges, les deux juges, les deux notables de l'année, donc c'est vraiment odieux. Donc l'abus de pouvoir, et à ce moment-là ils lui disent tout à trac, non pas vous êtes belle, etc., c'est couche avec nous, comme ça. Et bien sûr elle se récrie, et à ce moment-là ils utilisent le stratagème qui a déjà été celui de l'histoire justement du jeune Joseph et la femme de Putiphar, à savoir, ah ben si tu ne cèdes pas à nos avances, eh bien on dira qu'on t'a surprise

0: dans un jardin avec un beau jeune homme, etc. Et bien sûr, tu seras condamné. Bien sûr, Suzanne, n'hésite pas. Ça, c'est une caractéristique. Le juste n'a pas à dire est-ce que c'est mieux de faire ceci ou de cela, je choisis le moindre mal, mon cœur balance, etc. Ça, je pense, ça montre que nous sommes hésitants et imparfaits. L'être juste, qui est droit et vertical, n'hésite pas un instant pour prendre le chemin de ce qui est bon, vrai, bien. Et il est évident que Suzanne, ce n'est pas la tentation de ces deux hommes qui ne doivent pas être très affriolants. Bien sûr, ce n'est pas cela. Donc, ce n'est pas une infidélité par rapport à son époux, comme vous l'avez dit. Elle n'est pas tentée par ces deux hommes, mais c'est par rapport à cet abus de pouvoir. Est-ce que elle, innocente, elle va être intimidée et elle va accepter, en effet, de pactiser parce que il représente le pouvoir. Et elle est une faible femme, apparemment. Voilà. Donc, elle crie, mais eux crient plus fort. C'est important qu'elle crie, parce que dans la loi juive, dans le Lévitique, en effet, si une femme est condamnée pour adultère, etc., on dit oui, mais si elle a crié, ça veut dire qu'elle n'était pas consentante, donc il y a des circonstances atténuantes. Donc là, c'est, ce qui est affreux, c'est mentionné, c'est très rapide, mais elle crie pour appeler les siens, pour appeler à l'aide, mais eux vocifèrent. Et commence l'horrible machination. Il vocifère, il commence à dire, on vient de trouver quelque chose d'affreux, on est témoin d'une chose affreuse. Et en leur autorité de juge, ils vont convoquer une assemblée très rapidement. C'est très intéressant parce que cette histoire dramatique, qui finit bien, grâce à Dieu et grâce à l'Esprit Saint qui investit le jeune Daniel, cette histoire se passe en deux ou trois jours maximum. C'est très rapide comme tempo. C'est très intéressant
1: oui,
0: aussi
1: c'est assez par rapport à la justice. Tout à fait, voilà. Oui.
0: Et à ce moment-là, ils vont convoquer devant tout le monde, devant le peuple, devant la communauté juive, ils vont convoquer cette noble femme qui est discrète, qui a une réputation irréprochable, et ils la convoquent, et là, le procès est absolument odieux. Ils sont à la fois juges et partis, ils sont témoins à charge, elle n'a bien sûr pas d'avocat, et en plus, horriblement, dans la loi juive, en effet, la femme n'a pas accès à la parole. Et ils sont assez odieux pour, lorsqu'ils la font venir, ils la dévoilent. Donc, pour dire, en fait, cette femme est une prostituée. Et ils mettent la main sur elle. Donc, elle nous appartient. Enfin, elle est notre esclave, etc. Et là, ce qui est horrible, moi, ce qui me, vraiment me poignarde, me perce le cœur, c'est que là, mais c'est là, le propre du juste, elle se retrouve totalement seule, à savoir personne sur terre, parmi les siens, parmi ses proches, ne la défend. C'est terrible. Vous dites, quelqu'un qui est marié, qui a des parents et qui a des proches, des amis, etc., personne ne vient à son secours. C'est une figure christique de abandonner jusqu'au bout. Le seul recours étant Dieu.

0: Qu'est-ce qui va la sauver d'affaire ?
1: Eh bien, elle est d'abord condamnée, puisque personne ne dit rien. Les juges la condamnent à mort, donc on sait que c'est la lapidation. Donc personne ne se récrie, personne ne prend sa défense. Moi, j'insiste vraiment là-dessus, parce que c'est ça le tragique de l'histoire. Et comment tenir bon à ce moment-là ? Et elle, au lieu d'essayer de se défendre, de répliquer, etc., elle crie vers Dieu. Et alors que tout le peuple quitte la salle, le tribunal, si on peut dire, et que certains commencent certainement à ramasser des pierres pour le châtiment, eh bien, il y a un jeune garçon ou un jeune enfant, selon les traductions, un tout jeune homme, que personne ne connaissait jusqu'ici, qui s'appelle Daniel. Donc, le nom est intéressant, puisque cela veut dire « Dieu juge », c'est la justice de Dieu. Ce jeune Daniel est investi et saisi par l'esprit, comme les prophètes, le futur prophète qu'il sera. Et il crie, mais cette femme est innocente. Et à ce moment-là, ce qui est intéressant, c'est de voir que ce qu'on appelle le pouvoir que représenteraient ces deux juges, même s'ils sont totalement menteurs et odieux, iniques, ce pouvoir temporel ne tient pas devant l'autorité spirituelle éminente que représente le jeune Daniel. Et là, il dit, je vais refaire le procès. Et personne ne bronche. Il trouve une ruse pour confondre les deux juges, pour montrer qu'ils ont tout inventé. Et Daniel raconte en effet le passé absolument pas glorieux, absolument odieux de chacun des deux juges, en disant que l'un a fait condamner des innocents, l'autre était totalement vicieux et pervers, il détournait les jeunes femmes de la communauté. Et ces deux-là sont convaincus de mensonges éhontés et eux seront châtiés. Et à ce moment-là, donc, Suzanne, in extremis, est sauvée et réhabilitée dans son innocence, dans sa pureté, et grâce à Daniel, c'est-à-dire grâce à l'Esprit de Dieu, la justice de Dieu, mais qui intervient in extremis. Donc le propre du juste, homme ou femme, est celui qui, jusqu'au bout, tient bon.
0: D'être fidèle à Dieu jusqu'au bout. Alors, dans ce que vous nous racontez, on entend bien que tout se trouve bousculé avec cette histoire. En premier lieu, la justice et la sagesse quelque part. C'est-à-dire ceux qu'on croyait fidèles à la justice ne le seront pas, ceux qu'on croyait être sages ne le sont pas. Qu'est-ce que ça vient remettre en cause? Qu'est-ce que ça vient un peu déplacer? Quelles étaient les évidences qui n'en sont pas?
1: En effet, c'est le monde des apparences et puis aussi le rappel de notre faiblesse des humains et surtout la totale, faiblesse de l'homme, impuissance des êtres humains sans le recours à Dieu. Être juste, disent les prophètes, et que reprendra Daniel d'une certaine façon, exercer la justice, c'est connaître Dieu. Donc c'est la réflexion qui m'a paru tellement importante, et surtout à notre époque, ou dans une société qui est de fait laïque, je ne dis pas laïciste, mais qui est de fait laïque, on n'est plus dans une société traditionnelle ou encore moins théocratique, donc la justice se passe à un niveau humain, et on sait bien que tous les humains sont imparfaits, et aucun être humain ne possède la vérité. Donc notre justice, même avec les meilleures intentions du monde, est toujours extrêmement précaire, voire aléatoire, voire faillible. C'est ça qui est extrêmement troublant. Alors que dans l'histoire de Suzanne, comme dans la Bible, d'autres récits de la Bible, la justice est vraiment, c'est l'éternel, c'est la voix de Dieu qui s'exprime et qui fait éclater la vérité. C'est pour ça que c'est très rapide, là, c'est fulgurant et incontestable. Mais on n'a pas toujours, dans des procès, on n'a pas toujours un jeune prophète qui, maintenant, fait appel à des psychiatres. C'est ça qui a changé. Tout a changé.
0: Mais Jacqueline Kellen, vous parliez des apparences et des illusions. D'une certaine manière, Suzanne est aussi... on pourrait dire attentive à son apparence. Alors, c'est pas le cœur du sujet, parce que ce qui va vraiment voler en éclats, c'est plutôt le statut social, en quelque sorte.
1: Oui, vous avez raison, elle n'est pas, c'est une belle femme, mais c'est aussi une réflexion, en effet, sur le thème de la beauté. En effet, la beauté, alors pas simplement celle, la beauté féminine, mais toute beauté est-elle à prendre, hein? C'est l'attitude face à la beauté des choses, ou à la beauté du monde, ou à la beauté d'un être. Est-ce qu'on s'en empare? Est-ce qu'on s'en veut possesseur, propriétaire, hein? Ou est-ce qu'on la contemple, hein? Est-ce que la beauté manifeste une beauté supérieure? C'est ça qui est dit, d'ailleurs, y compris dans tous les mythes. Dans les mythes et dans tous les récits de sagesse, souvent, la femme qui, en effet, symbolise la sagesse, par exemple, à chaque fois, on dit elle est belle et sage. Et cette beauté-là, comme dans les contes de fées, la jeune héroïne, elle est toujours belle. Et c'est pas simplement parce que, ah oui, ça fait rêver, etc. C'est toujours pour exprimer une beauté éternelle, une beauté supérieure. Et ces deux juges odieux, ces deux hommes, qui sont rapaces, qui sont avides, mais comme nous avons, nous, une avidité, on a envie de s'emparer, de garder pour soi. Or, on le sait bien que les biens essentiels, les biens immatériels ne peuvent être accaparés, ni thésaurisés, ni achetés. Donc c'est toute une réflexion sur cette beauté imprenable, mais qui est à la fois celle du corps, dont, puisque Suzanne est dite en effet avec beaucoup de charme et de délicatesse, mais c'est surtout ce bien essentiel magnifique qui est ce trésor intérieur, cette vertu qui la caractérise, cette pureté d'âme, cette beauté du cœur, ce cœur généreux dont personne ne peut s'emparer. Ça, c'est la tradition, vous savez, c'est comme Socrate qui disait, condamné à mort, qui disait à ses juges, vous pouvez toujours me détruire, mais vous ne détruirez jamais mon âme. Donc ça, c'est une grande tradition, en effet, soit on croit accaparer les choses extérieures, se laisser prendre aux apparences, soit on creuse et on voit que ce qui est manifesté ici, à travers la nature ou les créatures, renvoie, élève le regard vers une beauté infiniment plus vaste et magnifique.
0: Et c'est toute cette beauté que nous retrouvons dans ce livre de Suzanne qui est au cœur du livre de Daniel, qui est plutôt en fin d'ailleurs du livre de Daniel et sur lequel vous vous êtes penchée, Jacqueline Kellen. Vous en rendez compte dans un livre intitulé « L'heure de la justice de Dieu, histoire de Suzanne » et c'est aux éditions Salvatore. Et nous poursuivrons la découverte de ce récit la semaine prochaine. Merci à vous.
1: Merci.

de la première lettre de Pierre. Dieu s'oppose aux orgueilleux, mais il traite les humbles avec bienveillance. Mettez-vous donc humblement sous la main puissante de Dieu, afin qu'il vous élève au moment qu'il a fixé. Déchargez-vous sur lui de tous vos soucis, car il prend soin de vous.

0: Bénis-nous, Christ ressuscité. Tu nous invites à rebâtir avec toi un monde de communion, un monde de bienveillance.
1: Évangile de Jésus-Christ selon saint Jean. Quelque temps après, Jésus se montra de nouveau à ses disciples au bord du lac de Tibériade. Voici de quelle manière il se manifesta. Simon, Pierre, Thomas, surnommé le jumeau, Nathanaël, qui était de Cana en Galilée, les fils de Zébédée et deux autres disciples de Jésus étaient ensemble. Simon, Pierre leur annonça, « Je vais à la pêche. » Ils lui dirent, « Nous aussi, nous allons avec toi. » Ils partirent et montèrent dans la barque. Mais cette nuit-là, ils ne prirent rien. Quand il commença à faire jour, Jésus se tenait là, sur le rivage. Pourtant, les disciples ne savaient pas que c'était Jésus. Il leur dit, « Mes amis, auriez-vous quelque chose à manger ?»« Non. » lui répondit-il. Il leur dit, « Jetez le filet du côté droit de la barque et vous en trouverez. » Ils jetaient donc le filet et ils n'arrivaient plus à le retirer de l'eau, tant il en était plein de poissons. Le disciple que Jésus aimait dit à Pierre, « C'est le Seigneur. » Quand Simon Pierre entendit ces mots, « C'est le Seigneur », il remit son vêtement de dessus, car il l'avait enlevé pour pêcher, et il se jeta à l'eau. Les autres disciples revinrent en barque en tirant le filet plein de poissons. Ils n'étaient pas très loin du bord, à 100 mètres environ. Lorsqu'ils furent descendus à terre, il vit là un feu avec du poisson posé dessus et du pain. Jésus leur dit, « Apportez quelques-uns des poissons que vous venez de prendre. » Simon Pierre monta dans la barque et tira à terre le filet plein de gros poissons, 153 en tout. Et quoi qu'il en a eu tant, le filet ne se déchirait pas. Jésus leur dit, « Venez manger. » Aucun des disciples n'osait lui demander, « Qui es-tu ? » Car il savait que c'était le Seigneur. Jésus s'approcha, prit le pain et le leur partagea. Il leur donna aussi du poisson. C'était la troisième fois que Jésus se montrait à ses disciples depuis qu'il était revenu d'entre les morts.

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3: C'est l'un des livres préférés du pape Léon XIV, l'un de ceux qui l'inspirent le plus. Après la Bible, ce livre s'appelle « La pratique de la présence de Dieu ». Il a été écrit par un religieux du XVIIe, XVIIIe siècle. Alors pourquoi cet ouvrage de prière écrit par Laurent de la Résurrection est-il si important pour le pape? Qu'est-ce que le frère a pu bien écrire qui puisse nous toucher encore aujourd'hui? C'est ce que nous allons voir avec vous, frère Didier Marigollet. Bonjour.
4: Bonjour.
3: Vous êtes Carme Deschaux au couvent de Paris. Les Carmes Deschaux, eh bien, ils sont issus de la réforme des Carmes qui avait été menée par Saint Jean de la Croix et Sainte Thérèse d'Avila. C'est un ordre apostolique et contemplatif. On y reviendra. Mais aujourd'hui, si on s'arrête sur Laurent de la Résurrection, c'est parce que le pape l'a cité comme celui qui a décrit une façon simple, entre guillemets, de suivre le Christ. Alors, frère Didier Marigollet, est-ce que vous diriez, comme le pape, qu'on peut trouver là une pratique qui, je cite, « permet au Seigneur de nous guider » ?
4: Oui, je crois que moi j'ai été très très heureux quand j'ai vu que le pape Léon XIV citait Laurent de la Résurrection. Moi j'ai un lien assez fort avec Laurent de la Résurrection parce que quand je suis rentré au Carmel en 1991, on fêtait le troisième centenaire de la mort de Laurent de la Résurrection et ça a été l'occasion pour un de mes confrères, le père Conrad de Mester, de publier un livre qui contenait tous les écrits de Laurent de la Résurrection. Donc du coup, c'est vraiment une spiritualité carmélitaine qui m'a nourri au début de ma vie carmélitaine. Et je comprends tout à fait que le pape montre que c'est vraiment quelque chose de tout à fait universel. Quand Laurent écrit « La pratique la plus sainte et la plus nécessaire de la vie spirituelle, c'est la présence de Dieu. » Voilà, c'est tout simple.
3: C'est tout simple, mais c'est pas si simple.
4: Voilà, c'est quelque chose de tout simple et finalement d'exigeant. C'est un peu comme la petite voix de la petite Thérèse. Ça demande jamais de faire des choses extraordinaires, mais ça demande une vigilance de tous les instants. Ça demande d'être attentif en permanence.
3: Alors, c'est vrai que Laurent de la Résurrection, il est resté connu pour l'importance qu'il accordait à l'oraison silencieuse et aux exercices spirituels. Est-ce que vous diriez que c'est quelque chose qu'on retrouve dans la pratique du pape, dans sa façon de prier? Est-ce qu'il y a quelque chose chez le pape Léon XIV qui laisse transparaître cette manière de prier, cette pratique de la prière?
4: On sent, enfin, quand on voit le pape Léon XIV, et particulièrement quand on le voit célébrer, on voit qu'il est attentif à cette présence, on voit qu'il est, il est habité par cette présence. Moi, je trouve qu'il y a quelque chose qui transparaît dans sa manière d'être, de cette intensité de la présence de Dieu et de la présence à Dieu.
3: Mais qu'est-ce qui vous fait dire ça?
4: C'est difficile, hein? C'est vraiment un ressenti, j'allais dire. Moi, je le sens extrêmement concentré, à la fois tout attentif aux autres, mais en même temps très intériorisé, très présent à ce qu'il fait, à ce qu'il vit.
3: Et justement, cette intériorité, on y reviendra, parce que c'est le cœur, véritablement, de la pratique de la prière de Laurent de la Résurrection. On va revenir justement sur ce personnage, sur cet auteur, sur cette figure spirituelle, Nicolas Hermann, Lorrain, né à la fin du XVIIe siècle. Il va entrer en religion sous le nom de Laurent de la Résurrection, mais avant, il est soldat aux côtés du duc de Lorraine, il va frôler deux fois la mort, il est blessé et il va finir par quitter sa carrière militaire, il a 21 ans. À ce moment-là, il se passe quelque chose, lorsque justement tout s'arrête, autre chose va commencer.
4: Oui, en même temps, il faut revenir aussi à l'expérience qu'il fait quand il a 18 ans. Parce que à 18 ans, il vit une expérience spirituelle décisive qui est assez étonnante, c'est-à-dire qu'il va considérer un arbre dépouillé en hiver et cela va lui permettre de méditer sur la vie qui va redonner vigueur à cet arbre qui est mort et dépouillé, etc. Et ça va complètement transformer, c'est-à-dire que pour lui, ce regard sur un arbre dépouillé en hiver va manifester que le Dieu créateur est un être vivant et personnel.
3: C'est-à-dire qu'il
4: et
3: voit,
4: ça change tout.
3: Il voit quelque chose qui est en décrépitude, qui semble ne plus avoir de vie parce que c'est l'hiver et que toutes les feuilles sont tombées. et il va découvrir véritablement que quelque chose est possible à partir de rien, au fond.
4: Tout à fait, tout à fait. Et par l'action de Dieu, en fait. Par l'être de Dieu qui communique sa vie. Et ça, ça va transformer complètement sa vie. Alors, il va d'abord faire, comme vous dites, sa vie de soldat, et puis finalement, il va se rendre compte qu'il n'est pas fait vraiment pour être soldat, et la mort le... Mais il veut se consacrer à Dieu, il va essayer d'être ermite, mais en fait, ça ne va pas marcher non plus, donc il va monter à Paris où il va devenir laquais d'un conseiller du roi. Et puis, finalement, c'est à 26 ans qu'il entre chez les Carmes Deschamps.

0: Et nous sommes sur RCF Notre-Dame avec le frère Didier Marie Gollet. On évoque avec vous Laurent de la Résurrection, auteur cité par le pape Léon XIV comme étant celui qui vient inspirer sa vie de prière. Alors, nous étions arrêtés à l'époque où Laurent de la Résurrection va entrer au couvent des Carmes, à l'époque sous le nom de Nicolas Hermann. Il entre dans ce couvent, mais ce n'est pas si évident l'arrivée dans ce couvent.
1: C'est pas évident, il va recevoir le nom de Laurent de la Résurrection, il a 26 ans, c'est un couvent qui est en fondation, on peut dire, puisqu'il a été ouvert 30 ans auparavant, il y a du monde, et Nicolas Hermann a conscience gravement de son péché. Il médite beaucoup sur le fait qu'on ne sait pas exactement ce qu'a été sa vie de soldat. Hein. Est-ce qu'il a participé à des massacres? On n'en sait rien, il n'en dira jamais rien. Mais on sait qu'en entrant au couvent, il va avoir vraiment conscience de son être péché, un sentiment vraiment qu'il est pécheur. Et ça va le marquer pendant plus de 10 années.
0: Ouais, il est tourmenté.
1: Il va être tourmenté et finalement, il va s'abandonner au Seigneur. C'est-à-dire, il va plus chercher à se justifier ou à se purifier lui-même. Et voilà, je suis pécheur, mais je m'en remets à toi. Je m'abandonne entre tes mains. C'est toi qui sais et c'est toi qui feras le travail.
0: Alors, frère Didier-Marie Gollet, les biographes insistent sur le fait que celui qui deviendra Laurent de la Résurrection est au départ un frère convert, sans grandes études théologiques, ouais. Et qu'avec le temps, il va finir par conseiller de grands évêques comme Bossuet ou Fénelon qui sont restés dans l'histoire. C'est aussi celui qui, pendant plusieurs années, va réparer les chaussures, sera cuisinier, etc. Qu'est-ce qu'on peut tirer de cette expérience-là du frère Laurent de la Résurrection, frère Didier-Marie Gollet ?
1: Moi, je crois qu'on peut... Pour moi, Laurent est tout à fait l'adaptation de la parole de Jésus dans l'Évangile. Ce que tu as révélé aux petits, tu l'as caché aux sages et aux savants et tu l'as révélé aux tout petits. Voilà. Je crois que le mystère, Dieu le révèle aux tout petits, à ceux qui sont pauvres, à ceux qui sont humbles. Et finalement, Laurent est un de ces petits qui s'en est remis à la tendresse et à la miséricorde de Dieu et à qui Dieu a révélé sa présence, en fait.
0: Qu'est-ce que ça veut dire véritablement s'en remettre à la présence de Dieu? Tout à l'heure, vous utilisiez le terme abandon, s'abandonner à Dieu, frère Didier Marie Gollet. Qu'est-ce qu'on peut comprendre dans ces expressions-là?
1: C'est-à-dire que ce n'est pas mes efforts qui sont premiers. Il faut que je les fasse, bien sûr. Il faut que je lève mon petit pied, que je fasse des efforts, mais en même temps, la finalité, je sais que c'est Dieu qui va conduire la chose à sa fin. De la même façon que Laurent, regardant son arbre dépouillé, disait, à travers l'œuvre de Dieu, il va reverdir. Eh bien, j'allais dire la même chose. Je fais ce que j'ai à faire, mais c'est parce que Dieu va intervenir dans ma propre action que ça pourra porter un fruit de vie.
0: Ce qu'on peut aussi noter, c'est que le frère Laurent de la Résurrection ne va pas trouver cette pratique-là immédiatement. Vous le disiez, il a eu de longues années où c'était difficile, il était tourmenté. Et quand on lit ce qu'il a retenu finalement de sa vocation, on peut lire dans ses écrits qu'il explique notamment que, au fond, sa souffrance, celle qu'il avait au départ, elle vient d'un manque de foi. Est-ce que déjà la première étape, c'est d'y croire ?
1: Exactement. Exactement. Moi, il me semble que ce que Laurent peut encore dire aujourd'hui à notre monde et qui est d'une actualité étonnante, c'est qu'il faut vivre de foi, d'espérance et de charité.
0: Les vertus théologales.
1: Les vertus théologales. Et sa vie n'est que vertus théologales mises en pratique.
0: Merci beaucoup, frère Didier Marie Gollet, d'avoir été avec nous aujourd'hui. On vous retrouve demain. Merci de nous avoir parlé de Laurent de la Résurrection sur RCF Notre-Dame.
1: À demain.

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1: Bonsoir à toutes et à tous, j'espère que vous allez bien, j'espère que vous avez passé un excellent week-end, que vous vous êtes offert de bons moments à vous et puis aussi à celles et ceux que vous aimez. Vous le savez, tous les vendredis soirs, c'est ce que je vous rappelle, de pouvoir vous offrir des moments pour vous et puis bien évidemment passer des moments avec celles et ceux à qui l'on tient. Et parce que le temps passe, la vie défile et tous ces moments-là sont très importants. Ce soir, nous allons parler de confiance en soi, confiance en amour, confiance dans sa famille, au sein de son couple, confiance dans le travail. Avoir confiance en soi, ça n'est pas chose facile, c'est parfois même quelque chose qui est difficile à porter. Et vous verrez que ce soir, on va parler de cette confiance en soi. Si vous avez envie de nous joindre, eh bien, ma chère Hélène, tu vas nous donner tous les chemins qui mènent à RCF Notre-Dame.
2: Bien, il y en a plusieurs. Il y a le numéro de téléphone. Tout d'abord, le 01 56 56 44 44. Je suis à votre écoute tous les soirs pour prendre vos appels spontanés. Et puis, au fil de la journée, vous pouvez laisser un message vocal aussi. Ou si vous êtes plus à l'aise à l'écrit, eh bien, il y a l'adresse mail libreantenne@rcfnotredame, le tout en petit attaché sans majuscule, .fr.
1: Et puis, nous sommes en direct sur Twitch. Nous sommes en direct sur TikTok. Vous pouvez réagir, vous le savez. Et puis, tu as créé une page Facebook dernièrement.
2: Il y a ce groupe. C'est un groupe Facebook, Olivier, qui s'appelle La Voix d'Olivier, Libre Antenne RCF Notre-Dame. Il y a actuellement 219 membres. Alors, je vous invite tous à rejoindre ce groupe. Il y a tout un tas de discussions qui ont déjà émergé entre les différents auditeurs. Et puis, je salue les derniers arrivants ou arrivantes dans ce groupe. Il y a Claire, il y a Marie, Odile, il y a Olivier aussi. Tu sais, Olivier, qui a été ton premier
1: auditeur,
2: ton premier témoin, premier témoin la semaine dernière. Mm-hmm. Donc voilà, beaucoup de sujets qui ont émergé et aussi beaucoup de réactions suite au témoignage de Julina qui est passée sur notre antenne jeudi dernier.
1: Jeudi soir, ouais.
2: Et Julina, qui est donc cette assistante maternelle accusée d'avoir maltraité, et pire que ça, accusée d'avoir secoué un bébé, hein, accusée du syndrome du bébé secoué sur un petit de 7 mois. Beaucoup de personnes, beaucoup d'auditeurs nous ont écrit, nous ont appelés pour savoir comment l'aider.
1: Alors voilà, vous avez été très nombreuses et nombreux à finalement être un peu frustrés, mais le temps passé, vous le savez, il y avait beaucoup de monde qui appelait aussi, donc nous avons un peu écourté assez vite le témoignage de Julina, et vous avez été donc nombreux à être un peu frustrés, donc on va reprendre quelques minutes Julina pour qu'elle conclue. Et puis, bien évidemment, après, nous prendrons d'autres auditeurs. N'oubliez pas que si vous ratez l'émission aussi, vous pouvez l'écouter le lendemain sur l'application RCF Notre-Dame, sur le site internet RCF Notre-Dame. Et puis, bien sûr, 24 heures après, tous les témoignages sont sur la chaîne Olivier Delacroix sur YouTube. Donc, vous ne pouvez plus nous rater, chers amis. Hélène, tu es en forme ?
2: Je suis en forme, pleine d'entrain pour cette semaine. Et toi, Olivier ?
1: Moi, je suis toujours très heureux de retrouver nos auditrices et nos auditeurs. Et puis, bien évidemment, c'est une semaine qui commence. Alors, c'est bien évidemment, c'est la joie.
2: C'est la joie. Et moi, je file derrière mon téléphone pour prendre tous vos appels.
1: Exactement. 01 56 56 44 44. Si vous avez envie de réagir, eh bien, vous le savez, vous pouvez à n'importe quel moment nous appeler. Mais pour l'instant, nous allons accueillir pour quelques minutes Julina. Bonsoir, Julina. Est-ce que vous êtes là, Julina ? Alors, pour l'instant, on va On va avoir dans très peu de temps, Julina. Comme je vous le disais, ce soir, nous allons parler aussi après de confiance en soi, parce que la confiance en soi est quelque chose qui n'est pas obligatoire, qui n'est pas obligatoirement en nous. Mais vous le verrez, nous avons un témoignage qui va sûrement vous évoquer certaines choses et un témoignage auquel vous allez peut-être vous identifier. Nous avons retrouvé Julina. Bonsoir, Julina.
3: Bonsoir. Bonsoir Olivier, bonsoir à tous.
1: Alors Julina, on a reçu beaucoup de mails, beaucoup de messages vous concernant, parce que nous avons, comme je l'ai expliqué, un peu conclu vite votre histoire et beaucoup de personnes se demandaient en fait ce qui allait vous arriver. Je rappelle que vous avez été condamné à 12 mois avec sursis et plus de 37 000 euros de dommages et intérêts, alors que bien évidemment vous clamez toujours votre innocence. Et aujourd'hui, face aux saisies d'huissier, vous n'avez presque plus de meubles. Et la dernière chose dont l'huissier vous menace, c'est de vous prendre votre voiture. Si demain, cet huissier vous prend votre voiture, que se passe-t-il pour vous ?
3: Alors, déjà, je voudrais rectifier c'est Angelina, c'était un prénom d'emprunt, donc mon vrai prénom, c'est Angélique. J'ai essayé de faire à couvert, en fait, hein, pour les parents, parce que ben, ils me cherchent un petit peu les poudres dans tous les cheveux. Donc, voilà, donc au jour d'aujourd'hui, je m'appelle vraiment Angélique. Donc, au jour d'aujourd'hui, si l'huissier me prend ma voiture, ben, je ne peux plus me rendre à mon travail, déjà, premièrement, parce que ma voiture est essentielle.
1: Vous avez retrouvé du travail, donc ?
3: Oui, je travaille à temps partiel, j'ai besoin de ma voiture pour aller travailler en fait, et puis tout ce qui est rendez-vous médicaux de mon papa qui ne sont pas toujours pris en ALD, donc j'ai aussi besoin de ma voiture pour ça, donc très compliqué, et comme je disais, j'habite dans une petite zone rurale, donc les courses, ils sont à 13 km de chez moi aussi, donc... Ouais. Voilà, tout est compliqué et au jour d'aujourd'hui, je vis un calvaire énorme.
1: Vous occupez de votre papa qui est lourdement handicapé, oui. Puisque je crois qu'il est amputé des deux jambes et d'une main. Oui. Et donc, vous ne l'aviez pas précisé la dernière fois parce que nous n'en avons pas eu le temps. Mais demain, on vous prend votre voiture. Cela va devenir très problématique, catastrophique pour votre père. Oui. Voilà, je vous l'ai dit, nous avons reçu beaucoup d'appels vous concernant. Comment est-ce que vous vous sentez aujourd'hui ? Vous vivez dans la peur ou est-ce que vous sentez qu'on va un peu vous laisser tranquille, qu'on va vous laisser un peu de répit ?
3: On ne va pas me laisser de répit puisque c'était une parole de l'huissier quand il était venu, qu'il ne me ferait pas de cadeau et qu'il gâcherait ma vie comme j'ai pu gâcher la vie soi-disant à ses parents et à ce petit, parce qu'il faut savoir que le petit n'est pas décédé, hein. Il est vivant, il va très très bien le petit, il n'a aucune séquelle. Mais voilà, il a décidé de faire de ma vie un enfer, donc mois de septembre, je m'attends à tout moment... qu'ils reviennent et qu'ils viennent chercher ma voiture cette fois-ci. Et c'est pas une voiture de luxe, hein, c'est une voiture qui est très vieille.
1: Oui, parlez bien dans votre téléphone, Angélique.
3: Oui, donc je disais, c'est une voiture assez vieille. Donc oui. Elle a plus de 20 ans, donc il va pas en tirer grand prix. Hein. Mais voilà, il m'a promis de me faire de ma vie un enfer, comme j'ai pu faire vivre un enfer, soi-disant, à cette famille. Et alors que j'ai toujours clamé mon innocence, il m'a reproché plein de choses. Par laquelle que je m'étais défendue et que j'aurais dû arrêter le procès en première instance et me laisser condamner. Mais pour moi, c'est impensable. Quand on est innocent, on va jusqu'au bout des choses. Et quand on n'a rien à cacher, on clame son innocence à plein pot. Et malheureusement, la justice, elle a été sourde. Mais je continuerai mon combat quoi qu'il arrive.
1: D'accord. Il y a beaucoup de personnes qui ont demandé si vous pouviez faire appel de cette décision.
3: Non, je ne peux plus faire appel puisque j'étais en procès en appel et j'ai fait la Cour de cassation et la Cour européenne.
1: D'accord.
3: Donc, la seule voie qui pourrait me rester possible, c'est une révision de procès. Mais il faut savoir que pour demander une révision de procès, c'est très compliqué parce qu'il faut vraiment avoir de solides bases pour pouvoir à fournir, pour faire voir que le procès a été raté ou une nouvelle expertise médicale, puisque comme on m'a tout refusé, donc une expertise qui pourrait prouver par A plus B que l'enfant avait bien quelque chose. Mais voilà, il faut encore longtemps de temps de dossier et ça va être compliqué aussi.
1: Oui, et je pense que maintenant, il faut que vous passiez à autre chose. Même si je rappelle, pour avoir fait un film dans les yeux d'Olivier sur justement les condamnés à tort, et j'ai eu à traiter une affaire de bébé secoué. L'Allemagne est très en avance sur nous au niveau du diagnostic précis qui prouve sans le moindre doute qu'un bébé a été secoué. Et ce qui est extrêmement curieux, encore une fois, comme les violences faites aux femmes, où l'on pourrait finalement s'inspirer de l'Espagne, la justice française refuse de s'inspirer de l'Allemagne, ce qui est bien dommage parce que vous êtes une des victimes de ce type d'accusation, mais croyez que heureusement qu'il n'est rien arrivé à ce bébé, parce qu'aujourd'hui, plusieurs femmes sont, enfin en tout cas plusieurs femmes et assistantes maternelles comme vous, sont en prison. Carrément. Alors, on n'a plus qu'une minute pour savoir comment on peut vous aider, parce que beaucoup d'auditrices et d'auditeurs ont appelé, ont écrit pour savoir comment ils pouvaient vous aider. Et je crois que vous avez créé une cagnotte en ligne. Est-ce que vous pouvez me donner le nom de la cagnotte ?
3: Ça s'appelle Solidarité avec Angie Julina.
1: D'accord. Solidarité avec Angie, avec un E, Angie ?
3: Non, A-N-G-I-E,
1: oui.
3: Et Julina.
1: Très bien. Solidarité avec Angie, Julina, hein, c'est ça ?
3: Oui, c'est ça. Et c'est la cagnotte, elle est ouverte sur On Participe.
1: D'accord, très bien. Eh bien, on vous souhaite beaucoup de courage. Voilà,
3: merci,
1: j'espère
3: beaucoup.
1: Que les auditrices et les auditeurs qui voulaient avoir la fin de votre histoire seront maintenant satisfaits. Et puis, on vous souhaite bien évidemment du courage pour continuer et puis avoir retrouvé, je dirais, le calme dans votre vie et puis retrouver un petit peu plus de travail et que vous vous reconstruisiez. Ne perdez pas espoir, hein. Il faut toujours, je le dis et je le répète, il faut toujours avoir de l'espoir.
3: Alors, par contre, juste un petit dernier mot, si surtout il y a des personnes qui vivent ce cauchemar comme moi, que ce soit des assistantes maternelles ou des parents,

0: Et puis, bon courage à vous, ma chère Angélique.
1: Merci, chaque auditeur aussi. Merci beaucoup.
0: Bonsoir.
1: Bonsoir.
0: Alors, nous allons maintenant accueillir un nouvel auditeur qui nous a contacté au 01 56 56 44 44 et nous accueillons Laurent sur RCF Notre-Dame. Bonsoir Laurent.
2: Bonsoir Olivier, bonsoir.
0: Bonsoir, alors je vous entends de très loin Laurent.
2: Ah mince, d'accord, attendez, je vais bouger un petit peu.
0: Est-ce que vous parlez sur kit main libre ou sur un haut-parleur?
2: Non, du tout, non.
0: D'accord.
2: Non.
0: Bon, on va essayer de vous monter le son pour qu'on vous entende bien.
2: Ouais, dites-moi.
0: Alors, qu'est-ce qui vous amène, Laurent? Dites-moi.
2: Bah, écoutez, donc moi, je souhaitais, quand j'ai laissé un petit message sur... Vous m'entendez bien, là, ça va?
0: Là, on vous entend parfaitement.
2: Bon, ok, super. Donc, quand j'ai laissé un message sur le répondeur, bah, écoutez, c'était pour... c'était il y a quelques jours déjà, quand j'ai terminé de lire votre livre, Le syndrome de l'imposteur, cet été. Et donc, voilà, l'idée, c'était d'échanger un petit peu avec vous sur ce que m'a apporté la lecture de
0: oui.
2: ce livre.
0: Oui.
2: Et après, en parallèle, parler un petit peu de ma personnalité, pourquoi j'ai voulu lire ce livre,
0: oui.
2: Ce que moi, aujourd'hui, j'en tire de en bénéfice de oui. l'avoir lu. Et donc, je voulais faire un lien entre le syndrome de l'imposteur, l'hypersensibilité.
0: Oui.
2: Et aussi, donc moi, j'ai été aussi... pas mal, je suis embêté parce que bon, les gens qui écoutent et qui sont concernés savent ce que c'est. Et les TOC, voilà.
0: Et les TOC aussi.
2: Voilà.
0: Donc, d'accord.
2: Tout ce qui est trouble obsessionnel compulsif, j'imagine que c'est un sujet que vous devez, que vous devez aussi connaître. Et donc, voilà, l'idée, c'était un petit peu de faire un petit parallèle à tout ça. Donc moi, quand j'ai décidé de lire votre livre, l'idée, moi, c'est déjà votre personnalité, votre personnage qui me donnait envie de découvrir un petit peu. Parce qu'au départ, moi, je ne savais pas ce que c'était le syndrome de l'imposteur.
0: Non.
2: Pour moi, l'imposteur, c'est l'imposteur au sens brut du terme, je veux dire.
0: Oui. Alors que le syndrome de l'imposteur n'a rien à voir avec le mot esselé. Le syndrome 2, ça change tout. L'imposteur, vous l'avez pris. Alors, vous l'avez pris comment, en fait, ce syndrome de l'imposteur et en règle générale, c'est un roman, je le rappelle,
2: ouais.
0: Le syndrome de l'imposteur. Comment est-ce que vous vous êtes identifié à Théo, en fait? Vous avez eu l'impression de vivre dans votre vie avoir des points communs avec Théo?
2: Ben oui, enfin, après, bon, comme je vous dis, moi, c'est vrai qu'au départ, je ne savais pas ce que c'était. Donc, j'ai découvert un petit peu j'ai regardé la définition du syndrome de l'imposteur, quand même, etc. Voilà pour. Et donc, au départ, dès que j'ai commencé, les premières pages, etc., voilà, je me suis tout de suite senti emporté. Enfin, voilà, j'avais vraiment, pour moi. Parce que je ne suis pas à la base, c'est ça aussi que je voulais vous dire, c'est que je ne suis pas un grand lecteur à la base.
0: D'accord.
2: Les livres que je lis, c'est toujours c'est des livres que d'interview. Moi, je regarde pas mal la grande librairie, des choses comme ça. J'aime bien tous ces écrivains quand ils parlent de leurs œuvres. C'est tellement passionnant
0: oui.
2: que il y en a, ils me donnent envie. Il y en a d'autres moins. Et il y a des. Moi, j'aime les gens en général. Et puis il y a des gens qui me donnent vraiment envie. Donc je fonce. Et donc là, le livre, donc je me suis tout de suite senti emmené, emporté. Et oui, je me suis senti vraiment concerné complètement. Et ça me remonte. Du coup, ça m'a permis de... Je l'ai lu tranquillement pendant mes vacances. En plus, j'ai eu des vacances très reposantes, tout en famille. C'était vraiment génial. Donc, j'ai pu vraiment tout apprécier. Et je l'ai lu tranquillement.
0: Oui.
2: Et je me rends compte que finalement, ce syndrome-là, je l'ai depuis toujours. Je m'en rends compte finalement. Tout petit, j'ai des souvenirs...
0: Généralement, c'est un syndrome. Alors, il faut peut-être qu'un événement particulier le provoque, mais on peut l'avoir tout petit, ça bien évidemment. Mais c'est aussi ce syndrome de l'imposteur que l'on va traduire par un manque profond de confiance en soi,
2: ouais.
0: qui mène finalement à penser que finalement, on n'est pas à sa

0: place, que même si on a réussi certaines choses, eh bien, c'est par chance qu'à un moment ou un autre, on va être démasqué et que tout le monde va s'apercevoir qu'on est nul, en fait. Parce que ce syndrome de l'imposteur, hein, c'est souvent se taper dessus et se rabaisser soi-même.
1: Oui, tout à fait. Et puis, c'est vrai qu'il est accentué quand on n'est pas non plus sur, je trouve, sur son bon... Enfin, est-ce qu'on a un bon chemin? Je ne sais pas. Mais on a un chemin, en tous les cas, en phase avec sa personnalité, je me dis, notre chemin de vie, aussi oui. bien personnel que professionnel. Et je trouve que ce syndrome, il est accentué quand on est un petit peu à côté de ce chemin. Quand on n'est pas dans le bon boulot, quand on n'a pas les bons responsables hiérarchiques, quand on n'a pas la bonne épouse. Enfin, ouais, ouais. Donc, je trouve que c'est accentué. Et là, du coup, on prend beaucoup de recul. Et on se met... je trouve qu'on prend du recul et on met des gens aussi sur des piédestals, des fois, qui peut-être qui n'en valent pas la peine. Oui. On a toujours des gens qui nous impressionnent, qui nous... je fais aussi un parallèle avec le livre. On voit des personnages quand même relativement puissants, entre guillemets, pas dans le bon sens du terme, dans votre livre. Et moi, ces gens-là, c'est pour ça, bon, le livre, moi, quand je l'ai lu, je faisais un parallèle aussi avec des gens qu'on rencontre tous les jours, ou qu'on rencontre aussi beaucoup dans la sphère quand même professionnelle.
0: C'est oui.
1: aussi beaucoup, parce ouais. que beaucoup de gens, entre guillemets, jouent un rôle aussi.
0: C'est surtout finalement dans la sphère professionnelle que les choses les plus violentes se passent. Tout ce qu'on peut vivre, peut-être aussi à l'adolescence, je pense, lors des premiers émois, 14, 15, 16 ans, où on est en train de se construire, enfin vraiment, c'est là où nos fondations commencent vraiment à se renforcer, ce syndrome peut les rendre fragiles, là, déjà. Est-ce que vous avez l'impression, à quelle époque de votre vie avez-vous l'impression que ce syndrome a débuté?
1: Moi, je dirais... je mettrais ça peut-être au collège.
0: Au collège.
1: Après, quand je vous disais tout à l'heure, tout jeune, c'est parce que quand Bon, moi, j'ai toujours, à l'école, tout ça, j'ai toujours été un pitre, j'ai toujours aimé faire rire les copains, tout ça. Mais par contre, quand j'avais les punitions, tout ça, ou qu'est-ce, je pleurais, j'étais malheureux, je me renfermais. Mais je pouvais pas m'empêcher de faire ces pitreries, de tout ça. Et après, au collège, alors, je sais pas vraiment, est-ce que c'est cette adolescence où il y a des choses que je sais pas, je vois pas, mais après le collège, on connaît aussi, c'est compliqué à gérer avec, là, on voit vraiment les différences entre chacun, dans la classe, enfin, avec les filles, les rapports que chacun peut avoir avec les filles, avec les profs, avec...
0: Et vous aviez du mal avec les filles, justement?
1: Je dis pas que ça m'intéressait pas spécialement, mais je me sentais quand même pas légitime à aller draguer ou tout ça. Oui. Je sais pas. Alors qu'il y en a, bon, on le sait bien, il y en a pour certains pour qui c'était très facile. C'était pas pour moi quelque chose de facile.
0: Pourquoi? Parce que vous ne vous sentiez pas quoi, en fait? Vous ne vous sentiez pas à l'aise avec les filles? Vous ne vous sentiez pas... drôle, qu'est-ce qui faisait que vous n'aviez pas confiance en vous?
1: Et peut-être ce qui me mettait finalement les barrières, c'était de voir qu'il y en a qui le faisaient très bien autour de moi.
0: Oui.
1: Et que finalement, les filles peut-être qui étaient, dans une classe, on sait très bien, il y a toujours quelques filles les garçons ils peuvent pas rester ils sont... et donc ces filles là il y avait des garçons qui étaient plus avenants, plus plus sur deux aussi, hein. Sur deux, moi, pour moi c'est ça, hein. Je trouve que ça met encore plus en recul, du coup, parce qu'on se pose même pas la question à y aller, du coup. Je me posais même pas, du coup, c'est venu plus tard après, c'est venu tout doucement, on va dire.
0: Alors, ce syndrome, si je comprends bien, il prend ses racines dans le terreau de l'adolescence, où vous perdez confiance vis-à-vis de votre capacité à séduire. Est-ce qu'il va s'installer dans d'autres secteurs de votre vie ensuite?
1: Oui, bah après, oui. Enfin, voilà, quand je vous parle, c'est vrai que je parle beaucoup du professionnel parce qu'aujourd'hui, je reste sur une carrière professionnelle. Alors, avec de la frustration, alors oui et non, avec de la frustration parce que moi, j'ai passé 20 ans, on va dire, dans la même société. Arrivé tout jeune, à 20 ans.
0: Que faisiez-vous?
1: Je suis arrivé, j'ai travaillé dans un négoce de fourniture matérielle pour le bâtiment.
0: D'accord.
1: Et donc, je vous
0: rappelle que vous qui nous écoutez, vous pouvez réagir au 01 50, 56 56 44 44. Vous êtes sur RCF Notre-Dame. Et que bien évidemment, en écoutant Laurent, vous pouvez nous appeler si vous aussi, hein, vous avez l'impression d'avoir souffert de ce syndrome de l'imposteur, de ce manque de confiance en soi. Une société de négoce en quoi, en fait?
1: De tout ce qui est outillage matériel pour le bâtiment. Travaux publics, bâtiments.
0: Pour le bâtiment, d'accord.
1: Voilà. Et en fin de compte, moi, je suis arrivé... tout à l'heure, quand je vous parlais un petit peu de mon cursus scolaire, bon, voilà, après, moi, je suis parti dans le collège, je suis parti en CAP-BP, mais tout ce qui est comptabilité, tout ça, parce que j'avais des copains qui y allaient, donc je les ai suivis.
0: Donc, filière technique.
1: Ouais, voilà, une filière technique. Et puis après, bon, moi, j'ai l'âge où il y avait encore le service militaire. Donc, je suis parti dans les pompiers de Paris, faire 10 mois de classe. Ça aussi, ça a été très compliqué pour moi.
0: C'est souvent un moment, le service militaire, où on mature beaucoup. Vous, ça a été très dur. Pourquoi?
1: Ça a été dur parce que j'ai eu du mal à quitter le cocon un peu. Ça a été difficile pour moi ça, de me retrouver dans des chambrées à 40, des lits sur trois hauteurs. Et puis avec on était tous vraiment différents. Et là, je retrouvais encore un peu les gaillards très, très avertis. Enfin, on était tous... Là, il y avait toute la représentation des caractères possibles, on va dire.
0: Mm-hmm. Et donc, toujours dans ces groupes... celui qui mène un peu la danse ou ceux qui mènent un peu la danse, leur lieutenant, et puis tout un groupe qui subit, et les plus faibles subissant, bien évidemment, plus que tout le reste. Est-ce que vous apparteniez, vous, à ce groupe de garçons qui paraissaient fragiles aux yeux de ces loups? Moi, je les appelle les loups, hein, ces gens qui finalement... sont méchants, hein, c'est la manière la plus simple de les décrire, et ne font pas de sentiments. Vous faisiez partie des plus fragiles?
1: On va dire, je me sens pas vraiment dans la queue des plus fragiles, mais je me sens entre la moyenne et le début des plus fragiles. J'ai jamais quand même pensé être vraiment le petit caliméro derrière. Non, parce que j'essayais toujours de... J'avais toujours un petit peu de choses pour moi, on va dire. La chance que j'avais aux pompiers, c'était qu'en sport, j'arrivais à me débrouiller pas mal. Oui. Donc du coup, on impose quand même un petit respect dans au moins quelque chose. Mm-hmm. Et puis moi, bon, le fait de m'effacer pas mal, j'avais l'impression de pas non plus subir tous les... je me suis pas fait frapper, je me suis pas fait... Enfin, j'ai échappé à ça. Mais parce que je pense qu'il y avait aussi de ma part de la fourberie. Des fois, je pouvais peut-être rire avec eux pour échapper peut-être à tout ça aussi.
0: Pour jouer le jeu.
1: Ouais, voilà.
0: Mmh. Oui. Et donc, ça a été une année difficile. Quand vous revenez en fait du service militaire, vous récupérez ce travail en négoce?
1: Je trouve une annonce à la NPE et puis à Laraval, c'était dans une société pas loin de chez moi. On est 30 à se poser, enfin à arriver à candidater. On reste à deux. Bon, c'est pas moi qui suis retenu, mais bon, le patron, il m'aimait bien. Il m'a dit, tiens, j'ai un collègue qui fait le même job que moi, qui cherche un même profil. Et puis ça l'a fait. Donc je me suis retrouvé à 100 km de chez moi. Et bon, tout ça, je me dis, voilà, ça, c'est mon chemin, quoi. Je me dis, je devais pas être là, et finalement, je devais être dans cette autre ville et avancer avec cette société. Puis là, je suis arrivé dans un métier, mais qui... Bon, je suis arrivé là-dedans, je sais pas pourquoi. Je sais pas du tout pourquoi je suis arrivé dans ce métier-là. Je me suis pointé un jour à l'agence, à l'NPE locale, et puis je vois recherche contrat d'apprentissage, vendeur matériel pour le bâtiment. Donc là, j'ai passé un coup de fil. Voilà. Me demander pourquoi, je ne sais pas. Puis ça a été au bout. Puis après, ben, on sait ce que c'est. Hein. On met un pied dedans, on passe un an, deux ans, cinq ans, 20 ans. Voilà comment, comment ça se passe.
0: 20 ans. D'accord. Ouais. Alors, on a parlé de ce syndrome de l'imposteur qui est le plus pesant dans le milieu professionnel. Mais avant que nous revenions dans ce milieu professionnel, vous m'avez dit, bah, quand on n'a pas choisi le bon chemin, quand on est à côté du chemin qu'aurait dû être le bon, quand on n'a pas choisi la bonne épouse, ça c'est quelque chose qui m'a bien évidemment accroché. Vous avez eu l'impression de vous tromper sur, sur tout, en fait ?
1: Ouais, je pense, hein, je pense. Je pense, moi, des gens qui trouvent un... Moi, j'admire les gamins qui disent « je veux être pompier » alors qu'ils ont 10 ans. Je trouve ça génial. Ouais. Qui savent déjà ce qu'ils veulent faire et tout. Moi, je ne savais pas ce que je voulais faire. Et je me dis qu'il y a quand même une grosse, grosse part de chance quand on est jeune adulte, on va dire 20 ans, pour moi on est jeune adulte à 20 ans, quand on trouve son premier job, quand on trouve sa première petite amie et puis qu'on avance. Je me dis qu'il y a quand même une grosse part de chance pour que ce soit le bon job, la bonne petite amie avec qui on va avoir les enfants, avec qui on va aller jusqu'au bout de sa vie. Je me dis, quelle chance Mais
0: ça peut être, vous avez raison, ça peut être une chance parce qu'on ne croise pas obligatoirement l'amour hein, dans sa vie. On peut passer une vie sans croiser obligatoirement l'amour. Le grand amour, hein, c'est l'impression que vous avez eue en fait.
1: Oui, complètement. Ouais. Après, j'ai la chance quand même avec les années. Alors, c'est là où avancer dans les années, il y a quand même un côté bénéfique aussi parce que on se connaît de mieux en mieux, on sait plus ou moins où on veut aller. Alors après c'est aussi ce qui va nous guider, c'est aussi les rencontres, c'est aussi les bras qu'on va nous tendre, je me dis, et c'est voilà là-dessus, c'est pour ça. Enfin, je me dis. Finalement, j'aurais peut-être pas dû passer ces 20 ans dans cette société, finalement. Mais on est pris dans quelque chose. On rencontre quelqu'un, on a les enfants qui arrivent, et puis, ouais. Et puis on est parti dans... Enfin voilà, on achète une maison, et on avance comme ça. Il y a des moments où on se pose même pas de questions. Par contre, j'ai toujours su que j'étais pas au bon endroit, professionnellement. Ouais. J'ai toujours su ça.
0: C'est ça, en fait. C'est le fait d'avoir rencontré quelqu'un, avoir vite fait des enfants, s'engager dans un prêt pour la maison qui vous a empêché finalement de penser à un autre avenir professionnel ? Parce que si aujourd'hui, je vous posais la question, on fait 20 ans en arrière, vous auriez aimé faire quoi ?
1: Moi, j'aurais aimé être instituteur.
0: Instituteur, d'accord.
1: J'aurais rêvé d'être instituteur, oui. Et les gens autour de moi me voient comment je suis... Et c'est vrai qu'ils me disent, ouais, c'est vrai que ça aurait été... j'avais vraiment la personnalité pour. Mais après, je me suis vite mis des freins dès que je suis arrivé. Je vous ai dit, moi, à l'école, tout ça, j'étais pas non plus...
0: C'était pas le top.
1: Ouais. Donc, malheureusement, voilà. Après, c'est pas une question que j'étais idiot ou quoi, mais c'est que je me donnais aucun moyen. Aucun moyen. J'étais plus là pour faire le fanfaron. Mais quand je me donnais les moyens... Ça fonctionnait bien. Tout ce que j'ai pu faire après, où j'ai repassé des diplômes après, j'ai réussi. J'ai bien réussi.
0: Vous faisiez le fanfaron pour vous cacher derrière un personnage, en fait ?
1: Ouais, je pense. Ouais. Et encore aujourd'hui, hein, j'aime faire rire. Hein. Ah, vous voyez, moi, j'aime faire rire, j'aime écouter des gens. Et j'aime... Alors, ce qui m'arrange, c'est que beaucoup de gens aiment parler. Donc on les écoute, mais pas finalement il n'y a pas l'opposé où on vient dire et toi alors dans ta vie qu'est-ce que tu fais tout ça. Mais il y a beaucoup de gens qui parlent d'eux, qui adorent parler d'eux. Oui. Parfois ça m'arrange moi parce que des fois on me pose une colle, c'est quand on dit et toi alors j'aime pas trop parler de moi justement. C'est plus difficile parce que j'ai l'impression que comme je suis passé à côté de pas mal de choses, je me dis bah, finalement qu'est-ce que tu as à raconter d'hyper positif à cette personne qui cette personne qui a l'air heureuse, qui a l'air d'avoir réussi dans plein de domaines ou quoi. Je me sens un peu... je cale un peu, quoi, des fois.
0: Vous calez ?
1: Ouais, carrément, ouais. C'est pas évident, hein. C'est pas simple. Et après, j'ai réussi à me rattraper, donc comme je disais tout à l'heure, j'ai passé donc ces 20 ans dans cette société. Après, ce qui est arrivé sympa, entre guillemets, pour moi, professionnellement, ça a été le Covid, où là, j'ai pu avoir une rupture conventionnelle. Ça a été le seul moyen pour moi de sortir de cette société. Et à ce moment-là, donc j'étais commercial et tout. Et le jour où j'ai rendu mes clés de voiture, mon ordi et tout, c'était le plus beau jour de ma vie professionnelle. C'était exceptionnel.
0: La délivrance ?
1: C'était formidable. C'était exceptionnel. J'étais au chômage, hein, mais c'était exceptionnel. C'était pour moi, ça a été le... Parce que j'étais sûr de moi professionnellement. Enfin, je savais que je rebondirais. Je ne m'inquiétais pas spécialement. J'y pensais même pas, d'ailleurs, à rester longtemps au chômage. Et là, donc, j'ai repassé donc, à 40 et quelques années. J'ai repassé ce que je voulais faire depuis aussi longtemps. C'était, j'ai repassé une licence en STAPS pour être éducateur sportif.
0: Oui.
1: Et là, donc, donc je me suis retrouvé avec des jeunes de 20 ans à la fac, hein, première année, deuxième année, troisième année. J'ai réussi. Donc, comme quoi, quand je me donne les moyens, voilà, quand je crois en quelque chose et que je vais, on y arrive, je trouve. Et là, après, j'ai pu faire un job que j'ai aimé. Donc, je m'étais mis à mon compte pour être guide en fait les grosses trottinettes tout terrain là qu'on peut voir en montagne ou autre électrique là.
0: Oui.
1: Donc, j'étais guide. Un métier complètement différent de ce que je faisais auparavant. Mais par contre, j'étais épanoui, heureux.
0: Est-ce que vous avez eu l'impression, donc, quelque part, de faire un... En vous retournant sur les 20 ans que vous aviez passé dans cette entreprise de négoce, de vous rencontrer, quelque part, en rendant les clés de cette voiture, en vous retrouvant au chômage un moment? Quand je vous écoute, j'ai l'impression que vous n'avez pas eu peur à ce moment-là, que il y avait bien évidemment cette délivrance, avec sans doute ce sentiment d'air frais là, qui a dû vous envahir. Mais finalement, est-ce que avoir passé ces diplômes, vous retrouvez, alors pas instituteur, mais enseignant,
1: éducateur sportif, ouais, c'est
0: éducateur
1: ça,
0: sportif, c'est c'est autre chose qu'instituteur, mais c'est être avec des jeunes, c'est transmettre quelque chose.
1: C'est ça, moi, je voulais, c'était transmettre. Ouais, tout à fait.
0: Transmettre.
1: Ouais, complètement, ouais.
0: Et vous y êtes arrivé, au final.
1: J'y suis arrivé. Voilà, j'aime, comme je vous disais tout à l'heure, hein, moi, Alors, je ne sais pas si c'est lié voilà, à l'hypersensibilité ou quoi, ou qu'est-ce, mais quand on aime les gens, voilà, on a envie aussi d'apporter des choses, de faire du bien aux gens. Dans les balades que j'organisais et tout, c'était, voilà, je sentais que je faisais du bien aux gens. Les gens étaient heureux. Et ce qui est intéressant aussi, c'est qu'on avait tous les différents métiers. Je pouvais avoir des médecins, tous les métiers en client. Et j'avais aucune gêne parce que j'étais trop dans mon job. Et alors que dans ma vie de tous les jours, si je vais voir un médecin, si je vois quelqu'un qui a une situation vraiment... moi, je suis vite impressionné, voilà, par des gens sur deux, etc. Pour moi, c'est un petit peu compliqué. Du coup, bah, je prends du recul et j'ai tendance à me rabaisser. Et là, en l'occurrence, bah, sur ce job-là, où j'étais sûr de moi, très professionnel, bon, bah, j'ai été impressionné par personne, finalement. Et ça fait du bien. Ça fait du bien. C'est des moments où on se sent vraiment soi-même.
0: Est-ce que vous avez eu l'impression de vous rencontrer parce que finalement, je pense que pour toute femme ou tout homme qui traverse cette vie avec ce syndrome, hein, parce que ce syndrome, bien évidemment, il peut faire souffrir, mais il a aussi la vertu de gamberger sur soi, d'essayer de s'améliorer, même si on se cache, on cache nos blessures, nos cicatrices. Il y a aussi cette vertu de toujours faire mieux. Et finalement, avez-vous eu l'impression de vous rencontrer lorsque vous êtes devenu cet éducateur sportif? Est-ce que le Laurent, en fait, devenait vraiment le Laurent qu'il voulait être?
1: Ouais, complètement. Complètement. Complètement. Et on a l'impression d'être... qu'il n'y a rien qui peut nous arrêter dans ces moments-là. C'est tellement bon que... Mais ça, je l'ai ressenti quand j'ai fait un arrêt de la rupture conventionnelle avec la société. Dès lors que ça, on a réussi à le négocier ensemble, j'avais aucun doute derrière. C'est marrant, hein, j'avais cette assurance que j'allais vers vraiment du bien. J'allais vraiment vers mon épanouissement, quoi, finalement. Et aujourd'hui, je sens, parce que, alors voilà, l'hypersensibilité aussi fait ça, ce syndrome fait ça, c'est que finalement, on n'est jamais, entre guillemets, guéri de tout ça.
0: Jamais.
1: Mais par contre, moi, il y a un côté quand même, parce que je trouve quand même un des côtés positifs à être sensible ou avoir ce syndrome, c'est que j'ai l'impression des fois, souvent, d'être au-dessus des gens et d'être toujours, on est toujours dans l'analyse, hein, des situations, des choses. Mais je trouve ça des fois formidable. On a ce recul sur des situations, ça peut être sur des réunions où là on se met un tout petit peu à l'écart et on regarde ce qui se passe, on se dit mais où ils vont ou des choses comme ça. Mais moi je trouve ça, voilà, je trouve que c'est une force aussi d'avoir cette sensibilité, c'est pas que des difficultés tous les jours qu'on a à être sensible. C'est sûr que c'est pas facile tous les jours, on le sait, hein, voilà, c'est compliqué. Mais il y a quand même je trouve des points forts, voilà, dans ce sens d'analyse, de sensibilité sur des perceptions de personnes qu'on peut avoir, de situations. Et ça, je trouve que c'est intéressant. Mais ça, je le découvre là, avec l'âge aussi,
0: oui,
1: en avance.
0: J'allais vous parler de maturité aussi,
1: ah oui,
0: et de capacité à réfléchir plus calmement, ouais, plus sereinement, c'est le mot, ouais, sur vous, et avoir gagné en confiance, finalement, en vous. Vous m'avez dit, vous êtes trompé dans votre mariage. Vous êtes toujours avec la même personne aujourd'hui, la même femme, ou vous êtes séparés?
1: Non, bah aujourd'hui, donc on s'est séparés. Moi, mes filles, elles avaient 3 et 5 ans quand on s'est séparés. Et donc, après, moi, j'ai eu la garde des filles. Et c'est pareil, moi, la séparation, finalement, elle m'a rendu très, très malheureux. Mais pas de la situation vraiment entre moi et mon ex-femme. C'était plus pour mes filles. Je me dis, elles sont si petites et qu'elles ne méritent pas ça. Je me dis, mince. Et ça, c'était compliqué pour moi. Alors après, le fait d'avoir eu la garde et d'avoir vu un petit peu gérer, un petit peu, entre guillemets, cette éducation, pour moi, ça a été quand même aussi vraiment, vraiment chouette, quoi. Ça a été vraiment, vraiment bien. On a passé des moments vraiment agréable, d'où aussi, voilà, on est obligé aussi de mettre en parenthèse aussi sa vie pro, hein, dès qu'on a deux petites filles comme ça à s'occuper.
0: Oui, oui, puis les enfants, ça change le sens de notre vie, à partir du moment où on est responsable d'avoir mis au monde des enfants, c'est ta vie. On va bientôt conclure, Laurent, donc,
1: oui,
0: est-ce que vous avez l'impression de vous être rencontrés, même si j'ai bien compris que vous ressentiez toujours ce syndrome de l'imposteur. Mais est-ce que vous avez l'impression d'avoir fait cette rencontre avec vous-même?
1: Oui, complètement. Complètement. Mm-hmm. Et ce que je disais à votre collaboratrice aussi, c'était de... Voilà, après, je ne sais pas le timing que vous me donnez, mais il m'a aidé, voilà, cet été, donc voilà, ce livre, donc, que je mets aussi, voilà, je l'ai lu au bon moment, dans une phase de repos, de vacances, etc. Et donc, moi, comme je vous parlais tout à l'heure, par rapport au TOC, etc., voilà, moi, c'est d'en éliminer un maximum de troubles. Et donc, quand j'ai terminé ce livre, je me suis fait toute la liste des troubles, des TOC, etc.
0: Oui.
1: Et parce qu'on m'a toujours dit, le fait de les écrire, c'est un peu les affronter, de se dire, voilà, on va vers l'élimination. Et du coup, quand je suis rentré, eh ben, j'ai réussi à en éliminer. J'avais une dynamique, voilà, suite à cette lecture. J'avais une dynamique, et alors c'est là où on se dit que le cerveau, il est quand même... parce que j'ai essayé plein de fois d'arrêter des choses, mais on s'aperçoit quand on veut provoquer des choses, ça sert à rien. Et là, j'ai une facilité. Voilà, j'ai une facilité. Alors, je ne peux pas l'expliquer, hein, parce que moi, je suis déjà allé voir des différents thérapeutes pour ça.
0: Oui.
1: Donc, j'ai jamais eu les réponses que j'attendais non plus.
0: Je crois que la réponse, vous l'avez aujourd'hui. Parce que vous avez été capable de matérialiser quelque part visuellement vos TOC, Parce que le fait de les écrire, je suppose, sur une page blanche, et puis de les affronter enfin, avec sans doute une confiance qui n'était pas là avant.
1: Ouais.
0: En tout cas, je suis très heureux que ce livre vous ait fait du bien. Parce que ce roman, il a été écrit, il est un peu autobiographique, hein, vous en êtes douté. Il y a beaucoup de ce qui m'est arrivé dans Théo, mais il y a aussi l'histoire d'autres personnes qui ont aussi souffert de ce syndrome. Donc j'ai essayé de mettre tout ça dans ce personnage. Et je suis ravi de voir qu'il vous a donné les clés, en tout cas, pour sortir de tout ça. Il était un peu fait pour ça, ce livre aussi, je vous avoue. Et je vous dirais même pour moi. Parce que finalement, quand on écrit, on découvre des choses aussi sur soi-même. Donc, voilà. Et je suis assez heureux parce que, en fait, vous me dites ça ce soir. D'autres personnes m'ont parlé aussi de ce syndrome dont ils avaient souffert. Ça n'est jamais le même chemin. Le vôtre, bon, bah parce que nous sommes tous différents, hein, et que ce chemin que vous avez parcouru, il a duré son temps. Mais au final, même si, voilà, il faut plusieurs années, quel âge avez-vous ?
1: 53 ans.
0: 53 ans.
1: Ouais.
0: Vous arrivez à un âge en plus où vous allez pouvoir profiter justement de cette maturité, de cette sérénité et de ce... Je veux dire, vous avez dompté cette petite bête-là qui était sur votre épaule et qui, souvent, vous murmurez des choses négatives. Là, vous allez pouvoir enseigner, vous retrouver avec ces jeunes et gagner encore plus au niveau des tocs, ça c'est certain, mais aussi en bonheur. Et ça, c'est
1: ça, et puis en confiance en soi.
0: En confiance en soi.
1: C'est marrant, c'est que donc le livre, j'ai donc aujourd'hui j'ai une chérie, hein, je suis amoureux, tout, tout va bien, c'est génial. C'est bien. Et donc c'était pour voilà, avec on a tous des caractères bien sûr différents, qui à qui j'ai pas un peu parlé de ma lecture, mais par contre je sais que quand elle m'a dit je vais lire ton livre, je lui dis je vois pas je pense que pour il faut le comprendre. Le livre, il y a des, je pense qu'il y a des personnalités, il y a des qui vont l'ouvrir, qui vont lire, je sais pas, 10, 20, 30 pages, qui vont pas comprendre tout de suite. Je trouve qu'il faut.
0: Mais vous la sous-estimiez un peu, peut-être que.
1: Ben, je sais pas, peut-être, hein, mais c'est pas dans le sens de pas comprendre, mais c'est vous savez l'ouverture, la sensibilité à comment. Moi, quand j'ai tellement été tout de suite imprégné, tout de suite ça m'a parlé, donc voilà, moi je suis parti après.
0: Laissez-la le lire, parce qu'elle elle aura peut-être une autre interprétation, elle trouvera peut-être d'autres portes à ouvrir, et elle peut sûrement pas les mêmes que vous, mais... Vous savez, en plus, quand on n'a pas confiance en soi, on ne le dit pas obligatoirement. Peut-être que votre chérie d'aujourd'hui, elle a elle aussi des choses à régler, et ce livre peut lui donner des clés à elle aussi. Et au final, si ce livre vous a donné des clés et qu'elle lui en donne à elle, je pense que vous allez gagner tous les deux encore plus en compréhension l'un de l'autre et en sérénité. En tout cas, j'étais ravi d'échanger avec vous, mon cher Laurent. Je vous souhaite bien évidemment une bonne continuation, et puis bravo pour ce chemin lumineux, parce que ça n'est pas toujours facile de faire le grand plongeon que vous avez fait en vous reconvertissant et en faisant finalement 20 ans après ce que vous vouliez faire. Donc je trouve que cette rencontre, elle est formidable, et que cette rencontre avec vous-même, elle est assez éblouissante. Donc c'est une sorte de renvoi de ces lignes que j'ai pu écrire, et ça me fait très plaisir d'avoir échangé avec vous.
1: De moi aussi. Je vous remercie, Olivier. En tous les cas, c'était vraiment très, très agréable d'échanger.
0: Je vous en prie. Passez une bonne soirée, et puis je vous souhaite plein de bonnes choses.
1: Bonne soirée. Merci.
0: Bonne soirée, au revoir Laurent.
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0: de Vitamin String Quartet. Vous avez sans doute reconnu cette chanson qui a été reprise par David Bowie et puis aussi un peu plus tard par le groupe Nirvana. Mais de l'écouter comme ça en quartet, je trouve ça très surprenant et très beau. Et j'espère que vous avez apprécié cette version tout à fait surprenante de The Man Who Sold the World. On accueille Brigitte maintenant sur l'antenne de RCF Notre-Dame. Je vous rappelle que vous pouvez nous appeler au 01 56 56 44 44. Nous sommes là pour vous écouter. Bonsoir Brigitte.
1: Bonsoir Olivier.
0: Bonsoir. Alors Brigitte, comment allez-vous ?
1: On pourrait dire que ça va, mais ça pourrait aller mieux.
0: Ça pourrait aller mieux. Que se passe-t-il ?
1: Voilà.
0: Dites-moi.
1: Oh, ça fait déjà pas mal d'années. J'ai une fille de 41 ans et qui est tombée dans l'addiction. Et quand je dis addiction, c'est alcool, drogue.
0: D'accord. Est-ce que vous me dites que ça fait plusieurs années ?
1: Oui. Oui.
0: Est-ce qu'il y a une raison particulière que vous avez compris, détecté, ou peut-être vous en a-t-elle parlé, parce qu'il y a toujours, à l'origine des addictions, une faille, vous voyez, une blessure.
1: L'alcool, je sais qu'elle était jeune, elle a eu des problèmes amoureux, et donc elle est tombée sur des... elle n'a pas eu beaucoup de chance et tout, elle a eu des échecs... Et bon, elle travaillait dans un milieu où il y avait la restauration, où elle a été tentée. Et après, bon, elle a rencontré des gens qui n'auraient peut-être pas, elle n'aurait peut-être pas dû suivre, je ne sais pas. Parce qu'après, elle est partie avec le, après le Covid, elle est partie dans le sud de la France.
0: Ouais.
1: Et moi, je n'avais plus de contact avec elle.
0: Vous êtes dans quelle région, vous, Brigitte ?
1: Moi, je suis dans le Loiret.
0: Dans le Loiret, d'accord.
1: Voilà.
0: Et donc, elle a suivi des gens dans le sud. Vous n'aviez plus de nouvelles et quand en avez-vous eu à nouveau ?
1: Elle nous a appelé de temps en temps,
0: oui.
1: Mais moi j'ai sa meilleure amie qui a été avec elle et qui nous a un jour nous a appelé pour nous dire qu'elle était en crise, qu'elle était à l'hôpital aux urgences et c'est là que j'ai su qu'elle avait tout plongé dedans quoi,
0: oui.
1: Dans la drogue et je m'y attendais pas du tout Et l'alcool, bon, en plus l'alcool. Donc,
0: quel type de drogue prenait-elle, vous le savez ?
1: Je pense qu'elle elle fume comme tout le monde des pétards.
0: Non, pas comme tout le monde, Brigitte. Pas comme tout le monde.
1: Non, pas comme tout le monde, pardon, excusez-moi. De la coke, elle m'a dit la coke. Mm-hmm. Des drogues assez dures. Mais elle m'a dit, je te l'avais dit. Mais moi, je n'ai pas le souvenir qu'elle m'en ait parlé, quoi.
0: D'accord. Et lorsqu'elle vous a dit ça, quelle a été votre réaction au début ?
1: Je ne croyais pas. J'ai dit non, c'est pas possible. C'est pas possible. Arrête, tu me fais marcher. Alors, elle me disait que tout ce qu'elle avait dépensé aussi en substances, c'était une folie, quoi. Et moi, j'ai réagi que ça m'est tombé dessus, quoi.
0: Alors, ça vous est tombé dessus ? Bien évidemment, en tant que maman. Hein. Mais c'est d'abord sur elle que c'est tombé, cette addiction. Est-ce que... Alors, quelle solution quand on est une maman comme ça, qu'on habite loin de l'endroit où sa fille est hospitalisée, on fait quoi, en fait ?
1: Je l'avais au téléphone, je parlais à son ami, et elle a fait des rechutes, elle est rentrée en hôpital psy,
0: oui.
1: Après elle est ressortie, elle était dans un appartement, toute seule, elle s'y plaisait pas, et puis il y a un moment aussi, elle est tombée sur un copain qui l'a mis à la porte, qui lui a dit qu'elle était complètement folle, et qui l'a mis à la porte, elle est devenue, elle a couché dehors une nuit, et ça l'a complètement ça l'a complètement effondrée, quoi, ça l'a blessée, elle s'en est toujours pas remise. Hein.
0: Et là, où est-elle ? Elle est toujours dans le sud ?
1: Alors non, là, elle est remontée en région parisienne. Elle est restée plus d'un an en clinique. si elle a fait des sevrages, tout un tas de choses, on a tout fait pour qu'elle fasse quelque chose et tout. Et en fait, il s'avère que, de ce qu'on m'a dit les médecins, c'est qu'elle refuserait de pas se soigner, quoi. Elle veut pas se soigner, quoi. Elle essaye et elle rechute et elle est très dépendante affective. Donc ça, nous, on a peur qu'elle tombe sur quelqu'un qui lui veut pas du bien. Donc, mais quand elle faisait ses crises, ça a été violent. Moi, j'en ai pris plein la tête. Hein. Elle m'a insultée, elle m'a rendue responsable de sa maladie. Hein. J'ai été une maman méchante, c'est de ma faute. Pour une maman, c'est dur d'entendre ça. Ça m'a bouleversée, quoi.
0: Oui, bon, il est normal que cela vous ait bouleversée, mais vous savez, je pense qu'elle est, elle est blessée quelque part et, il ne faut pas, vous voyez, prendre pour argent comptant ce qu'elle peut vous dire dans ces moments-là, parce que il y a une grande souffrance et il faut toujours trouver un responsable, puisqu'il y a aussi exactement, beaucoup de culpabilité, vous voyez, chez votre fille. Quand elle pense à elle, aujourd'hui, à 41 ans, traverser ce qu'elle traverse, elle doit culpabiliser énormément. Donc, vous savez, dans ces cas-là, c'est souvent celui qui est le plus proche qui ramasse.
1: Oui, et plus fragile aussi.
0: Et le plus fragile, vous pensez ?
1: Je pense à Laurent avant. Moi, j'ai lu votre livre, pardon.
0: Oui.
1: Et donc, je me suis retrouvée en plein dedans. J'ai dit, ça, c'est moi. Voilà, et moi, je suis une hypersensible. Et là, même une éponge, qu'on m'a dit une éponge, et j'ai tout pris dans la tête, quoi.
0: Ouais.
1: Et c'est surtout moi, son père, elle idolait son père, mais moi, par contre. J'étais le vilain petit canard, la méchante, quoi.
0: Et donc, du coup, en fait, son papa était présent dans tout ça ?
1: Oui, il était là, mais lui, il disait, c'est sa vie, elle a 41 ans, elle peut se débrouiller toute seule, on n'en est pas responsable. Mais je dis, oui, mais c'est mon enfant, c'est ma fille, je l'ai élevée, je l'ai mis au monde. Et voilà, moi, je fonctionne avec un cœur, un esprit de maman, quoi. Ça, c'est...
0: Bah, bien évidemment. Vous avez le cœur d'une maman et on ne l'a jamais... quoi que son enfant ait fait, on ne l'a jamais, nos enfants. Enfin, normalement. Hein, je connais des personnes dont les enfants ont été lâchés. À un moment, les parents ont baissé les bras, en fait. C'est plus l'explication que je donnerais. Des parents fatigués, vous voyez, du fait que de voir leur enfant ne pas s'en sortir et puis baisser les bras. Or,
1: ça m'est arrivé, moi.
0: Voilà, après, bien évidemment. Il faut toujours faire attention à vous parce que vous êtes quelque part sa première protectrice. Hein.
1: Oui.
0: Tant que vous êtes là, Brigitte, elle sait que vous êtes là.
1: Oui.
0: Et ça, c'est important.
1: Oui.
0: Mais je sens que ça vous a beaucoup fragilisé.
1: Ah oui, énormément. Et ça dure 4 ans. Et moi, j'ai encaissé. Puis là, maintenant, en ce moment, je sens que je m'écroule. Je m'écroule complètement. Je ne peux plus. Je dis à mon mari, je n'y arrive plus. Je ne sais plus quoi faire. Je n'ai plus de solution. Je suis vidée. Elle habite pas très loin de chez moi avec un copain. Mais quelque part, je ne peux plus me permettre. Je ne peux plus des fois répondre au téléphone parce que si ça ne va pas, elle va me hurler dessus. Et je supporte pas, quoi. Je finis en larmes à chaque fois, quoi.
0: Oui, mais parce que c'est compliqué de se faire insulter, de se faire crier dessus. Vous voudriez bien évidemment que tout cela s'arrange, mais vous savez, le sac de nœuds qu'une addiction peut représenter dans la tête d'une personne qui ne sait plus trop bien où elle en est. Mais voilà, comme je disais tout à l'heure à Laurent, il ne faut jamais perdre espoir et arriver à se protéger. Je vais essayer de vous donner quelques conseils pour justement que vous vous protégiez, hein, Brigitte.
1: Oui.
0: Il est 22h sur RCF Notre-Dame et vous êtes sur la voie ou dans la voie d'Olivier, comme vous préférez. Et ce soir, on parle de courage. Hein. On parle, malgré le manque de confiance qu'on peut avoir en soi à un moment, le manque de force aussi, comme décrit Brigitte, eh bien, on peut, on a des ressources en nous et qu'on ne sait pas obligatoirement bien utiliser. Alors, moi, Brigitte, je vais vous donner un conseil qui est un conseil que je pense majeur pour garder l'espoir. Et je vais vous dire ce conseil, je ne sais pas si votre mari est à côté de vous et s'il écoute, en tout cas,
1: non.
0: Peut-être lui ferez-vous écouter cela en podcast ou sur YouTube ou sur l'application de RCF Notre-Dame. Mais il faut aussi vous protéger. Il faut aussi que vous marquiez des temps où vous ne décrochez plus le téléphone. Ça peut, vous voyez, durer une semaine où votre mari, c'est la même chose. Parce qu'il faut à un moment que vous repreniez des forces. Vous voyez, Brigitte ? Il faut que vous vous protégiez. Et c'est la seule manière dont vous allez pouvoir faire face à cette situation.
1: Ouais.
0: Ça, c'est le premier, je dirais, effet et qui va vous rendre un peu plus forte. Et puis, la seconde chose dans tout ça, c'est l'effet que ça va produire sur votre fille. Parce que moi, j'ai l'impression que l'ultra-sensible que vous êtes, ben, finalement, le téléphone sonne et vous décrochez. Et puis, ça finit toujours par des insultes, des reproches, et vous raccrochez, et vous êtes en morceaux.
1: Ouais.
0: Donc, vous avez lu ce livre, d'ailleurs, je suis très flatté que Laurent et vous aient lu ce livre.
1: Vous l'avez dédicacé.
0: Ah, je vous l'ai dédicacé.
1: À Côte-sur-Loire.
0: Ah, Côte-sur-Loire.
1: C'est à cause, c'est par vous que j'ai la force de parler, parce que je ne sais pas parler.
0: Eh bien, vous avez eu raison.
1: Je ne sais pas, c'est quelque chose que j'ai honte par rapport aux gens. Si on pose des questions sur ma fille, ben, ça fait mal, quoi. Parce que je n'arrive pas à en parler. Je ne peux pas en parler pour moi.
0: Mais vous en parlez déjà ce soir.
1: Ouais.
0: Et c'est un premier pas. Faites ce que je vous ai dit. Protégez-vous un peu. Moi, je vous donne rendez-vous dans un mois et demi avec Hélène. Vous donnez rendez-vous pour que nous puissions parler justement de cela. Alors, il faut bien évidemment l'appliquer. Hein. Vraiment, ce conseil que je vous donne, c'est vraiment nécessaire que vous vous protégiez, que vous repreniez des forces et puis que vous provoquiez quelque chose dans la tête de votre fille.
1: Ouais.
0: C'est qu'à un moment, si vous n'êtes plus là, si papa n'est plus là, qu'est-ce que je fais ?
1: Ben oui.
0: Là, maintenant, elle est là, elle est revenue. Bon, elle est à Paris, mais si j'ai bien compris, elle est aussi.
1: Elle n'est pas à Paris, elle est. Oui, mais là, elle est revenue en. Elle n'est pas loin, là, 8-10 km de,
0: elle n'est pas
1: chez
0: loin.
1: Moi.
0: Voilà.
1: Mais on ne la voit pas beaucoup. Elle ne vient presque pas.
0: Bon, mais essayez de faire ce que je vous dis. Et puis peut-être, si elle vient vous voir, faites-lui écouter la discussion que nous avons eue ensemble. Et, puis, vous savez, elle peut m'appeler aussi, parce que je pense que je saurais lui parler et lui donner quelques conseils, parce qu'il ne faut pas oublier que votre fille est en souffrance, en grande souffrance.
1: Je sais,
0: et qu'elle a besoin sans doute qu'on comme Laurent parlait de chemin tout à l'heure, bah peut-être qu'on lui donne 2-3 clés pour qu'elle trouve un chemin. Il y a beaucoup de choses aujourd'hui, vous savez, notamment les narcotiques anonymes qui aident. Et aujourd'hui, avec en plus les moyens technologiques qu'on a, les narcotiques anonymes, les réunions peuvent se faire avec juste un ordinateur en visio. Donc voilà. En tout cas, je vous remercie de nous avoir appelés, Brigitte. Et puis, merci, vous nous redonnez des nouvelles dans quelques semaines.
1: Bien évidemment.
0: D'accord.
1: Merci beaucoup, Olivier.
0: Je vous en prie. Et puis, je vous embrasse très fort, Brigitte. Courage.
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0: Il est 22h05, vous êtes sur RCF Notre-Dame, et je vous rappelle que vous pouvez nous appeler au 01 56 56 44 44. Vous savez que j'ai un petit trouble hein, avec les prénoms, avec les chiffres, et hop, je me rattrape toujours pour le numéro de téléphone, parce que j'ai toujours... je suis presque toujours à être tenté d'inverser. Vous voyez, donc, mais pour l'instant, Jean-Paul, notre réalisateur, eh bien, me félicite parce que je ne me suis pas trompé. Donc tout va bien. Nous accueillons Kelly maintenant, qui nous appelle de Belgique. Bonsoir Kelly.
3: Bonsoir Olivier.
0: Bonsoir. Kelly, quel âge avez-vous ?
3: J'ai 42 ans.
0: Vous avez 42 ans et vous nous appelez donc où de Belgique ?
3: Du Hainaut, la province la plus proche de la France.
0: D'accord.
3: À Mons, oui.
0: Près de Mons, à Mons. J'en profite pour saluer tous les Belges qui nous écoutent, parce que nous sommes écoutés en Suisse, nous sommes écoutés au Luxembourg et en Belgique. Et puis, je salue tous mes compatriotes belges, parce que de par ma mère, je suis à moitié belge. De par mon père, je suis à moitié corse, mais de par ma mère, je suis à moitié belge. Et j'ai une grande... affection pour les Belges et pour ce pays. Donc voilà, je voulais juste passer ce petit message. Et maintenant, je vais vous écouter, Kelly.
3: J'ai eu une pulsion de vous appeler parce qu'il y a 4 ans, ma maman, qui est la personne que j'aime le plus au monde, a officiellement été déclarée sa maladie d'Alzheimer. Et elle vous aimait beaucoup. Je vous ne connaissais pas trop, mais à chaque fois qu'elle voyait une publicité pour votre émission, elle disait « Ah lui, je l'aime bien, il est humain. » Et donc, mon élan vient de là. Je voulais parler de cette maladie qui est un coup de poignard dans les entrailles et de tout ce qui découle de ça. Le placement, parce qu'elle est aujourd'hui placée. Cette maladie qu'on appelle le deuil blanc, le deuil de différentes versions de ce qu'elle était, qu'elle n'est plus aujourd'hui.
0: Le deuil blanc.
3: Donc, oui, c'est ce qu'on dit. En anglais, on dit « the long goodbye ». Et toutes ces images sont très justes.
0: Mmh. C'est la première fois que j'entends cette expression et je la trouve très juste.
3: Mmh. Le deuil blanc. J'ai déjà perdu ma maman de plein de façons.
0: Oui.
3: Et son corps est toujours là. Mais c'est un train qu'on n'arrive jamais à rattraper. Quand il y a une nouvelle perte qui arrive, on a à peine le temps de s'y accoutumer qu'il y a une autre perte. Et ce sont des montagnes russes non-stop.
0: Cela l'a touché il y a combien de temps ?
3: Il y a 4 ans.
0: Il y a 4 ans.
3: Alors, il y avait a posteriori, évidemment, des signes.
0: Oui.
3: Le premier étant au niveau du langage. Au tout début, elle ne trouvait plus ses mots. Elle dit « je les ai, j'arrive pas à les sortir
0: oui, ». Oui.
3: Pendant un moment un peu flou, on a hésité parce qu'elle avait aussi eu... un cancer et une chimiothérapie, et l'hématologue, vu que c'était un lymphome, avait dit qu'une des conséquences de cette chimio-là pouvait être le fait de ne pas trouver ses mots.
0: Oui.
3: Mais voilà, ça a commencé comme ça. Pour moi, je pense aussi il y a donc 4 ans, en un an, elle a perdu ses deux parents, et le choc émotionnel a vraiment précipité la maladie.
0: Mmh.
3: Et disons qu'elle a une version... Elle avait 71 ans quand on a eu le diagnostic. Et elle a une version très très rapide. En 2 ans, plus de paroles.
0: Plus de paroles.
3: Des sons. Des sons. Des onomatopées. Sons.
0: D'accord.
3: Et surtout, ce que j'aimerais dire aussi, c'est que moi, la première, hein, quand je pensais à la maladie d'Alzheimer, on parle de la mémoire. Et donc, il ne se rappelle plus, elle ne se rappelle plus, il raconte toujours la même chose. Certes, c'est un des symptômes, mais si ce n'était que ça, ça serait facile.
0: Oui, j'ai fait un film hein, sur la mémoire il y a 2 ans. J'avais traité de la maladie d'Alzheimer 6 ou 7 ans avant ce film sur la mémoire. Mmh. Et je vous avoue que c'est quelque chose qui m'a extrêmement bouleversé. Parce que finalement, vous l'avez dit tout à l'heure, ma maman est toujours là, son corps est toujours là, mais les souvenirs s'effritent, s'envolent petit à petit, et c'est très douloureux pour vous.
3: C'est très très douloureux, et c'est aussi très douloureux de la voir souffrir, parce que dans cette maladie, il y a énormément d'émotions. On pense souvent qu'ils sont dans une bulle et ils ne souffrent pas.
0: Mmh. Est-ce à dire qu'elle a des retours de lucidité, vous pensez ?
3: Je pense que, en tout cas, elle n'a plus de moyens de les exprimer.
0: Oui.
3: Je pense que par moments, oui, parce qu'il y a beaucoup de pleurs. Je pense surtout qu'il y a beaucoup de peur. Parce qu'il n'y a plus de disque dur pour interpréter chaque donnée.
0: Oui.
3: Et donc, ça veut dire ne plus savoir comment se laver les dents, ne plus savoir comment aller aux toilettes, ne plus savoir à rien du tout.
0: Comme un long cauchemar.
3: Exactement. Et cette phrase que vous venez de dire, ce long cauchemar, moi, j'ai cette image de, vous voyez, comme système de torture de la goutte d'eau. Ce truc qui continue sans cesse. Et pour quelqu'un comme moi, et j'ai toujours vécu mes émotions comme ça, et très sensible, c'est... Il y a un avant et un après. Et donc, c'est vrai que cette maladie qui ne fait pas de sens, j'ai une rage au cœur, au corps, d'en faire quelque chose. Et donc, de dire que j'allais faire un travail sur moi, enlever mes masques, ne pas rejouer peut-être certaines choses qui l'ont amenée là où elle en est. Et je fais référence à beaucoup d'anxiété. Et donc... J'ai décidé de faire le travail pour aller au-delà de la peur et choisir l'amour. Mmh. Et c'est important pour moi que ça continue. Mais c'est vrai que ça fait lever pour moi tellement, tellement de facteurs. Pendant 1 an et demi, j'ai vécu avec elle, je m'en suis occupée. Ça voulait dire 1 an et demi où il n'y a pas une nuit où je n'étais pas réveillée. Je ne pouvais pas aller aux toilettes seule, elle venait. C'était de la colère aussi. Elle s'énervait, j'étais le réceptacle. Il y a quelque chose de très profond où je sais que ce n'est pas de sa faute, c'est de la maladie. D'ailleurs, je dis souvent, la maladie d'Alzheimer m'a maltraitée via...

0: maintenant parce que ça devenait dangereux pour moi et pour elle. Oui. Heureusement, au même moment.
1: Vous avez des frères et sœurs ?
0: J'ai un demi-frère et une sœur.
1: Ils vous entourent un peu quand même ? Ils vous aident un peu ou...
0: En fait, c'est qu'elle révèle beaucoup de choses. Évidemment, on va dire que c'est moi qui suis toujours présente. Ma sœur, elle est, et heureusement que je l'ai, est là pour moi. Mais dans l'assistance à ma mère,
1: c'est vous.
0: C'est moi. Mmh.
1: Ce qui est le plus douloureux.
0: Et en même temps, ne serait-ce que parce qu'à l'heure actuelle, elle ne me reconnaît plus.
1: Elle ne vous reconnaît plus du tout.
0: Non. En fait, oui et non. C'est-à-dire que elle réagit à ma présence. Elle tend les bras quand elle me voit. Et pour moi, c'est une forme de reconnaissance. C'est qu'il y a une reconnaissance de familiarité, de bienveillance. Mais dans ses sons, parfois, il y a un oui, un non. Et quand je lui dis « je suis ta fille, Kelly », parfois, elle ne sait pas du tout « ah bon ?» Donc voilà, ce sont toutes des étapes. C'est le placement qui a été aussi une petite mort parce que le jour où elle est partie de la maison, c'était vraiment la fin de ma maman comme je l'ai toujours connue.
1: Oui.
0: Et c'est dur parce que ça soulève beaucoup, beaucoup, beaucoup de choses du système de santé que je connais aussi un peu de l'intérieur par mon travail.
1: Que faites-vous dans la vie ?
0: Je travaille dans un centre médical pour personnes toxicomanes et psychotiques.
1: D'accord.
0: Donc j'ai aussi cette connaissance-là. Et donc, au moment de la placer, qui était le moment où je travaille de nuit en plus, donc oui. Je me rappelle que du retour, je m'étais endormie une seconde au volant et la voiture était déjà sur la bande d'arrêt d'urgence et j'ai vite fait un mouvement de volant et je me suis dit que ça aurait pu mal finir. Mm-hmm. Mais c'était le moment aussi où même quand je la laissais seule, quand j'allais travailler, c'était plus possible parce que ça pouvait déraper facilement. Et donc vient le moment de la placer. Et pour moi, la placer, ça voulait dire la mort, par mon expérience des maisons de repos, donc les EHPAD. Et donc j'ai essayé de trouver l'endroit le moins mauvais. J'ai réussi à trouver un endroit à 20 minutes de chez moi. Déjà, ils appellent ça une maison de vie, pas une maison de repos. Il y a vraiment toute une orientation où on met en valeur le résident, on lui donne le plus d'autonomie encore possible. Et je dois avouer que c'est mieux que dans beaucoup d'autres endroits. Vous allez dans la salle de vie, elle est pleine. Il y a des activités, il y a ce genre de choses. Ouais. Donc ça, et il y a beaucoup d'amour aussi dans les maisons de repos.
1: Mais je me permets de souligner combien la Belgique aussi est en avance par rapport à la France sur tous ces lieux. En Belgique, on accueille mieux les malades, les personnes qui souffrent par rapport à leur santé mentale, et aussi les personnes qui sont dans une sorte de dégénérescence. Et je ne sais pas pourquoi, hein, il y a cette tradition, mais en tout cas, j'ai constaté que la Belgique s'occupait mieux de ces malades qu'ici, chez nous.
0: Il y a beaucoup d'ASBL, effectivement, qui que ce soit dans le domaine où je travaille, la toxicomanie ou autre, il y a beaucoup d'ASBL qui se créent et qui arrivent à avoir des budgets aussi. Par exemple, cette maison de vie, là,
1: c'est
0: l'Humanitude, qui, je pense, est Montessori, qui est adaptée à la démence. Et donc, il y a plein de belles choses, et je me rends compte que c'est mieux que dans beaucoup d'endroits, et malgré ça, on voit plein de choses qui ne vont pas.
1: Bien sûr.
0: Et c'est à chaque fois un crève-cœur pour moi, parce que je ne peux même

0: pas en la mettant dans le meilleur endroit que j'ai trouvé, en payant quand même presque 2500 euros par mois, qui est plus que mon salaire, soit dit en passant, je ne peux pas garantir cette dignité.
1: Mais vous ne pourrez... Non, bien évidemment que vous ne pourrez pas garantir cette dignité. Et ça serait 4000 euros. Kelly, je ne suis pas certain que cette dignité serait mieux maintenue. Vous voyez ce que je veux dire?
0: Et c'est pour ça que ça soulève quelque chose qui un peu s'embrase, chez moi, de ce système des soins de santé.
1: Oui.
0: On a bien vu pendant le Covid qu'une société ne tourne pas sans la caissière, les boueurs et les soins de santé.
1: Bien sûr.
0: Et on continue cette en perpétuelle chose. Et on doit faire comme ça, ça devient inaudible. Parce qu'en fait, ça repose, on parle de vocation dans les systèmes de santé. Et je pense que c'est le cas, parce qu'on ne pourrait pas faire ce genre de métier toute une vie sans vocation. Parce que c'est très prenant, c'est très brut.
1: C'est une vocation profonde.
0: Et ça, j'en suis certaine. Néanmoins, ce mot vocation a bon dos, parce que comme c'est une vocation, il faut accepter des conditions de travail. Donc comme si la vocation devait compenser toute autre chose. Mmh. Et la réalité, c'est que le système de santé continue à avancer parce qu'il reste des gens qui portent à bout de bras et qui compensent un système qui ne fonctionne pas. Tout ça parce qu'ils aiment l'humain et ils savent qu'ils ne travaillent pas avec des boîtes de conserve. Et donc, c'est vrai que quand je vois pour 100 patients, il n'y a que 2 personnes qui font la nuit.
1: Oui, c'est ce que j'allais vous dire. On est en Belgique maintenant, parti sur le même, je dirais, les mêmes conditions de travail qu'en France. Malgré la vocation profonde, parce que, comme vous le dites, pour faire ce métier, il faut cette vocation, ces personnes sont mal payées. Et en plus d'être mal payées, elles sont au four et au moulin parce qu'elles ont trop de personnes dont elles doivent s'occuper. Et pour avoir tourné dans une unité d'Alzheimer, il y a un travail phénoménal parce que c'est on se retrouve presque dans une crèche où les bébés pourraient, vous voyez, ont la porte ouverte. Ça m'avait fait penser à ça, en fait, parce qu'il y avait plein de personnes qui, en fait, redevenaient comme des enfants.
0: Totalement.
1: Et sortaient bien évidemment de leur chambre la nuit.
0: C'est souvent un choix, je pense, pour les soignants. C'est un choix entre la peste et le choléra. C'est dire, soit je fais tous mes patients, mais je ne les fais pas bien. Soit je les fais bien, mais je ne peux pas faire tous mes patients. Et donc, je pense que beaucoup de ces personnes, la vocation qui travaillent, ils ne veulent pas changer de travail, ils veulent simplement avoir les moyens de mieux le faire, de bien le faire.
1: Oui. D'ailleurs, j'en profite pour vous parler du docteur Sourire, celui qu'on appelle le docteur Sourire, que vous pouvez retrouver sur ma chaîne YouTube, Olivier Delacroix officiel, parce que ce garçon s'occupe de personnes touchées par la vieillesse, par la dégénérescence, par Alzheimer. Et si vous voulez voir une vocation, écoutez ce témoignage. Mais que faudrait-il ? Il nous reste 5 minutes, Kelly. Que faudrait-il pour améliorer aujourd'hui une situation pour redonner une dignité à votre maman, comme finalement à d'autres patients qui sont comme elle?
0: Je pense que la première chose qui me vient à l'esprit, c'est des moyens. Mais si j'élargis, parce que j'ai quand même trouvé un endroit où elle reçoit beaucoup d'amour, et si je compare à la majorité des EHPAD, des maisons de repos dont j'ai fait l'expérience, déjà leur parler, leur parler à chaque geste qu'on fait, prévenir de ce qu'on fait, parce qu'il y a beaucoup de peur. Mmh. Imaginez juste une toilette, l'hygiène. Vous ne comprenez pas ce qui vous arrive.
1: Oui.
0: Et donc, beaucoup de douceur, beaucoup parler différemment qu'avec les mots. Mais dans les moyens, je vais vous donner un exemple. Mais c'est peut-être cru, mais c'est la réalité. C'est avoir des dents pas lavées. Elle en a perdu une tellement elles étaient abîmées.
1: Oui.
0: C'est avoir des ongles pas coupés. C'est plein de choses que des cheveux gras. Et ça, c'est dur. Des odeurs. Donc, je pense qu'il y a clairement des moyens. Parce que quand, bien sûr, j'en ai parlé à la direction, et toujours dans un but de construire, pas de pointer du doigt, je sais bien à quel point c'est difficile de faire ce genre de travail. Et j'ai beaucoup de respect pour ça. Mais oui, la réponse qu'on me donne quand j'en parle, c'est les moyens. Parce que oui.
1: Et oui. On revient toujours à retomber sur ces fameux moyens.
0: Et surtout, à quel moment notre société a oublié que le plus important, c'est l'humain. Et ça doit être au service de l'humain.
1: Et que cette société qui est à l'écoute d'RCF Notre-Dame ce soir,
0: ouais,
1: n'oublie pas que la situation que votre maman vit, mais que vous vivez aussi, vous, Kelly, ils seront toutes et tous amenés à la vivre à un moment ou à un autre. Parce que nous nous dirigeons toutes et tous vers la même destination. J'aime faire ce rappel et je pense qu'il est nécessaire parce que oui, tant qu'on n'est pas touché, bah, finalement, bah, voilà, ça passe, on ne pense pas aux autres.
0: Exactement.
1: Mais l'humain reste, vous avez raison, devrait être au cœur de nos préoccupations.
0: C'est nous demain, je terminerai juste par là si vous me le permettez. C'est nous demain, on doit parler de la mort, on doit parler de la maladie, on ne doit pas regarder de côté parce que c'est trop douloureux. Parce que sinon, ça ne sera jamais un sujet au premier rang.
1: Oui, ce sera toujours un sujet que l'on évite, que l'on contourne, dont on n'a pas envie de parler tant qu'on ne se sent pas concerné.
0: Exactement.
1: Parce que vous êtes devenue la maman de votre maman.
0: C'est exactement ça.
1: Et encore une fois, voilà le rappel que je fais à toutes celles et ceux qui nous écoutent, c'est que un jour, cette situation peut arriver. Donc voilà, dans une période où ici en France, on va être amené à changer, eh bien il faut être capable de demander à celles et ceux qui vont nous gouverner, de remettre un peu plus l'humain au cœur de nos préoccupations.
0: Mmh.
1: Vraiment. Je vous souhaite plein de courage, Kelly, même si la dose de courage qu'il vous faut est immense. Mais je vous remercie pour votre courage et votre dignité ce soir dans votre témoignage. Et voilà, vous savez que je suis là, donc n'hésitez pas à rappeler si vous en avez envie.
0: Très bien, merci de l'écoute et merci pour la plateforme.
1: Je vous en prie, et portez-vous bien, et courage à vous. Et un baiser sur le front à votre maman, pour moi.
0: Demain, parce que, sans foutre.
1: Voilà. Bonsoir, Kelly. Chers amis, c'est la fin de cette émission. J'espère que vous avez passé un moment particulier, que vous avez appris sur l'autre. Moi, je vous le dis, j'ai toujours ce sentiment d'être plus riche, d'avoir compris certaines choses. Bien évidemment, certaines choses nous heurtent, nous amènent sur des terrains où la lumière se fait moins dense. Mais finalement, c'est de notre vie dont nous parlons. Alors, j'espère vous retrouver bien évidemment demain sur RCF Notre-Dame à partir de 21h. À 23h, vous allez retrouver tous les mélomanes, ceux qui aiment la musique. Mais juste avant, à 22h30, eh bien, vous retrouvez la prière monastique. Quant à moi, quant à Jean-Paul et à Hélène, eh bien, on va vous souhaiter une bonne nuit, de beaux rêves. On va vous laisser avec les programmes de la nuit de RCF Notre-Dame. Et puis, nous nous réjouissons, tous les trois, de vous retrouver dès demain. On vous embrasse fort. Salut.

0: retrouvons à présent, comme chaque jour, votre prière monastique.
1: Retrouvons à présent la prière du soir. Aujourd'hui, ce sont les frères de Thésée en Saône-et-Loire qui nous accompagnent.

de la première lettre de Pierre. Dieu s'oppose aux orgueilleux, mais il traite les humbles avec bienveillance. Mettez-vous donc humblement sous la main puissante de Dieu, afin qu'il vous élève au moment qu'il a fixé. Déchargez-vous sur lui de tous vos soucis, car il prend soin de vous.

0: Bénis-nous, Christ ressuscité. Tu nous invites à rebâtir avec toi un monde de communion, un monde de bienveillance.
1: Évangile de Jésus-Christ selon saint Jean. Quelque temps après, Jésus se montra de nouveau à ses disciples au bord du lac de Tibériade. Voici de quelle manière il se manifesta. Simon, Pierre, Thomas surnommé le jumeau, Nathanaël qui était de Cana en Galilée, les fils de Zébédée et deux autres disciples de Jésus étaient ensemble. Simon, Pierre leur annonça, « Je vais à la pêche. » Ils leur dirent, « Nous aussi, nous allons avec toi. » Ils partirent et montèrent dans la barque. Mais cette nuit-là, ils ne prirent rien. Quand il commença à faire jour, Jésus se tenait là, sur le rivage. Pourtant, les disciples ne savaient pas que c'était Jésus. Il leur dit, « Mes amis, auriez-vous quelque chose à manger ?»« Non, lui répondit-il. » Il leur dit, « Jetez le filet du côté droit de la barque et vous en trouverez. » Ils jetaient donc le filet et ils n'arrivaient plus à le retirer de l'eau, tant il en était plein de poissons. Le disciple que Jésus aimait dit à Pierre, « C'est le Seigneur. » Quand Simon Pierre entendit ces mots, « C'est le Seigneur », il remit son vêtement de dessus, car il l'avait enlevé pour pêcher, et il se jeta à l'eau. Les autres disciples revinrent en barque en tirant le filet plein de poissons. Ils n'étaient pas très loin du bord, à 100 mètres environ. Lorsqu'ils furent descendus à terre, ils virent là un feu avec du poisson posé dessus et du pain. Jésus leur dit, « Apportez quelques-uns des poissons que vous venez de prendre. » Simon Pierre monta dans la barque et tira à terre le filet plein de gros poissons, 153 en tout. Et quoi qu'il en a eu tant, le filet ne se déchirait pas. Jésus leur dit, « Venez manger. » Aucun des disciples n'osait lui demander, « Qui es-tu ? » Car il savait que c'était le Seigneur. Jésus s'approcha, prit le pain et le leur partagea. Il leur donna aussi du poisson. C'était la troisième fois que Jésus se montrait à ses disciples, depuis qu'il était revenu d'entre les morts.

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2: Bonjour et bienvenue à l'école de la prière, une émission qui vise à vous introduire à l'art de la prière. Aujourd'hui, j'ai la grande joie de recevoir le père Yann Vanieux des Missions étrangères de Paris, qui vit d'ordinaire à Bénarès, mais qui est de passage à Paris, pour parler de son ouvrage qui vient de sortir, qui s'appelle « Une émulation de sainteté, hindouisme et christianisme en dialogue ». Bonjour Yann.
3: Bonjour Xavier.
2: Alors dans ce merveilleux livre, vous mettez en fait en résonance en quelque sorte des thèmes de la spiritualité hindoue dont vous décrivez l'évolution dans les écritures hindoues qui ont 3500 ans d'existence et comment en fait ces thèmes suscitent des résonances, des échos dans notre propre tradition théologique et spirituelle chrétienne, catholique et comment elles nous font découvrir en quelque sorte des aspects de notre foi que nous n'avions pas forcément en vue. Il y a un certain nombre de chapitres donc, qui sont consacrés à différents thèmes. Et aujourd'hui, nous allons nous arrêter sur le chapitre que vous avez intitulé « Tel un éclair de lumière ». Alors, de quoi voulez-vous parler à travers cet éclair de lumière ?
3: Alors, « Tel un éclair de lumière », c'est une citation d'une Upanishad.
2: Donc les Upanishads, quelle époque ?
3: Alors les Upanishads sont contemporaines du Bouddha, c'est-à-dire 6e, 5e siècle pour les Upanishads anciennes. Et
2: puis, avant Jésus-Christ.
3: Avant Jésus-Christ, et puis elles vont continuer jusqu'au moins 5e, même 10e siècle après le Christ.
2: D'accord. Alors une citation des Upanishads.
3: Alors c'est une citation des Upanishads qui parle de l'éveil. Vous savez, cette grande quête de l'éveil. Le Bouddha d'ailleurs en est le plus bel exemplaire. Dans la tradition historique indienne, puisque le Bouddha veut dire l'éveillé, en fait, celui qui a perçu cette lumière éternelle. Et l'Upanishad parle de l'éveil comme d'un éclair qui déchire, en fait, le ciel de la conscience, les yeux intérieurs. Et à ce moment-là, il n'y a rien à dire qu'à crier « Ah !» en fait, comme un bref passage où tout est changé. En fait, rien de nouveau n'est donné, mais tout ce qui était le monde, en fait, dans lequel vivait l'homme qui s'est éveillé, apparaît sous une nouvelle lumière. Henri Le Sceau a une très très belle...
2: Donc Henri Le Sceau, moine bénédictin de Kergonan, parti en Inde après la Deuxième Guerre mondiale et qui a vécu une rencontre avec l'hindouisme assez forte.
3: Voilà, Henri Le Sceau qui a et c'est l'un de ses grandes contributions et son génie à commenter ces textes mystiques des Upanishads, avait cette description que je trouve très lumineuse. Le voyant des Upanishads, l'être éveillé est beaucoup moins l'homme qui sait ceci ou cela, qui sait de nouvelles choses, que l'homme qui sait ainsi, comme les Upanishads le répètent constamment, l'appelant l'Evamvid, l'être qui sait ainsi. C'est comme une nouvelle façon de savoir, une nouvelle sorte de regard porté sur les choses, sur le monde, un nouvel éclairage qui fait que l'on perçoit tout d'une manière différente. Voilà, rien, peut-être pas des choses nouvelles, mais tout est vu de façon nouvelle et dans une lumière. Et tout ce monde, en fait, apparaît couvert de la gloire de l'Éternel, en fait.
2: Et ce thème va continuer à se développer dans les Écritures ou il va rester assez constant
3: Alors, le thème, en fait, qui a été développé par les Upanishads, puisque les Upanishads sont des paroles de maîtres données aux disciples. Et plus que des paroles, c'est une expérience que les maîtres transmettent à leurs disciples. Et les disciples ont consigné ces paroles des maîtres dans ces écrits appelés les Upanishads. Une expérience spirituelle dans laquelle, en fait, vous savez, il y a dans l'hindouisme, et puis le bouddhisme est une des efflorescences de l'hindouisme, il y a cette idée donc, que nous sommes pris dans les raies du samsara, ce nombre infini de naissances, d'existences nouvelles, d'ailleurs qui ne sont pas forcément des existences humaines, c'est pour ça que le terme réincarnation peut nous induire en erreur. Et donc, on ne cesse d'être pris dans ce cycle de naissance. Et qui nous délivrera de ce cycle ? Et l'hindouisme...
2: Pour les auditeurs, là, vous essayez de présenter la tradition hindoue telle qu'elle parle d'elle-même, et on n'est pas en train de vous
3: ah, mais dire bien que... Sûr, là, voilà, oui. Mais je crois que c'était le but du livre, de laisser l'hindouisme parler d'elle-même. Et donc, qui nous délivrera de ce cycle infini des naissances, qui est aussi une naissance qui est une existence dans la souffrance du monde, en fait. L'existence humaine est vue assez négativement, quand même, dans ces traditions. Et donc, il y a cette intuition qui n'est que certains êtres, non seulement après leur mort, mais durant leur vie, ont atteint cet éveil, cette délivrance. Alors, voilà, la figure du Bouddha en est la plus connue.
2: Alors, tout ça va susciter, quand on approfondit ça, pour essayer de connaître de façon la plus exacte ce que cette tradition dit d'elle-même, eh bien, ça suscite en fait des échos, ça nous fait penser à un certain nombre de versets de nos propres écritures, sans dire du tout que c'est la même chose, c'est juste que ça jette une lumière et que ça réveille quelque chose en nous. Je sais pas, on pense par exemple à cette phrase de saint Paul, éveille-toi, ô toi qui dors, et le Christ brillera.
3: Relève-toi d'entre les morts.
2: Oui.
3: Exactement. Alors, c'est d'abord cette grande idéale de la libération en cette vie, la Jivan Mukti, comme on dit en sanskrit, était sans cesse raffinée dans des traités spirituels de plus en plus profond, en particulier avec les tantras, le monde des tantras, qui, là, on est au Moyen-Âge, on est au 7e, puis surtout 9e et 10e siècle, dans cette très belle terre du Cachemire, dans les Himalayas. Pour nous, chrétiens, en fait, l'hindouisme pense qu'on peut atteindre l'autre rive en cette vie. Pour nous, chrétiens, il y a la figure du Christ. Alors, une grande différence, c'est qu'il a traversé la mort. Il a traversé toute cette condition humaine jusqu'au bout. Et il a atteint cette rive de lumière. Il a atteint cette rive de lumière dans sa résurrection. Et il s'éveille. D'ailleurs, il y a une très belle... pour nos éditeurs qui connaissent aussi la tradition grégorienne, l'introïte du jour de Pâques prend un verset du psaume 138, « Resurrexit et aduc tecum sum »,« Je suis ressuscité, je m'éveille et je suis pour toujours avec toi ». C'est ces paroles que le Christ ressuscité prononce à son Père. Alors ici, il ne s'agit pas de faire une comparaison, mais moi, ça m'a beaucoup, en fait, ce thème du libéré vivant et ces magnifiques descriptions très lumineuses m'ont ramené, en fait, à la foi en la résurrection.
2: Oui, parce que vous dites que la foi en la résurrection, finalement, est un mystère qui n'a pas été tant exploré ou éclairé que ça, théologiquement.
3: Alors, il était très... Pour les pères de l'Église, le Christ que contemplaient les pères de l'Église était avant tout un ressuscité. Vous savez, l'apparition de la représentation du Christ en croix est venue assez tardivement. On pense sur les portes de Sainte-Sabine, où est le maître général de l'ordre des Dominicains sur l'Aventin à Rome. Mais avant tout, c'est ce Christ ressuscité. Peut-être certains de nos auditeurs voient la fresque de Saint-Sauveur Incora à Istanbul.
2: Malheureusement
3: recouverte aujourd'hui. De ce Christ qui emplit le cosmos dans son vêtement blanc de ressuscité. On peut penser à la fresque de Vézelay. Et l'un des très grands penseurs de la résurrection est Saint-Irénée. Et Saint-Irénée parle du Christ ressuscité, c'est sa chair, hein, la réalité de sa chair, est devenue toute poreuse à l'esprit, il répand l'esprit. C'est le grand tympan de Vézelay, le Christ ressuscité répand l'esprit sur l'Église et sur le monde. Il est devenu, comme dit saint Paul, dans l'impressionnant chapitre 15 des Corinthiens, il est devenu un corps spirituel, en fait, c'est un oxymore ici, un corps spirituel. Ce que j'ai trouvé très bouleversant, je parlais tout à l'heure des traditions tantriques du Cachemire au Moyen-Âge en Inde, c'est que dans la traduction du Cachemire, il a eu cette intuition que l'être qui s'est éveillé en cette vie, qui a atteint l'autre rive, va devenir comme liquide répandant la grâce, en fait. Répandant la grâce. En tout cas, cette étude m'a beaucoup ramené au Christ ressuscité. Je pense que nous avons un très grand besoin dans l'Église de passer sur l'autre rive.
2: Vous parlez, d'ailleurs, vous citez comme théologien récent le père Durwell, François-Xavier Durwell, qui a apporté quelque chose sur cette compréhension.
3: Exactement. Son grand livre, son maître livre sur la résurrection que l'immense théologien suisse Hans Urs von Balthasar citait beaucoup. Il avait...
2: Ah oui,
3: oui. Le père Durwell, qui malheureusement est assez oublié aujourd'hui en France, a des pages presque insurpassables sur la résurrection. Nous... Vous savez, il y avait ce poète français Jean Grosjean. Il a fait une fable, en fait, disant que voilà, le Christ ressuscité, qui appartient à la création nouvelle, dit saint Paul, revient, apparaît à ses disciples, mais en fait, après Pâques, mais les disciples appartiennent à l'ancien monde, en fait. Et Jean Grosjean dit, mais c'est un traumatisme pour le Christ que de revenir dans l'ancien monde. Et c'est comme visiter des somnambules, en fait. Et comment les réveiller? Cette phrase de saint Paul que vous citiez, éveille-toi, ô toi qui dors, relève-toi d'entre les morts, et le Christ t'illuminera.
2: Et puis il y a une autre phrase que vous mettez en écho, je ne sais pas si on peut parler de ça après la résurrection comme quelque chose qui est de l'ordre de la parousie, mais le royaume des cieux viendra comme un éclair qui traverse l'horizon.
3: Exactement. Et ce royaume des cieux, en fait, comment interpréter cette phrase?
2: C'est Jésus qui le dit. Hein.
3: Exactement, mais vous savez, les paroles de... Je pense qu'on peut l'interpréter justement comme le ressuscité. Et je ne sais plus si c'est dans le retable qui est à Beaune ou celui qui est à Gand. Alors là, le Christ est assis sur un arc-en-ciel. Mais c'est aussi, je pense aussi au retable de Grunewald, qui est à Colmar, au musée Hauteur des Linden. Le ressuscité semble aussi un éclair, en fait, un éclair de lumière.
2: Merci beaucoup Yann Vagneux donc pour ce livre vraiment passionnant. Peut-être qu'on peut terminer en lisant cette citation du Père Le Sault. Et c'est là que j'en viens à Pâques. Et donc le Père Le Sault écrit à une carmélite de Lisieux. Vous ne le sentez plus, dites-vous, mais Pâques, comme tout ce qui est du temps et de l'histoire, appartient au monde des signes. Pâques, c'est l'éveil à l'être en chaque moment. C'est l'atteinte en chaque instant à l'autre rive. C'est tout le mystère cosmique, créateur, incarnateur et rédempteur qui est contenu en chaque oui. Chaque réveil à Dieu n'est-il pas une Pâques? Et est-il quelque réveil à Dieu où le Christ ne soit présent? Le Christ est sans doute le sommet de cette présence, de sa propre Pâques, le sommet, de cet éveil, le point de vue, le point de pure lumière, d'où reflue et où conflue toute splendeur. Merci beaucoup Yann de transmettre tous ces trésors et de nous réveiller d'entre les morts. Et je rappelle que vous avez publié aux éditions Desclés de Brouwer une émulation de sainteté, hindouisme et christianisme en dialogue. Chers auditeurs, merci de votre attention. Je vous donne rendez-vous à la semaine prochaine et d'ici là, j'espère vous retrouver dans le mensuel prier qui vous forme à la prière, qui vous informe sur le monde de la prière et qui vous propose de méditer chaque jour l'Évangile avec les plus grands saints. Au revoir.
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1: il est 23h. 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
2: Bonjour à tous, le 23 novembre 1876, naissait à Cadiz, en Andalousie, Manuel María de los Dolores Falla y Mateo. Le 14 novembre 1946, disparaissait à Altagracia, en Argentine, Don Manuel de Falla. 70 ans sépareront à quelques jours près ces deux dates. 70 ans d'une vie entière vouée à la musique espagnole, la musique andalouse, dépassant par là même son caractère strictement national pour nous la rendre à tout jamais universelle. 150e anniversaire d'une naissance, 80e anniversaire d'une disparition, avec cette envie, ce besoin de vous faire découvrir l'œuvre de cet immense compositeur quasiment en son entier, et cela en 6 épisodes. Des projets, des esquisses, des pages raturées, des pages non abouties, déchirées, jetées au feu par exigence. Une exigence de perfection absolue, exigence maladive, laquelle freinera au fil du temps Manuel de Falla dans son processus de composition. Sur le papier, un total de 72 opus, dont Falla ne gardera au bout du compte qu'une quinzaine d'œuvres. Mais quelles œuvres ! Des pages majeures, uniques, essentielles.
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2: Ouvrons le rideau avec deux œuvres de jeunesse, deux œuvres éditées du vivant de Manuel de Falla contre son gré, mais qui mettent en lumière ses premières influences, influences esthétiques, influences pianistiques, bien avant que son écriture ne s'affine, ne se décante. Et commençons par la valse Caprice, une page qui s'inscrit dans la tradition de ces pièces de salon du XIXe siècle, nous faisant penser sans équivoque à un certain Fauré, à un certain Chabrier, clarté, élégance, perfection de la forme déjà. Et puis quelques touches caractéristiques de l'écriture de Chopin, agrémentées de tournures espagnoles puisées dans quelques zarzuelas sous le vernis d'une valse romantique. Au piano, Joaquín Machucaro, lequel sera le premier en 1974 à enregistrer ses pièces en y apportant le même soin, le même fini qu'avec les œuvres de la maturité du grand Manuel de Falla, du très très beau piano. Je vous laisse découvrir.

Manuel de Falla valse caprice sous les doigts de Joaquín Machucaro. Et puis il y aura ce nocturne. Nocturne en fa mineur, la tonalité de la quatrième ballade de Chopin, un nocturne calqué sur l'opus 27 numéro 2 de notre compositeur polonais. Commençons par écouter Chopin.

Il faut rappeler que Manuel de Falla fera ses études pianistiques au Conservatoire de Madrid, dans la classe de José Trago. José Trago, lequel viendra se perfectionner à Paris auprès de Georges Mathias, un des élèves prédilects de Frédéric Chopin. Donc la filiation sera plus que certaine. Mais dans son nocturne, Manuel de Falla ne saura résister sur le plan mélodique au charme de quelques mélismes orientaux, lesquels se poseront sur une main gauche on ne peut plus chopinienne. Au piano, retrouvons Joaquín Mazzucato.

Magnifique nocturne en fa mineur de Manuel de Falla, interprétée ici par Joaquín Mazzucato, une des rares œuvres de jeunesse de notre compositeur à avoir été publiée de son vivant. Mais tempérons quelque peu le terme œuvre de jeunesse. Manuel de Falla, lorsqu'il écrit ses pages, a tout de même autour de 20 ans. 20 ans, c'est l'âge où Chopin mettait un point final à ses deux concertos pour piano, l'âge où il s'attaquait à la composition de ses études. Falla sera tout sauf un génie précoce. Sur le plan de la composition, il sera un parfait autodidacte. Toutefois, ces pages que nous écoutons et que l'on nomme artificiellement œuvres de jeunesse seront toutes d'une excellente facture et révélatrices du Falla à venir. Et puis, d'autres œuvres de notre compositeur adolescent seront retrouvées et publiées autour des années 1980. Une mazurka, une chanson, ainsi qu'un allegro de concert datant de 1903, une commande du Conservatoire de Madrid à tous les compositeurs espagnols dans le but de proposer une pièce de haute virtuosité, pièce destinée à faire office de morceau imposé pour les épreuves de concours des grandes classes. Et Falla s'y collera avec les moyens du bord. Oh, il est loin d'être un pianiste virtuose. On sait de sources sûres qu'il n'avait pas de réelle facilité sur le plan technique. Par contre, il était unanimement reconnu comme un fin musicien, un musicien sensible, attaché à la couleur, attaché aux ambiances. Il obtiendra, lors de ce concours, une mention honorable, le gagnant sortant étant l'immense Granados, lequel fera une carrière à l'international face à son clavier. Alors partons sur une mise en miroir de cette page et commençons par Manuel de Falla, lequel ne s'orientera pas vers une écriture purement virtuose. Des accords majestueux, un déploiement de sonorités orchestrales, une texture assez dense, aucun effet de manche. Et cet allegro aura quelques arômes de Schumann, de Mendelssohn, Fauré, Grieg, une mosaïque au bout du compte quelque peu disparate.

Nous écoutions le tout début de l'Allegro de concert de Manuel de Falla au piano Martin Jones. Allons voir maintenant du côté de Granados. Brillance, virtuosité, effet garanti, car Granados savait très bien comment faire sonner l'instrument. N'oublions pas que c'est un pianiste virtuose qui compose. Les critiques sur cette œuvre iront bon train, et le mot qui reviendra le plus souvent sera celui de superficialité. Mais ne boudons pas notre plaisir et sacrifions à cet exercice de haute voltige, avec tout de même, convenons-en, quelques passages expressifs non dénués de charme. Exercice de haute voltige, rendu célèbre naguère par les doigts d'acier d'un José Iturbide.

0: Granados, le tout début de l'Allegro de concert, au piano José Iturbi, nous étions en 1959. À regarder de près le catalogue chronologique des œuvres de Manuel de Falla jusqu'en 1904, 1904 date de la composition de son opéra La vie brève, catalogue récapitulatif de ses projets, de ses œuvres perdues, ainsi que celles terminées et publiées ou pas de son vivant, on se retrouvera face à 29 partitions, une majorité de pages courtes avec des pièces pour piano, des mélodies, un mouvement de quatuor, et puis tout de même 5 salzuelas, dont une seule sera représentée et publiée en 1965, Les Amours d'Inès. Mais avec Manuel de Falla, rien ne sera perdu, car il lui arrivera d'aller récupérer dans ses pages de jeunesse du matériel pour ses compositions futures.
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0: Nous sommes au printemps de 1904. L'Académie des Beaux-Arts de San Fernando organise un concours de composition, concours destiné à récompenser deux œuvres répondant à l'un des deux genres suivants. Un opéra en un acte ou alors une pièce symphonique de forme libre.

Faya, sans avoir la moindre idée du sujet qu'il va traiter, s'inscrira dans la section opéra. Et il se tournera pour le livrer vers Carlos Fernando Shaw, lequel répondra au souhait du compositeur en situant l'action de cette œuvre en Andalousie, plus précisément à Grenade, cette Grenade qui inspirera à Manuel de Falla son premier coup de maître. La vie brève est l'histoire d'amour entre une gitane, Saloud, et Paco. Une histoire d'amour qui va tourner au drame. En effet, Paco cache à Saloud son mariage à venir avec une jeune femme, Carmela, une femme riche, issue de son rang. Le rideau se lève. D'un côté, la maison de Saloud, de l'autre, l'entrée d'une forge où s'élèvent des voix mystérieuses. La grand-mère de Saloud donne à manger aux oiseaux. Quant à Saloud, elle attend avec impatience et anxiété l'arrivée de Paco. Elle a un mauvais pressentiment et elle va se mettre à nous chanter son désespoir. Et là, Manuel de Falla va frapper un grand coup en déroulant une mélodie dont lui seul aura le secret, une mélodie au lyrisme contenu. Saloud nous chantera sa détresse avec une infime pudeur, cette pudeur qui caractérisera l'écriture de Falla, nous donnant par là même une des pages les plus désespérées qui soient de tout le répertoire lyrique.

Faya, air de Salud, extrait du premier acte de la vie brève, Victoria de Los Angeles, une des plus sublimes Salud de toute l'histoire. Faya signera avec cette vie brève sa première grande œuvre officielle. Il a tout juste 28 ans et ce sera de sa part un véritable coup de maître. Mais ne nous méprenons pas. Il y aura chez Faya des gouttes de sueur, des gouttes de sang. Chercher, raturer, déchirer, recommencer. Placer chaque note à l'endroit juste, la bonne hauteur, la bonne couleur, le bon timbre, l'équilibre idéal. Il faudra à Manuel de Falla pas mal de remaniements pour arriver à la version définitive. Des remaniements dus aux conseils amicaux de Paul Dukas ainsi que ceux de Claude Debussy. Malheureusement, nous n'avons pas aujourd'hui en notre possession la première mouture de cette vie brève, notamment en ce qui concerne la partie d'orchestre. C'est regrettable. Car on aurait pu mesurer de la sorte le travail effectué par Manuel de Falla en matière d'orchestration auprès de Paul Dukas, travail qui parera cette œuvre de couleurs somptueuses en une construction parfaite. Et justement, en parlant de construction, Falla va lier les deux actes de cette vie brève par un tableau symphonique, une vue panoramique de Grenade depuis le Sacromonte. Superposition de rumeurs montantes de l'Albaïcine, de Pregones, ses vendeurs d'œillets, de brides de séguédilla s'évaporant dans la nuit. La superposition, l'étagement de ces éléments d'apparence disparate vont se fondre en un vaste mouvement lyrique d'une rare unité. Falla vient d'écrire sa première grande page symphonique avec une science confondante. Il est désormais pas loin de devenir l'égal d'un Debussy ou d'un Ravel. Et puis comment ne pas faire le lien avec le prélude de l'acte 3 de la Tosca, avec ses cloches lointaines, ses bruits de rue, ses chants à la couleur pastorale, Falla substituant le berger de Puccini par un cœur de femme.

Intermède extrait de la vie brève de Manuel de Falla, l'Orchestre National d'Espagne placé sous la direction de Rafael Frubeck de Burgos. La première de la vie brève, version en deux actes, sera donnée le 1er avril 1913 au Casino de Nice, dans une traduction française du librettiste Paul Millier, soit 9 ans après sa première mouture. Et la vie brève deviendra dès lors le symbole de l'art lyrique espagnol, symbole synonyme d'universalité. L'Espagne n'attendait que cela, et elle saura du reste s'enorgueillir de la chose, faisant immanquablement le lien entre la Carmen de Bizet et la Salou de Manuel de Falla. Mais quel chemin parcouru par notre compositeur pour arriver à imposer au public de la péninsule une œuvre lyrique autre que la zarzuela, ce genre musical totalement ancré dans le quotidien de nos Espagnols. La zarzuela, on la sifflera dans la rue, on la jouera dans les kiosques à musique. Les sujets seront urbains, gouailleurs, mais cette zarzuela aura quelques arômes d'italianisme. En effet, Mascagni, Léon Cavallo ne seront pas très loin, mais les certes à des tournures typiquement espagnoles. Et la zarzuela se focalisera sur les classes sociales les plus déshéritées, abandonnant tout idéalisme. Nous serons en plein vérisme. Si Manuel de Falla, à un moment donné, n'aura pas d'autre alternative que de se frotter à la zarzuela, il la contournera très vite pour s'en dégager, retenant toutefois par cette expérience d'avoir affiné son approche du monde lyrique. Alors écoutons quelques notes d'une zarzuela, Federico Chueca, le cœur des Barquilleros.

0: Le chœur des Barquilleros, une zarzuela de Chueca, l'orchestre et les chœurs de la radio-télévision espagnole étaient placés sous la direction d'Igor Markevitch.
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0: Un jour qu'il flânait au Rastro, le marché aux puces de Madrid, Faya tombe sur un livre qui attire toute son attention. Un livre français d'un dénommé Louis Lucas. L'acoustique nouvelle, introduction aux lois musicales de la traction et de l'enharmonie, livre préfacé par le poète et critique Théodore de Banville. Dans son traité, Lucas remettra en question tout le système sur lequel repose la musique classique, ce système utilisant la gamme dite tempérée, do, ré, mi, fa, sol, la, si, do, ainsi que son cadre relativement rigide. Et Lucas va s'émanciper de ses règles en s'intéressant aux musiques orientales. Attention, Debussy, de son côté, tracera un chemin quasi identique en allant vers les systèmes anciens, les modes antiques, les modes médiévaux. C'est au cours de l'exposition universelle de 1889 que Debussy découvrira les musiques de Bali, de Java, d'Extrême-Orient.

La modernité du langage de Debussy ne viendra pas de la création d'un nouveau système d'écriture, mais d'un retour aux modes anciens, aux modes utilisés bien avant que l'Europe occidentale ne fasse du système tonal son seul et unique principe d'écriture. Ravel marchera sur ses traces, et puis plus tard, Olivier Messiaen. Falla, en ce qui le concerne, ira creuser du côté des chants populaires espagnols, plus précisément le folklore andalou. Le flamenco pur, appelé canterondo, lequel se rapprochera des systèmes musicaux primitifs de l'Inde. Si en musique classique, la gamme est divisée par tons et par demi-tons, dans les chants primitifs anciens, la voix pourra glisser de quart de ton en quart de ton. 8 siècles de présence musulmane laisseront des traces dans la culture musicale andalouse, et l'adoption du chant byzantin par l'Église espagnole jusqu'au XIe siècle ne sera pas étrangère à tout le côté incantatoire du flamenco, à l'utilisation réitérée, voire même obsédante, d'une seule et même note.

quelques notes d'une ciguerilla par Estrella Morente. Manuel de Falla, grâce au livre de Louis Lucas, trouvera sa route. Cet ouvrage sera la passerelle scientifique et philosophique dont il avait besoin pour libérer son harmonie et transformer les racines de la musique espagnole en un art résolument moderne. Et puis, il y aura la figure de Felipe Pedrel. Pedrel, compositeur, historien, musicologue, critique, son œuvre sera considérable. Et sans lui, la musique espagnole n'aurait pas été ce qu'elle a été. Doué d'une prodigieuse capacité de travail, il fouillera dans les archives, rédigera des catalogues, enseignera pendant plus de 30 ans au Conservatoire de Madrid, jetant à lui seul les bases de la musicologie espagnole moderne. Tout comme Bartok, Pedrel ira dans les villages recueillir les chants populaires, les chants religieux, plus de 5000. Albéniz, Granados, Manuel de Falla passeront entre ses mains. Et Falla écrira à son sujet, je le cite, « Pedrel fut un maître dans toute l'acceptation du mot. Par sa parole, par son exemple, il a montré et ouvert aux musiciens d'Espagne un chemin que l'on croyait à jamais fermé, sans espoir pour la musique nationale. » Fin de citation. Le flamenco va faire son entrée sur la scène lyrique espagnole en 1894 grâce au compositeur Thomas Breton. En effet, celui-ci, dans sa zarzuela La Verbena de la Paloma, la fête de la colombe, inclura une scène qui se passe dans un café chantant où des voix flamencas s'élèveront.

Ce sera la première fois que ce genre artistique s'intégrera de manière aussi naturelle dans une œuvre classique, une œuvre savante, et Manuel de Falla ne manquera pas de s'en souvenir 10 années plus tard dans son opéra La vie brève. Le flamenco y fera son entrée au début de l'acte 2, lors de la scène des fiançailles de Paco et de Carmela. Une scène qui s'ouvrira par une danse festive couronnée par des olé. Un chanteur de flamenco pur y fera son apparition, un cantaor, accompagné de sa guitare, sur laquelle se poseront les mélismes d'un chant nostalgique au style plaintif. Judicieuse mise en scène de la part de Manuel de Falla qui fera alterner ce chant flamenco avec les prémices d'une danse à venir qui, lorsqu'elle éclatera, en sera d'autant plus prenante. Et là, on va atteindre des sommets. Coups de talons, palmas, castagnettes, orchestres vont s'entrelacer pour nous offrir une des plus belles pages de toute la musique espagnole. Nous sommes sur les hautes cimes et Manuel de Falla, sur le plan de l'orchestration, n'aura rien à envier à un Maurice Ravel ou à un Stravinsky.

Manuel de Falla, à la vie brève, le début de l'acte 2, les fiançailles de Paco et de Carmela, avec cette extraordinaire danse précédée de la scène avec notre cantaor, le chanteur de flamenco, ici Gabriel Moreno, sous la direction de Raphaël Frubeck de Burgos. À cette joie, à cette liesse, va succéder non pas un air, mais un récit dramatique. Salou découvre la trahison de Paco. Et elle va traduire sa plainte par un chant d'une détresse souveraine, un mélodrame des plus désespérés, des plus morbides qu'ait produit l'art lyrique. Salou sera digne, noble, le regard brouillé de larmes, n'appartenant plus tout à fait à ce monde, totalement brisé par la douleur, acceptant la mort dans un apaisement total. Aucune fureur en elle. Et c'est là où le génie de Manuel de Falla apparaîtra dans cet équilibre, équilibre vocal, équilibre orchestral, expression entre retenue et cri de souffrance intérieure. Pas une note de trop, pas une note de moins. Et Victoria de Los Angeles, dans son tout premier enregistrement de 1952, sous la direction d'Ernesto Halffter, se fera lumineuse, rayonnante, à la silhouette frêle, ardente, brisée, rapprochant notre héroïne andalouse d'une Mélisande, unique dans la discographie. Écoutons cette scène où la douleur de Salud sera reprise par notre cantaor, Salud tombant dans les bras de sa grand-mère, hurlant sa souffrance, avant que de ne pénétrer dans la maison de Carmela où, face aux invités, elle jettera sa douleur à la figure de Paco, à la figure de sa famille.

Et on arrive au bout de ce premier voyage. La Salou de Manuel de Falla est l'exacte contemporaine de la Salomé de Richard Strauss. Et ce drame andalou s'inscrira dans la lignée de ces femmes brisées par la vie, lesquelles ont tant fasciné nos compositeurs. La Mélisande de Debussy, la Butterfly de Puccini, la Genufa de Janáček. Pour son premier et dernier essai dans le domaine de l'opéra, l'opéra traditionnel, Manuel de Falla aura fait preuve d'un sens théâtral hors du commun. Il n'y aura pas d'autre tentative dans ce domaine, ou du moins sous cette forme, nous y reviendrons. Un grand merci à Hugo Vincent qui m'a accompagné en régie et je vous dis à très bientôt pour un acte 2 de cette intégrale en hommage à Manuel de Falla.

0: tout de suite retrouver le meilleur des émissions de la journée sur RCF Notre-Dame. Très bonne nuit à tous.
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4: Romain Dorenne, bonjour.
5: Bonjour.
4: Vous êtes Romain Dorenne, musicienne, vous êtes pianiste, chef d'orchestre, mais vous êtes aussi la jeune directrice artistique et la fondatrice d'un festival musical d'exception, les Concertantes. Fondée sous l'égide de l'EDEC Business School de Lille, où vous êtes par ailleurs étudiante, après avoir fait vos études au lycée Henri IV à Paris.
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4: J'ai tenté, Romain Dorenne, de dire l'essentiel en peu de mots. Est-ce que j'ai oublié quelque chose d'important ?
5: Non.
4: Tout est là.
5: Tout est là.
4: Bien. Alors, Romain Dorenne, qu'est-ce qui vous a mené vers le projet, ce projet des Concertantes de créer ainsi ce festival ? Vous vous êtes dit que décidément la musique classique, c'était mal connu, que ça ne pouvait pas durer, ou il y a de tout autre raison ?
5: Il y a de tout autre raison. Je pense que ce qui nous a poussé en premier lieu à créer cette série de concerts au sein de l'EDEC, sur la scène de l'EDEC, une série de concerts qui est organisée uniquement par des jeunes étudiants de l'EDEC et qui fait venir les plus grands artistes internationaux. Le but, c'était vraiment d'ouvrir à la jeunesse la musique classique et les outils de la création culturelle, qu'elle puisse s'approprier ces outils-là, parce que malgré ce qu'on pouvait peut-être en penser ou en préfigurer, la jeunesse a envie, tellement envie, elle ne demande que ça, d'avoir les rênes, d'avoir les responsabilités de son futur, de son monde futur, et je crois que c'est pour ça, et que ça passe par la construction des modèles culturels et économiques de demain.
4: Alors ça, on va en parler bien sûr. Est-ce que c'est venu d'un groupe d'étudiants, ou est-ce qu'il y avait une volonté de l'école de créer cela ?
5: Alors l'idée première est venue de nous, l'équipe des Concertantes, mais dès qu'on en a parlé à l'EDEC, ils ont eu une ouverture et une souplesse et un accueil pour cette initiative absolument exceptionnelle.
4: Bien, alors en effet, cette initiative, on va la parcourir à travers une série de rencontres musicales tout à fait exceptionnelles, une série de concerts donc avec des artistes remarquables. Et tout d'abord, ce sera le concert d'ouverture le 11 septembre, vous me direz si je me trompe, Romain Dorenne, à 20h, en ouverture de la saison, un récital de piano avec un très grand artiste. Je vous le laisse annoncer, Romain Dorenne, il s'agira
5: d'Alexandre Tarot.
4: Alexandre Tarot lui-même. Un récital donc auquel il a donné le titre « Voyage en France ». Est-ce qu'on peut avoir quelques mots sur ce programme et ce récital ?
5: Oui. Alexandre Tarot a voulu nous faire voyager à travers la musique française et les compositeurs français. Il nous proposera des œuvres de Chabrier, la sonatine de Ravel, des œuvres de Poulenc et la mère de Debussy qu'il a transcrite lui-même pour piano.
4: Est-ce que c'est vraiment un choix d'Alexandre Tarot, ou est-ce qu'il y a un véritable retour en grâce de cette musique française un peu délaissée autrefois par les grands interprètes ? Là, c'est à la musicienne que je m'adresse.
5: Je pense que c'est d'abord un choix très spécifique et propre à Alexandre Tarot qui incarne vraiment le jeu français, le jeu pianistique français, dans toute son élégance, sa finesse, ses couleurs. Et il interprète Ravel et Debussy d'une façon vraiment magnifique. Mais je pense qu'il y a aussi, oui, un renouveau, une redécouverte constante des compositeurs français aujourd'hui.
4: Alors je pense qu'il est temps d'écouter quelque chose de cette musique française. On va donc écouter un extrait du Gaspard de la nuit de Maurice Ravel, le premier mouvement qui s'appelle Ondine, et au piano c'est Martha Argerich.

0: Est-ce que cette œuvre sera au programme, Romain Doren, du concert ?
1: Malheureusement, elle ne sera pas au programme, mais elle a toutes les caractéristiques de la musique française.
0: Bien, je suppose que c'est un long chemin que de préparer un tel programme et de réunir comme cela autant de musiciens à la carrière internationale.
1: C'est un travail de tous les jours, constant, acharné, que nous produisons, moi et mon équipe, mais avec un soutien de nombreux partenaires.
0: Donc on souffre beaucoup, mais le résultat, c'est le paradis, c'est ça?
1: Exactement.
0: Alors, un deuxième temps fort dont nous allons parler, bien sûr, tout de suite, ce sera le jeudi 1er octobre. Il s'agira cette fois-ci d'un comédien, Charles Berling, et d'une comédienne, Bérangère Warluzel, qui seront accompagnés au piano par un lauréat, un jeune lauréat du concours Les Étoiles du Piano qui s'est déroulé à Roubaix en 2025. Et quel sera le contenu, Romain Doren, de cette nouvelle rencontre?
1: Oui, nous avons voulu donc mélanger la lecture et les différentes formes artistiques avec la musique. Et ici, les comédiens liront donc des textes de Camus, des extraits des Justes, de la Peste, de l'Étranger, et avec un accompagnement pianistique.
0: Donc vous avez souhaité que les concertantes, ce soit aussi de la littérature, du théâtre et de la musique.
1: Oui, et peut-être même de la danse à plus long terme. Mais je pense que oui, il est essentiel de faire approcher la culture dans toutes ses dimensions à la jeunesse, puisque nous voulons amener, en plus d'une équipe qui est jeune, un jeune public. Et justement, Charles Berling a monté, il y a quelques années, avec Bérangère Warluzel, une très belle pièce sur Hannah Arendt. Et sur ces textes, la façon dont elle parle de la culture et comment est-ce qu'il faut que la culture reste peut-être la dernière chose qui échappe à la loi du consumérisme.
0: Bien, alors on va reparler évidemment de tout cela, c'est très important. Vous avez souhaité, Romain Doren, en deuxième extrait, que nous écoutions Robert Schumann, un extrait des Variations symphoniques de la deuxième. Pourquoi ce choix ?
1: Parce que justement, j'ai eu la chance de pouvoir jouer du piano dans cette pièce sur Hannah Arendt. Et je jouais cette pièce-là de Robert Schumann. Donc ça m'a rappelé Charles Berling et Bérangère Warluzel.
0: Bien, alors avant de l'écouter, cette pièce, mais ce ne sera pas vous au piano, hein, ce sera Gesanda, le grand Gesanda, un peu oublié aujourd'hui malheureusement. J'ai envie de vous dire, mais est-ce que Camus, c'est un choix qui vient de Charles Berling ou c'est un choix qui vient de vous ?
1: C'est un choix qui vient de Charles, mais auquel j'adhère complètement, puisque ces textes, et notamment ce sera sur l'engagement de Camus, sont tellement forts.
0: Bien, donc on écoute Robert Schumann, un extrait des Variations symphoniques au piano Gesanda.

0: Ce n'est pas trop... Comment dire, c'était pas trop difficile ou trop troublant de se retrouver dans les coulisses de la scène alors qu'on pourrait être au clavier en train de jouer Schumann. Dites-moi, Romain Oren.
1: Oui, alors mes parents me disent souvent n'as-tu pas peur qu'en prenant ces rôles dans la direction culturelle, tu ressentes la frustration de ne pas être sur scène, de ne pas jouer Mais non, parce que pour moi c'est une différente forme de don et de générosité et de transmission. Il n'y a rien de mieux de toute façon pour apprendre musicalement que d'écouter ces grands artistes.
0: Bien, alors je rappelle que chaque concert sera précédé d'une conférence. Une conférence, là je lis évidemment dans les textes qui annoncent votre saison, une conférence conçue comme un laboratoire de réflexion entre art et business. Et là évidemment j'ai réagi parce qu'on a deux mots qui dans l'esprit français ne fonctionnent pas très bien ensemble. Est-ce qu'on peut associer donc le business avec l'art?
1: Oui, et je pense que c'est...
0: Dites-moi pourquoi.
1: Oui, je pense que c'est fondamental. J'étais justement hier et avant-hier à la REF, la rencontre des entrepreneurs de France, organisée par le MEDEF. Et bon, c'était rare d'y trouver une institution culturelle qui soit présente, privée ou publique. Mais les sujets économiques qui ont été abordés, les enjeux économiques d'aujourd'hui sont fondamentaux à comprendre. Et le lien avec les entreprises est fondamental à construire pour le futur de la culture et dans la direction des institutions culturelles.
0: Et vous êtes entendu quand vous parlez comme ça? Ah, c'est une question difficile, ça.
1: C'est une question difficile, oui. Mais j'espère, et je ne suis pas la seule, je crois, à le dire. Et le but de ces conférences, qui justement sont données dans une école de commerce à des étudiants d'école de commerce qui seront les futurs mécènes de demain, les futurs entrepreneurs et cadres de demain, c'est de pouvoir leur faire découvrir les coulisses des métiers de la culture et comment tout cela fonctionne.
0: Voilà, vous parlez quelque part, hein, vous, ou je ne sais plus l'un de vos mécènes, d'une alliance vertueuse entre culture et économie. Vous pensez que cette alliance était manquée jusqu'à présent?
1: Je n'oserais pas dire qu'elle a manqué. En tout cas, on peut toujours l'améliorer et l'agrandir.
0: Bien. Alors la meilleure façon de le faire, c'est de revenir peut-être à l'âme de la musique. Et comment mieux revenir à l'âme de la musique, évidemment, qu'avec Frédéric Chopin. Le troisième rendez-vous que vous allez nous proposer, Romain Oren, jeudi 19 novembre, c'est avec un très grand pianiste. Je vais vous demander de vous en parler dans quelques instants. Il s'agit de Ivo Pogorelitch et il s'agit d'un récital Chopin, c'est cela?
1: Non, il n'y aura pas de Chopin, malheureusement.
0: Ah, il n'y aura pas de Chopin.
1: Brahms, Beethoven, Ravel et Bach.
0: Alors, ce personnage donc de Ivo Pogorelitch, hein, je vous cite Romain Oren, personnalité légendaire du piano contemporain, et je pense que c'est lui que, lorsqu'il avait tenté le concours Chopin de Varsovie, c'est lui que Martha Garrix elle-même avait qualifié de génie, c'est cela?
1: Absolument, et ça avait fait un scandale.
0: Alors évidemment, ça me rappelle, si je peux me permettre, cette anecdote qui, je pense, est vraie. Vous savez que le professeur de Chopin, qui s'appelait Elsner, avait écrit comme unique commentaire sur le cahier de Chopin au moment où il allait quitter le conservatoire. Frédéric Chopin, un génie. Alors évidemment, là, il ne se trompait pas.
1: Hein. Non.
0: Alors avant d'aller plus loin peut-être dans cette rencontre, on va écouter Ivo Pogorelitch. On va l'écouter dans Frédéric Chopin, un extrait du troisième mouvement de la deuxième sonate. On écoute.
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0: À l'attention de nos auditeurs, je ne l'ai pas dit, hein, c'est Ivo Pogorelitch lui-même qui est donc au piano. Pourquoi cet extrait? Pourquoi le choix de cet extrait, Romain Doren?
1: Oui, cet extrait pour moi a une histoire très particulière puisque, et je m'en souviendrai toute ma vie, je suis allée il y a 2 ans à peu près à la Philharmonie de Paris écouter Ivo Pogorelitch qui jouait justement cette sonate. Et ça a été un choc absolu avec ma mère. Et là, on l'entend pas dans le disque parce qu'il y a qu'en réalité qu'on peut le saisir. Mais c'est la mélodie de cette main droite qu'on vient d'entendre, la façon dont il a produit le son avec une finesse et un son qu'on n'a jamais entendu, qui paraissait venir de l'infini et de l'au-delà, c'était absolument extraordinaire et c'est ça que j'ai voulu transmettre en l'invitant chez nous.
0: Et il a répondu oui.
1: Il a répondu oui.
0: Bah, ça c'est magnifique alors.
1: Ouais.
0: J'ai l'impression qu'il y a beaucoup de... La formule est maladroite, il y a beaucoup de lyrisme en vous, Romain Doren, non?
1: Sans doute, l'opéra
0: oui,
1: fait partie de ma vie.
0: On va en parler tout à l'heure. Vous aimeriez que le monde soit différent de ce qu'il est ou...
1: J'aimerais que le monde soit aussi beau que ce que la musique peut nous offrir.
0: Bah, c'est une réponse magnifique. Alors on va revenir à des choses peut-être un peu plus, comment dire, un peu plus austères, mais je ne pense pas, puisqu'on est toujours dans la musique. Il y a un mot, une ambition qui reviennent souvent dans votre présentation, c'est le mot démocratiser. Mmh. Démocratiser l'accès à la musique classique, hein, c'est écrit quelque part. Mmh. Et vous êtes l'un de vos mécènes ou vous-même, je ne sais plus, écrivez « La question du renouvellement des publics est devenue centrale pour les institutions culturelles ». Qu'est-ce que vous entendez par « démocratiser la musique »
1: Oui, pour moi, la démocratisation ne consiste pas du tout à baisser le niveau d'exigence pour proposer des concerts aux enfants, à la jeunesse. Au contraire, elle consiste à lever les barrières qui empêchent d'accéder à l'excellence artistique. On ne veut pas offrir une culture simplifiée à notre public, mais la culture dans ce cas-là de plus fort et de plus transcendant. Et les jeunes demandent ça aussi. Et c'est pour ça qu'aussi on a une politique tarifaire assez très, très accessible, entre 5 et 7 euros pour les jeunes.
0: Oui, bien.
1: Je pense que on parle de démocratisation, d'ouverture. Il y a quand même de quoi se réjouir sur l'avenir de la musique classique et la façon dont elle fédère les générations. Il n'y a qu'à voir l'enthousiasme avec lequel notre équipe travaille, concertante, les jeunes qui viennent avec joie à nos concerts et qui viendront encore plus nombreux, et les partenaires des entreprises qui nous aident. Alors je ne pourrais pas tous les citer tellement ils sont nombreux, mais donc il est faux de dire que les institutions, les jeunes, les collectivités, enfin les entreprises ne veulent pas de la culture et ne veulent pas de cette ouverture.
0: Bien, alors il faudra en parler longuement bien sûr, il y aura également une place très importante accordée justement aux enfants. Le 12 décembre, un concert donné par la maîtrise des Hauts-de-France avec beaucoup d'enfants dans le chœur, et on va en écouter un extrait tout de suite puisqu'on va écouter le chœur des enfants dans la Carmen de Bizet.

0: Voilà, alors on approche de la fin de cette émission. Et dites-nous, Romain Aurel, qu'est-ce qui vous a poussé à créer de tels événements ? La passion de la musique ou le besoin de créer tout court ?
1: La passion de la musique.

0: le bonheur qu'elle apporte, l'énergie, sa beauté, c'est une source de beauté et de respiration qui est tellement magnifique dans un monde qui est souvent difficile, qui est heurté par tant de difficultés. C'est un refuge de beauté qui permet d'emmener le soi dans des espaces infinis. Et je pense que la musique et l'art en général, est un des seuls domaines qui se rapproche le plus de la religion, dans le sens où elle offre un sens, une spiritualité, une conscience, de l'immensité et de l'infini qui est au-dessus de nous.
1: Romain Lorraine, vous avez toujours vécu avec la musique?
0: Toujours, avec le piano, la direction d'orchestre aujourd'hui, et notamment l'opéra italien.
1: Et c'est d'ailleurs lui qu'on commence d'entendre. Hein, il s'agit de la Norma, d'un extrait de l'acte 2 de Bellini, et celle qu'on entend, c'est Maria Callas. Elle sera accompagnée de Ebe Stignani. Alors pourquoi ce choix de la Norma, Romain Lorraine?
0: Cet extrait, ça reflète tout le bel canto italien dans toute sa beauté. Et puis la voix de Maria Callas qui est tellement reconnaissable, tellement profonde et qui a bercé finalement toute ma vie.
1: Vous imaginez de pouvoir vivre sans la musique?
0: Non, pas du tout. Mais pas forcément pour ce qu'elle est, mais pour ce qu'elle donne.
1: Dites-moi un peu. Je sais bien que tout le monde comprend, mais vous savez, c'est tellement, tellement profond la musique. Elle vous a permis d'être ce que vous êtes.
0: Oui, c'est-à-dire qu'elle transforme tout le regard qu'on peut avoir sur les choses du monde, que ce soit même dans le métro, dans la rue, en marchant, si on écoute Chopin, Verdi, Puccini, tout est sublimé. C'est pas le vulgariser ou enlever son caractère un peu sacré, mais c'est faire que la musique nous accompagne dans tout.
1: Bien, donc on écoute, hein, il s'agit de l'orchestre de la Scala de Milan dirigé par Tullio Serafine.

0: Je suppose, Romano Ren, que ce début de saison aura une suite et que vous avez déjà des idées derrière la tête.
1: Absolument. On a des idées et beaucoup de belles surprises pour les saisons prochaines.
0: Évidemment, ça reste très secret. Est-ce qu'on peut avoir une idée peut-être des orientations que vous aimeriez prendre par rapport à cette future saison ?
1: Non, ça. Je ne vais pas vous donner trop d'indices, mais ça restera toujours avec beaucoup de piano, de musique de chambre, peut-être des chanteurs et de la danse.
0: Bref, vous êtes une étudiante heureuse et plein de projets, est-ce que
1: oui,
0: c'est cela ?
1: Absolument.
0: Voilà, alors je n'ai pas précisé, donc je me dépêche de le faire, que les concerts et les récitals vont se donner dans les locaux, enfin dans l'auditorium de l'EDEC, 24 avenue Gustave Delory à Roubaix. C'est cela, Romano Ren ?
1: Absolument.
0: Et donc le premier concert, je rappelle, aura lieu le 11 septembre à 20h, un récital d'Alexandre Tarot. Romano Ren, je vous dis d'abord bravo pour ce projet. Merci d'être venu. Je vous souhaite évidemment plein succès et un bel avenir dans cette belle aventure.
1: Merci beaucoup.
0: Et merci à Mathieu, à la régie.

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5: Bonjour à tous, chers auditeurs de RCF Hauts-de-France, Jérôme Véry au micro pour un nouveau numéro de votre émission « Dieu a changé ma vie ». Notre invité du jour s'appelle Gauthier. Il a 26 ans, il est marié, papa d'un petit garçon et professeur de lettres dans la métropole lilloise. Le parcours de Gauthier est étonnant, parce qu'il démarre très loin de la foi chrétienne. Passionné par les sciences, profondément rationnel, il va pourtant vivre un cheminement intérieur totalement inattendu. Et ce chemin va commencer par la découverte de la littérature. Ce témoignage singulier, cultivé et profondément humain, nous allons le découvrir aujourd'hui.
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5: Bonjour Gauthier.
6: Bonjour Jérôme.
5: Gauthier, pour commencer, il faut bien comprendre d'où vous partez. Vous avez grandi dans une famille totalement étrangère à la foi chrétienne. On peut dire ça. Hein. Comment est-ce que vous décririez l'ambiance spirituelle, ou plutôt l'absence de spiritualité, dans laquelle vous avez été élevé ?
6: Oui, absence de spiritualité. J'ai été baptisé tout petit, à l'âge de 9 mois, à peu près. Mais par une sorte de tradition. Enfin, il n'y avait pas vraiment de conviction profonde derrière, puisque je n'ai pas... Ensuite, je n'ai pas reçu d'éducation religieuse. J'ai eu des éléments, enfin, je me souviens que j'avais eu des petits éléments sur l'arche de Noé, sur des choses, mais des choses très,
5: de jolies histoires,
6: très légères, voilà. À tel point que j'ai appris, passé 20 ans, enfin, l'âge de peut-être 22, 23 ans, ce qu'était Pâques, enfin, déjà que Pâques était une fête chrétienne.
5: Ouais.
6: Je le savais même pas.
5: Voilà, donc je reviens. Ouais, donc c'était vraiment très léger, juste effectivement une porte d'entrée initiale, mais après plus rien. Alors, malgré cela, il y a tout de même une petite première expérience liée à l'Église. Vous avez fait quelques années chez les scouts. Quand vous repensez à cette période aujourd'hui, qu'est-ce qui ça a laissé en vous ?
6: Chez les scouts, donc c'était les scouts catholiques, donc on allait à la messe, et effectivement je comprenais pas non plus la messe, j'y étais, c'était le moment un peu pénible de la journée, ça me plaisait pas.
5: Je préférais y être dans la nature.
6: Oui, c'est ça, c'était tout l'aspect groupe, l'aspect nature et groupe qui était le plus entraînant.
5: Bon, mais vous êtes réceptif, etc. Mais sans plus. Voilà, c'est plus une musique de fond plutôt que quelque chose qui vous habite. Vous n'êtes pas chez les scouts pour ça.
6: Voilà, après, ça me parle pas du tout. Enfin, voilà. Je comprends pas ce qui se passe en fait.
5: Alors, en grandissant, vous développez même une forme de méfiance, hein, comme ça arrive souvent pendant l'adolescence vis-à-vis de la religion. Et au lycée notamment, vous construisez plutôt une vision scientifique, matérialiste du monde. Vous êtes quelqu'un de convaincu sur le sujet.
6: Oui, oui, même plus que scientifique, je dirais scientiste. C'est-à-dire, j'ai l'impression, la conviction même qu'il n'existe pas de connaissance hors de la science, et que ce que la science n'explique pas n'existe pas simplement. Et ouais, je me forge ça à partir de, je sais même pas exactement à partir de quoi, mais
5: bon, on aime bien s'appuyer sur des certitudes quand on est adolescent, on se construit, et c'est voilà. Ouais. Alors cette logique se retrouve aussi dans vos choix d'orientation. Hein. Au départ, vous vouliez devenir boulanger, hein, avant de vous lancer. Vous m'aviez dit ça en préparant l'émission, avant de vous lancer finalement dans des études de physique. Pourquoi donc cette attirance, finalement, elle vient traduire aussi votre sentiment que le monde est régi par les sciences, par quelque chose de tout à fait tangible selon vous, des choses concrètes.
6: Oui, à cette époque, je ne me pose pas la question en ces termes. J'y pense pas j'allais dire, même j'y pense pas du tout. En fait, l'idée de Dieu, l'idée de surnaturel, de divin, enfin tout ça m'échappe complètement. Donc oui, j'ai une sorte de soif de connaissance du monde et je cherche pas à la satisfaire par la religion, par la connaissance de Dieu, parce que ça m'échappe, et donc je la satisfais par la science.
7: Alors, pourtant, parce que vous êtes convaincu, hein, vous nous expliquez que vous étiez vraiment quelqu'un d'engagé, et pourtant, malgré cette conviction intellectuelle très forte, quelque chose fonctionne pas dans vos études scientifiques. Vous y retrouvez pas forcément. Vous m'avez même parlé d'une forme de déception profonde. Vous aviez très envie que ça marche, et manifestement, il y a quelque chose qui colle pas. Qu'est-ce qui vous a manqué en fait à ce moment-là, ce qui n'a pas été?
6: J'avais un peu fantasmé l'université comme une espèce de lieu, de grand lieu de savoir. J'avais pas exactement compris ce qu'était une licence. J'imaginais tout de suite la grande effusion intellectuelle sans avoir compris qu'avant d'en arriver là, il faut déjà acquérir un certain nombre de bases et de méthodes donc qui sont l'objet de la licence. Et donc la déception s'est trouvée là, c'est que je me suis retrouvé, j'avais l'impression d'être dans la continuité du lycée alors que je pensais en sortir. Toujours faire des exercices, appliquer des méthodes un peu bêtement. Enfin, y a pas de mal en soi, mais en fait c'est un premier passage obligé. Mais à l'époque je le comprenais pas comme ça et j'avais envie de faire quelque chose qui soit plus personnel, de en quelque sorte de m'exprimer personnellement.
7: Et c'est précisément à ce moment-là de votre fragilité de recherche. Qu'un événement totalement inattendu va bouleverser votre vie, en tout cas la changer de manière durable. Alors c'est pas une rencontre spirituelle comme on le voit des fois dans notre émission. C'est pas une rencontre, c'est pas une conversion soudaine. C'est quelque chose on va voir qui va se mettre en place progressivement, mais au départ c'est simplement un livre.
6: Oui, tout à fait. Donc c'est Les Fleurs Bleues de Raymond Queneau, mais en fait ça aurait pu être à peu près, j'allais dire n'importe quel autre livre. Bon, pas tout à fait, mais c'est pas Les Fleurs Bleues pour Les Fleurs Bleues, mais c'est le fait d'avoir commencé à lire un livre. Et là, j'ai découvert quelque chose que je pratiquais quand j'étais petit, la lecture. Mais bon, quand j'étais petit, c'était plutôt des bandes dessinées, Picsou. Bon. et donc là, je découvre la lecture, le plaisir de la lecture d'un instant. Un instant lent, un peu suspendu.
7: Une faille dans la cuirasse du scientifique.
6: Exactement. Et en plus, ça me permet de m'échapper un peu de cette déception que j'avais par rapport à la fac.
7: Vous découvrez un autre monde. Et un monde qui, où on laisse la place aux rêves, on laisse la place on laisse cheminer son esprit. Et ça, c'est quelque chose, effectivement, qu'on ne retrouve pas dans la science. Hein. Alors, ce qui est frappant, comme vous le disiez, c'est que jusque-là, vous n'étiez pas spécialement lecteur. C'est quelque chose de totalement nouveau.
6: Hein. Oui, exactement. Quand j'étais dans le secondaire, à chaque fois qu'il fallait lire un livre en français, mais je ne le lisais pas, simplement. Donc je regardais des résumés sur Internet. Ça me rebutait au plus haut point.
7: Ouais. Alors, c'est vous m'expliquez en fait, vous m'avez expliqué pendant la préparation de cette émission, c'est pas finalement l'histoire et le contenu du livre, ce que vous avez dit d'ailleurs, Les Fleurs Bleues de Raymond Queneau, ça aurait pu être un autre livre finalement, parce que vous n'aviez pas particulièrement de culture littéraire. C'est pas ça qui vous touche, mais c'est l'acte même de lire, ce moment en fait. Qu'est-ce qui vous plaît dans cet acte de lire?
6: La découverte de quelque chose que je ne connais pas du tout et qui m'entraîne. Et en fait, avec le recul, je me suis rendu compte plus tard que j'avais en fait déjà une inclination vers la littérature, mais qui était enfouie, refoulée, on pourrait dire.
7: Bien cachée, bien enfouie.
6: Bien cachée, parce qu'en fait, en y repensant, j'avais pris plaisir à réviser mes oraux de français, du bac de français. Donc il y avait des textes et il fallait les réviser des études sur ces textes, et je me souviens que j'ai mis du temps à m'en souvenir, mais en fait j'avais bien aimé ce moment. Pourtant j'avais eu 9 de moyenne à peu près en français à l'année.
7: Vous ne l'avez pas rendu. Alors, dans ces livres aussi, ce que vous trouvez dans ces livres, vous m'aviez dit une certaine profondeur humaine, des grandes idées, la beauté du langage. Ça, c'est quelque chose que vous m'avez cité, et voilà, c'est une beauté qui n'est pas scientifique, ça.
6: Oui, effectivement, il y a encore aujourd'hui, je me l'explique pas vraiment, mais j'avais déjà un attrait, ça faisait partie des choses enfouies, un attrait pour la langue et pour la grammaire.
7: C'est le début d'une émotion. C'est le début d'une émotion, ce que vous ressentez par rapport à la science, puisque dans la science, je ne sais pas si... Alors moi, je ne suis pas tellement scientifique d'ailleurs, mais on ne ressent pas forcément une émotion. Quand on lit un livre, on est transporté, on est emmené plus loin, alors que dans la science, on reste de manière terre-à-terre. Et c'est ça, cette espèce de souffle qui vous plaît?
6: Je pense que dans cette découverte, dans cette côté émotion, il peut y avoir effectivement ce sentiment de cette excitation de la découverte, de cet étonnement de... En fait, à chaque phrase, on peut découvrir un mot, une tournure, une construction, une manière d'exprimer quelque chose qui est nouvelle, qu'on connaissait pas. Et ça, je pense que ça me rappelle ce sentiment de la découverte scientifique. Alors bon, pas en tant que chercheur, évidemment, mais le fait de découvrir la connaissance.
7: À ce moment-là, vous prenez donc une décision radicale, abandonner la physique pour partir de zéro en études de lettres. Alors là, c'est un changement radical, hein, c'est clair. Ça a dû secouer un peu votre entourage, ça, non? Ils étaient un petit peu surpris de ce changement radical.
6: Oui, ça a surpris tout le monde, et même mes camarades à l'université, en fac de physique, c'était même un petit peu presque honteux de dire que, que je partais en lettres.
7: J'imagine. Alors par contre, là, pendant ces études universitaires, là, tout vous passionne. Là, vous découvrez tout un nouveau monde. Vous vous passionnez pour les techniques, la grammaire, la construction de la langue. Enfin, tout vous passionne, en fait, dans ce parcours, à la différence d'avant.
6: Oui, je rentre les deux pieds dedans. En science, la plupart des disciplines m'intéressaient, mais effectivement, j'avais du mal à faire les exercices et que je traînais un peu par rapport à ce qu'on a dit au début. Il manquait le côté effervescence intellectuelle. Et là, au contraire, dans chaque cours, je le retrouve. En fait, tout est nouveau. Donc, je démarre vraiment de zéro. Et donc, tout est la moindre chose que j'apprends me procure une sorte d'étonnement.
7: C'est vraiment une ouverture du cœur. Et alors là, il vous vient une boulimie de lecture. Là, vous découvrez finalement, vous enchaînez les découvertes. Vous découvrez tout un tas d'auteurs, un tas de livres, un tas d'œuvres. C'est tout une terra incognita que vous découvrez. Là, vous posez le pied sur un nouveau continent. C'est un peu ça.
6: Oui, complètement, oui.
7: Et ça vous comble effectivement de plaisir. Donc là, vous menez vos études effectivement avec beaucoup d'enthousiasme, et tout ça aboutit à comment dirais-je, à une formation qui là vous convient beaucoup mieux. Alors, si on veut faire un petit bilan avec le recul, est-ce que vous diriez que cette passion pour la littérature préparait déjà intérieurement le terrain pour votre future rencontre avec la foi? Est-ce que on peut aller si loin?
6: Oui, parce que en fait, dès le début, je le conscientisais pas, je me le disais pas consciemment, mais je recherchais quelque chose dans la littérature sans savoir exactement ce que je recherchais. Et en fait, il y avait quelque chose de moral derrière ça. Je recherchais le bien, une sorte de d'expression d'une morale, du bien.
7: Une référence, quelque chose. Une inspiration pour s'y retrouver, un cadre de vie, un cadre moral, un cadre intellectuel, tout simplement.
6: Oui, en fait, oui, il y a de ça, et puis aussi un terrain de réflexion pour en fait se poser la question où est le bien dans tout ça. Et je pense que la littérature est une porte très qui ouvre de grandes perspectives sur ces questions.
7: Alors, et c'est là que le parcours de Gautier devient particulièrement étonnant, parce que en lisant les grands auteurs, vous remarquez, Gautier, que beaucoup d'entre eux font constamment référence à la Bible.
6: Oui.
7: Un livre, voilà, on vous en parle sans arrêt, aux évangiles, aux figures chrétiennes. Et avant d'entrer dans cette dernière partie essentielle de son témoignage, je vous propose d'écouter la pause musicale que nous a proposée Gautier, qui est...
6: La balade que François Villon, que sa mère demanda à Villon pour prier Notre-Dame, mise en musique par Debussy.
7: On écoute ça tout de suite.
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0: Nous sommes toujours sur RCF Notre-Dame, dans les Hauts-de-France, avec Gauthier, dans l'émission « Dieu a changé ma vie ». Avant la pause musicale, nous avons découvert comment la littérature avait profondément transformé votre regard sur le monde, Gauthier. Mais cette passion va désormais vous conduire vers un nouveau territoire, totalement inattendu pour vous, la Bible. Alors, à force de lire les grands auteurs, on l'a dit juste avant la pause, vous réalisez que la Bible, c'est une référence incontournable. À ce moment-là, votre démarche, elle reste quand même très intellectuelle, finalement.
1: Oui, il s'agit pour moi de compléter ma culture. Effectivement, je me rends compte que la Bible est présente partout et que c'est une clé de lecture qui me manque souvent pour beaucoup d'œuvres, enfin qui pourrait m'apporter beaucoup d'éléments de compréhension. Donc je décide de m'en procurer une, mais sans même savoir ce que je dois me procurer exactement. Au début, j'achète un livre qui regroupe les quatre évangiles. Et puis après, je me rends compte qu'en fait, c'est pas le Nouveau Testament complet, donc je vais le rendre et je prends un Nouveau Testament complet.
0: C'est une œuvre à tiroir, de nombreux tiroirs. Alors, vous achetez donc cette Bible comme on ouvrirait un grand texte fondateur de notre civilisation. Hein. C'est un peu dans cet état d'esprit-là que vous êtes à l'époque. De juste vous dire, bah tiens, il y a plein de clés effectivement d'entrée, bah, je vais lire ça vite fait, et comme ça j'aurai les clés et je comprendrai mieux le reste. C'était pas une fin en soi, c'était plus un outil.
1: Oui, c'est ça. Et au début, même, j'ai quand même pris le temps de réfléchir à ce que je lirais, à l'évangile que je lirais. Je sais plus exactement comment j'ai fait mon choix. Je pense sur la longueur. J'ai pris Matthieu, qui était ni trop court ni trop long.
0: C'est très scientifique, c'est pragmatique. J'ai dit, je vais commencer doucement. Alors, donc, vous choisissez Matthieu, effectivement, qui est l'évangile le plus court. Et très vite, quelque chose se passe. Qu'est-ce qui vous surprend dans cette lecture?
1: Je me rends compte que il y a, en particulier dans le sermon sur la montagne, beaucoup de paroles de Jésus, de préceptes, qui, dans lesquels je me retrouve, dans lesquels je retrouve une part de ce que je cherchais dans les livres, dans la littérature. Et j'ai, à ce moment-là, en terminant cet évangile, j'ai le sentiment que je vais y revenir, alors pas tout de suite, je me sens pas convaincu, mais je me sens, en tout cas, ça me laisse pas indifférent.
0: Ça résonne en vous.
1: Voilà, c'est ça.
0: Ce texte. Alors, ce qui est intéressant dans ce parcours, c'est que vous cherchez pas immédiatement à entrer dans une communauté chrétienne. On le voit, beaucoup de gens qui arrivent à la foi, bah, le font par une rencontre, par un moment, par une célébration, par l'entrée dans une église, enfin quelque chose de physique. Mais vous restez longtemps dans une démarche finalement assez solitaire. Hein, vous découvrez tout ça par chez vous ou ailleurs, mais en tout cas de votre propre fait. Vous le partagez pas avec d'autres.
1: Oui, c'est ça. Au départ, c'est une recherche. C'est un peu la même démarche que j'avais avec la littérature. C'est je cherche toujours dans les livres quelque chose, mais cette fois-ci, je le cherche ailleurs. Je le cherche dans la Bible. Et effectivement, il y a un moment où je prends plus conscience que c'est dans ces textes que je vais trouver le plus de réponses qui m'intéressent. Et donc, j'approfondis dans cette voie.
0: Alors, là, on retrouve quand même votre démarche scientifique, hein, Gauthier. Vous poussez même la démarche jusqu'à revenir au texte grec original, vous m'avez dit, de la Bible. Cela montre à quel point votre recherche devient profonde et votre amour des mots et l'importance pour vous de bien saisir le sens. Parce que des fois, les traductions, effectivement, peuvent amener à des interprétations différentes. Donc, ça vous a apporté quelque chose de supplémentaire, ce texte original en grec?
1: Oui, tout à fait. Donc, j'avais étudié le grec ancien pendant ma licence, et donc, avec la même démarche, je me suis dit, un texte grec que je peux lire, c'est le Nouveau Testament. Donc, je l'ai ouvert en grec, enfin, je me suis procuré, et donc, j'y ai trouvé, effectivement, en m'y confrontant. Alors, ça m'a pas tout de suite sauté aux yeux, parce que j'avais pas encore un niveau en grec suffisamment élevé pour tout de suite voir des choses, mais effectivement, il y a eu en tout cas un plaisir supplémentaire à entrer en contact avec le texte original, même si j'ai pas tout de suite vu des subtilités philologiques, en tout cas, ça a été un plaisir supplémentaire.
0: Et puis, à force de gratter, vous découvrez quelque chose bah, qui est omniprésent hein, dans la Bible, c'est l'amour de Dieu. Comment est-ce que cette intuition, elle naît chez vous?
1: Alors, elle naît par La fréquentation, alors avec mes lectures littéraires, j'avais aussi, je m'étais aussi tourné vers des lectures philosophiques, et en particulier Platon. Et en lisant Platon, ça m'avait, enfin, les textes de Platon m'avaient beaucoup aidé dans cette recherche d'une morale, du bien, etc. On sait que Platon parle d'un bien unique qui existe, une idée comme ça de bien, d'un bien qui existe en soi.
0: Le bien suprême, je crois, c'est ça, ce que
1: Oui,
0: vous avez
1: voilà,
0: utilisé.
1: voilà. Et là, sans l'avoir à ce moment-là compris, en fait, ce bien suprême, c'est Dieu, et cette recherche qui me porte vers enfin, en tout cas, cette inclination qui me porte vers la recherche de ce bien suprême, c'est sans que je l'aie compris à cette époque, c'est l'amour de Dieu, l'amour du bien, l'amour de Dieu.
0: Et là, la logique se met en place. Et là,
1: Voilà.
0: vous retrouvez votre esprit
1: Voilà.
0: scientifique, vous trouvez effectivement une logique à tout ça. Alors, il y a un moment quand même, arrive une semaine de Pâques, que vous vivez presque discrètement, sans en parler autour de vous. Un jour, vous avez envie de pousser la porte d'une église pour assister à une messe.
1: Oui, voilà,
0: C'est un moment très fort, je crois.
1: ça faisait un moment que l'idée m'était venue d'assister à une messe, d'entrer dans la communauté. Et effectivement, à ce moment-là, c'est tombé le jour de la Semaine Sainte. J'y étais allé une première fois la veille du Jeudi Saint, le mercredi, il y avait une messe matinale. Et ensuite, j'ai fait tout le reste de la Semaine Sainte. Donc, j'étais allé du mercredi jusqu'au dimanche, j'étais allé à la messe tous les jours, et ça avait été effectivement des jours intenses.
0: Et là, ça a été le début d'une grande et belle aventure. Enfin, aventure, si pas si on peut qualifier ça comme ça, mais en tout cas, un vrai changement, parce que vous avez suivi le parcours pour être confirmé, parce que vous avez été cette année à la Pentecôte, je
1: Tout à
0: crois.
1: fait.
0: Et maintenant, effectivement, la foi a pris une part dans votre vie, dans votre manière de l'appréhender. C'est un vrai cadeau.
1: Oui, mais ça anime mon quotidien. Enfin, tous les jours, je réfléchis. C'est toujours cette question-là du bien. Qu'est-ce que je dois faire qui soit la meilleure manière de faire, d'agir?
0: Alors, le témoignage de Gautier est particulièrement marquant parce qu'il montre que Dieu peut venir toucher une personne par des chemins totalement inattendus. Là, on voit que les détours ont été nombreux et sinueux. Dans ce parcours, il n'y a pas eu de transmission familiale forte, pas de conversion spectaculaire, pas de révélation soudaine. Il y a eu une recherche sincère, un amour des livres, un désir de comprendre. Et progressivement, derrière le mot des hommes, Gautier a découvert la parole de Dieu. Son témoignage nous rappelle aussi que la foi chrétienne n'est pas opposée à l'intelligence, à la réflexion, à la culture, bien au contraire. Elle peut venir donner une unité, une profondeur et un sens nouveau à toute une vie. Avant de nous quitter, Gautier, vous avez choisi de nous partager avec les auditeurs une citation biblique qui vous accompagne particulièrement aujourd'hui. Quelle citation vous avez choisie? Je crois que c'est de Timothée. Hein.
1: Alors, j'ai choisi, effectivement, dans la première épître à Timothée, chapitre 6, nous n'avons rien apporté dans le monde, et de même, nous n'en pouvons rien apporter. Donc, c'est l'idée que, voilà, on est là en tant que locataire, et qu'il faut pas s'attacher aux biens terrestres, et que là où il faut se faire un trésor, c'est dans les choses du ciel. Et donc, aussi, le rappel qu'on ne peut pas à la fois servir Dieu et l'argent.
0: C'est un beau rappel à la résilience qui, dans ces temps, des fois un peu compliqués, nous permet d'affronter la vie avec beaucoup plus de sérénité. Merci beaucoup, Gauthier, pour ce
1: Merci.
0: témoignage.

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0: Il est 1h.
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6: Et comme tous les lundis, il est là, Yann Kefelec, l'écrivain, prix Goncourt. Pour les noces barbares en 1985. Yann Kefelec nous accompagne chaque lundi sur RCF Notre-Dame dans ce 10-12. Vous avez une question, un souvenir, une anecdote ou tout simplement une envie de discuter avec lui de littérature ou d'autres choses, le standard est ouvert. C'est Laetitia qui répond à vos appels au 01 56 56 44 44. 01 56 56 44 44. Tout se passe bien, Yann Kefelec?
7: Écoute, pour l'instant, tout va bien. Je n'ai pas le mal de l'air, tout va bien.
6: Pas le mal de mer non plus?
7: Le mal de mer, ça peut arriver à n'importe qui d'avoir le mal de mer, ça dépend des circonstances, mais je ne suis pas sujet au mal de mer.
6: On a encore plein de choses à se dire jusqu'à 11h30. On a parlé de ce coup de cœur littéraire. Je rappelle pour toutes celles et ceux qui viennent de nous rejoindre sur RCF Notre-Dame, l'œuvre de Dieu, La part du diable de John Irving. Vous avez rendu aussi un hommage à Didier Decoin, un écrivain qui est décédé le 5 août dernier et qui a remporté le prix Goncourt en 1977. Il y a un hommage qui lui est rendu en l'église Saint-Sulpice à Paris depuis 10h30 ce matin. On a parlé aussi évidemment de votre amour pour la Bretagne, votre amour également pour les petites anecdotes et des histoires de vie, Yann Kefelec. Alors, vous voulez nous raconter, ça me fait vraiment rire, une supercherie concernant Romain Gary.
7: Alors, ça concerne encore la littérature. Et puisqu'on parlait de rentrée littéraire tout à l'heure, il faut vous dire que la rentrée littéraire, c'est la rentrée des prix littéraires, les grands prix littéraires d'automne, le Médicis, le Donneau, l'Académie française, et le roi des prix littéraires dans le monde, le prix Goncourt. Alors, il faut savoir que ce prix Goncourt, tous les écrivains, même ceux qui disent le contraire, veulent l'avoir. Et que tous ne l'ont pas, naturellement, parce que lorsqu'on l'a eu une fois, qu'on a eu la chance d'avoir une fois, on ne peut plus jamais l'avoir. Mmh. Et d'ailleurs, ça vous met à l'abri également des autres récompenses, parce qu'on considère qu'à partir du moment où vous avez eu le Goncourt, ce n'est pas la peine de vous donner un autre prix et de faire du tort à un écrivain. Alors ce prix Goncourt, il rend les gens, les écrivains un peu fous, et non seulement les écrivains un peu fous, mais le monde de la littérature un peu dingue lorsque s'approche la date de la remise du prix. Romain Gary, donc, que vous venez de citer, l'a obtenu pour Les Racines du Ciel en 1956. Et ensuite, ce qui est le grand sport de la part des critiques littéraires, lorsqu'on a récompensé un écrivain du prix Goncourt, on aime bien le désinguer pour le faire rentrer dans le rang. Et on a cessé de désinguer Romain Gary après son prix Goncourt de 1956, considérant qu'il avait une écriture par trop populaire, à une époque où le nouveau roman dominer la littérature de la tête et voulait la dominer de la tête et des épaules, tandis que le langage populaire était extrêmement mal vu en littérature. Alors qu'au contraire, c'est ce qu'il y a de plus difficile à manier dans un roman. Oui. C'est ça qui donne accès à de vrais personnages qui ont de véritables cordes vocales. Et c'est ça que le lecteur a envie d'entendre.
6: Donc il s'est fait dézinguer, si j'ai bien compris, Romain Gary, après son premier...
7: Ah non, non, ce n'était pas son premier roman.
6: Après son prix Goncourt.
7: Après son prix Goncourt, les Racines du ciel. Parce oui. qu'il a eu un succès monstrueux. La critique littéraire, on avait un peu ras-le-bol de Romain Gary parce qu'on considérait comme une espèce de bourgeois, comme ça, de diplomate qu'il était également, comme ça, de patricien de la littérature, compagnon de la libération. Il avait un peu tout bon dans tous les domaines, mais il avait une dimension artistique que l'on trouvait faible dans les milieux littéraires. Et Gary en avait absolument ras-le-bol de se faire dézinguer et d'entendre dire des sottises sur sa manière d'écrire. Alors qu'est-ce qu'il a fait ? Dans les années 70, il a imaginé comme ça une supercherie extraordinaire qui consisterait à avoir le prix Goncourt pour la deuxième fois et à se faire encenser par ceux qui le démolissaient.
6: Très drôle.
7: Alors, il a fait ça à travers le personnage de l'écrivain inventé Émile Ajar, il l'a fait s'incarner Émile Ajar. Il a fait incarner Émile Ajar par une espèce de cousin à lui. Mmh. Paul Pavlovitch, un homme absolument remarquable d'ailleurs, d'une grande simplicité, qui a accepté ce rôle d'effacement derrière celui, entre guillemets, que l'on appelait son oncle, Romain Gary, et personne n'en a rien su. Lorsque le Goncourt 75 a été décerné à La vie devant soi, écrit par Romain Gary, tout le monde a crié au génie. Et d'ailleurs, de fait, ce roman est assez génial. Et tous les critiques comme ça qui démolissaient Gary ont pris la plume pour dire « Voilà qui nous change de ce vieux ringard de Romain Gary, enfin un écrivain comme ça qui a compris la modernité de l'écriture, etc. » On est même allé interviewer Gary lui-même pour lui dire ce qu'il pensait comme ça, en se moquant de lui. Et c'était lui l'auteur. Il ne s'en est jamais réclamé. Il n'a jamais essayé de se battre de la poitrine de manière babouinesque pour dire « c'est moi ». Absolument pas. Il est resté dans l'ombre de sa marionnette Paul Pavlovitch. D'ailleurs, je ne sais pas comment Paul Pavlovitch a pu résister à l'extraordinaire succès qu'il a obtenu, sans s'identifier à ce succès. Je ne sais pas. Ça doit être extrêmement difficile. Le fait est que, des années plus tard, Romain Gary, dans un livre qui s'appelle « J'ai oublié son titre », a révélé qu'il était l'auteur
6: de la supercherie.
7: De la vie devant soi.
6: D'Émile Ajar.
7: Il était Émile Ajar.
6: Mais il faisait beaucoup de mystification littéraire, c'est-à-dire qu'il allait signer des romans avec tout sauf son nom aussi, Romain Gary.
7: Il a eu énormément de pseudonymes. Ouais. C'était un homme qui n'avait qu'une trouille, c'est de ne pas se renouveler. Mmh. Et à un moment, il considérait que la vie littéraire et que la notoriété, le degré de réputation dépersonnalisait un écrivain et que c'était ça. Et qu'à ce moment-là, il se répétait, il devenait monotone et qu'il était allé au bout de son œuvre. D'une œuvre qui n'était pas inachevée, mais qui était inachevée sous un certain nom. Et il fallait absolument que l'écrivain se renouvelle par le pseudo. Jacques Laurent l'a fait de manière absolument géniale, lui aussi, l'auteur des Caroline Chéri et l'auteur du prix Goncourt, le Petit Canard. Pardon, c'est pas Le Petit Canard, mais j'ai oublié le titre de son roman. Les écrivains comme ça qui ont pris un pseudonyme ne l'ont pas fait pour se cacher, mais régulièrement pour se réinventer. Absolument.
6: Ça vous est jamais arrivé, Yann Kefelec ? Vous avez jamais voulu écrire sous un autre ?
7: Je ne suis pas arrivé au bout de mon œuvre. mais pas du tout. Je ne l'ai jamais fait. Je ne l'ai jamais fait. Pour
6: et est-ce que, pour reprendre votre expression, Yann Kefelec, vous vous êtes fait dézinguer après votre Goncourt ?
7: Bien entendu, mais évidemment.
6: C'est fou quand même.
7: Mais vous vous faites dézinguer par des gens qui sont critiques littéraires dans leur canard. Et qui sont amis dans l'existence. Angelo Rinaldi, par exemple, qui écrit pour le livre qui est venu après le Goncourt, mon roman La femme sous l'horizon, qui écrit Yann Kefelec, l'accident. C'est gentil.
6: C'est violent.
7: Il vient me voir, tu as vu le bon papier que j'ai fait sur toi ? Tu as vu, ça la poigne. Alors que j'étais absolument consterné, bien entendu, qu'il ait pu écrire une chose pareille.
6: Pardon, c'était à l'époque, je ne veux pas vous vieillir, Yann Kefelec, est-ce qu'on fait encore ça ? Est-ce qu'on fait encore ça aujourd'hui ?
7: Mais bien sûr, c'est l'injonction contradictoire du milieu littéraire. À la fois, il place un écrivain sur le podium, et une fois qu'il est sur le podium, on lui en veut de la place qu'il occupe sur le podium.
6: C'est dommage.
7: C'est la nature humaine, mais c'est un jeu. Alors, c'est un jeu qui fait extrêmement mal. Les écrivains qui se font mal avec la littérature, ils sont légion, il y en a beaucoup plus d'ailleurs, qui se font très mal que ceux qui se mettent du baume au cœur, c'est certain. Il faut se méfier comme de la peste du milieu littéraire. Il faut l'aimer, il faut y aller, mais il ne faut pas en être, comme disait Saint-Paul.
6: Yann Kefelec, super anecdote, merci beaucoup.
7: Vous cherchez bien.
6: Chaque semaine, hein, vous apporterez avec nous une anecdote. Et là, c'était cette supercherie concernant Romain Gary qui avait utilisé ce
7: grand écrivain, immense écrivain,
6: et qui est donc le seul auteur à avoir remporté deux fois le prix Goncourt.
7: Alors, ensuite, le prix Goncourt s'est méfié. Je peux dire, les jurés du prix Goncourt font extrêmement gaffe. On ne décernera plus jamais le prix Goncourt à un écrivain qu'on n'a pas sous les yeux.
6: Yann Kefelec avec nous jusqu'à 11h30.
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6: Et avec vos appels au 01 56 56 44 44, on a justement Marie-Paul avec nous qui habite en Bretagne. Bonjour Marie-Paul.
8: Bonjour à vous. Merci RCF de me donner la parole. Je suis heureuse de pouvoir dire à monsieur Yann Kefelec, que j'entends de temps en temps, je ne suis pas une littéraire, je suis même une autodidacte, mais dans ce qu'il dit, dans toutes ses paroles, il nous parle beaucoup du corps, de l'âme et de l'esprit. Et ça résonne à l'autodidacte que je suis, puisque je vis en Bretagne et que j'aime mon pays. Mais enfin, au-delà de tout ça, il faut aimer la terre entière, je dirais. Alors merci à monsieur Yann Kefelec. Si jamais je vous rencontre sur les côtes bretonnes, eh bien, j'aurai énormément de bonheur à discuter avec vous.
7: Alors Marie-Paul, si je peux vous dire un petit mot, c'est bien entendu, il faut aimer les autres pays. Mais la caractéristique du breton, c'est qu'il a tellement voyagé de par le monde à travers les âges, qu'il aime non seulement la Bretagne, mais tous les autres pays.
8: Il est
7: partout dans le monde, comme vous le savez.
8: Absolument.
7: Quand je suis allé en Russie pour la première fois, je suis arrivé dans un patelin qui s'appelle Souzdal. J'ai été émerveillé parce que je voyais sous la neige des isbades, comme ça, des chalets en bois. Je me sentais au bout du monde. Et qu'est-ce que je vois dans les feux du car à la nuit tombante? Je vois un drapeau breton qui flottait devant une isba. Et là, je suis descendu du car et je suis allé boire un premier verre de vodka avec un ami breton installé en Russie.
8: C'est génial. De toute façon, la nature, la terre, c'est l'amour.
7: Mais bien sûr, je suis entièrement d'accord avec vous. Ça,
8: oui.
7: On peut difficilement ne pas l'aimer tant qu'on est en bonne santé. Et même
8: évidemment,
7: en bonne santé.
8: Évidemment, même autrement. Même quand les choses
7: même
8: ne
7: autrement,
8: vont pas très bien.
7: Même autrement, bien sûr.
8: Parce qu'on a la matière, mais on a aussi l'esprit. C'est ça qui est magnifique.
7: Oui, et puis comme le disait Étienne Pepper la semaine dernière, ce n'est pas parce qu'on est malade éventuellement qu'on n'a pas le droit d'être heureux également.
8: Exactement. Et merci à vous, en tout cas.
6: Merci Marie-Paul.
7: Merci Marie-Paul.
6: Merci pour cette discussion au 01 56 56 44 44. Corps, âme, esprit.
7: Car oui, corps, âme, esprit, la vie terrestre pour l'être humain, oui. Mais ce n'est pas une raison pour se sentir supérieur à la nature.
6: Voilà.
7: Non, mais c'est ça, effectivement, le grand danger de l'être humain. Et non seulement c'est le grand danger de l'être humain, mais c'est ce qui l'a caractérisé à travers toute son histoire. Et c'est ce qui fait qu'on a de telles difficultés aujourd'hui avec le dérèglement climatique. C'est qu'on s'est senti tellement supérieur à la nature, on s'est senti tellement de droit sur la nature, qu'on a fini par lui causer un tort considérable et à ne plus trop savoir comment se dépêtrer du mal que l'on a fait au monde.
6: Et ça vous fait mal de voir ça? On parlait du Népal la semaine dernière, Yann Kefelec.
7: J'espère, je n'ai pas malheureusement suivi l'activité népalaise depuis. J'espère qu'il n'y a pas eu une nouvelle catastrophe, mais c'est vrai que j'avais été scandalisé de la manière dont l'on rendait compte de la chose, c'est-à-dire c'était une catastrophe naturelle. Je veux bien, mais c'était la catastrophe naturelle d'une nature que l'on avait totalement escatée.
6: Encore un mot sur la Bretagne, Yann Kefelec, parce que
7: volontiers,
6: je sais que
7: volontiers.
6: On peut en parler pendant des heures. Hein.
7: Oui, parce qu'on n'a pas parlé des îles, par exemple.
6: Ah bah voilà, parlons-en justement.
7: Oh bah écoutez, là, franchement, la Bretagne des îles, pour moi, c'est ce qu'il y a de plus beau au monde.
6: Ouessant, par exemple, l'île d'Ouessant.
7: J'aime énormément Ouessant, naturellement, mais je considère, vous voyez, vous me parlez d'Ouessant, j'ai l'impression que Ouessant, c'est un tout petit peu un chouïa parisianisé. Lorsque j'apprends qu'il va y avoir maintenant un centre de thalassothérapie à Ouessant, je suis un tout petit peu inquiet. J'ai une préférence pour l'île Molène, où personne ne va, juste à côté d'Ouessant. D'ailleurs, j'hésite à le dire, parce que tout le monde risque d'y aller maintenant, qui est vraiment resté dans son jus. D'ailleurs, Ouessant et Molène sont voisines, mais Ouessant, c'est Ouessant. Molène, c'est un archipel. Autour de Molène, il y a des dizaines d'îles. Et c'est là, dans ces dizaines d'îles à marée basse, que vous avez ces fameux champs laminaires qui sont incroyables à voir et encore plus incroyables à respirer.
6: Et il se passe quelque chose dans les îles, enfin sur les îles, qu'on ne trouve pas ailleurs en Bretagne.
7: Alors déjà, lorsque vous arrivez en Bretagne, rien que lorsque vous arrivez en Bretagne, vous n'êtes plus tout à fait le même. Je pense que c'est quelque chose de tellurique, ça vient du sol, ça remonte comme ça des énergies enfouis, et puis il y a aussi les corrigants, les esprits sous la terre, il y a cela. On n'est plus tout à fait le même en Bretagne, on devient quelqu'un d'un peu mystérieux pour les autres et pour soi-même. Mais lorsqu'on arrive dans les îles, alors là, c'est encore autre chose. Là, on change de monde. Même si l'île est toute proche du continent, là, comme c'est le cas, par exemple, à l'île de Bas ou bien à l'île Tristan dans la baie de Douarnenez. Mais lorsque vous êtes à Molène, vous ne savez plus exactement où vous êtes. Vous êtes dans une lumière absolument incroyable, indescriptible d'ailleurs. La mer, pour moi, d'ailleurs, est un monde indescriptible comme l'est la divinité. On ne peut pas décrire la divinité. On ne peut pas décrire la mer sans se tromper. Ceux que l'on appelle les grands écrivains de la mer sont de grands écrivains de la mer parce qu'ils ont magnifiquement dit l'homme en contact avec le milieu marin. Mais ceux qui se sont attelés à la description de la mer se sont toujours trompés, sauf Victor Hugo, parce qu'il raconte n'importe quoi, parce qu'il est fou, parce qu'il est génial, et que son écriture se substitue à la mer lorsqu'il la décrit.
6: Vous avez justement un écrivain, qui est peut-être toujours vivant, hein, mais que vous aimez particulièrement, qui a été, je ne vais pas dire comme un mentor, mais que vous considérez un peu comme le patron de tous. Ce n'est pas très joli comme terme.
7: Si, le patron. Bah déjà, il y a mon père qui est le patron. Oui. Franchement, les nouvelles de mon père, qui sont aujourd'hui inconnues, elles sont inconnues parce qu'on ne les met pas en contact avec les lecteurs. Mais c'est, alors là, sur l'humanité, sur la mer, sur les petites histoires qui ont l'air petites, et qui en réalité sont extrêmement grandes, parce qu'elles caractérisent l'être humain dans sa vie quotidienne et dans ses contradictions, ça, il est imbattable. Sinon, l'écrivain que je place au-dessus de tous les écrivains, c'est pas un écrivain français, je suis un fou de Victor Hugo, ça, il n'y a aucun doute, de Balzac, j'aime énormément les grands classiques du 19e siècle, même, je dois dire que John Steinbeck, pas Steinbeck, oui, Steinbeck, pour un roman que personne ne connaît, qui s'appelle

0: est absolument insensé.
1: Il a écrit des romans et des nouvelles. Hein.
0: Il a écrit des romans et des nouvelles. Il est devenu, il était à la fois un peu menteur, un peu mythomane, un peu tout. C'était un homme extrêmement particulier. Il se faisait passer pour un grand aviateur, Faulkner. Mais il n'y a pas de doute. Enfin, quand, lisez Lumière doute sur le racisme. C'est absolument phénoménal ce livre. C'est d'une modernité incroyable. Enfin, c'est. Et la langue de son traducteur, Maurice-Edgar Coindreau et Nicolas Rimbaud, elles sont deux traducteurs, c'est deux langues comme ça, qui trouvent les équivalences pour un Américain assez brut et assez sauvage. C'est prodigieux.
1: Alors lui, il a pas remporté le Goncourt, il a remporté le prix Nobel de la littérature.
0: Oui, ils s'en foutaient, ça l'emmerdait.
1: En 49, ah oui.
0: Complètement, ils s'en foutaient, ils ne voulaient pas y aller. Il est passé par Paris à ce moment-là, il estimait qu'il avait autre chose à faire. Il en a quand même profité pour rendre hommage comme ça à certains mouvements qui avaient pris fait et cause en faveur des Noirs, qui étaient en grande difficulté à ce moment-là, en 1948. Je dis les Noirs, aujourd'hui on ne peut plus le dire en France, mais il faut bien le dire qu'on le disait comme ça aux États-Unis à ce moment-là, donc je répète ce qui se disait à cette époque-là, où c'était un très très grand humaniste qui avait compris que l'humanité se fourvoyait en créant de l'inégalité autour d'elle.
1: William Faulkner, merci pour cette idée aussi de lecture, vous avez cité Lumière doute, sorti en 1932. Yann Kefelec avec nous dans La Voie libre sur RCF Notre-Dame jusqu'à 11h30.
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1: On a plein de choses à se dire, hein. C'est impressionnant, Yann Kefelec. On ouvre le micro et c'est parti.
0: J'espère, Melchior. Attends, là, le micro est ouvert en ce moment.
1: Ah oui, regardez, c'est rouge.
0: Alors c'est rouge, quand c'est rouge, ça veut dire que vous êtes ouvert, qu'il faut arrêter de dire des bêtises.
1: Vous en dites quand même des bêtises parfois, non?
0: À l'antenne, j'espère que je n'en dis pas trop tout de même.
1: 01 56 56 44 44 pour venir discuter, tout comme Marie-Paul tout à l'heure à l'antenne. On vous attend, on vous accueille avec grand plaisir. Vous citiez William Faulkner en disant que c'était un grand humaniste. Vous êtes aussi très humaniste, non?
0: L'humanisme, on ne peut pas. L'humanisme sauve le monde et le sauvera jusqu'à la fin. Hein, l'humanisme, c'est jamais qu'une humanité qui croit bien. Hein, si on commence par s'en débarrasser, autant se tirer une balle dans la tête. Hein, je n'en ai aucunement l'intention.
1: Votre coup de griffe, justement. Votre coup de gueule, peut-être.
0: Moi, bon, sur le coup de gueule, coup de griffe. Coup de griffe contre l'État, cette fois-ci, dont je m'aperçois, dont j'ai pu lire ici et là, qu'il réduisait toutes les subventions à des centres d'hébergement, aux centres d'hébergement qu'il a créé lui-même, enfin, ou qu'il a aidé des associations à fonder. Il supprime ces subventions dans ces centres qui sont des centres pour les femmes violentées, pour les femmes battues, pour les femmes en grande difficulté d'existence à domicile. Alors là, moi, franchement, je ne comprends pas. D'un côté, la société nous dit, l'État nous dit, femmes, prenez la parole, dites quand votre mari vous fait du mal, quand votre compagnon vous bat, allez-y, on va vous protéger. Et d'un autre côté, eh bien, on contribue à la fermeture de ces centres où elles sont accueillies. Où vont-elles, les pauvres, que deviennent-elles, que comprennent-elles à leur époque?
1: Ça n'a pas de sens pour vous?
0: Ça n'a absolument aucun sens, et ça, franchement, ça mérite un coup de griffe, et ça mérite que l'on redresse les choses dans le bon sens.
1: Comment vous vous engagez, vous, Yann Kefelec, dans votre vie personnelle? Est-ce que vous soutenez des associations, vous faites partie de mouvements. Est-ce que c'est par justement les mots que vous écrivez sur ce papier? Est-ce que, je ne sais pas, hein, c'est par...
0: Franchement, je le ferais volontiers de m'engager régulièrement. D'ailleurs, je me pose la question, est-ce que je ne devrais pas physiquement... voilà, je vois bien qu'il y a des endroits où je pourrais rendre service physiquement. J'ai tendance à considérer que je peux faire du bien aux autres en écrivant, que l'association que je forme avec moi-même et avec ceux qui ont la bonté de me lire constitue mon engagement. Vous voyez, et c'est un véritable engagement parce que la parole engage celui qui la signe incontestablement. J'essaye de ne pas mâcher mes mots lorsque j'écris.
1: Vous croyez en l'artiste engagé qui va révolutionner le monde?
0: Je crois en l'artiste engagé lorsqu'il ne se dit pas artiste engagé. C'est l'engagement comme ça, stricto sensu, me casse un peu les pieds. Et je trouve qu'il désengage l'auteur vis-à-vis de son art. J'ai l'impression que l'art est un engagement à lui seul, qu'à partir du moment où on cherche à émerveiller le monde, à montrer que le monde est beau, même lorsqu'il va mal, même lorsque l'être humain est en difficulté, même lorsqu'on a des doutes extrêmes, même lorsque l'on est dans la frustration, à partir de ce moment-là, vous aidez votre prochain et l'homme.

0: homme devient votre prochain.
1: Donc l'artiste n'est pas une tribune politique pour vous.
0: Non, non, non, j'y crois pas trop. C'est ouais. il peut l'être éventuellement lorsqu'il n'en fait pas trop. Par exemple, Sartre et ses engagements systématiques, pour moi, m'ont un peu éloigné du Sartre écrivain. C'est-à-dire, l'écrivain se suffit à lui-même lorsqu'il faut montrer l'idée qu'il se fait de l'homme et du monde dans son imaginaire.
1: Quand vous écrivez, Yann Kefelec, vous écrivez pour vous ou pour les lecteurs ?
0: J'écris pour moi, j'écris pour le lecteur que je suis, pour le lecteur que je suis, pour le lecteur qui a envie de lire un certain type de livre. Mais j'ai tendance à ce moment-là à me confondre avec, vous voyez, c'est totalement mégalomane un écrivain, j'ai tendance à me confondre avec le reste de l'humanité et à me dire, c'est difficile de ne pas aimer telle histoire, c'est difficile de ne pas aimer tel paragraphe. J'essaye de me mettre à la place du lectrice ou du lecteur. Tout en sachant que c'est impossible et que je me trompe forcément, que la lectrice ou le lecteur n'ont pas la même expérience de la vie que moi, n'ont pas la même expérience de la lecture ou de l'écriture que moi, et qu'à partir de ce moment-là, eh bien, chacun fera son beurre ou ne le fera pas avec ce que j'aurai écrit. Mais c'est évidemment un immense bonheur lorsqu'on s'aperçoit que votre sensibilité a croisé celle d'un très grand nombre de lecteurs et de lectrices.
1: Donc, vous écrivez plutôt pour vous, mais par...
0: J'écris pour un moi qui se porte vers les autres. Hein. Je l'écris pas de manière égoïste en me disant j'ai besoin d'être lui, j'ai vraiment besoin d'imaginer que les autres vont aimer ce que j'aurai écrit.
1: Ah ben voilà, vous avez envie d'être lu, c'est ce qui est plutôt, qui est plutôt logique, vous allez me dire.
0: Vous voyez, par exemple, Kafka n'avait pas envie, c'est ce qu'il disait, hein. Kafka n'avait pas envie d'être lu, et certains de ses amis ont dû se battre justement pour que ce chef-d'œuvre qu'est Le Château, par exemple, soit publié. Enfin, Kafka était un écrivain extrêmement singulier, et pourtant c'est un génie.
1: Mais est-ce que vous avez envie qu'on se plaît en lisant vos livres?
0: Ah mais j'adore ça, moi, j'adore être en contact physique d'ailleurs avec les lecteurs. C'est le cas dans les ventes signatures, ou c'est le cas dans les conférences que je peux donner au moment de la parution d'un livre. Ça, les questions que me posent les lecteurs à ce moment-là, des questions qu'ils vous posent d'ailleurs sur la vie autant que sur le livre, ce qui montre bien qu'un livre ne concerne pas simplement la littérature, mais qu'il embrasse la condition humaine dans tout ce qu'elle vit de difficile ou de merveilleux. Et ça, ce contact avec les lecteurs, il est extrêmement précieux, il donne confiance à l'écrivain et lui donne envie de recommencer et d'aller plus loin dans son écriture.
1: Et donc forcément, si jamais il y a des critiques autour de vos ouvrages, de vos romans, Yann Kefelec, est-ce que ça vous touche ou finalement ça fait partie du jeu ?
0: Il ne faut pas lire les mauvaises critiques. Mon père me disait, il faut traverser de manière totalement indifférente les éloges et les blâmes. C'est très difficile de ne pas rouler des mécaniques lorsqu'on a une bonne critique littéraire, et c'est très difficile de ne pas grincer des dents lorsqu'on a une mauvaise critique. Le mieux, c'est de ne pas les lire, et c'est de se rappeler que celui qui fait une mauvaise critique ne la fait pas pour les autres, il l'a fait, sa mauvaise critique, pour vous faire du mal, pour vous faire du mal, pour vous dégoûter de vous-même et de votre stylo. Généralement, il y a un petit sentiment de jalousie de la part du critique littéraire. Il faut faire très attention à la mauvaise critique qui nourrit des sentiments qui ne sont pas tellement nets de la part de l'auteur.
1: On va retourner au standard, Yann Kefelec, et c'est Françoise que nous accueillons au 01 56 56 44 44. Bonjour Françoise.
2: Kenavo, monsieur Kefelec.
0: Kenavo, Françoise. Bon, on va pas se dire au revoir tout de suite. On va commencer par se dire bonjour.
2: Mais paraît-il que Kenavo, ça veut dire bonjour et au revoir.
0: Ouais, vous savez, on peut dire ce qu'on veut en breton, c'est ça qui est absolument génial. Pour moi, ça a toujours été au revoir, mais si vous voulez me dire bonjour, me dire Kenavo, Françoise, c'est Françoise ?
2: Oui. Oui, voilà.
0: Kenavo, Françoise.
2: Oui, et j'étais mariée, maintenant je suis veuve en breton. Sa grand-mère était de Loirgat, à côté de Guingamp.
0: Ouais, je connais bien, oui.
2: Oui,
0: en Bretagne intérieure, oui.
2: Oui. Et il était né à Toulon, mais néanmoins, il avait...
1: Finalement...
2: Oui, son papa travaillait à l'Arsenal, voilà, oui. Et il avait un oncle ingénieur maritime à Toulon qui avait fait venir son père. Mais il se sentait avec sa mère un peu expatrié.
0: Bien sûr, évidemment.
2: Voilà, c'est curieux.
0: C'était un expat.
1: C'était un expatrié.
2: Voilà.
0: Ah oui, les Bretons aussi peuvent l'être, absolument, oui.
2: Oui, et il avait son grand parler tout en ayant un cœur d'or, voilà. Mais il était incompris un peu en Provence. Il était cash, quoi.
0: Ah bah, c'était un Breton. C'était un homme formidable, votre mari. Comment il s'appelait ?
2: Hervé,
0: c'est le nom de mon frère aîné. Alors c'était forcément quelqu'un de génial. Oui,
2: oui, voilà.
1: Merci Françoise.
2: Merci. Et puis, je voulais vous dire que j'avais apprécié monsieur avec le père Jaouin qui avait dit démerde-toi pour être heureux.
0: Ah bah très bien.
1: Ça a marqué tout le monde, Yann Kefelec. Il faut que je vous le dise.
0: Bon, on va continuer à se démerder, Françoise.
1: Merci Yann. Merci Françoise. Pour votre appel ce matin dans ce 10-12 dans La Voix est libre avec Yann Kefelec, ça a fait beaucoup réagir hein, nos auditrices, nos auditeurs, ce que vous avez dit. Même mes collègues, démerdez-vous pour être heureux.
0: Ah non, c'est vrai plus que jamais, si vous voulez. C'est-à-dire que finalement, les emmerdements vont croissant et se multipliant, donc on a d'autant plus de mérite et de lorsqu'on est heureux. Hein, franchement, et vous avez l'air très heureux ce matin, Belchior, par exemple.
1: Je suis heureux d'être avec vous.
0: Mais bon, aussi, et avec les auditeurs de RCF, absolument.
1: De RCF Notre-Dame. On va se démerder pour être heureux cette semaine, au moins. Et
0: tout
1: puis, on se retrouve lundi prochain.
0: Avec joie.
1: Avec joie, avec plein d'anecdotes encore.
0: Mais écoutez, oui, visiblement, les anecdotes viennent assez...
1: Oui, mais c'est ça qui est bien
0: spontanément,
1: dans...
0: comme ça, sous le pas du cheval.
1: Voilà, la voie est libre. C'est chaque jour sur RCF Notre-Dame. Et le lundi, en l'occurrence, avec Yann Kefelec. Merci Yann, merci beaucoup d'avoir été avec nous.
0: Merci à vous tous.
1: Et dans un instant, c'est la suite du 10-12. On retrouve Marie-Ange de Montesquieu dans Et Dieu dans tout ça. À tout de suite.
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1: Bonjour Marie-Ange de Montesquieu.
4: Bonjour Melchior.
1: Ce matin, vous nous emmenez au royaume du beau, des objets utiles, inutiles, mais toujours chargés d'histoire, ou en tout cas d'une histoire, celle d'une époque, d'une famille. Bref, aujourd'hui, confession d'un commissaire-priseur, pas tout à fait comme les autres, dans Et Dieu dans tout ça.
4: Absolument. Entre qui dit mieux et adjugé vendu, il y a de la passion. La passion d'un homme pour l'art d'abord et pour la chasse. La chasse à l'objet étrusque, antique ou post-romantique. Ceux qui ne disent rien aux badauds fidèles à Ikea, ni aux consommateurs de bibliothèques Billy. Parce que notre chasseur de curiosité dit non, non aux jetables, non aux cancel bureaux, sans âme, ni aux canapés clonés. Bref, notre chasseur redonne vie et place à tous ces objets ou à ces œuvres que nous avons tort de regarder en mode blasé. Ce révélateur, en somme, ce révélateur d'âme, c'est Aymeric Rouillac. Bonjour Aymeric Rouillac.
5: Bonjour Marie-Ange.
4: Ravi de vous recevoir.
5: Très impressionné par ce lancement, cette plume.
4: Bah écoutez, on ne reçoit pas tous les jours un commissaire priseur, comme vous surtout, Aymeric Rouillac, puisque vous êtes un peu, est-ce qu'on peut dire que vous êtes un peu le Stéphane Bern des commissaires priseurs. Je trouve que sur vos réseaux sociaux, on dirait vraiment que c'est le cas.
5: C'est adorable de penser ça. Mais ce qui est le plus important pour moi, c'est de pouvoir raconter des histoires. Parce que tous ces objets, comme vous le disiez, animés, inanimés, ont-ils une âme ? Non, c'est du luxe, c'est du superflu, on pourrait s'en passer. Et pourtant, ils sont ô combien essentiels. Et raconter leur histoire permet de les garder dans le jeu, parce que sinon on les retrouve, comme beaucoup d'autres, sur le bord d'un trottoir, alors que ce sont des trésors des siècles passés.
4: Ça arrive, ça. Évidemment, ça arrive.
5: Tous les jours. Et il y a des découvertes pour un commissaire-priseur tous les jours. Statistiquement, un client sur 10 000 est millionnaire sans le savoir.
4: C'est pas vrai.
5: On a chez soi des objets dont on ne voit pas l'intérêt. Et en tant que commissaire-priseur, si on raconte l'histoire de ces objets, on comprend l'intérêt, et puis on suscite des vocations.
4: Une tapisserie, ce n'est pas un tableau, c'est une architecture textile. On ne la regarde pas, on l'habite. Ce n'est pas de moi, c'est de vous, Aymeric Rouillac, puisque vous scénarisez, vous romancez, mais vous exprimez tout simplement votre passion sur Instagram, notamment sur les réseaux sociaux. Vous êtes d'ailleurs suivi par 17 000 followers, ce qui n'est pas rien. On peut se dire, le côté poussiéreux, un petit peu, de l'histoire de l'art, des vieux meubles, du vieux mobilier. J'ai tellement de questions à vous poser que j'en perds mon latin en ce lundi matin, cher Aymeric Rouillac. Et c'est pour ça que je vous disais, vous êtes un peu notre Stéphane Bern, des objets, du quotidien, de ce qui a fait l'histoire de nos familles, de nos ancêtres, d'une certaine façon. On a perdu tout ça aujourd'hui. On perd cette transmission.
5: On perd beaucoup la transmission parce que... on est dans un changement de civilisation. Ça a été dit, théorisé, régulièrement par les députés qui disent « Avec cette loi, on va changer de civilisation, on rentre dans un nouveau monde ». C'est un peu un mantra politique, ouais. Mais qui correspond à une réalité. On est aujourd'hui dans un monde jetable. On change de famille, on change de boulot, on change d'appartement.
4: Ouais.
5: Les choses se valent toutes. Il y a une perte de sens considérable, et ça se retrouve dans mon métier au niveau des objets. On ne fait plus du tout attention aux objets qu'on a reçus auparavant. Alors certes, on a des logements qui sont plus petits, donc c'est moins évident de caser des meubles qui sont plus grands, mais ces meubles ont pu traverser les siècles, les générations, et ces meubles nous racontent pas seulement leur fonction utilitaire, une commode pour pouvoir ranger des outils, une armoire, c'est une penderie, mais aujourd'hui, vous achetez une belle armoire d'époque Louis XIV pour un dixième du prix... du premier prix d'une penderie chez Ikea.
4: Et
5: moi, c'est quelque chose qui me révulse complètement.
4: Par exemple, quel prix ?
5: Vous achetez une armoire pour 80 euros. Quand vous êtes étudiant et que vous allez chez Ikea, la première penderie, elle n'est pas moins de 600 euros. Et donc aujourd'hui, attention, alerte, parce que tout ça va disparaître. On a une standardisation du goût, on retrouve les mêmes intérieurs partout, ouais. Que ce soit de la chambre d'étudiant, où on a peu de moyens, mais attention, c'est moins cher d'aller dans la salle des ventes de proximité, ou que ce soit aussi dans les intérieurs les plus luxueux. Quand vous voyez ces annonces pour des logements complètement à des prix délirants,
4: ouais.
5: Dans Paris ou ailleurs, ça se ressemble partout pareil. Vous avez un canapé noir et des murs blancs, il n'y a plus rien. Et on perd son âme.
4: Et c'est pour ça que bien vu.
5: Le culte des objets, ouais. C'est pas un culte à leur rendre, mais c'est une attention particulière, parce que ce sont des artisans, des artistes qui ont transformé la matière, et qui à leur manière ont dit... voilà comme j'existe, voilà comment je me positionne dans cette histoire de l'humanité sur Terre, et les regarder avec le temps, je pense, nous enrichit et nous rend meilleurs.
4: Comment est-ce que vous êtes devenu commissaire-priseur ? Votre père l'était, mais vous vouliez faire de la politique ou du journalisme ? C'est quoi ce délire ?
5: Non, je ne voulais pas faire de politique.
4: Mon c'est ce qu'on dit de vous était... sur votre site internet, hein. Que vous étiez destiné à la fonction publique. Non, c'est votre père, alors ?
5: Mon père.
4: D'accord,
5: moi, j'aurais
4: davantage.
5: Beaucoup aimé faire du journalisme. Maman m'a expliqué que j'avais une vision qui était dépassée de ce métier et que je réussirais autrement et qu'il valait mieux que je fasse autre chose que du journalisme. Et en fait, je suis un peu comme Obélix. Je suis tombé dans ce métier des ventes aux enchères étant tout petit. Mon grand-père était commissaire-priseur à Chartres. J'ai des oncles, un cousin. Mon père est commissaire-priseur à Vendôme. Et puis un jour, mon père est tombé malade d'un cancer. Et donc, je suis venu aider mes parents travailler ensemble. Et puis, je me suis rendu compte que je m'épanouissais comme un poisson dans l'eau.
4: Incroyable.
5: Et je suis resté dans cette profession.
4: Et vous en avez fait votre métier, vous avez fait de longues études, je crois. Non, alors, il faut faire de longues études pour devenir commissaire-priseur.
5: Les études sont trop longues, à mon sens, pour les commissaires-priseurs, puisqu'on vous demande de faire une licence de droit, une licence d'histoire de l'art, ça fait déjà 6 ans après le bac, et ensuite vous avez 2 ans de stage, donc ça fait 8 ans. Mais concrètement, aujourd'hui, les étudiants sont assez angoissés, ils veulent faire un master, donc ça rajoute encore 2 ans, et puis ils ne réussissent pas du premier coup. Et donc vous commencez à gagner votre vie rarement avant l'âge de 30 ans.
4: D'accord.
5: Et je trouve que c'est extrêmement dur aussi, cette société qui bizute les jeunes aussi violemment, leur permettant pas de gagner dignement leur vie par le travail avant l'âge de 30 ans.
4: Parce que c'est un métier de passion avant tout, on est bien d'accord avec ça. Vous avez toujours été passionné de l'histoire derrière chaque objet. Vos parents vous ont élevé ainsi ?
5: Oui, mes parents ont élevé ainsi. Et puis ensuite, c'est une question d'appétence et de goût particulier. On est 4 frères, on aime tous regarder les objets. J'ai un frère qui est artiste, donc lui aussi est du côté de l'art, de la création, tandis que moi, c'est du marché. Mais ensuite, chacun a sa sensibilité particulière. Et puis, je ne crois pas qu'on soit destiné, on crée aussi son propre destin.
4: Et vous avez vous en avez présenté quelques-unes, si je ne me trompe pas, sur votre compte Instagram, des œuvres, puisque nous sommes sur RCF Notre-Dame et dans les dieux dans tout ça, Aymeric Rouillac, des œuvres sacrées. Alors je ne sais pas, on va voir d'ailleurs, quel est votre rapport à Dieu là-dedans, mais est-ce que ça rajoute quelque chose à votre amour pour l'art ? Parce que l'art est énormément... l'art religieux compte énormément, pèse énormément dans l'histoire de l'art dans son ensemble.
5: Le mot du trésor vient du trésor du temple, c'est-à-dire les objets liés au culte religieux qui étaient à l'intérieur du temple, que ce soit dans l'Antiquité, chez les Égyptiens ou chez les Romains. Puis ensuite, le trésor, c'est le trésor des cathédrales. Et quand, pendant les guerres de religion, on venait prendre une ville...
4: C'est l'origine
5: du mot trésor. C'est lié au sacré. D'ailleurs, aujourd'hui, quand vous allez dans un musée, c'est phénoménal. On se tait, on a l'impression d'être dans une église en adoration. Et on a gardé ce rapport au sacré qui vient de l'origine même du mot trésor. Et donc, les artistes ont énormément créé pour l'Église, qui était le premier commanditaire pendant des siècles et des siècles. L'une de mes émotions les plus fortes, c'est la découverte d'un tableau par le premier collectif d'artistes anonymes de l'histoire de l'art. Ce sont des Français, les frères Lenain, qui travaillent à l'époque de Louis XIV.
4: Ouais.
5: Et je tombe en extase devant une image que je n'avais jamais vue. Un enfant de 6-7 ans, c'est le Christ, qui a revêtu la robe de la Passion, et qui est en adoration devant les instruments du supplice. Donc l'image est saisissante. Les peintres ont imaginé quelque chose qui n'existe pas dans les écritures saintes. Et c'est ça qui est merveilleux avec les artistes, c'est qu'ils vous donnent, qu'ils vous remuent au-delà de tout ce qu'on a pu imaginer.
4: Oui, vous avez beaucoup d'émotions. Voilà, vous le racontez d'ailleurs aussi sur votre compte Instagram. Il y a une histoire autour de la découverte. Alors, je ne sais pas si c'est mis en scène ou quoi, mais quand même, on sent qu'il y a beaucoup d'émotions dans votre façon d'en parler. C'est le retour de l'enfant prodigue, n'est-ce pas ? Dont vous avez parlé. Alors, je ne sais pas si c'est.
5: Oui, alors il y a beaucoup de vidéos et en réalité, aujourd'hui, on est dans un culte de l'immédiateté. Moi, j'aime beaucoup mon métier parce qu'à chaque fois, pour un objet, je fais des enquêtes qui peuvent durer parfois plusieurs mois. Et en réalité, que je vois qu'ensuite, je suis super content de l'article que je vais écrire, qui va passionner quelques spécialistes, oui. Parce qu'on fait des découvertes et qu'on peut partager, confronter, échanger. Et en réalité, aujourd'hui, effectivement, on est au-delà d'un format de 30 secondes, une minute trente, on perd la quasi-totalité de la population, et donc c'est pour ça que vous en parlez très gentiment. Donc j'ai créé cette chaîne Instagram pour pouvoir vulgariser en 30 secondes, une minute trente, des objets qui nous sont donnés. Malheureusement, je vois que la tranche d'âge, même sur Instagram, est extrêmement élevée, et donc je crois qu'il y a un véritable enjeu de pouvoir transmettre le goût de ces objets anciens. Ce qui ne veut pas dire qu'il faut renoncer aux projets contemporains, à la création contemporaine et aux objets qui existent, mais il y a un véritable enjeu de
4: clonage, surtout, en fait, c'est ça, de le côté la pièce unique aussi.
5: Peut-être on ne doit c'est ça pas aussi, tous se ressembler.
4: Voilà.
5: Ce sont de nos différences qu'on est plus riches et c'est de l'échange de nos différences qu'on est plus fort. Mmh. Et à partir du moment où on crée une société où tout le monde se ressemble, où tout le monde a le même intérieur, où tout le monde a le même background, les mêmes interdits, ben je crois que la société et que l'être humain s'appauvrit.
4: Oui, et vous dites, je crois que vous... Comment peut-on dire L'invisible dans le visible, c'est-à-dire que dans tous ces objets d'un autre temps, il y avait énormément de parts d'abord d'acquis, de culture, et donc il y a une part d'invisible qui est belle, qui est mystérieuse et qui vous plaît aussi beaucoup, j'imagine, Aymeric Rouillard. En tout cas, j'ai l'impression que ça vous...
5: J'ai une chance folle, parce que de ma génération, je suis celui qui a fait le plus de découvertes, qui a le plus d'enchères millionnaires. J'ai 12 enchères millionnaires à mon marteau, dont 9 découvertes.
4: C'est quoi des enchères millionnaires ?
5: Une enchère millionnaire, c'est-à-dire que si une enchère, vous partez de ce gobelet-là, ouais. Dans lequel il y a un verre d'eau, et puis vous le vendez plus d'un million d'euros.
4: Waouh !
5: Et sur ces enchères millionnaires, 9 étaient des découvertes pour leur client. Ils ne savaient pas, c'était millionnaire sans le savoir.
4: Mais
5: c'est pour ça que je vous dis qu'on a des
4: par exemple,
5: un client sur 10 000 qui est millionnaire sans le savoir. Et quelle est la différence ? Je me dis, mais pourquoi est-ce que mes jeunes confrères, enfin maintenant je suis plus si jeune que ça, mais de ma génération, pourquoi est-ce qu'il n'y en a aucun autre qui a autant de découvertes ? Parce que c'est quand même, c'est le Graal, c'est comme quand vous êtes alpiniste, vous êtes content de gravir des sommets, on se dit, tiens, là on a découvert un truc vraiment incroyable. Et je crois que justement ce que vous dites, c'est... Au-delà de l'objet même, de ce qui est visible, il faut aller percer l'invisible. Il faut voir ce que l'objet...
4: Racontez-nous une de ces découvertes, ça nous fascine.
5: L'une de ces découvertes, je l'avais fait avec mon père, c'est l'histoire d'un bar. Dans une maison, on propose un verre de Porto. À la fin d'un inventaire, il n'y avait rien de très intéressant dans la maison. Et en refusant le Porto, parce qu'on commence à voir, on travaille, c'est pas évident.
4: Service.
5: Mon père a dit, mais attendez, là, vous avez un meuble exceptionnel. Et ce meuble-là, la dame dit, écoutez, je vous offre le Porto, il n'y a rien de problème. Puis, si, le meuble est exceptionnel. Mon père, tout de suite, voit un grand meuble en laque du Japon, noir à fond or, qui raconte des histoires avec des petits personnages réalisés en laque dessus. Puis, j'ai mené 3-4 mois d'enquête complète dessus. Et en fait, ce coffre avait une histoire fantastique. C'est le plus beau meuble en laque qui ait jamais été créé au Japon. On a retrouvé la date sur laquelle il a quitté le Japon à bord du bateau, la vente aux enchères à laquelle il a participé en Hollande au XVIIe. Il avait appartenu au cardinal, l'action du cardinal Mazarin. Pendant la Révolution française, il était parti en Angleterre. On pensait qu'il avait disparu pendant la Seconde Guerre mondiale. Et en fait, c'est en racontant toutes ces histoires, en allant chercher, en confrontant ce meuble par rapport à d'autres, en voyant tout ce qui ne se voit pas tout de suite au premier plan, que de ce meuble que d'autres commissaires-priseurs avaient vu, dont on avait envoyé la photo à des grands experts, qui se sont dit « oui, ça vaut peut-être 50 à 80 000 euros », on en a fait l'objet le plus cher jamais vendu pour un objet d'art japonais. Il est aujourd'hui au Rijksmuseum d'Amsterdam, on l'a vendu plus de 7 311 000 euros.
4: Mais c'est incroyable, hein. Ça, à mes yeux de badaud, de guignarde, ça me paraît complètement hallucinant.
5: Mais imaginez la surprise pour la famille. Oh. Subitement, ils nous ont dit « on vous remercie pour tout, sauf pour une chose, à cause de vous, on est assujetti à l'ISF ». Nos parents étaient expats, il était très pratique ce bar parce qu'il avait la même taille que le réfrigérateur et dans les containers de déménagement.
4: Mais comment ça s'est passé ? C'est-à-dire qu'il y a eu votre père a eu l'œil, comme vous avez pu avoir l'œil pour d'autres objets de curiosité. Vous nous racontez cette anecdote fascinante. Et ensuite, ça se passe comment ? Donc il y a une part d'enquête, ce que vous disiez tout à l'heure, qui dure...
5: Picasso disait, le génie s'est trouvé, on cherche après. Et oui, mon père a trouvé ce coffre.
4: Ouais.
5: Et j'ai eu la même, quand j'ai vu ce coffre, moi j'ai eu des frissons, je me suis dit tiens, c'est peut-être l'objet le plus fou, j'ai de la chance, j'avais 33 ans, c'est très jeune, je venais de commencer dans la profession, j'ai une chance folle. Et donc ensuite on cherche à prouver notre intuition, on s'est dit tiens, ce coffre est tellement exceptionnel qu'il a appartenu à quelqu'un d'exceptionnel.
4: Mais comment vous savez que c'est exceptionnel? Vous avez des codes, vous avez des acquisitions, ça se joue avec l'intuition et le savoir,
5: on
4: j'imagine.
5: On passe notre temps dans les musées, à visiter des expositions, ouais, à lire des livres, à se cultiver, à rencontrer des collectionneurs, à voir des objets, à s'émerveiller.
4: Donc vous finissez par
5: et
4: avoir
5: parfois
4: l'œil.
5: Dans des objets inattendu. Et on a l'œil, et puis on a l'œil visible, et puis ce sentiment de l'invisible qui se dit, mais en fait, il y a une histoire qui va beaucoup plus loin, une histoire qui est beaucoup plus forte. Ce meuble, c'était l'histoire du début de la mondialisation. C'est le début de cette civilisation de la raison qui naît à la fin de la Renaissance, qui va le cultiver au XVIIIe siècle et dont on assiste aujourd'hui à l'effondrement.
4: Et un objet, pardonnez-moi cette question qui peut paraître complètement stupide, mais la valeur d'un objet, est-ce que ça dépend aussi de l'histoire que vous donnez ou rendez à cet objet? Et la façon dont vous racontez cet objet, ou pas du tout?
5: Si vous allez chez Ikea, vous en parliez tout à l'heure, pour acheter votre étagère Billy, le prix sera même partout. Il n'y a pas
4: okay,
5: beaucoup de discours à faire, ça
4: ne
5: durera pas longtemps, c'est standardisé. Vous prenez un autre objet, mm-hmm, plus ancien, qui peut être comparable.
4: Un vase,
5: un tableau, mm-hmm, un meuble, une sculpture. En fonction de critères qui sont nombreux, qui sont variés, de son état, de son histoire, par quelle collection il est passé, de l'importance de cet objet dans la réception, le changement du goût, la façon dont cet objet va contribuer à symboliser. Par exemple, quand j'ai découvert une valse de Camille Claudel. La valse de Camille Claudel, c'est absolument merveilleux. C'est un homme, une femme qui dansent dans un mouvement extrêmement tendre. Il n'y a pas toute la violence du désir du corps féminin qu'on peut retrouver chez Rodin. Claudel, au contraire, on magnifie la femme. Ouais. C'était un objet qui symbolisait à lui seul toute cette période de l'Art Nouveau. Et en faisant les recherches, on a retrouvé qui était le premier commanditaire. Et pour la petite histoire, les clients le cachaient dans un placard enveloppé dans une couverture écossaise parce qu'ils trouvaient qu'un homme nu qui dansait avec une femme...
4: C'est une blague.
5: C'est pas terrible.
4: Incroyable.
5: C'est pas terrible.
4: C'est juste pour ça qu'il l'avait enfermé, l'a mise au placard.
5: Et puis quelqu'un qui leur dit, mais il faudrait quand même la montrer à Aymeric Rouillac. Votre sculpture, elle paraît pas mal. Et on a battu le record mondial pour la valse de Camille Claudel devant les enchères de Londres, de New York.
4: Vous en avez eu combien des gros coups comme celui-là, Aymeric Rouillac?
5: 16.
4: Quoi?
5: 16.
4: 16 coups. 16.
5: Et pour moi, c'est... Voilà,
4: c'est énorme dans la vie d'un commissaire-priseur.
5: C'est beaucoup, j'espère que ça continuera après cette émission.
4: Écoutez, je vous le souhaite. Vous êtes prêts pour aller au confessionnal maintenant?
5: Entendu.
4: Ah, c'est parti.
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4: Allez, on commence par la première question. L'objet sacré que vous auriez adoré adjuger un jour?
5: Est-ce qu'on vraiment peut adorer adjuger un objet sacré? Mais dans ce cas-là, je dirais la sainte couronne du Christ.
4: La sainte tunique?
5: La sainte couronne.
4: Ah, la sainte couronne.
5: Je crois que c'est l'objet le plus cher qui ait jamais été vendu sur Terre. Ouais, il faut vous dire que quand les Vénitiens l'ont vendu au roi Saint-Louis, ça correspondait à une année entière du budget royal.
4: Waouh! Amazing! Et là, parce que la sainte tunique, on en parle plus, effectivement.
5: Et c'est la sainte couronne,
4: elle a une valeur.
5: Le plus fou.
4: Et la sainte tunique a une valeur ou pas? Celle qu'on expose chaque année à Argenteuil, ce serait une bonne question.
5: Tout a une valeur, mais je crois que la valeur la plus importante, c'est la valeur de la piété.
4: Bah oui. Voilà. Allez, question suivante. La fois où vous avez négocié avec Dieu, comme on négocie un dernier prix, ça vous est arrivé? Est-ce que vous avez l'esprit de la négociation, même dans votre vie personnelle, quoi?
5: Oui, en fait, il y a toujours des moments où on se pose des questions. Un chrétien est en bonne santé, est un chrétien qui doute, et ce qui n'empêche pas ce chrétien de faire des pas de côté. Et à l'adolescence, j'ai fait un gros pas de côté en me disant, écoute, Dieu, j'ai des parents qui m'ont élevé dans une foi très belle, ma mère qui est très attachée au sanctuaire de Chartres. Puis, je fais un pas de côté. Puis quand j'ai rencontré celle qui allait devenir ma femme, Cécile, elle m'a dit, écoute, pour moi, c'est un truc qui est important. Je vois que pour toi aussi, c'est important, même si tu fais un gros pas de côté qu'on ne se voit plus. Allons-y. Et puis, on prépare le mariage avec le père Antoine Guggenheim qui dit, mais écoutez, Mike,
4: que nous connaissons bien.
5: À un moment, t'as fait le pari de vivre sans Dieu, mais pourquoi est-ce que tu ne pourrais pas faire le pari de vivre avec Dieu?
4: Et très pascalien, tout ça.
5: C'est pas une négociation, mais c'est une forme de dire, ok, chiche, on y va, et depuis, je ne regrette absolument pas. Ni ma femme, ni le pari.
4: Vous me rassurez. Église vide ou église pleine?
5: Église pleine, parce que je crois que c'est dans la communion, dans la rencontre, quand on est deux ou trois autour de lui, c'est là qu'il est présent autour de nous.
4: Si vous deviez rédiger la notice de catalogue de votre foi, quelle en serait la première ligne?
5: Aïe, aïe, aïe!
4: Ça se corse.
5: Le catalogue de la notice de notre foi. D'abord, pour donner un catalogue, une notice, on doit dire qui est l'auteur. Donc, je crois que l'auteur de ma foi, forcément, c'est le créateur,
4: c'est
5: tout-puissant. C'est pas moi. Hein. Et ensuite, on donne le sujet. Donc, le sujet, ce serait effectivement mon rapport avec le Seigneur.
4: Ouais.
5: Et la première phrase, il a cherché, il a douté, il a continué.
4: Est-ce qu'une pièce, un objet, ça c'est une question que je pourrais vous poser en tant que confesseur, non mais je ne sais pas, hein, trêve de confession. Est-ce qu'un objet, pour vous, une médaille miraculeuse par exemple, ou un crucifix, quand vous en découvrez une ou un nouvel objet ou une nouvelle médaille ou un nouveau crucifix par exemple, hein, ou un reliquaire, enfin peu importe, est-ce que ça vous fait un... vous êtes traversé par des choses différentes que dans la découverte d'un objet profane?
5: Je suis commissaire-priseur et donc je vais avoir un rapport toujours qui va être assez distancié à l'objet.
4: D'accord.
5: Pourquoi ? Parce que quand vous venez me voir, c'est comme quand vous allez voir le médecin, vous lui demandez quelle est la température. Et je suis là pour vous dire, vous avez la température, vous n'avez pas de température.
4: D'accord.
5: Et je voudrais vous inviter les auditeurs à ouvrir leur placard. À aller chercher ces crucifix qui sont dans les placards, qui sont dans les greniers qu'on a remisés. Il y en a des très beaux, qui
4: D'accord.
5: sont en bois sculpté. Il y en a des encore plus beaux, qui sont en ivoire, qu'on n'a plus le droit aujourd'hui de... transiger. Et on n'y fait plus attention, on est gêné par le visage du Christ souffrant. Tous ces cadres qu'on avait
4: c'est
5: dans
4: vrai.
5: Chacune des maisons, il n'y en a plus de
4: ouais.
5: crucifix. Au mieux, il y a une croix, mais si vous allez dans les placards de vos sacristies, à vous, chers pères qui nous écoutez, c'est la même chose. Ils sont dans les placards, sortez-les des placards et regardez-les. Admirez la sculpture, regardez l'objet, regardez ce rapport au corps et laissez-vous pénétrer par la foi de celui qui l'a réalisé.
4: Les grandes croix qu'il pouvait y avoir chez nos grands-parents, par exemple, chez certaines, dans certaines grandes maisons, des énormes...
5: Qui gênent. Ce sont des objets magnifiques. Et aujourd'hui, moi, je suis obligé de les voir comme un commissaire-priseur. En disant, écoutez, malheureusement, il n'y a plus de marché. On n'en veut plus.
4: Ça ne se vend pas.
5: Parce que les gens sont gênés. Et pourtant, il faut regarder le visage du Christ.
4: Et même s'ils sont en ivoire, ou si ils sont...
5: Et en ivoire, c'est pire, parce qu'aujourd'hui, on va considérer que vous avez contribué à l'extinction massive des éléphants en ayant chez vous un ivoire du 17e ou 18e siècle. Au contraire, sortez-le. Dites-vous que, ne serait-ce que par respect pour cet éléphant qui portait ses superbes défenses, c'est une vision de l'incarnation.
4: Et d'ailleurs, confession pour confession, vous me disiez tout à l'heure que, et ça vous le dites même sur vos réseaux sociaux, cher Aymeric Rouillac, qu'en fait, quand on va chez Ikea, c'est pas du tout écolo.
5: C'est une catastrophe.
4: Je vais me faire gronder par Ikea juste après l'émission,
5: non,
4: mais peu importe.
5: Non, on dit ça d'Ikea, on pourrait dire ça, tous ces meubles agglomérés. Parce que ça vient de forêt. Ça vient de forêt comme l'armoire dont on parlait tout à l'heure, normande du 19e siècle.
4: En chêne.
5: En chêne ou en noyer,
4: ouais.
5: Bien sûr, sculpté. Mais ce forêt agglomérée, les meubles Ikea ne sont pas faits pour durer. Essayez de monter et de démonter une étagère, c'est fini.
4: C'est
5: vous l'achetez, vous en rachetez une
4: d'accord.
5: autre. Et
4: ouais.
5: on passe son temps à acheter, à monter, à jeter. À acheter, à monter, à jeter. À jeter,
4: absurde.
5: À jeter. C'est absurde. Alors que cette fameuse armoire en chêne,
4: elle
5: a des chevilles. Vous la démontez, vous la remontez, vous la démontez, vous la remontez. Et ça dure des centaines d'années. Alors c'est effrayant, dans cette société de l'immédiateté, de se dire qu'un meuble peut avoir 300 ans. Mais nous ne sommes tous que de passage sur Terre. Ces meubles étaient là avant nous, ils seront là après nous. Il faut savoir les regarder et vivre avec.
4: C'est ça aussi qui gêne. Est-ce que vous croyez qu'il y a une espèce de part psychanalytique presque de notre rapport à l'objet, qui nous à notre environnement, à nos maisons, à nos appartements, à nos intérieurs, le fait de se dire que la vie est éternelle, un éternel recommencement avec Ikea qui, voilà, comme vous disiez, on passe d'achat en achat, on jette, on achète, etc. Alors que la pérennité d'un objet très ancien, lui, se pérennise peut-être, mais ça nous rappelle aussi que nous avons une naissance et une mort. Quoi. Est-ce qu'il y a quelque chose de cet ordre-là ?
5: Ça deviendra poussière,
4: ouais.
5: Bien sûr, c'est effrayant. On est plongé. On est dans une société quand même où on a effacé Dieu. Et aujourd'hui, la plupart des gens n'ont pas de culture religieuse et ont toujours les mêmes questions. Je reviens à un festival dans le désert du Nevada qui s'appelle Burning Man. C'est un truc de hippie. Où il y a plein d'architectures spectaculaires. J'allais voir une tour Eiffel cassée, créée par un Vendéen, un artiste français, Philippe Madron, qui montre la tour Eiffel qui s'est effondrée, et puis qui en même temps remonte vers le ciel en disant, voilà, il y a un effondrement, mais il y aura quelque chose d'autre. Il a tendu une ligne de crête entre les deux pour qu'un équilibriste puisse passer, pour montrer qu'en fait, il faut tourner les yeux vers le ciel pour pouvoir y voir l'avenir. Et dans ce grand festival, qui est un espèce de grand n'importe quoi, l'un des endroits les plus visités, s'appelle le Temple. Et on voit des hommes, des femmes du monde entier venir avec des photos d'un chien, d'un grand-père, d'une grand-mère, d'un ami, dans une recherche de spiritualité qui ne dit pas son nom. Mais quand on se détourne de Dieu, bah finalement on y revient, même dans des endroits qui sont le temple du wokisme.
4: Ouais. Et heureusement, c'est pour ça que vous, j'imagine que vous ne vous occupez pas que des objets qui ont une histoire dans le passé, mais aussi celles qui racontent aujourd'hui une histoire. Parce que vous avez, je ne sais pas si vous le faites beaucoup.
5: Je le fais assez peu.
4: Assez peu quand même.
5: Mais quand Philippe Mavron m'a contacté, je l'ai fait. Je me suis dit, voilà, une tour Eiffel cassée, dont l'image est reprise partout sur Terre. Forcément, ouais. Ça m'interpelle. Forcément, tout le monde se laisse interpeller. Et quand on rencontre l'homme, on se dit, allons-y, fais-y le parent. Et dans une semaine, on tâchera de prendre ça, cette tour Eiffel.
4: Confession ou pas confession ?
5: En
4: règle générale. La vraie de vraie.
5: Oui. J'étais très marqué là. Par un pèlerinage que j'ai fait à Vézelay avec les pères de famille. Ça, c'est un formidable. On est en train. Voilà, vous arrivez à Vézelay, et là, il y a le tympan à Vézelay, qui est un endroit extraordinaire, sublime, avec le Christ, les apôtres, c'est très beau. Et puis, il y a un petit linton, et il y a ceux qui veulent accéder au jugement dernier. Et sur la file de gauche, vous avez tous ceux qui ont une vie bien ordonnée. Un peu comme Marie-Madeleine, qui aurait pu être au festival de Burning Man. C'était une femme qui avait tout pour réussir.
4: Ouais.
5: Beaucoup d'argent, du succès, elle n'était pas mariée, elle était libre, elle faisait ce qu'elle voulait. Personne ne l'embêtait et sa vie était en ordre. Et tous ces gens qui ont leur vie en ordre, qui se présentent avec leur femme, leur famille, leur école,
4: dire comme il faut.
5: La porte est fermée pour eux. Et la porte qui est ouverte est juste de l'autre côté, sur le linteau de droite, et ce sont des gens avec des grandes oreilles, avec un grand nez, des gens bouffis d'orgueil, montés sur un grand cheval. Et là, il y a Saint-Pierre qui les accueille, qui leur dit « toi, tu peux monter au paradis ». Alors, je suis resté longtemps.
4: C'est intriguant, ce message.
5: Et c'est votre question, en fait. C'est confession ou pas confession. Comment est-ce qu'on peut demander à être sauvé si on ne se sent pas perdu ?
4: C'est beau, j'aurais bien aimé qu'on termine l'émission là-dessus. Mais ce n'est pas fini, il reste encore quelques petites minutes. est-ce que vous êtes plutôt messe de tous les jours ou plutôt messe du dimanche ?
5: Plutôt messe du dimanche.
4: D'accord. Vous aimez le côté, comment peut-on dire ? Dominical, quoi.
5: J'aime le côté dominical, j'aime ma paroisse. On a la chance d'avoir une très belle paroisse juste à côté de la maison, la cathédrale de Tours. Notre fils Gabriel sert la messe depuis qu'il est enfant, maintenant il est adulte et il continue. Il y a une vraie communauté.
4: Quel bon petit.
5: Ouais,
4: il est dans la partie gauche.
5: Oui, il est dans la partie gauche. Non, mais moi je me vois dans la partie gauche. Et donc je me dis, attention, là, à un moment, si je me vois trop parfait, ça ne sert à rien. Parce qu'en fait, le but, c'est d'être sauvé. C'est pas de se dire, tiens, ma vie est parfaite. Ça nous interroge, ça nous bouleverse. Et la pratique quotidienne, ne serait-ce que parce que j'ai un emploi du temps que je n'ai pas réussi à organiser autrement, je garde pour une prière personnelle.
4: Est-ce que les œuvres dans les églises, vous les regardez d'un œil différent
5: toujours.
4: De nous ?
5: Enfin, je ne sais pas si c'est différent de vous.
4: Mais... vous me donnez envie de m'y intéresser peut-être de plus près. Vous voyez, souvent, on regarde, je regarderai un autre jour. Ou... En fait, on ne regarde pas tellement les tableaux dans les églises, j'ai l'impression.
5: Mais si, vous faites attention.
4: Notre église du dimanche. Ou alors, quand on visite une autre région ou une autre ville, peut-être on fait ça davantage.
5: Que ce soit dans des églises contemporaines ou du XXe siècle que dans des églises anciennes,
4: oui.
5: L'église, c'est du catéchisme. À travers les vitraux, bien sûr, pour la période
4: gothique. En tout cas, ça l'était.
5: Gothique,
4: mais ça l'est plus beaucoup.
5: Mais ça l'est toujours. Si vous entrez dans la cathédrale du Mans et que vous voyez le Christ en croix de Gucci, qui
4: il faut
5: élevé,
4: avoir des lettres maintenant.
5: Mais il n'y a pas besoin d'avoir de lettres.
4: Pas pour
5: il
4: Gucci,
5: suffit. Mais il faut regarder.
4: Ouais.
5: Si on continue avec Gucci, vous allez à Chartres, vous allez à Conques.
4: Mais sans des personnes comme vous, voyez, le Caravage, comment rentrer dans le Caravage de façon.
5: Eh bien, c'est la mission de nos prêtres mineuse. Qu'ils ont abandonné. Aujourd'hui, il n'y a pas un seul prêtre en chair qui va vous dire regardez là ce que ça veut dire. Et pourtant, c'est sous nos yeux. Alors nous, on ne regarde plus. Et puis en plus, on a pris l'habitude de regarder des écrans où ça défile à toute vitesse.
4: Donc
5: regarder une œuvre pendant 3 minutes, ça nous fait mal à la tête. Bon, il se trouve qu'à la messe, on est là pendant 1 heure. On peut consacrer 3 minutes de son temps à regarder une œuvre en disant « Tiens, ça me touche, qu'est-ce que ça me raconte, qu'est-ce que ça me dit ?» Parce que souvent, c'est merveilleux.
4: Moi, j'adore pour terminer ce que vous racontez. J'invite les auditeurs à vous suivre, s'ils le peuvent, sur Instagram, en train de raconter... Le retour de l'enfant prodigue hein, de Rembrandt, hein. Si je ne me trompe pas, c'est bien ça. C'est ce tableau-là hein, que vous racontez à un moment
5: c'est
4: donné.
5: C'est un tableau
4: c'est
5: qui est...
4: C'est magnifique votre façon de le raconter. On est dedans, dans cette histoire. Puis c'est tellement... C'est humain et sacré à la fois. Enfin, c'est l'enfant prodigue, quoi. C'est le retour de l'enfant prodigue, du fils prodigue.
5: Le retour du fils prodigue, qui est un superbe tableau qui est dans les musées de Moscou. Alors, je n'ai pas vendu de Rembrandt, où le fils est noyé... par son chagrin, par sa douleur, par le repentir et le père qui l'accueille, les bras écartés. Je crois que c'est le plus beau message qu'on puisse recevoir.
4: Et la lumière, intéressons-nous à la lumière. Vous en parlez beaucoup. Non, à chaque fois, souvent, On ne sait plus regarder, en fait, pour réapprendre à regarder.
5: Regarder un tableau qui a été peint par un disciple du Caravage, où on se dit que c'est la première fois dans l'histoire de l'art que subitement il y a une lumière crue, comme si c'était une lumière électrique qui arrivait. On est 500 ans avant le début de l'électricité, et on l'a là sous les yeux. Cette lumière, c'est quoi? C'est celle de la foi.
4: Adieu, j'ai vendu.
5: Merci, Marie-Ange.
4: Merci, Émeric Rouillac. Je rappelle qu'on peut vous retrouver, bien sûr, sur les réseaux. Émeric Rouillac, votre compte Instagram, et pas que. Vous êtes aussi très présent sur Internet en général. Merci à vous.
5: À bientôt.

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1: C'est l'un des livres préférés du pape Léon XIV, l'un de ceux qui l'inspirent le plus. Après la Bible, ce livre s'appelle « La pratique de la présence de Dieu ». Il a été écrit par un religieux du XVIIe, XVIIIe siècle. Alors pourquoi cet ouvrage de prière écrit par Laurent de la Résurrection est-il si important pour le pape? Qu'est-ce que le frère a pu bien écrire qui puisse nous toucher encore aujourd'hui? C'est ce que nous allons voir avec vous, frère Didier Marie-Golet. Bonjour.
2: Bonjour.
1: Vous êtes Carme Deschaux au couvent de Paris. Les Carmes Deschaux, eh bien, ils sont issus de la réforme.